0: Je sais que vous faites de la radio depuis longtemps et que c'est un exercice que vous aimez, que vous êtes heureuse d'être avec nous. Et c'est un vrai plaisir. Vous avez compris, on va voyager un petit peu dans votre vie. Vous êtes du genre un peu d'ailleurs à apprécier le coup d'œil dans le rétro. Vous êtes du genre, je fonce, je regarde pas trop en arrière.
1: Je suis pas très à l'aise, oui, parce que comme j'ai
0: ça porte bien.
1: Fait pas mal d'erreurs, j'ai un parcours un peu atypique. Ça peut réveiller des souvenirs joyeux, mais ouais, aussi quelques échecs.
0: Et donc, essayez de fermer les yeux si vous le voulez.
1: Voilà, carrément.
0: Et vous qui nous écoutez, faites-le aussi. Faites-le vraiment. Imaginez la carte de France, vous la connaissez, Nora, cet hexagone que l'on connaît tous, elle est face à vous. Où est-ce que vous m'emmenez ?
1: En Bretagne.
0: Non. Je me suis dit, est-ce qu'on va vraiment aller là-bas tout de suite?
1: Oui, d'entrée.
0: Parce que forcément, Enora est bretonne.
1: Oui.
0: Et je me suis dit, est-ce que quand on demande un premier endroit, on va forcément dans l'endroit où on est né? La réponse est oui.
1: Je ne vous ai donc pas surpris. Non, mais ça me manque en fait tout, sans arrêt, de plus en plus. Plus je prends de l'âge, plus j'ai envie de retourner y vivre. Malheureusement, je dois rester à la capitale pour le travail. Mais mon cœur est en Bretagne tous les jours. Quoi.
0: Alors, donc, vous êtes né à Morlaix?
1: Oui, tout à fait.
0: Il y a quelques années, et on ne donne jamais l'âge d'une femme. Donc,
1: j'assume, j'ai 45 ans.
0: 45 ans.
1: 46, je mens.
0: Oui, c'est ça, 1980. J'ai bien noté quand même. Ouais, j'ai bien noté. Vous êtes née à Morlaix, vous êtes restée combien de temps d'ailleurs à Morlaix?
1: En fait, j'y suis quasiment juste née. J'y suis restée, je crois, deux ou trois ans. Et rapidement, nous avons un peu été à Carhaix, dans le centre de la Bretagne, puis à Concarneau, où là, je suis restée un peu plus.
0: À quoi ça ressemble, Morlaix? Parce que vous me dites que vous n'y êtes pas restée, mais j'imagine que vous êtes retournée depuis.
1: Absolument, Morlaix, c'est sublime. Il y a cet immense viaduc, des plages exceptionnellement belles. Je pense notamment à Carantec, pour celles et ceux qui ne connaissent pas, allez jeter un œil à Carantec. Et puis il y a dans cette merveilleuse église de Morlaix, il y a la Sainte Enora, figurez-vous. Mais si.
0: C'est grâce à vous, ça ?
1: Qui a existé, non, elle était là bien avant moi, mes parents m'ont appelé en hommage à Sainte Enora, qui était la mère nourricière, la sainte patronne des femmes enceintes, alors qu'elle n'avait pas d'enfant, tout comme moi d'ailleurs.
0: Ouais.
1: Et voilà, qui a été mariée à Joseph de Saint-Efflam, enfin bref. C'est une très très belle ville qui gagne à être connue, avec un port de pêche absolument sublime. Et je retourne assez souvent à Morlaix.
0: C'est vrai. Ouais. Quand on est bretonne, on aime bien revendiquer qu'on est bretonne. Moi, j'ai toujours entendu dire, attends, je suis breton. Hein.
1: Ouais, je crois qu'on est très régionaliste.
0: Hein.
1: Mais j'en sais rien. Enfin, parce que c'est une culture très forte, mais comme les Basques, comme nos amis Corses également, alors un peu comme dans toute la France. Mais nous, on a aussi une langue particulière, voire même plusieurs dialectes.
0: Vous parlez breton?
1: Oui, un petit peu.
0: C'est vrai.
1: Cosal, merer, ma peine et oclant. Ça veut dire que Zamoncum a été malade, pardon.
0: Sympa, j'adore.
1: Pardon, j'adore. C'est pas ce qu'il y a de plus élégant.
0: On apprend des choses, là. Ah non, mais très bien. On pourra apprendre d'autres mots d'ici.
1: Donc, quelques mots baragouinés de ci, de là. Et puis, c'est une culture quand même qui est assez puissante, la culture celte, avec nos cousins gallois, écossais, tout ça.
0: Je m'arrête sur le mot cousin. Je crois que vous avez passé une partie de votre enfance avec pas mal de cousins.
1: Ouais, Guilherme, Gwenvel, Gerval.
0: Et alors, vous alliez où? Ils ont des noms bretons. Hein.
1: C'est pour ça que je les cite, parce qu'on est pour vous dire à quel point on est vraiment breton, bretonnant dans la famille. Et nous étions tous chez les grands-parents maternels à Concarneau, et puis un peu Quimper aussi, Édouard Monet.
0: C'est joli Quimper.
1: C'est joli. Hein.
0: Il y a une place, quoi, c'est la place du beurre salé.
1: Ouais, exactement.
0: Ça une place un peu carrée.
1: Un peu carrée, c'est très beau. On a aussi, moi, j'ai une partie de ma famille à Douarnenez, à Douarn, comme on dit chez nous. Donc non, on est vraiment très bretonnant.
0: Je l'entends. Concarneau aussi, c'est une jolie ville.
1: Avec la ville close.
0: Des petites rues pavées, là, j'ai souvenir de ça.
1: Le port de pêche aussi. Je ne sais plus si c'est encore le premier portonnier de France, je ne sais plus. Je vais dire oui, parce qu'on est très chauvin. Et puis, il y a cette ville close absolument sublime. Moi, j'ai le souvenir d'y avoir été très, très souvent avec mon grand-père qui m'amenait chez Madame Sabotinoff manger des glaces. Je l'embrasse, parce que je sais qu'elle pratique toujours.
0: Il y a des gens comme ça qui ont compté pour vous.
1: Ouais.
0: Si je vous demande une première personne bretonne, c'est cette personne-là qui a compté.
1: Oui, alors au-delà de ma famille, oui, une prof de danse aussi, dont je me souviens très bien. Le prof d'optimiste aussi, que j'insultais déjà quand j'étais petite. J'étais très mauvaise en voile.
0: L'optimiste, donc vous avez fait la voile, toute petite
1: étoile. J'ai essayé, puis ça n'a pas fonctionné.
0: Non.
1: J'étais très mauvaise. mais c'est vrai que tradition. Oh, mon Dieu.
0: Ah oui, attendez.
1: Merci.
0: On est où là?
1: On est sur la plage du Cabellou. Voilà, je peux pas
0: à quoi
1: vous dire
0: ressemble cette plage?
1: Ah, c'est une grande.
0: Ne me dites pas, il y a de l'eau, c'est une plage avec du sable, parce que bon, d'accord, mais.
1: Le sable y est blanc, un peu comme aux Seychelles. C'est une grande plage sur laquelle je continue à me recueillir très régulièrement quand je retourne chez moi à Concarneau. Il y avait le bateau de mon père. qui pourrissait, on va pas se mentir, un tout petit bateau. J'y ai de très bons souvenirs, des pique-niques, des soirées au coin du feu. Que vous dire, les larmes peuvent monter assez vite, donc voilà.
0: Papa qui travaillait dans le milieu hospitalier, maman dresseuse de chiens, et de chiens bretons bien sûr.
1: Éleveuse de chiens, j'ai failli m'étrangler.
0: J'ai dit dresseuse, c'est éleveuse, ça n'a rien à voir.
1: Non, rien à voir, éleveuse de chiens, vous savez, elle a élevé les Welsh Corgi Pembroke, c'est les chiens de la reine d'Angleterre.
0: Oui, quand même.
1: Vous savez, ça ressemble à des bergers allemands sans pattes.
0: Je vois très bien.
1: Voilà, et ben, ça a été la première à importer la race en France. Donc, moi, tout ce que j'ai fait après dans ma vie, mes grands succès, elle m'a dit, mais moi, je m'en fous, j'ai fait la couverture d'un date au chien. Bon, bah, désolé.
0: Enfin, il n'y a pas que Paris dans la vie, vous l'avez entendu. Ça commence très fort avec Enora Malagré. Alors, à 7h06, c'est un nouveau rendez-vous. Et il y a toute une bande aussi qui me rejoint. C'est le moment un peu où on va se poser, où on va ralentir le rythme. On était à la plage à l'instant avec vous. Et c'est l'ami Benoît Prospero qui nous rejoint à partir d'aujourd'hui. Benoît va nous présenter une nouvelle série, Enora, qui s'appelle La Revue des Merveilles. Alors, l'idée, c'est que chaque jour, Benoît va passer en revue les merveilles du monde vivant. Et là, écoutez, il a fait une rencontre un peu particulière.
2: On a trouvé un hurluberlu qui pose des bassines d'eau dans la forêt pour les animaux. Sauf que, il est peut-être pas si fou que ça. Pour la Revue des Merveilles, Isidre Mardèche nous présente Vincent Verza. Vincent Verza, il est vidéaste et créateur de la chaîne YouTube qui s'appelle Partager, c'est sympa, et c'est surtout un amoureux du monde vivant.
3: Il y a tant à faire. Et moi, j'ai trop envie de raconter des histoires pour que ça change.
2: Et là, par exemple, il a constaté que pour les animaux sauvages, quand il fait très chaud ou que les cours d'eau sont à sec, les conditions de vie deviennent difficiles, voire très difficile, voire impossible. Alors, à côté de chez lui, en Ardèche, à Saint-Péret, il a posé ses petites bassines remplies d'eau. Et voilà comment ça marche. C'est lui qui explique.
4: Il vous faudra une auge de maçon de 25 litres que vous allez semi-enterrer, voire enterrer totalement si vous n'avez pas la flemme de vous taper des cailloux,
5: ce qui était mon cas.
4: Vous la placez à l'ombre, en lisière, c'est-à-dire entre deux espaces, par exemple entre la forêt et des prairies. Ce sont des lieux propices pour la faune. S'il y a de l'eau qui court dans le ruisseau à côté de chez vous, ça sert à rien du coup. Moi, c'est que parce que les cours d'eau sont à sec. Vous y rajoutez des cailloux pour éviter que des oiseaux ou des insectes se noient et qu'ils puissent facilement sortir. Et vous pouvez laisser une moitié plus profonde pour les grands mammifères. Vous la remplissez idéalement d'eau de pluie, mais sinon d'eau du robinet, et vous changez l'eau tous les deux ou trois jours. Et toutes les semaines, vous la nettoyez, comme ça, ça évite de diffuser les pathogènes entre les animaux. Et vous verrez qu'en quelques jours, les animaux viendront boire.
2: Et alors, pour savoir si ça fonctionne, Vincent Verza a tout simplement posé un piège photographique. Vous savez, cette petite caméra qui se déclenche et filme à chaque fois qu'un animal passe devant. Résultat.
3: Génial. Dans la demi-heure qui a suivi, il y a des flopées d'oiseaux qui sont venus se baigner dedans. Ils en ont besoin pour nettoyer leur plumage. J'en reviens pas. Il y a eu 712 déclenchements. Oh my god. De ce que je vois, c'est beaucoup, beaucoup d'oiseaux qui viennent se tremper, mais intégralement, quoi, dans l'eau pour essayer de se rafraîchir. Je suis trop content de voir les jets des chênes. C'est eux qui ont planté cette forêt.
6: Oh, un bébé pic-fer qui se baigne sous la surveillance de son papa.
3: Rien que pour eux, ça valait la peine, non?
2: Et aussi pour les chevreuils, sangliers, renards, blaireaux, lièvres, écureuils, hérissons, lézards, grenouilles, papillons, escargots, fourmis, etc. Pour vous donner une idée, autour d'un seul chêne, d'un seul arbre, peuvent vivre jusqu'à 350 espèces.
7: Pas possible.
2: Vous savez quoi? Faites-le. Essayez. En période de sécheresse, vous créez un petit point d'eau, vous posez une caméra discrète, et quand vous verrez les images, vous allez voir les émotions que ça procure, quand notre esprit se souvient que nous faisons partie intégrante d'un seul monde vivant, et que juste à côté de chez nous, nous avons des voisins aussi fabuleux.
3: Vraiment, ça me rend trop heureux.
2: C'est une merveille. Merci Isidre Mardèche et merci à Vincent Verza. Rendez-vous sur sa chaîne YouTube ou ses réseaux sociaux. Vous tapez, partagez, c'est sympa.
0: Merci beaucoup à Benoît Prospero pour cette revue des merveilles à retrouver sur ici.fr. Je vous ai vu assez, Enora Malagré, hallucinée, surprise.
1: Ça m'émerveille, ça me bouleverse, ce genre d'initiative. C'est tellement intelligent, c'est tellement ce dont on a besoin en ce moment. Moi, j'ai entendu plusieurs témoignages comme ça tout le long de la canicule. Prenons enseignement de ces gens bien plus éclairés que nous.
0: Il n'y a pas que Paris dans la vie, il y a Enora Malagré aussi, jusqu'à 21h. Première invitée de ce nouveau rendez-vous. On se retrouve d'ici quelques minutes pour continuer la balade à travers toute la France. On va peut-être quitter la Bretagne.
1: Oh, pff.
0: Non, on y arrive. Okay. Tout de suite.

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2: Salut, salut à tous ceux et celles qui viennent d'arriver. Vous avez déjà manqué beaucoup, mais c'est pas grave. Séance de rattrapage chaque soir avec mon invité. Elle est aux commandes de On vous doit bien ça, le nouveau rendez-vous de votre radio ici entre 12h et 13h. C'était Nora Malagré qui fait sa rentrée aujourd'hui à la radio ce midi et donc ce soir. J'ai décidé de l'inviter avec beaucoup de plaisir pour voyager avec elle comme on l'a fait depuis la Bretagne, en passant par Concarneau ou encore à Morlaix où elle est née. C'est au gré de sa vie que la route continue aujourd'hui parce qu'il n'y a pas que Paris dans la vie. Comment ça va, Nora Malagré, depuis le début de ce voyage?
3: Je suis esbaudie.
2: Esbaudie? C'est quoi? Je ne connais pas l'expression.
3: Je viens esbaudie. De l'inventer. Non, mais je suis extrêmement heureuse. Merci pour votre invitation, cher Eric, ça me touche beaucoup.
2: C'est vraiment un plaisir. Alors, je n'ai pas évoqué le fait tout à l'heure, on a dit une enfance en Bretagne, l'école. J'ai vu qu'il y avait de l'école buissonnière. Je ne sais pas quel type d'élève vous étiez, on n'est pas là pour en parler. Mais en tous les cas, puisqu'on parle des lieux, moi, je trouve ça intéressant parce que l'ailleurs, vous avez déjà cette envie très jeune de buissonner?
3: Oui, c'est très joliment dit. Ouais. Non, j'étais une élève très dissipée. J'avais effectivement des envies de voyage assez tôt. Je m'évadais beaucoup dans ma tête. J'avais très envie de voir le monde. Et la vie m'a permis de pouvoir voyager beaucoup. Donc ouais. J'ai eu cette chance. Mais vous savez, les Bretons, pardon, et après j'arrêterai de vous saouler avec les Bretons.
2: Non, vous avez parlé de la Bretagne jusqu'à 21h.
3: Non,
2: c'est normal.
3: Mais pardon,
2: c'est normal.
3: Le Breton est voyageur. Ouais. Non, mais c'est vrai, c'est un peuple de voyage.
2: Mais parce qu'il a un bateau.
3: Alors, pour les plus riches, mais surtout, il a été un peu biberonné à ça. Donc, le Breton est curieux.
2: Ouais.
3: Il a des envies, d'ailleurs.
2: Alors, ce qui est dur, Enora, alors vous l'avez dit tout à l'heure, c'est une région qui vous tient toujours à cœur, vous y retournez souvent, mais vous allez connaître ce qu'on appelle un déracinement.
3: Oui, on a dû arriver en région parisienne.
2: Vous aviez quoi, 10 ans, 11 ans?
3: Oui, à peu près 12 ans, et là, c'est la douche froide, quoi. C'est, ouais. On arrive, alors on n'est pas malheureux, hein. On arrive à Rambouillet.
2: Découvrez les Yvelines, le 78.
3: Les Yvelines, puis Trappes, etc., Coignières, tout ça, mais c'est pas l'enfer, mais je veux dire, c'est vrai que quand on a grandi au bord de la mer, tout semblait beaucoup plus joyeux. Bon, là, c'est pas la même atmosphère, j'ai pas du tout été malheureuse, mais c'est vrai que le décor a changé. Mes parents étaient un peu plus
2: À quoi ressemble justement cette deuxième partie de votre enfance? Vous êtes dans une grande maison, dans les Yvelines?
3: On est dans une maison, dans un petit pavillon, modeste. On n'est pas malheureux. Et puis, par contre, j'intègre une école. Parce que comme j'étais indisciplinée, mes parents se sont saignés, ont fait le choix de l'enseignement privé, ce qui est plutôt en...
2: Alors ça, c'est pour le lycée, ça.
3: Le collège aussi.
2: Dès le collège, j'étais
3: en privé. Ce qui n'était pas vraiment leur valeur. Mais enfin, ma foi, parfois, ils pensaient bien faire, peu importe. Et là, j'arrive au collège, au lycée Sainte-Thérèse de l'Enfant Jésus.
2: Alors, c'était où, ça? Attrape.
3: À Rambouillet.
2: À Rambouillet.
3: Alors là, je peux vous dire que l'on...
2: Déjà, le nom est prometteur.
3: Bon, voilà, vous avez le menu, je dirais, sur le papier. Et là, je redoublais de bêtises. Moi, j'avais un problème avec l'autorité, avec l'autoritarisme. Bon, alors, j'étais pas une mauvaise élève, mais je faisais des bêtises, quoi. Alors, heureusement, j'ai aussi rencontré des professeurs. On remercie à chaque fois, quand même, ce corps enseignant qui se bat et qui récupère les brebis un peu galeuses, comme j'ai été, pour me remettre dans le droit chemin. Je pense à ma professeure d'histoire géo, Madame Roger, Mademoiselle Beuret, etc.
2: Pierre
3: Offray.
2: Qui était Pierre Offray?
3: Je vais chialer des larmes de sang. Non, mais
2: j'ai
3: Pierre Offray.
2: J'ai aucun budget qui vexe pour cette rentrée, je vous le dis tout de suite.
3: Pierre Offray, c'était mon premier professeur de théâtre, ouais. Qui m'a vraiment, pour le coup, remis dans le droit chemin, qui a canalisé cette énergie que j'avais,
2: ouais.
3: et qui m'a donné la possibilité d'une île, comme dirait l'autre, et qui m'a donné le goût du théâtre, qui a changé ma vie.
2: Alors, je reviens sur votre arrivée à Trappes. Vous découvrez que vous êtes au sud de Versailles, vous êtes à 20 km du périph' et de la Porte d'Auteuil, donc pas très loin de Paris. Je vous donne des noms comme ça vous parle. Bois d'Arcy,
3: ouais,
2: Montigny-le-Bretonneux, ouais. Des souvenirs, pas des souvenirs? Vous m'arrêtez ou je continue?
3: Des souvenirs de bêtises, quoi.
2: Ouais.
3: Oui, bon, voilà.
2: Et en cours?
3: Ah oui, tout à fait, pareil.
2: Non, j'ai pas fait une cartographie de vos bêtises non plus.
3: Notre base, ils se ressemblent, bon an, mal an. Et puis j'ai tenté de faire du droit aussi à 50 ans, ouais. En Yvelines.
2: Ça, vous avez fait une fac de droit?
3: Oui, alors j'ai trippé ma première année, je vais pas vous mentir. Et puis on m'a demandé de partir à un moment, parce que je ne servais quand même à rien. Et là, c'est là où on m'a dit, mais enfin, faites du théâtre, madame, puisque vous vous déguisez pendant les TD de droit constitutionnel.
2: Ah,
3: oh, non, mais vraiment. Hein. Et puis là, enfin, encore une fois, le théâtre me sauve, j'intègre les cours Simon.
2: Alors ça, c'est pareil, du coup.
3: Oui, alors là, j'arrive à la capitale. Puis voilà, j'intègre les cours Simon et pareil, tout se déroule.
2: C'est des lieux
3: bien.
2: Qui deviennent plus inspirants finalement que ce que vous avez pu vivre en Bretagne, avant à Morlaix ou à Concarneau.
3: Là,
2: c'est une autre partie de votre vie.
3: La Bretagne, c'est l'enfance, c'est l'ancrage, c'est une grande joie, c'est des souvenirs vraiment profonds. Mais après, l'adolescence, elle était sympathique, mais j'étais tellement perdue. C'est pas une période très heureuse pour moi. Je me cherchais beaucoup, j'étais pas très heureuse.
2: Vous écoutiez de la musique aussi.
3: C'est un peu ce qui me sauvait d'ailleurs. J'écoutais du jazz, du rap, un peu tout. Je suis très mélomane, mon père écoutait beaucoup de musique. Donc
2: et qu'on allait faire un tour au CAC ?
3: Ah !
2: C'est une salle de concert,
3: ça ? C'était en Bretagne, oui !
2: Bah oui !
3: C'est génial que vous me repériez ça.
2: Votre premier concert ?
3: Oui !
2: Ça vous va bien, ça, je trouve ?
3: Catherine, là, c'est génial.
2: Ça, c'est votre premier concert.
3: Je tenais la main de ma maman. J'avais 6 ans et voilà, je me suis dit, tu passeras ta vie dans les concerts. Ouais, la musique a une place très importante dans ma vie. Et ça, c'est mon premier souvenir musical, mon premier concert avec ma maman. Et après, j'ai pas arrêté d'en faire.
2: Et vous faites toujours encore des concerts et vous
3: tout
2: pouvez.
3: Tout le temps. Et quand je faisais des bêtises ado, c'était aussi pour sécher. Enfin, pas forcément l'école, mais partir de la maison pour aller voir des concerts. C'était sur. Oh là là, mon Dieu.
2: Et la forêt de Port-Royal ?
3: Ah, non, mais ça, c'était pour aller faire des rêves parties. Alors bon.
2: Moi, j'ai essayé de mettre en avant des lieux. Vous avez marqué le territoire.
3: Non, mais c'est horrible. Ils vont pas du tout écouter mon émission avec ça, Eric.
2: Mais si. Non.
3: Alors après, je me suis rangé des bagnoles à 20 ans. Hein. Je voudrais quand même préciser. Puis j'en ai 46, donc ça va. J'ai 26 ans de. Comment on dit ? Où j'ai progressé, quoi.
2: Vous savez quoi ? Cet été, on a tous eu très très chaud.
3: Oui.
2: Est-ce que vous adorez les moustiques ?
3: Mes meilleurs amis.
2: Vous avez une peau moustique ou pas ?
3: Bah, j'ai une peau de bretonne, donc.
2: Ah oui, et ben c'est quoi une peau de bretonne ?
3: Bah, c'est une peau sucrée, disons.
2: Donc ils vous aiment.
3: Ouais,
2: alors, je vous parle des moustiques parce que vous dites, mais dans quoi elles m'embarquent ? Il n'y a pas que Paris dans la vie, il y a les moustiques aussi. Et oui, parce que Catherine Quicandon, qui nous rejoint tout de suite, va nous parler des moustiques entre mai et novembre, donc on est en plein dedans. On a tous cet ennemi qui est le moustique, certains les aiment d'ailleurs, qui ne s'est pas gratté comme ça tranquillement en terrasse, qui ne s'est pas agité dans tous les sens. Stop, amis bretons et les autres, fini les moustiques, Catherine Quicandon a pour vous une solution.
4: À Saint-Just-Saint-Rambert, dans la Loire, le moustique n'a qu'à bien se tenir. Pour le contrer ou les contrer, oui parce que généralement il y en a plusieurs, un Ligérien a eu une bonne idée. Il s'appelle Martin Sabille et il est le créateur de Kiko Mosquito, un piège à moustiques qui ressemble à un gros pot de fleurs noires avec une grille blanche. Il marche selon un système très bien pensé.
5: Le fonctionnement du piège, en fait on a un canal d'aspiration qui est au centre du piège, où on a un ventilateur en dessous qui va venir aspirer l'air. Au milieu, on a une petite poche où on vient mettre un attractif. Donc en fait, c'est un produit odorant qui va en fait attirer les moustiques.
4: L'attractif dont vous parle Martin Sabi est un acide lactique qui imite l'odeur humaine. Oui, je sais, c'est étrange. Vous aimez l'odeur du chocolat ou de la fleur d'oranger. Le moustique, lui, c'est goût humain qu'il préfère.
5: On a un deuxième effet, c'est que les moustiques en fait sont attirés par le noir. Donc en fait, on a un jeu de contraste entre la grille blanche et le piège qui est noir. Donc en fait, le moustique va être attiré par l'odeur, attiré par le noir. Donc il va venir au centre du piège et ensuite en fait il va être aspiré dans le filet et en fait il va finir par mourir déshydraté.
4: Kiko Mosquito est sans insecticide, il consomme très peu d'électricité, environ 2 centimes par jour, et il diffuse à 10 mètres à la ronde sur un rayon de 300 mètres environ. Kiko Mosquito élimine tous les moustiques, comme le moustique tigre, mais son intention n'est pas non plus d'éradiquer tous les moustiques de la Terre.
5: L'idée c'est pas de tuer tous les moustiques à la ronde quoi. L'écologie, on a besoin du moustique, on a besoin de tous les êtres vivants qui sont autour de nous, donc en fait l'idée, c'est de venir vraiment se protéger dans les endroits qu'on utilise.
4: Ouf, nous voilà rassurés pour la biodiversité. Le pot est fabriqué dans une usine de plasturgie à Oyonnax dans l'Ain. La plaque métallique vient d'Albi dans le Tarn. Elle est découpée à Vauche et elle est thermolaquée à Saint-Just-Saint-Rambert dans la Loire. 6 imprimantes 3D fonctionnent en permanence chez Martin Sabi pour fabriquer les pièces restantes de l'aspirateur. Pour le prix, 155 € plus les recharges des attractifs. C'est un budget, nous sommes d'accord, mais l'investissement se rentabilise dans le temps et surtout, ça vous évitera d'écraser les moustiques un par un, ça prend du temps, de vous asperger d'anti-moustiques qui sent la citronnelle ou d'utiliser un répulsif chimique qui sent tout sauf la citronnelle. Plus d'infos sur kikomosquito.com avec que des cas. Merci à Martin Moulier d'ici Saint-Étienne-Noir pour cette idée qui marche. Ici, ça entreprend. Kiko Mosquito, un aspirateur à moustiques ligérien conçu par un Ligérien.
2: J'adore le nom.
3: Le nom est formidable.
2: Ah oui, c'est terrible. Merci beaucoup Catherine Kikandon et aux équipes d'ici Saint-Étienne-Noir.
3: Si j'ai un fils, je l'appellerai comme ça.
2: Bah oui. C'est pas mal, c'est une bonne idée. Non mais du coup, voilà, vous avez des solutions pour les moustiques. C'est quand même plutôt pas mal. Quoi. Mais bon, il en faut, hein, c'est important, on l'a dit. Hein.
3: Insupportable.
2: Alors, faut pas tuer les araignées, parce que les araignées tuent les moustiques.
3: Oui,
2: pareil,
3: mais tout de même. Bon sang.
2: Ben ouais. C'est où les vacances quand vous faites des vacances en France? Vous avez l'habitude d'aller où? Alors peut-être, alors en France, c'est peut-être plutôt la Bretagne. Mais...
3: Oui, j'aime aussi aller en Sologne, figurez-vous.
2: Ah, c'est marrant. Ça.
3: Oui, j'aime beaucoup cette. Non. Trop peu, c'est une très belle région. Il y a des châteaux merveilleux, la forêt, enfin quand même c'est un peu le poumon de la France.
2: Le cerf.
3: Le bras du cerf. Non, mais je trouve cette région absolument délicieuse. Il y a une ville que j'aime beaucoup qui s'appelle Romorantin, voilà, pour ne pas la citer, que je trouve charmante. J'aime aller aussi pas loin à Bourges. J'aime Tours aussi, cette ville très riche culturellement et tout. Le Bourges, vous connaissez très bien Eric pour le printemps de Bourges et tout. J'aime beaucoup cette région dont que vous l'avez très justement dit, on ne parle pas assez.
2: C'est vrai, la nature est extraordinaire. Vraiment.
3: Luxuriante.
2: Non, mais la Sologne, c'est magnifique,
3: mais
2: les
3: oui.
2: forêts sont superbes. Je sens que vous avez envie de m'emmener un petit peu partout, Enora, parce que là, ça y est, quittez votre Bretagne, vous venez me parler de Bourges, de Tours, de la Sologne. Ça tombe bien, on va se retrouver dans quelques minutes, toujours avec la complicité des locales du réseau ici, se balader partout en France autour des bonnes initiatives et puis continuer la cartographie de la vie d'Enora Malagré, notre invitée ce soir.

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17: Il n'y a pas que Paris dans la vie. Un voyage à travers nos régions, à travers vos villes, vos villages. Un invité qui est à nos côtés, c'était Nora Malagré qui nous accompagne et qui retrace finalement la cartographie de sa vie. Nora Malagré, la nouvelle venue d'ici chaque jour entre 12h et 13h. Et Nora, le titre de l'émission.
18: On vous doit bien ça.
17: On vous doit bien ça, c'est dès demain midi. Mais pour l'instant, elle est avec nous jusqu'à 21h. On s'est baladé avec vous et Nora depuis 20h, de la Bretagne à l'Île-de-France, où vous êtes arrivé pour une deuxième aventure de votre vie lorsque vous aviez aux alentours de 10 ans. Il y a un lieu qui a changé particulièrement votre vie. Est-ce que ce sont les cours de théâtre que vous avez évoqués tout à l'heure? À quoi vous pensez quand je vous dis voilà, le déclic?
18: Oui, oui, c'est vous venez de le dire, c'est avoir poussé cette grande porte cochère dans le 11e arrondissement, rue de la Vaquerie, à Paris. Là, un monde s'est offert à moi et je me suis replongée dans la littérature, dans de grands textes. J'ai appris ce que c'était que la discipline, le goût du travail, vraiment l'altruisme, etc. Je voudrais embrasser mon professeur David Stoolzman, etc. Vraiment, ça a changé ma vie puisque depuis ce jour-là, j'avais 20 ans, je suis comédienne, ça fait donc 25 ans, j'ai toujours joué et ça m'a donné vraiment, je le redis, une discipline. Est arrivé bien après la radio, la télévision, etc. Mais mon cœur appartient à la scène.
17: Mais vous l'avez dit à personne, vous avez passé un concours, vous n'en avez pas parlé, je crois.
18: Non, parce que j'avais peur de le louper et de dire que... Et je l'ai eu et j'ai appelé mes parents sur ce bout de trottoir.
17: C'était où, à Paris, ça aussi?
18: À Paris, donc rue de la Vaquerie, j'étais en larmes. Et mes parents m'ont dit, ah bah, ça y est, enfin, ils ont été géniaux. Voilà, tu nous as baladés pendant des années. Personne ne pensait que tu serais avocate, ma petite. Mais en tout cas, comédienne, ça c'est plus cohérent.
17: C'est là où vous avez fait des petits boulots, c'est cette période là. J'ai vu que vous aviez été auxiliaire dans une maison de retraite.
18: Ouais, tout à fait. J'ai adoré parce que je m'étais dit d'ailleurs que si le théâtre ne fonctionnait pas, j'aurais probablement essayé de reprendre des études pour être infirmière en gériatrie.
17: Vous avez un regard alors sur les maisons de retraite, les EHPAD, j'imagine.
18: Oui, aujourd'hui. J'ai été élevée par mes grands-parents, donc c'est vraiment
17: grand-mère importante pour
18: importante,
17: vous,
18: hein. Etc. Donc j'ai un grand souci de la façon dont on traite nos aînés. C'est une cause à laquelle je suis très sensible.
17: Alors je vais pas retracer votre carrière parce que c'est pas non plus le but du jeu, mais
18: ça juste saoulera
17: pour, tout le monde. Non, mais pour m'amuser, voilà, je vous rappelle qu'elle a été chez Quick.
18: Oui.
17: Faut que je cite McDo et Burger King pour citer tout. Il y a eu Radio Nova, ça c'est les débuts hein, pour la radio, la télé sur Arte, Jukebox Memories.
18: Vous avez vu comme j'ai fait un début sympa, puis après, ouf, ça a glissé. C'est marrant. Hein.
17: Et si la télé était un endroit, puisqu'on parle beaucoup de lieux, c'est pas un endroit génial, hein, si j'ai bien compris.
18: Non.
17: C'est un lieu que vous allez le fuir, là, en tous les cas.
18: Vous connaissez, c'est un palmier de crabe. Après, j'y étais très heureuse, attention. Mais c'est un média.
17: Alors vous continuez d'en faire. Hein,
18: et je continue d'en faire, je suis très heureuse. Je suis sur France Télévisions, qu'on connaît très bien sur notre radio ici. Mais il faut être costaud pour faire de la télévision, il faut être armé. Voilà, donc j'y ai vécu des grandes années merveilleuses. J'y ai aussi beaucoup connu certaines déconvenues. Et puis aujourd'hui, je suis très heureuse au magazine de la santé, Enquête de santé, etc. Parce que c'est une équipe bienveillante et c'est de la télé que j'aime, j'ai choisi. Mais voilà, il y a eu des souvenirs. Mais comme dans tous les métiers, ça dépend des patrons, ça dépend des collègues, ça dépend du sujet. Ouais. Mais j'ai de la chance déjà d'avoir du boulot.
17: Alors, le théâtre vous emmène un peu partout en France.
18: Ouais.
17: Alors c'est difficile quand on est comédien ou comédienne parce qu'on s'arrête le temps d'une soirée, on joue, on reste à peine, on reparle le lendemain, vrai. Des fois dans la nuit. Oui. Est-ce qu'il y a des endroits comme ça qui ont retenu votre attention et tiens, j'étais jamais venu dans cette ville et ça vous a peut-être même donné envie d'y revenir.
18: Vous avez trouvé ça idiot, mais Montpellier, je connaissais pas tant que ça.
17: Ça
18: je me suis retrouvée. Mais oui, alors que franchement, ouais. C'est une énorme ville. J'ai adoré. J'ai joué en Corse. Ah là là, ça c'était fou. À Calvi, j'ai joué en plein air. Je me suis dit mais pourquoi j'habite pas là ? Mon Dieu. Non mais c'est vrai quoi, coucou à nos amis corses, mais quand même c'est beau. Hein. Oui alors évidemment je me suis baladée dans le nord beaucoup, j'ai découvert l'Auvergne, enfin alors c'est quand même l'avantage du théâtre. Et puis bon, ce que j'aime le plus moi c'est goûter les plats locaux.
17: Alors non, mais c'est
18: quand
17: intéressant
18: on est invité
17: d'en parler.
18: Après au petit gueuleton, vous voyez.
17: Je vais vous poser une question qui va peut-être vous fâcher avec certains, c'est où est-ce qu'en France on mange le mieux?
18: Vous pouvez pas me demander ça.
17: Bah si, vous allez me dire la Bretagne, parce que
18: non. Alors ça, honnêtement, chez nous, on bouffe pas bien du tout.
17: Vous pouvez pas dire ça.
18: Mais si, j'assume. Alors après, à part la complète miroir et puis l'andouillette, ça va quand même pas très loin. Écoutez, on va pas se mentir. Du côté du sud-ouest, pardon.
17: Ah oui, non, mais là, vous êtes dans le lourd, là. C'est le sud-ouest.
18: Bah oui, mais moi, j'aime les choses grasses.
17: C'est pas bodeur semi, quoi. Summer body, comment on dit? Summer body, c'est ça.
18: Summer body.
17: Ouais, enfin, c'est pas top, quoi.
18: Ah oui, mais qu'est-ce que c'est bon. Oh, le confit de canard.
17: Alors, j'allais vous demander.
18: Oh, la bonne terrine. Oh là là, non, mais attendez. Moi, de toute façon, plus il y a de beurre, plus il y a de gras, plus je suis là.
17: Le beurre, c'est la Bretagne, la Normandie.
18: Oui, mais tout. Même là, beaucoup d'huile d'olive, tout ça. Moi, il faut qu'il y ait.
17: Oh là là. Donc, vous aimez le sud de la France, l'huile d'olive.
18: J'adore le sud de la France.
17: La Provence.
18: Dans le sud-ouest, on y mange quand même sacrément bien.
17: Sud-ouest, ok. Et sud-méditerranée, vous voyez.
18: Aussi, bien sûr.
17: Marseille, Avignon.
18: Avignon, je connais moins.
17: Le Luberon.
18: Oh, j'ai découvert une ville, tiens, Vience. Alors, s'il y a des copains là qui nous écoutent de Vience, mon Dieu,
17: c'est dans le Luberon.
18: Oh, que c'est beau. Si vous avez une petite baraque pas chère à vendre.
17: Mais qu'est-ce qui est beau, racontez-moi.
18: Mais ces espèces de petites ruelles qui sentent l'histoire, qui ont encore le goût du médiéval, là, où on s'y perd, avec ces espèces de vignes, de lilas qui pendent, ces petits commerçants, ces petits cafés, vous savez, où le vent s'engouffre dans l'espèce de, vous savez, le boulier, là, qui porte la porte.

0: Non. Alors oubliez la Bretagne.
1: Eh ben le Luberon.
0: Moi, vous pourriez vivre, c'est ce que vous avez dit d'ailleurs.
1: Oui, je pourrais. J'ai eu des moments dans le Luberon. Je pense à cette petite ville qui m'est revenue comme ça, comme un, vous savez, comme un coup de soleil. J'ai vécu des moments. J'étais un peu émue des couchers de soleil à ce damné. J'ai trouvé qu'il y avait une douceur de vivre. Alors je sais que c'est hors de prix, mais bon.
0: Le plus beau coucher de soleil, c'est le Luberon. Il y en a un autre qui vous vient comme ça à l'esprit? Un autre endroit?
1: Moi, j'aime bien Bergerac aussi. Non mais attendez, me lancez pas.
0: Ça arrête à 21h, mais ça y est, elle est partie.
1: Moi, je vais passer 4 heures.
0: C'est génial, mais c'est génial.
1: Et puis bon, il y a le rugby, quoi. Il y a tout ça, je me lève. Alors voilà. Là, vous me lancez.
0: Mais oui, on va parler.
1: Et puis il y a Toulouse.
0: Non, mais si, il y a le rugby. Non, mais évidemment, vous parlez. Vous avez parlé de l'Auvergne aussi tout à l'heure.
1: Non, mais parce que là, tout est en train de défiler. Je pense à des matchs de rugby. Quand je suis partie, je pense à Dax. Il y avait les férias il y a pas longtemps où j'ai eu la chance d'être invitée. Je voudrais les embrasser, leur faire des câlins parce que j'y ai vécu des soirées merveilleuses. Qu'est-ce que c'est chouette la France. Oh, j'adore votre émission.
0: Bon, oh, super. Et ça tombe bien, elle n'est pas finie. Restez ici. Edora Malagré, j'ai une question. Est-ce que vous êtes déjà retrouvée en loose comme ça, manger toute seule?
1: Oui.
0: Un soir, sans oser aller parler aux gens qui sont autour de vous?
1: Les gens qui ne voulaient pas venir me parler.
0: C'est vrai. Je vous dis ça parce que nouveau rendez-vous avec Robin Berneau. Ça marche, qu'en pensez-vous? On a décidé de vous donner la parole et d'aller à votre rencontre. Alors, si vous êtes, justement, c'est la situation, déjà retrouvée seule un midi ou un soir dans un restaurant, alors que ce soit dans un bar, ou un camping, et bien à ce moment-là, c'est vrai, on n'ose pas forcément aller vers un groupe d'amis qui se connaît déjà. Deux collègues, Enora et Ami, ont eu une idée, ça marche. Écoutez le reportage, et vous, avec Robin Berneau.
2: Imaginez une application pour faire de nouvelles rencontres amicales juste autour de vous.
3: J'ai beaucoup voyagé aussi, moi, à l'étranger, j'utilisais une application similaire. Ça m'a permis de me faire des amis pour la soirée que j'ai retrouvée ensuite.
2: À Perpignan, Clément Alès a co-créé l'application Link Us, que l'on pourrait traduire par « Connectons-nous », ce lien entre nous. Et l'idée est toute simple, créer du lien là où les gens sont déjà réunis, mais pas forcément ensemble.
4: Ça s'adresse par exemple à des lieux de vie comme les bars, les boîtes de nuit, les campings, donc vraiment des lieux de vie de façon générale.
2: Mais alors, comment ça marche? Voici les explications de Clément à John Bourgeois d'ici Roussillon.
4: Alors c'est très simple, déjà bon, vous vous inscrivez, et puis après c'est un peu comme un réseau social localisé dans un lieu. Par exemple, vous êtes proche d'un bar partenaire, vous allez être géolocalisé à l'intérieur, vous souhaitez rentrer dans le lieu, et là vous allez voir les personnes qui sont connectées en même temps que vous, vous pouvez discuter avec eux via des chats éphémères.
2: Alors ici, à Perpignan, ça marche, mais vous, qu'en pensez-vous?
5: Comme moi, je voyage tout le temps, je suis souvent seul justement, c'est même le problème.
2: Pour Ludovic, la quarantaine, c'est une excellente idée. Bon, faut dire que Ludo, dans le train, aux yeux des autres voyageurs, c'est un peu un ovni.
5: Les gens, des fois, sont surpris quand je leur dis bonjour. Ils sont surpris, ils me regardent étonnés, alors que c'est la base de se regarder droit dans les yeux et se dire bonjour.
2: Jeanne, elle, semble un petit peu plus mitigée.
6: C'est une tentative de recréer du lien entre les gens, mais c'est triste qu'on ait besoin d'une application pour le faire. Parce qu'on a juste à se regarder et à se parler. Je pense que si on veut, ça marche.
2: Oui, sur le principe, je suis d'accord. Mais encore faut-il oser. Et ça, ce n'est pas une évidence pour tout le monde.
3: Je pense à des personnalités plus timides que d'autres. Et en tout cas, pour les personnes qui sont plus timides, je pense que c'est bien.
2: Aujourd'hui à Perpignan et désormais aussi à Toulouse, l'application Link Us, L-I-N-K-U-S, gratuite et téléchargeable sur toutes les plateformes, annonce avoir déjà créé plus de 50 000 connexions.
0: Eh ben, c'est pas mal ça, hein, Robin Berneau. Vous avez déjà créé comme ça, ou eu envie de créer une application, mettre en place quelque chose qui pourrait être utile aux autres?
1: J'avais fait la première application féministe, figurez-vous, avec une amie qui s'appelait la Woman Friend Family, un nom anglais insupportable. Peut-être pour ça qu'elle n'a pas marché d'ailleurs. Parce que personne ne comprenait de quoi ça parlait.
0: Je ne parlais pas anglais de toute façon. Ouais.
1: Je ne parlais pas anglais. Mais, non, l'intention était noble. Et puis voilà, fin d'anecdote.
0: Bref, quand vous avez une fin d'anecdote,
1: pardon,
0: peut-être aussi.
1: C'est très court.
0: J'espère vous passer une belle soirée en tous les cas avec nous sur ici. Restez avec nous. Il reste encore quelques minutes pour profiter du parcours des Enora Malagré, notre invitée jusqu'à 21h dans cette nouvelle émission. Vous avez retenu le nom, hein?
1: La mienne ou la vôtre?
0: Non, la mienne.
1: Il n'y a pas de Paris dans la vie.
0: Génial, on vous doit bien ça.
1: J'adore, Enora, merci.
0: Ça, c'est là votre habit.

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1: 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Jusqu'à 21h, et donc encore pour quelques minutes, on se rend compte qu'ici, ça marche un peu partout en France et qu'il n'y a pas que Paris dans la vie. C'est le titre de ce nouveau rendez-vous avec notre invitée Nora Malagré, qui partage depuis déjà maintenant presque une heure les lieux qui ont façonné son existence. Et Nora, qui était avec nous, je le disais, encore pour quelques minutes. Alors, je vais aller un tout petit peu plus dans le perso à présent, même si franchement, vous nous avez confié plein d'endroits, plein de vies que vous aimez.
2: C'est un peu pipelette, pardonnez-moi.
1: Mais,
2: c'est vrai. Mais
1: vous vivez où aujourd'hui ?
2: À Saint-Ouen, dans le 93.
1: Le code de l'interphone. Non, vous êtes en région parisienne, du coup.
2: Absolument. Non, mais Saint-Ouen, ouais. C'est une ville qui me ressemble beaucoup. Je suis très, très attachée à ma ville. Je suis très proche du maire de ma ville.
1: Mais vous, oui.
2: Voilà, je fais des choses localement. Je suis investie, comme on dit. Ouais. Et je ne me verrais pas vivre intramuros à Paris. J'ai besoin d'être encore dans cette espèce d'ambiance banlieusarde.
1: Oui, voilà, c'est ça. Je rappelle que voilà, vous êtes provincial. Vous
2: oui,
1: êtes
2: oui.
1: De Bretagne, et c'est presque quelque chose qui vous plaît finalement de
2: oui,
1: rester.
2: Oui, c'est dans mon ADN, je crois vraiment. Ouais. Je ne suis pas parisienne. Et
1: ça ressemble à quoi Saint-Ouen, pardonnez-moi, mais.
2: Ah rien.
1: Ah non, vous pouvez pas me dire ça. Non,
2: Saint-Ouen, c'est sublime. Il y a ce marché, vous savez, ce marché aux puces qui a fait vraiment les grandes heures et qui continue de les faire de notre chère ville. Alors c'est un petit peu en train d'évoluer, mais il y a aussi un vieux Saint-Ouen avec des rues un peu pavées, des pavillons, et puis il y a effectivement des logements sociaux aussi. En fait, elle est un peu elle est atypique, cette ville. Et puis surtout, les gens s'y mélangent, les générations se mélangent, et c'est ce qui m'y plaît.
1: Est-ce qu'il y a un lieu où vous aimez vous ressourcer en France ? Le lieu qui, en tous les cas, va vous apaiser ?
2: Alors, c'est un peu basique ce que je veux dire, mais il faut que je voie la mer, où qu'elle soit. Vous voyez ?
1: Où qu'elle soit.
2: Où qu'elle soit. Ça peut être la Méditerranée, peu importe, la Manche, peu importe. Mais en fait, moi, j'ai vraiment besoin de ça. Ouais. Je suis... voilà, je le dis, je croyante, une certaine religion, et je prie devant la mer, je me recentre, ça me fait beaucoup de bien d'être seule. Un petit côté un peu Chateaubriand, vous voyez, un peu dépressive. Non, je plaisante.
1: Pas de problème. J'ai une question à Ardisson.
2: Voilà.
1: Si vous pouviez emmener votre vous de 20 ans dans un endroit que vous aimeriez aujourd'hui, qui vous plairait aujourd'hui, où est-ce que vous l'emmèneriez ? C'est pas facile à conjuguer tout ça. Où est-ce que vous l'emmèneriez ?
2: Je l'emmènerais là où elle rêvait d'aller et elle avait pas assez de sous à 20 ans, je l'emmènerais à Biarritz.
1: Pourquoi ?
2: Parce qu'à l'époque, je trouvais que c'était vraiment une ville de riches. Pardon, je suis complètement privée. Je me souviens de pas avoir les ronds, pas avoir l'argent, pardonnez-moi, pour prendre ce fameux billet pour aller à Biarritz, pour aller reluquer. C'est horrible ce que je dis.
1: Reluquer
2: les surfeurs, pardon.
1: Non, mais ça, on avance dans le temps, hein, au niveau de la soirée. Donc, vous pouvez y aller.
2: C'est moi,
1: Nora.
2: C'est extrêmement vulgaire. Ouais. En tout cas, donc, j'emmènerai cette jeune femme
1: de 20
2: ans à Biarritz.
1: Parce qu'ils étaient beaux. Mais dites-le.
2: Voilà, parce qu'ils étaient beaux.
1: Voilà.
2: Et qu'ils avaient des jolies planches.
1: Voilà.
2: Et que j'étais amoureuse de Kelly Slater à l'époque. Voilà. Donc, je l'emmènerai à Biarritz, cette petite.
1: Pas du tout pour aller guettarie ou aller déguster du piment d'Espelette.
2: Non, Eric, je ne vous mentirai pas. Donc,
1: c'est
2: voilà.
1: Joli, Saint-Jean-de-Luz. C'est pas très loin aussi.
2: C'est très beau. C'est presque plus beau. Mais en tout cas, je l'emmènerai à Biarritz.
1: Si vous pouviez vous tatouer le nom d'une ville, je crois que vous avez un tatouage d'ailleurs.
2: J'en ai plusieurs, pas des plus jolis, hein, on va pas se mentir, c'est plutôt un échec. Je me tape. Non, mais voilà. Erreurs de jeunesse. Non, mais.
1: Ah, ça peut arriver, ça.
2: Voilà, si vous êtes très jeune, ne le faites pas. Ou très peu.
1: Et un lieu ou un paysage que vous pourriez vous tatouer ?
2: Bah, je me tatouerais Concarneau, la ville close.
1: Mais genre une encre ?
2: Non, alors j'ai tenté une encre,
1: ah bah
2: et puis ça a été un échec, c'est devenu un cintre.
1: Pardon, mais je confirme. Je le vois sous les yeux.
2: On va peut-être vous mettre la photo quand même sur le site.
1: Ouais, tiens, regardez, parce que l'émission est filmée, il y a des images, donc vous pouvez. Voilà, ça, on voit bien.
2: Ça fait atroce.
1: Bah, c'est un cintre, quoi.
2: Si vous avez 20 ans, vraiment, encore une fois, ne le faites pas. Non, je me tatouerais la ville close, là, comme ça, en Popeye, sur le. Comment ça s'appelle ? Ça. L'épaule, finalement.
1: Bah oui, le homoplate, quoi. Non, c'est pas l'homoplate,
2: c'est derrière.
1: Oui, c'est moi, c'est derrière.
2: C'est la rentrée. Voilà,
1: c'est le problème un petit peu avec mon corps. Alors que vous n'avez pas de problème avec votre corps.
2: Non.
1: Attention, cette phrase, ne la sortez pas du contexte. L'endroit où vous pourriez monter votre école de hula hoop. Parce qu'il paraît que c'est votre talent secret caché.
2: Alors, j'ai été très longtemps, absolument, Eric, vous êtes très bien renseigné. Ça, c'est fou que peu de personnes le savent.
1: Mais vous feriez ça où ? Si vous deviez donner un cours en plein air de hula hoop.
2: Oh, bah Saint-Ouen, dans mon petit 93, près de la mairie.
1: Alors, on a évoqué, pour ceux qui l'ont joint et qui n'étaient pas là, des chansons tristes.
2: Oui.
1: Je sais que vous adorez les chansons tristes, que vous avez été bercé, que
2: Ça me fait pas peur.
1: Vous faites mal à la tête, parce que vous adorez écouter des chansons tristes, notamment le dimanche, sur votre canapé. Dans quel endroit, selon vous, en extérieur, on pourrait écouter ça ?
2: Oh mon Dieu. Radiohead. Oh là là.
1: Vous adorez, hein.
2: Je suis allée jusqu'à Berlin pour aller les voir, c'est vous dire. Oh, ça s'écoute quand même dans sa chambre en regardant le plafond. Hein.
1: Ah ouais?
2: Ouais, un peu seul. Non, mais sinon, non, ça. Alors...
1: Au bord d'une falaise? Et trop tard. Surtout pas.
2: Oh, la tombe,
1: faites pas ce qu'on dit.
2: Faites
1: pas ce qu'on dit.
2: Non, mais on peut. Non, mais en fait, c'est beau, c'est mélancolique, mais c'est beau. Oh, ça peut se regarder sur un banc, dans une. En fait, ce que j'aime bien, sur n'importe quelle grande place, si vous avez une grande place à côté de chez vous.
1: Place de la Comédie ou pas de Montpellier?
2: Place de la Comédie, par exemple, où je pensais à Bordeaux. Vous savez, il y a cette espèce de miroir par terre.
1: Oui.
2: Là, comment ça... Et bien, vous regardez les gens passer. Et puis, vous faites un petit bilan de votre vie.
1: Enora Malagré, votre invité, jusqu'à 21h, c'est sur Ici.
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1: 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Et puis les rendez-vous aussi de Benoît Prospero, Catherine Quicandon, Robin Bernot, qui nous accompagnent autour des belles initiatives et tout ce qui se passe sur vos radios ici. Et Nora, alors on s'est bien baladé.
2: Ouais.
1: On va peut-être le faire encore un instant, mais on va se faire un petit instant promo, vous et moi.
2: Oh, alors, c'est très charmant de
1: votre part. La promo déjà, enfin, c'est pas la promo, c'est-à-dire que nous on est tellement contents que vous soyez avec
2: merci,
1: nous depuis
2: merci,
1: aujourd'hui.
2: Merci. Très gentil.
1: Depuis ce 31 août. Demain, c'est la rentrée officielle,
2: ouais.
1: La rentrée scolaire, entre
2: ouais.
1: Des classes. Enora, désormais, chaque jour, 12h, 13h. Redonnez-nous le nom de l'émission, Enora.
2: On vous doit bien ça.
1: Alors, qu'est-ce que vous nous devez? S'il vous plaît. Je veux savoir.
2: Bah, déjà, on vous donne des sous, et ça, c'est plutôt pas mal. En
1: alors,
2: fait,
1: je vais écouter tous les jours.
2: Voilà, hein, je vous connais, Eric. Non,
1: oui.
2: Non, mais on va vous donner des solutions, en fait, très concrètes pour vous faciliter la vie. En fait, des bons plans pour économiser, pour gagner de l'argent, pour mieux consommer, mais aussi, en fait, mieux vivre. Parce qu'on a, alors, Valère Correa, que vous connaissez très bien
1: sûr.
2: Dans la radio ici.
1: Par ici, les économies.
2: Voilà, Aude Razo. J'ai ramené mon amie Elsa Voilin, qui va nous dire comment mieux vivre quand on est une femme après 50 ans. Nous avons Gérald Kirzek, que vous connaissez, qui est
1: Docteur
2: un éminent
1: Kif.
2: Médecin, exactement, qui va nous donner aussi des bons plans pour mieux vivre plus longtemps. Et puis, j'ai ramené dans la bande Pierre Fabin, que vous connaissez aussi très bien.
1: Le veto,
2: parce que c'est très important aussi, nos petits compagnons à poil, ou sans d'ailleurs, ou à plume. Donc, c'est vraiment une émission vraiment pour mieux vivre. On n'est pas prétentieux, mais on estime que on vous doit bien ça, justement.
1: C'est bon conseil. Ça vous plaît? Est-ce que ça correspond, j'imagine, à votre personnalité de rendre service, de se sentir utile dans votre vie de tous les jours, ce que vous allez faire à la radio?
2: Ouais, j'essaie. Je trouve que j'ai eu beaucoup de chance dans la vie. Donc, la moindre des choses, c'est de rendre un peu tout ce que moi j'ai eu à nos chères auditrices et nos chers auditeurs. Et puis, ce que j'adore dans cette radio, c'est que voilà, on est partout en France. Mmh. Et donc, on va aussi accueillir, hein, c'est quand même le but de l'émission, un maximum d'auditeurs qui vont nous parler de leurs problématiques. Et vu la bande que j'ai, on aura forcément des réponses à leur apporter.
1: Je crois qu'il y aura des cadeaux aussi, hein. Vous allez gâter les
2: bien
1: auditeurs
2: sûr.
1: D'ici.
2: Il ne manquerait plus que ça, parce qu'on leur doit bien ça quand même.
1: En termes de pouvoir d'achat, on va être pas mal avec vous.
2: Voilà, ça va donner de l'oseille. Ça va
1: bien
2: donner
1: ça.
2: Des sous.
1: Et c'est tout ce que j'aime. Alors la radio, 12h, 13h avec la bande, donc
2: ouais.
1: Rendez-vous dès demain déjà pour la deuxième. La télé...
2: Oh, ben magazine de la santé, enquête de santé. Je suis médecin, je ne peux pas mieux vous dire. Non.
1: C'est vrai?
2: Non mais voilà, toujours sur France Télévisions, France 5.
1: Il y a un lien avec papa là? Non mais vous êtes fait,
2: ah bah,
1: vous avez fait le rapprochement parce
2: évidemment,
1: qu'il est du milieu, hein.
2: Évidemment, et puis surtout, pardon, c'est l'instant un peu, mais j'ai été très malade, je le suis toujours, j'ai de l'endométriose, donc j'ai été très abonnée en fait à différents médecins, donc au bout d'un moment, on a l'impression d'être un peu spécialiste.
1: C'est ce qu'on s'est dit avant le
2: début
1: de l'émission, vous et moi.
2: Vous et moi, parce que vous êtes totalement hypochondriaque.
1: Ah voilà, on va se l'avouer, on est un chouïa hypochondriaque. Je sais pas qui est le plus fort des deux, mais...
2: voilà. Et puis aussi le théâtre, qui me permettra avec cette nouvelle pièce, Les Amazones, d'être partout en France et de pouvoir venir à la rencontre, je l'espère, de nos auditrices et nos auditeurs, histoire de faire un coucou, et ce qui nous permettra de faire l'émission, on vous doit bien ça.
1: Ça, c'est bien, sur place.
2: Sur place.
1: Donc en France.
2: Voilà,
1: c'est quoi,
2: chez
1: les
2: nos
1: Amazones
2: copains. Les Amazones, c'est un boulevard, c'est trois copines qui se rebellent contre les hommes et qui, en fait, finalement, au fond, les aiment bien. Mais je reprends
1: c'est
2: le rôle
1: votre
2: mythique.
1: Cas.
2: Ce qui est complètement mon cas, je reprends le rôle mythique qui avait été créé par quand même Chantal là-dessous. Excusez-moi du peu.
1: C'est génial.
2: Donc voilà, non, une année riche, surtout qui va me permettre, parce qu'il n'y a pas que Paris dans la vie,
1: oui.
2: N'est-ce pas, d'aller sur
1: oh,
2: les routes de France.
1: Retenu. On vous doit bien ça. Hein. Dites-moi, Enora, le 3 mars de cette année, c'est France 5 hein, qui a diffusé votre documentaire. Pourquoi t'as pas d'enfant,
2: ouais.
1: Vous voulez en dire un mot? On peut encore le revoir,
2: on
1: ce
2: peut encore le voir sur la plateforme de France Télé. Je n'ai pas pu avoir d'enfant. Il y a aussi des femmes qui décident de ne pas en avoir. Et l'idée de ce documentaire, c'est de déculpabiliser tout ça. Et de se dire que même quand on n'a pas d'enfant, on est tout aussi valable et on a aussi des choses à transmettre dans la vie. Voilà.
1: Un mot sur le planning familial, ça vous tenait à cœur.
2: Merci beaucoup, Eric, de me faire cette passe décisive. Le planning familial. familiale, vous le savez, il y en a partout en France. Je suis marraine de planning familial depuis plus de 20 ans. C'est un, voilà, c'est très important. Ça peut vous aider en cas de problème, voilà, de, extra, que vous subissez, pardon, des violences intrafamiliales, des violences extra-conjugales. C'est très important. Je voudrais leur faire un énorme coucou. C'est très utile. N'hésitez pas à pousser la porte du planning familial.
1: On va refermer la carte de votre vie, mais un dernier endroit, celui que vous ne connaissez pas, et celui où vous aimeriez aller.
2: Ah, oh, moi, je connais pas très bien la montagne. J'avais pas tellement de sous pour aller au sport d'hiver quand j'étais jeune. Mes parents aimaient pas trop ça. Alors, si je pouvais aller dans les Alpes...
1: Ouais, les Alpes.
2: Ouais, ça me dirait bien, moi, d'aller sur un téléski pour chanter « Quand te reverrai-je
1: »
2: Comme dans le film, ouais. Les bronzés font du ski, ouais, ça me plairait bien, moi.
1: Il est un peu la loose comme moi. merci beaucoup, Enora Malagré.
2: Merci pour votre invitation,
1: merci sérieusement, Enora, d'avoir été notre invitée.
2: Trop sympa.
1: On va se dire tu à la fin, parce qu'on se dit tu dans la vie.
2: Ouais,
1: je te souhaite vraiment tout le meilleur pour ton émission avec ta bande dès demain. Et puis, l'émission « Il n'y a pas de Paris dans la vie » se retrouve sur ici.fr. D'autres invités issus de la société civile dès demain, d'autres personnalités, d'autres voyages donc à découvrir chaque soir. Salut Enora et merci.
2: Salut Eric.

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2: Salut à toutes, salut à tous et bienvenue. C'est Décibels, c'est la rentrée de mon émission musicale préférée. J'espère que c'est la vôtre aussi d'ailleurs. On est ensemble en direct jusqu'à 20h. Et les premiers invités de cette saison 5 de Décibels, saison 2026-2027, c'est le groupe Trio.

sort pour la première fois de sa carrière un best-of ainsi que des chansons toutes nouvelles et inédites. On en parle avec eux ce soir, le groupe Trio invité de Décibel. Ça fait plaisir. 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Alors voilà, il est 19h07, on se retrouve ensemble pour démarrer une belle année avec plein d'actu musique qui vont être formidables et... Bah malheureusement, cet été, on a perdu des artistes qu'on aimait beaucoup, et notamment la chanteuse country Dolly Parton et le DJ français artiste électro Kavinsky. Alors, il était évident que pour cette première de la saison de Décibel, on allait leur rendre hommage. Commençons avec Kavinsky. Kavinsky qui est mort quelques jours avant son 51e anniversaire à Paris. Kavinsky, vous vous en êtes rendu compte si vous avez suivi l'actu, était très aimé, très respecté. Et son grand tube Night Call avait été repris avec Angèle et Phoenix pour la cérémonie de clôture des Jeux Olympiques de Paris 2024 dans un stade de France chaud bouillant. Alors on le réécoute, on lui rend hommage. Merci pour la musique, Vinko. Kavinsky et Night Call.

0: suis émue de réécouter cette chanson et de démarrer l'année avec Kavinsky, voilà, qui nous a quittés cet été et qui est enterré. Si vous avez envie d'aller lui faire un petit coucou et déposer une petite fleur ou une petite figurine de Xor ou des Gremlins ou toute la pop culture des années 80-90 dont il était fan, il est enterré donc au cimetière Saint-Vincent de Montmartre. Vous pouvez pas rater sa tombe, c'est vraiment la plus fleurie.
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0: On a décidé que tous les soirs dans Décibel, on allait mettre en avant un groupe, un artiste, une artiste sur un label indépendant. Parce que les labels indés, eh bien, ce sont parfois de petits poussets pleins de talents qui ne sont pas forcément suffisamment mis en avant dans les médias. Donc voilà, notre coup de cœur du jour sera désormais en début d'émission. C'est maintenant. Et avec un label indépendant, le label du jour, c'est les productions du Couscous. Le label de Aurélie Saada, que vous aviez découverte dans Brigitte. Elle est en duo avec Gaspard Royan, leur nouveau projet. Ensemble s'appelle Ravage, un projet 100% indépendant et 100% plein d'amour. Entre ton épaule et ton cœur, c'est le premier extrait de leur album à venir. Ravage, immense coup de cœur pour ce groupe indé qu'on soutient et qu'on aime dans Décibels.

0: L'amour fait des ravages, alors Ravage fait des chansons d'amour. Ravage, tout nouveau groupe et tout nouveau projet d'Aurélie Saada et...
1: Gaspard Royan.
0: Merci. J'ai eu une petite absence, mais heureusement, Monsieur Mali de Trio est là, il sait tout faire. Trio donc arrive dans quelques secondes. Il faut quand même écouter un petit extrait de La Traversée parce que c'est leur nouvelle chanson. Je la connais pas encore par cœur.

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1: Joyeux anniversaire Trio, fête ses 30 ans et sort pour la première fois de sa carrière un best-of. Ils sont avec nous ce soir. Gizmo, salut.
2: Salut.
1: Daniel, salut.
3: Salut toi.
1: Manu n'est pas là.
4: Non, Manu est malade.
1: Mali est là.
4: Mais moi, je suis
1: mon
4: là.
1: Mon souffleur officiel, voilà. Quand j'ai des petites absences. Exact. Alors, on envoie plein de bisous à Manu. On espère qu'il va se remettre très bientôt. Mais voilà, moi, toutes mes blagues de trio qui sont quatre, eh bien, tombent à l'eau.
4: Tu peux les faire.
1: Vous êtes trois. C'est pas grave.
2: On va faire Manu.
1: Ce serait génial. Alors, trio, il y a évidemment un tube que vous connaissez par cœur, qui a été repris des dizaines de millions de fois et qu'on ne va pas se priver d'écouter parce qu'on est comme ça.

0: Vous avez chanté sur la scène des Victoires de la musique, mais mis à part cette chanson-là, évidemment, qui, je pense, n'a pas dû faire débat au niveau de votre premier best-of, est-ce que ça a été compliqué après 30 ans de carrière et plein d'albums et plein de sensibilités différentes dans vos chansons de fabriquer un best-of ?
1: Compliqué, oui, ça a été compliqué. Oui. Il fallait en plus, il fallait que tous les albums soient représentés.
0: Oui.
1: Et en même temps, il fallait de la place pour des nouvelles chansons aussi, parce qu'il y a des nouvelles chansons aussi.
0: Il y a un inédit qu'on va écouter tout à l'heure, ouais. Mais sur le best-of, il y en a plus.
1: Ouais, il y en a trois. Il y en a trois, ouais, qu'on va dévoiler. Donc oui, ça a été compliqué, puis en même temps, il y avait des évidences, en fait.
2: Il y avait des évidences, et puis aussi l'actualité, des choses qui nous disent, tiens, celle-ci plus qu'une autre, ou, mais beaucoup d'évidences quand même.
0: Ouais.
2: On a été regarder aussi ce que les gens aiment écouter encore de trio, et puis ce que justement, ils n'écoutent pas trop, et que nous, on a envie de leur faire écouter.
0: Ah, c'est vrai. Alors ça, pour avoir ce genre d'infos, c'est vrai que pour le coup, le streaming, c'est intéressant.
1: Ah oui.
0: Vous pouvez voir... Alors, à part, je le disais, l'hymne de nos campagnes, qui passe sur toutes les radios, quasiment tout style confondu, etc. Est-ce que vous avez des chansons comme ça, des succès auxquels vous ne vous attendiez pas, des pics de stream un peu étonnants?
1: J'en ai pas en tête là.
2: Il y a un morceau qui s'appelle J'ai rien prévu pour demain, qui est très streamé, qui est un morceau du premier album et qui est quand même anti-productivité du travail,
0: mais
2: donc qui doit être d'actualité,
0: oui,
2: et qui est repris chez les jeunes.
0: Ah, c'est drôle.
2: Donc en espérant qu'ils ont quand même envie de rentrer à l'école demain, tu vois.
0: Voilà. Ratez pas la rentrée.
2: Ouais,
0: quand
2: c'est
0: même.
2: Ça, allez-y quand même. Mais voilà, celui-ci par exemple qui a été une surprise.
0: OK. Et est-ce que vous avez une petite préférée que vous avez poussé pour mettre sur le best-of?
3: Moi j'ai des préférés, mais c'est pas forcément les plus.
2: On n'a pas fait confiance du tout à Daniel.
3: Exactement. ils m'ont pas écouté. J'ai essayé de pousser des trucs, mais.
0: Ils t'écoutent jamais, non, hein. Bah, viens, on fait notre groupe, Daniel.
3: Avec. Depuis le temps que je te le dis.
0: Ben voilà.
3: Ça va être top.
0: En vrai, je pense que vous avez dû être sollicité énormément depuis vos débuts pour sortir ces compilations, ces best-of. Tous les artistes le font, ils n'attendent pas 30 ans pour le faire.
3: Chaque album est un best-of.
0: Alors, c'est ça.
1: Non, mais c'est vrai que nous, on a quand même sorti pas mal de live.
0: Oui.
1: Et pour nous, les lives faisaient quand même office de best-of, en fait.
0: Ouais.
1: Et ça permettait en plus d'entendre des chansons que les gens aiment écouter, mais dans des nouvelles versions et tout. Donc voilà. Donc c'est pour ça qu'on s'est jamais posé la question du best-of. Et puis là, 30 ans, on s'est dit c'est le moment.
3: De bouche à oreille, les gens le prenaient vraiment comme un best-of.
1: Ouais, de bouche à oreille, faisait un peu office de best-of. Mais c'est vrai que le best-of un peu traditionnel, j'ai envie de dire comme ça, on n'avait jamais pensé. Et puis par contre, ce qu'on voulait, c'était quand même qu'il y ait une nouvelle chanson. Quoi.
0: Oui.
1: Bah oui.
0: C'était
1: oui.
0: Comment de se retrouver ensemble pour écrire justement ces nouvelles chansons. Là, on va découvrir la traversée, sachant que ça faisait un moment que vous n'aviez pas écrit de chansons tous ensemble à quatre.
1: Ouais, alors on écrit pas à quatre, on écrit un peu chacun de notre côté quand même, et on arrive, on a fait écouter plein de morceaux en fait. C'était ça qui était le plus dur, ça a été le choix en fait, hein,
2: parce qu'on est arrivé avec
1: six, sept chansons. Voilà, donc
3: il y avait bien une quinzaine.
0: Mais vous sentiez que c'était des chansons pour trio et pas pour vos projets annexes.
3: Déjà pour trio et qui puisse intégrer dans un best-of qui retrace les 30 ans.
0: Ouais.
3: C'est-à-dire que il y a des chansons qui peuvent partir aussi sur quelque chose de très très nouveau, mais là, quelque chose qui soit cohérent avec cette histoire, et qui dénote pas complètement, qui soit dans l'âme et l'ADN du groupe et du best-of.
0: Alors la traversée,
1: elle remplit complètement le thème. Bah ouais, ouais. Elle remplit complètement tout ça. Ouais.
0: Alors on va la découvrir ensemble.
1: Écoutez tous.
2: Valider à quatre.
1: Voilà,
0: validé à quatre par trio. Guizmo, merci. Il m'a servi ça sur un plateau. C'est magnifique.
3: Je suis
0: contente que vous soyez les parrains de cette saison 5 de Décibel. Les premiers invités, meilleurs.
1: C'est la rentrée avec toi, ça fait plaisir.
0: La traversée trio, nouveau, arrivé.

0: Et ce allez qui nous donnerait bien de l'élan pour que vous partiez en tournée. Or, ça n'est pas prévu. On n'a pas annoncé de tournée pour les 30 ans de trio. Pourquoi ?
1: Eh ben parce que on était parti avec Christophe dans nos aventures solo,
0: oui, et bien parti tous les deux d'ailleurs.
1: Ouais, hein. Et puis on s'est engagé Manu aussi derrière avec le collectif Ensemble, avec les amis de Sinsémilia, Vanupier, tout ça sur quelques dates.
0: D'ailleurs, je vais les donner les prochaines.
1: Avec plaisir.
0: Ah oui, quand même ce collectif Ensemble, le 8 octobre à Poitiers, le 9 à Vierzon, 31 octobre à Strasbourg, le 26 novembre à Nesle, le 10 décembre à Annemasse et le 18 décembre à Beauvais. Et après c'est bon. Donc du coup, vous êtes libre en 2027 pour la tournée des 30 ans de trio ou
2: après,
0: pas ?
2: Après, c'est les présidentielles. Voilà.
0: Mali, président.
2: Allez, on y va.
0: Tu fais la campagne.
2: Mais oui. On fait la campagne, exactement. Il va falloir mettre les mains dans le cambouis.
0: Ouais.
1: Non, mais on
0: c'est
1: avait.
0: C'est une première approche, quoi.
1: Ouais, il y a Manu qui est parti en 2019, 2018. Il y a eu cette tournée après, derrière, l'album qui est sorti. Il y a eu envie de vraiment de faire un break et de partir faire nos trucs. Et puis, en même temps, cette envie de marquer les 30 ans, donc on s'est dit bon, on se donne encore du temps avant de se retrouver, parce que l'idée, c'est si on repart, je pense que c'est tous les 4, il faut qu'on soit motivé, prêt, avec des chansons, et donc on attend encore un petit peu, on se donne le temps, on a beaucoup tourné et là on va se donner un peu de temps.
3: Surtout qu'on vient de fêter les 27 ans.
0: Oui, c'est vrai.
3: On ne peut pas faire que des anniversaires. À un moment donné, il faut aussi proposer des nouvelles choses.
0: On dirait un groupe WhatsApp de parents à l'école. Toutes les semaines, il y a les anniversaires.
1: Non, ce qui est sûr, c'est que
3: qu'est-ce qu'on ramène cette fois-ci ?
1: On s'est permis d'aller jouer il n'y a pas longtemps pas mal d'autres artistes pour aller porter les artistes palestiniens, des choses comme ça. Si on doit y aller, qu'on a envie d'y aller, il n'y a pas de barrière non plus à aller jouer. On a envie d'y retourner, mais c'est juste besoin de poser encore un peu et faire nos petits trucs.
2: Et puis pour la sortie du best-of, on va quand même faire un petit live et tout, quand même.
0: Ah,
2: voilà, allez, c'est une exclue.
0: Ah, merci. Merci pour cette belle info. Le best-of, lui, sortira le 16 octobre, le premier, première compilation pour Trio, dans lequel on retrouvera, c'est bien, un peu toutes vos incarnations. C'est ça que j'aime avec Trio, c'est que c'est très difficile, en fait, de définir quel genre de musique vous faites. Vous faites de la musique agricole.

0: quoi.
1: On a mué depuis.
0: C'est ça.
2: Quand on arrête de parler.
1: J'entends les voix.
0: Les différences de son. Et de...
2: Voilà, petit florilège de tout ce qu'est Trio. On a hâte de découvrir ce best-of donc, qui sortira le 16 octobre avec La Traversée, la nouvelle chanson que vous avez entendue, mais aussi deux autres titres. Je vais essayer d'en savoir plus. Comptez sur moi. Je sens que ces hommes ont plein de secrets. Je vais faire tout ce que je peux. Et puis, on va aussi leur poser le questionnaire des choix. Cornélien, c'est une nouveauté pour la saison. On va voir.
1: On va être les premiers.
2: À tout de suite.

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0: Maya, chanteuse originaire de Valence, est révélée par la Star Academy 2024. Maya avec Tout ira bien.
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0: Tout ira bien.
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0: Et le groupe Trio, nos premiers invités de l'année dans Décibel. Il y a Mali, il y a Daniel, il y a Gizmo. Il y aurait dû avoir Manu, mais un petit souci de santé. On lui envoie plein de bisous et on espère qu'il va se remettre rapidement. Trio, donc les 30 ans, le best-of. Et quelques petites questions, quelques choix cornéliens pour vous, les amis. Commençons dans la catégorie milliardaire, hein, plus de 100 milliards de fortune. Préférez-vous, Trio, faire une chanson d'amour pour Bernard Arnault ou emmener Françoise Bettencourt en tournée?
2: Oh la vache.
3: Ah, Françoise Bettencourt en tournée.
4: On peut peut-être la retourner. Hein,
3: elle a bien qu'à. Elle a bien
4: qu'à. Peut-être l'emmener dans un autre monde.
3: Non, j'imagine pas du tout.
0: Mais imagine, elle change.
4: Lui faire découvrir un autre monde, en tous les cas, que le sien. Ça pourrait être drôle.
5: Ça peut être un pari, tu vois.
4: Ouais.
5: Un challenge, quoi. Un challenge. Bah, peut-être qu'il peut avoir une utilité.
4: L'important, c'est de ne pas détourner de fond en route, quoi.
0: Ah oui, c'est ça.
4: Rester clean et
0: faut
4: tout.
0: Faut pas prendre les sous des t-shirts, Françoise.
4: On respecte les personnes âgées, on est cool, et puis on lui montre un peu ce qu'on fait et tout. Pourquoi pas? Ça peut être drôle.
0: Ok. Vous préférez une victoire de la musique ou un Bercy complet?
4: Un Bercy complet.
0: Ils ont déjà eu les deux. Si vous pouviez changer le nom du groupe, un, est-ce que vous le feriez? Et deux, ce serait quoi?
3: Elle est trop chelou, cette question. Pourquoi changer le nom du groupe?
5: Moi, quand je suis arrivé, je me suis dit, bon, il faut faire un... Non.
3: Tu sais qu'on l'a pas choisi le nom du groupe, comme disait Guise, hein.
4: On joue dans la MJC, c'est des potes qui nous invitent à jouer tous les trois. Ils nous ont vu faire les fous avec les guitares et nous appellent Trio. C'est le directeur de la MJC qui met le Y. Il n'y a pas plus belle histoire, on peut pas changer de
3: ça. La première fois qu'on a vu une affiche de Trio, on savait même pas qu'on jouait dedans.
4: C'est ça.
3: Non, mais c'est vrai, c'est vrai.
5: Moi, j'avais proposé Ito et ses choristes, mais ça va
0: être notre groupe.
4: Ouais, c'est ça.
3: Ito et sa choriste.
0: Ok, allez, maintenant les petites questions perso. Mali. Est-ce que tu préfères?
3: Silence. Est-ce que je préfère? Ouais, vas-y.
0: Si je te donne un super pouvoir.
3: Si j'en suis. Oui, vas-y. Donne-moi un super pouvoir. Il me dit, vas-y.
0: Une cape d'invisibilité ou une télécommande pour faire taire qui tu veux quand tu veux.
5: Waouh.
3: Oh, les deux.
0: Non,
3: moi, je veux les deux, moi.
0: T'es gourmand.
3: Faire taire qui je veux, non.
5: Ça y a pas besoin de télécommande pour ça.
3: J'ai pas besoin de ce pouvoir-là. La cape d'invisibilité quand même.
0: Okay. Voilà,
3: pour pouvoir venir des fois, tu vois, dans le studio, et regarder un petit peu sans que tu me vois. Tu vois ce que je veux dire?
0: Tellement creepy, j'adore.
3: Oh là,
0: c'est génial. On dirait une série Netflix.
3: Ouais.
0: Guise, est-ce que tu préfères en concert jouer tous les jours avec une guitare pas accordée? Ou oublier systématiquement les paroles du début de l'hymne de nos campagnes. Genre le premier couplet, tu l'as pas.
5: La guitare, c'est fait.
4: Je préfère oublier. La guitare.
5: Ouais. Ça, c'est
4: non,
5: bon.
4: Mais là, en ce moment, j'en joue pas. En plus, je fais que chanter, c'est cool. Je dirais oublier les paroles de l'hymne des campagnes parce que les gens la chantent direct.
0: Ah,
4: donc,
0: oui, c'est,
4: c'est cool que je suis de pépère. Ils la connaissent bien. Non. La guitare désaccordée, ouais, c'est vrai que c'est un truc qui m'arrive souvent. Donc,
0: ça va.
4: Je prends les deux, quoi, aussi comme Mali.
0: Daniel! Ça va?
5: Je suis prêt.
0: Alors Daniel, pour ceux qui ne le connaissent pas, sachez qu'il a toujours un très joli petit chignon sur le haut de la tête.
5: C'est gentil.
0: D'où ma question. Est-ce que tu préfères couper ce chignon ou alors le teindre en roux?
3: Oh. bon, ça s'essaye maintenant, moi je dis. On y va direct.
0: Pourquoi
5: en roux?
0: Eh ben, j'ai réfléchi et je trouvais que c'était ça.
3: Écoute,
0: pour qu'il se voie.
5: Enfin bon, c'est vrai qu'il a diminué avec le temps. Mais
0: non, mais il a toujours le.
5: Écoute,
0: le petit
5: je suis ouvert aux deux. Effectivement, je suis ouvert aux deux.
4: Les mecs, ils se mouillent pas.
5: Mais non, mais sincèrement, le couper.
3: Vas-y, on le coupe en direct. Allez, chiche.
5: Allez, c'est quoi, vas-y.
3: Allez, franchement, Émilie, c'est la première. C'est la première de la rentrée. On coupe le chignon de Daniel. Chien,
5: on aurait pu aussi le teindre en roux. Hein,
0: tu vois, c'est plus on passe au bac.
5: On va teindre en roux, il y a moins de risques.
0: Exactement. Et puis, allez, question un peu mauvais esprit, mais quand même, hein, les grands bonheurs côtoyant parfois les grandes calamités. Je vous rappelle que pour les 25 ans de Trio, on a quand même eu le Covid. Alors, pour les 30 ans, est-ce que vous pouvez nous expliquer exactement ce qui est prévu?
3: J'espère que c'est pas Marine Le Pen au pouvoir, hein. C'est tout ce que j'espère, vraiment.
0: Écoute, l'actualité fait que normalement c'est pas elle. Elle est inéligible.
4: Ah, mais oui, mais c'est une très très bonne nouvelle. Espérons que ça fonctionne bien tout ça. Mais oui. Après, il y a tout ce qu'il y a derrière aussi. Il y a Bardella qui est en porte-à-faux derrière, donc faut faire attention. Enfin voilà. Ouais. Dans tous les cas, c'est vrai qu'on milite depuis des années pour le vivre ensemble, pour apprendre à vivre les uns avec les autres, à se connaître. Donc le RN, ça nous fait très peur, même pour la culture et tout.
0: Il y a beaucoup. Ouais.
5: Ouais, je préfère le Covid.
4: Ouais, c'est ça.
5: Un bon Covid. C'est franchement c'est mieux.
0: On a des masques en plus maintenant.
5: On sait comment ça se passe le confinement. Ça va, tu vois.
0: Écoutons un extrait de votre premier album, Mama Goubida. La chanson s'appelle La main verte. Bon anniversaire, trio.
2: J'ai pensé que peut-être

0: voilà, Trio, ça c'était le tout premier album. Et c'est d'ailleurs lui qui est à gagner tout à l'heure. On s'est dit qu'on allait faire un retour aux sources, comme ça, tout premier album de Trio à gagner au Blind Test. Il est encore temps de vous inscrire pour jouer avec nous. C'est Alexandra qui vous attend au standard.
1: Et on s'inscrit.
0: Vous pouvez vous inscrire pour gagner votre propre album. Et le numéro, c'est 0810 055 056. La traversée, c'est la chanson inédite, le premier inédit du Best of à venir de Trio qui a été dévoilé.

0: chansons en tout qui seront à découvrir le 16 octobre sur votre premier best-of. Est-ce que, en fabriquant ces chansons-là, vous avez eu envie d'un nouvel album? Est-ce que ça fait encore sens aujourd'hui, en 2026, à l'époque du streaming, des playlists et des singles, de se rêver un album ou pas?
1: Ah ouais?
2: Ah ouais, carrément, oui. Ouais. On avait presque les chansons pour le faire, mais c'était pas le moment, c'est juste ouais. Ça. Mais oui, bien sûr. On a toujours pris notre temps, ceci. On n'a pas, en 30 ans de carrière, on n'a pas fait non plus 40 albums.
0: Non.
2: Comme Bernard Lavilliers, qui a
0: produit.
2: Ou Jul, ou des gens qui sont très productifs. Non, mais je pense à.
1: Ce que tu disais, c'était plutôt que faire. C'est le format long de l'album, c'est ça,
0: ouais.
1: En fait. Mais, ouais, mais moi, en tant que consommateur de musique, je résonne encore en album.
0: Toi,
1: en
0: t'écoutes des albums, toi
1: ouais,
0: aussi, Daniel?
1: J'écoute des albums, ouais.
3: Moi aussi, oui. Après, c'est. J'ai parfois du mal enfin aujourd'hui on consomme beaucoup par titre.
0: Bah oui.
3: Et avoir un album cohérent qui me fasse plaisir moi du début à la fin, c'est pas un truc que je rencontre régulièrement.
0: Ouais. Gizmo, ouais. T'écoutes tes albums?
2: Ouais, je suis un peu comme ça aussi, je vais commencer à écouter et puis si à un moment je décroche, bon bah je vais passer à autre chose. Et puis je suis aussi à cheval dont nous on a toujours enfin voilà, c'était mon trip, c'était d'aller chez Crocodisque acheter des vinyles, découvrir des artistes. Et aujourd'hui, je suis à cheval entre cette culture-là et mes enfants qui eux consomment des titres.
0: Ouais.
2: Sont plus dans cet esprit playlist et donc on vit avec ça et en même temps ouais, l'album moi, ça me parle encore.
3: Après, je pense que nous, on a grandi avec cette façon de penser la musique, ça, faire un album. Après, par exemple, bon, vous allez dire que je parle toujours de Peter Gabriel, mais bon.
0: Allez,
3: non, mais en fait,
0: Peter Gabriel.
3: Lui, avant de sortir ce. Non, mais il avait sorti.
1: Il va être super, votre groupe. Hein. Ça va
3: tu verras,
1: super,
3: tu verras. Tu verras. Tu verras.
0: N'insulte pas l'avenir.
3: Exactement.
0: Tu feras peut-être nos premières parties, monsieur Mali. Ah,
3: on verra, ça, on verra. Hein. Okay. Ça, on va être très
0: sûr. Je suis emballé.
3: Non, mais il sortait un titre.
1: Tu peux nous parler de Peter Gabriel?
0: Ah oui, s'il te plaît.
1: Ouais, vas-y.
3: Sur le dernier album, il sortait un titre par mois. Pendant 12 mois, un titre à toutes les pleines lunes, il sortait.
0: C'est vrai.
3: C'est vrai. Et je trouve, j'adorais l'idée. En fait, tu découvrais l'album d'une autre façon.
1: C'est génial. C'est
3: une super, et il a lancé
1: super,
3: sa tournée
1: c'est
3: sans
1: info. Tu sais que la pleine lune, tu peux te couper le chignon aussi, il repoussera plus vite.
0: Sauf si t'as tes règles.
1: Sauf si t'as.
3: Écoute, on va tout essayer le même jour. On va tout essayer le même jour.
0: Mon Dieu. Non, mais c'est très bien. Il faut sortir une chanson toutes les pleines lunes.
3: Non, mais.
0: Bah oui.
3: Moi, j'avais trouvé ça.
0: Peter.
2: T'as les loups de vie qui ont fait ça il n'y a pas longtemps aussi.
3: Je vais y aller. Je vais
2: gagner des types comme ça.
0: Bah oui.
2: Bon, peut sortir leur
3: en fait,
2: album.
3: Voilà, il y a forcément aussi d'autres façons de réinventer l'histoire.
0: Exactement. Voilà. Et puis de s'adapter aussi, exactement. Parce que mine de rien, l'algorithme, c'est quand même une drôle de bête. Ouais. J'ai discuté avec Oxmo Puccino, qui a sorti là son dernier album, et il m'expliquait qu'il avait fait que des chansons courtes, alors que lui, il aime bien parfois rester 4 minutes, 5 minutes, même plus de 5 minutes, et que là, en fait, l'algorithme n'aime pas les chansons longues, ouais. Et que donc, il s'était forcé à faire des chansons de moins de 3 minutes.
1: Ah ouais, bah, ouais. Tu vois, je savais pas. Je savais pas.
2: Enfin, on va faire des textes plus courts, les gars.
1: Voilà, on va faire des chansons.
3: Émilie,
2: on va dire
3: on note ça pour notre groupe.
1: On note ça pour notre
0: groupe. On va faire des chansons
1: très très courtes pour l'algorithme, d'accord? Pour votre groupe.
0: Bon, qu'est-ce que je peux vous souhaiter?
3: Premier album,
0: les garçons,
3: algorithme.
0: Algorithme.
1: Une jolie rentrée pour nous, pour nos enfants, tout ça.
0: Oui, la rentrée des classes.
1: Oui, la rentrée des classes.
0: Ça, c'est important.
1: C'est important.
0: La tournée du collectif Ensemble. On souhaite aussi un bon rétablissement à notre Manu.
2: Ouais, carrément.
0: Voilà.
1: T'avais pas une question cornélienne pour lui?
3: C'était quoi sa question?
1: La question à lui, la question cornélienne. Manu, c'est quoi?
2: On va y répondre. Si
1: on va y répondre pour lui. Avec sa voix.
0: Non. Je peux pas faire ça. Non, je la garde. Vous reviendrez.
1: Ah, d'accord. Okay. Ah,
2: ça marche.
0: Vous reviendrez en 2027, soit pour faire campagne, soit pour nous annoncer votre tournée, ou que ne sais-je. Mais en tout cas, j'ai vraiment, vraiment hâte de vous revoir. Et j'étais très contente que vous soyez les premiers invités de Décibel.
2: Bah, pareil. C'était une surprise pour nous. On ne savait pas que c'était la première pour toi de la rentrée.
0: Vous êtes les parrains de cette édition. J'adore. Et

0: celles et ceux qui étaient très sûrs, Marine Le Pen est-elle éligible ou pas? Alors effectivement, c'est débattu par des spécialistes en ce moment. Voilà, il y a l'inéligibilité, mais il y a l'appel. Et donc, depuis le mois de juillet dernier, les juristes ne sont pas tous d'accord. Et donc, voilà, pour le moment,
1: il y a quelques candidats qui n'ont pas de casserole. Donc, allez les voir.
0: Il y en a pas de bracelet, tout voilà, ça. Mais voilà. Ça. En tout cas, effectivement, j'ai dit, elle est inéligible. Or, je n'ai pas les capacités et les compétences juridiques pour vous l'affirmer là maintenant.
2: Mais ça sortait du cœur.
0: Mais voilà. Et un peu de mon cerveau aussi. J'étais sûre de mon coup. Mais donc voilà, comme il y a appel, bah non, il y a plus, on sait pas. Voilà. C'est le suspense. On revient dans notre série Netflix.
3: Très bien.
0: Trio, merci.
4: Merci à toi.
0: Je vous aime. Bonne saison à vous aussi. Et le best-of, le 16 octobre, la traversée est déjà disponible. Merci les gars.
1: Merci.
2: Salut.
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1: Et merci d'avoir choisi ici pour passer votre lundi soir. C'est la rentrée de Décibel en ce 31 août. On a accueilli Trio, on vous a fait découvrir ce groupe indé qu'on adore, Ravage. Et puis on a rendu hommage à Kavinsky. À suivre, il y aura notre hommage aussi à Dolly Parton. Et puis l'anniversaire du jour qui va nous ramener dans les années 70. Mais là, c'est l'heure du blind test. Et on joue ce soir avec Didier. Salut Didier.
2: Salut Émilie.
1: Comment ça va?
2: Ça va très bien, content de te retrouver, de te réécouter, voilà.
1: Oh, merci.
2: Le rayon de soleil quand les vacances sont finies, voilà, Émilie.
1: Oh, ouais. C'est trop gentil. Et ça te va le nouvel horaire, 19h?
2: Bah, on va s'y faire, hein.
1: C'est vrai. Non, mais moi, je prends toutes les réclamations, hein.
2: Ouais, toutes les réclamations. Si ça pouvait durer 2 heures, voilà ma réclamation. Voilà.
1: Ah, d'accord, j'aime bien. Ah oui, mais t'allais encore plus. 2 heures, ce serait bien. On a eu une saison où on faisait 2 heures, franchement, c'était chouette.
2: Oui, tout à fait, je me rappelle.
1: Oui,
2: très
1: c'est
2: bien.
1: Vrai. Oh, oui. Ok, je note. 2 heures pour Didier. Marina est avec nous aussi pour jouer. Salut, Marina.
3: Et bonsoir, Émilie.
1: Comment ça va?
3: Mais ça va super bien, moi je suis ravie du 19h.
1: Ah, Marina, elle est
3: mais
1: contente.
3: Mais ravie, parce que 20h, non, ça n'allait pas.
1: Ça n'allait pas, mais non, mais à 20h, j'étais en concurrence avec tellement de trucs cool à la télé, je comprends, 19h, c'est quand même un peu plus, il y a un peu plus de place, quoi, dans les emplois voilà. Du temps des auditrices et des auditeurs. Ah là là, Marina et
3: d'accord,
1: Didier...
3: D'accord, pour le 19, 21h, hein, moi aussi. Hein.
1: Ah, on peut rallonger, ok, je note, très bien. Les cahiers de doléances sont ouverts toute la semaine de la rentrée. Par contre, à partir de la semaine prochaine, c'est trop tard, sachez-le. Je note. Marina et Didier, je suis ravie de commencer la saison avec vous et de vous offrir, donc c'est un souvenir, le tout premier album de Trio, Mama Gubida, qui était sorti en 1998. Vous vous rendez compte? L'année des champions du monde.
3: Voilà.
2: Et
1: 1 et 2 et 3-0. Et le premier album de Trio, puisqu'ils fêtent leur 30 ans. Bah voilà, on est ravis, nous, de vous offrir ce disque, qui est en plus, évidemment, farci de bons souvenirs et de bonnes chansons. Mais pour cela, donc, il va falloir marquer quelques petits points au blind test. Même si, à la fin, je vous l'annonce, tout le monde gagnera. Ça n'a pas changé. Non, ça ne changera jamais. Ça ne changera jamais. Vous êtes déjà tellement sympa de passer à l'antenne, c'est bien normal que vous puissiez repartir avec un joli cadeau. Le thème du blind test ce soir, eh bien, puisqu'on voulait rendre hommage à Dolly Parton, on l'écoutera tout à l'heure, j'avais envie de country en français, parce que la country music, qui est le style de musique, évidemment, de Dolly Parton, c'est pas un style hyper populaire en France, mais on a quand même de très bons morceaux sonorités country. Alors, j'avais envie de vous les faire deviner ce soir. Il va falloir retrouver le plus rapidement possible le nom des interprètes de ces chansons, d'accord?
3: D'accord.
2: Et toujours en donnant son prénom.
1: Toujours en donnant son prénom avant la réponse. Didier, j'adore, il est prêt le jour de la rentrée. C'est vraiment...
2: Oui. Studieux, ouais.
1: Il est studieux, il est au premier rang, il a acheté le compas, l'équerre, il a tout. Il a tout, les flots.
3: Il est pas comme moi.
1: Oh, Marina, elle est plus au fond de la classe, tranquille, elle regarde par la fenêtre, parce qu'il fait encore beau, voilà. Mais j'aime bien cette petite classe de cancre, vous êtes parfaits. Didier et Marina, c'est parti pour une première chanson country en français, par un artiste français. On cherche le nom de l'interprète.
3: Marina.
1: Marina.
3: Goldman.
1: Bah oui.

0: fait un bébé toute seule. Didier l'avait aussi, hein, mais Marina a été la plus rapide. C'était effectivement Jean-Jacques Goldman. Elle a fait un bébé toute seule. Goldman, qui est un grand fan de musique country. Deuxième titre, on cherche l'interprète.
1: Travailler, c'est pour du...
0: Didier.
2: Julien Clerc.
0: Oui.

0: Zachary Richard, qui est un artiste de Louisiane, de musique acadienne. Travailler, c'est trop dur. Julien Clerc, un point pour Didier, un point pour Marina et une petite dernière pour la route et pour le plaisir, parce qu'en vrai, la country, on aime bien ça.
1: Marina. Cabrel.
0: Oui. Pourvu que jamais tu ne t'éloignes plus loin que Marina a son point Cabrel et Didier, je lui rajoute un point karaoké parce qu'il connaissait toutes les chansons par cœur de ce blind test. Alors avec deux partout, j'annonce que tout le monde a gagné. Merci les amis.
2: Merci beaucoup Emilie.
0: Et merci infiniment d'avoir été les premiers candidats de cette saison 5 de Décibel. Ça fait super plaisir. Vous reviendrez jouer peut-être ?
2: Oui, bien sûr, et Emilie, toujours la première.
0: Ça, c'est génial. Oui. Et puis, n'oubliez pas aussi que tous les dimanches, il y a une émission spéciale avec les auditeurs. C'est une émission dont vous faites la programmation musicale. Donc voilà, je vais vous repasser Alexandra au standard. Et si vous avez envie de présenter une chanson en direct, un de ces jours, vous n'hésitez pas à lui dire. Parce que franchement, l'émission du dimanche, on l'adore. Dimanche à 19h, vous pouvez venir l'écouter. Pareil, la première de cette saison 5. Et vous verrez que les auditrices et les auditeurs d'ici ont décidément très, très bon goût. Allez, après avoir fait un dernier bisou à Marina et Didier, comme promis, on rend hommage à Dolly Parton en écoutant son standard, son classique, sa merveille, Jolene, Dolly Parton.

0: C'est à l'âge de 80 ans, le 25 août dernier, Dolly Parton avait écrit 3000 chansons dans sa carrière ahurissante. Et pourtant, on parle presque pas de ça, parce que depuis qu'elle est morte, tout le monde dit à quel point elle était lumineuse, généreuse, philanthrope, visionnaire, rassembleuse, généreuse. C'est sans doute ça, avoir réussi sa vie. Elle nous manque beaucoup, Dolly Parton. Mais écoutez, les amis, n'hésitez pas à la réécouter, également à la regarder, puisqu'elle a fait des merveilles au cinéma, au théâtre et à la télévision. La musique, évidemment, vous le savez. Et puis, je trouve qu'Instagram fait des merveilles en ce moment, en ressortant tout un tas d'archives d'elle, d'interviews dans lesquelles elle est aussi drôle qu'engagée, fine. C'était vraiment une personnalité incroyable, Dolly Parton. Et on a de la chance, dites-vous, d'avoir vécu à la même époque qu'elle.
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0: Et on termine, comme le veut la tradition de Décibel, avec la chanson anniversaire du jour. C'est l'anniversaire de Éléonore Clairvine. Alors vous vous dites, mais on la connaît pas cette chanteuse, c'est normal, elle n'est pas chanteuse, elle a 63 ans aujourd'hui. Et c'est elle qui, à un tout jeune âge, en 1977, jouait le rôle de Anne dans le film culte de Diane Curis, Diabolomante. L'occasion de réécouter cette merveille de chanson signée Yves Simon, Diabolomante. Et bon anniversaire, petite Anne.
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0: Petite Anne.
1: Petite Anne, 63 ans aujourd'hui. Et Décibel, c'est déjà fini. Merci à l'équipe de l'émission. Iki était à la technique, Alexandra Sackberg au standard, Iris Guitoni à la réalisation, Mélodie Chaïb à la programmation et au web. Demain, nous recevrons Hélène Ségara. Passion, Hélène Ségara. Et puis à suivre dans Décibel, une toute nouvelle émission, Il n'y a pas que Paris dans la vie, animée par Éric Bastien. Son invité de ce soir fait partie des nouvelles voix de la rentrée sur Ici. Il s'agit de l'animatrice Enora Malagré.
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0: Bonjour à tous, il est 12h05 sur votre radio Ici, que je suis émue de cette rentrée, que je suis heureuse de rejoindre cette radio que j'aime tant. Je salue chaleureusement toutes les locales d'Ici, partout en France. Merci pour votre accueil, ça m'a touchée au plus profond de mon petit cœur. Et puis j'embrasse mes parents qui m'écoutent d'Ici Touraine. D'ailleurs, j'en profite, bienvenue dans votre nouveau rendez-vous. Alors dans cette émission qu'on a conçue pour vous aider, pour nous aider à trouver des solutions concrètes pour embellir le quotidien. On va parler bon plan, arnaque, santé, animaux, avec sérieux, tendresse et humour, parce qu'on vous doit bien ça. C'est le titre d'ailleurs de ce nouveau rendez-vous sur votre radio Ici. Nous sommes ensemble jusqu'à 13h. Je suis Enora Malagré et voici la joyeuse bande qui m'accompagnera tout au long de cette saison. Aude Razou, que vous connaissez bien sur votre radio Ici, madame anti-arnaque. Bonjour Aude.
2: Bonjour Enora, bonjour tout le monde.
0: Très heureuse que vous soyez parmi nous. Autre figure mythique légendaire d'Ici, Valère Coréard. Coucou Valère.
3: Salut Enora, bonjour à toutes et tous.
0: Qui nous distillera ses bons plans conso et puis mon rayon de soleil, Elsa Wolinski, la joie de vivre incarnée. Qui
4: Merci.
0: Partagera ses petites astuces au quotidien. Coucou Elsa.
4: Bonjour.
0: Coucou. Bienvenue. Et puis Gérald Kirzek, que vous connaissez, notre éminent médecin. Bonjour Gérald.
5: Bonjour à toutes et à tous. Bonjour Enora. Faut toujours un médecin pas très loin. C'est
0: oui,
5: pas mal, ça,
0: ouais, hein. Surtout pratique. Là, bon, je suis en tachycardie. Ça sera très utile. Aujourd'hui, on va beaucoup vous parler de la rentrée. Vous l'avez compris, c'est votre émission. Vous avez un problème, nous avons sûrement des solutions. D'ailleurs, appelez-nous ou laissez-nous un vocal, au 0810 055 056, comme l'a fait Lucas aujourd'hui.
6: Bonjour Enora, salut l'équipe. Moi, je viens de rentrer de vacances. C'était super. Le problème, c'est que la reprise est un peu compliquée. J'avoue que je stresse de reprendre le boulot. J'arrive pas à dormir. Je pense que j'ai dormi même pas 3 heures cette nuit. J'ai l'impression de faire des crises d'angoisse. Voilà, je sais pas si vous avez des conseils, si vous pouvez m'aider.
0: Merci beaucoup. Dieu, on va
5: l'aider, bien sûr. Bah, c'est le principe des vacances, hein, c'est que ça s'arrête à un moment donné.
0: Eh oui.
5: Allez, je vous donne deux petits mots clés: régularité et zénitude. Vous allez voir, on aura tous les conseils.
0: Gérald va nous prodiguer ses précieux conseils d'ici une trentaine de minutes. 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Et on démarre avec vous Valère, c'est la rentrée d'ailleurs. Bon courage à toutes et à tous. Et qui dit rentrée dit bon plan pour démarrer la saison en faisant des économies facilement, là, tout de suite, maintenant. Vous avez des bons plans alimentation à nous soumettre.
3: Exactement, en fait, 3 bons plans, on commence par l'alimentation. À la clé, si vous respectez tout ce que je vais vous proposer aujourd'hui, comptez à peu près 1000 euros d'économies dès cette année.
0: Oh là là là là.
3: Pour une famille de 4 personnes.
0: Oh là là, on adore.
3: Et je ne mets pas la barre la plus haute, ce dont je suis capable, je suis bien plus haut, je vous assure que c'est vrai.
0: Mais aujourd'hui, prétentieux.
3: Aujourd'hui, on démarre fort. Aujourd'hui, on démarre quand même fort.
0: On vous écoute.
3: Alors, pour l'alimentation, vous allez surveiller déjà les étals de fruits et légumes dans les prochaines semaines. Qu'est-ce qui va se passer? Après l'été qu'on vient de vivre, il a fait très chaud, il y a de la sécheresse. Ouais. On va avoir beaucoup de fruits et légumes moches. Les fruits et légumes moches, c'est quoi? C'est une pomme qui est un petit peu plus petite, hein, un poireau qui est divisé en deux ou qui est en jumeaux. Mm-hmm. Vous allez avoir également des choux, des poires qui vont arriver un petit peu bizarroïdes. Ce qui est intéressant, c'est qu'il y a beaucoup de fruits et légumes moches qui arrivent. Et donc, la grande distribution...
0: comme ça, un peu curieux.
3: La grande distribution est en train de préparer un dispositif qui va nous permettre, de les identifier avec un petit logo. C'est une pomme avec une dent, vous verrez. Ça s'appelle les gueules cassées, notamment, ou fruits et légumes moches.
0: Okay.
3: 25% moins cher que les fruits et légumes normaux.
5: Ça, c'est bien.
0: Ça, on aime.
3: Et ils sont tout à fait bons. Ils sont à la fois comestibles, valeur nutritionnelle, tout ça, nickel. Donc ça, c'est le bon plan de la rentrée. Dans les fruits et légumes de saison, vous allez surveiller ça parce que vous allez faire des économies et soutenir les producteurs locaux autour de chez vous.
0: Ça, c'est important.
3: Première case cochée. Deuxième case importante dans le budget alimentation, c'est la place de la viande ou du poisson.
0: Alors,
3: je sais qu'en France, on adore la viande, on est des viandards, comme on dit. Mais c'est pas le docteur Kirzek qui dira le contraire. Faut pas trop en manger de la viande, notamment la viande rouge.
5: Notamment la viande rouge, oui. Et puis, faut alterner les protéines. Il y a des œufs, il y a du poisson aussi.
0: On en mange combien, juste pour savoir, dans la semaine, de la viande?
5: Ce qu'il faut, c'est 1 gramme par kilo de poids de protéines, globalement.
0: Okay.
5: Donc, la viande, c'est 2 fois par semaine, c'est très bien.
0: Okay.
5: 2-3 fois par semaine. Et puis, on alterne. Les œufs, c'est bien. Et protéines végétales aussi.
0: Et donc,
3: exactement.
0: Le bon plan, du coup?
3: Bah, c'est de manger un petit peu moins de viande. d'y réfléchir, voir où on en est, parce qu'on va vraiment faire des économies, c'est ce qui pèse le plus dans le panier. Autre conseil qui peut paraître futile mais qui est important, ne pas aller faire vos courses le ventre vide.
0: Ah, c'est tout le temps. Sinon, grave erreur.
4: C'est la catastrophe.
7: Les petits biscuits.
4: Les bonbons.
0: La voix de Aude Razo.
7: Le chocolat.
0: Madame anti-arnaque, petit biscuit. Bah oui, ça, c'est pas bon, Aude.
7: Et toujours ça.
3: Et la projection, c'est-à-dire, on dit, oh, ça, je vais vraiment le manger, c'est certain, parce qu'on a le ventre vide, on a faim, mais en fait, notre cerveau nous trompe, il devient un peu fou dans ce supermarché ou dans le marché de plein vent. Donc, ça, c'est le deuxième sujet. N'allez pas faire vos courses le ventre vide. Autre conseil, faites vos courses en ligne, si vous le pouvez. Drive ou livraison.
0: Ah bon, c'est mieux, ça, Valère?
7: C'est moins cher?
3: Pourquoi ? D'abord, la tentation. Vous allez tranquillement dans votre canapé. Il n'y a pas la petite musique de fond, la frénésie, les enfants dans le chariot, le machin. Vous voyez ce que les corners, les trucs. Vous êtes tranquille derrière votre écran. Vous prenez le temps, vous construisez votre panier, vous essayez de gérer votre budget, de le maîtriser, en fait, tout simplement. Et vous pouvez aller voir dans votre frigo. Tiens, est-ce que j'en ai encore, en fait, de ça ? Est-ce que j'ai encore dans le placard ?
0: On a moins de tentations.
3: On a moins de tentations.
5: On ne prend que ce dont on a besoin. Ça, c'est clair que sinon, on est tous pareils. On est tentés.
3: Et par la même occasion, on va lutter contre le gaspillage alimentaire. Mm-hmm. Ça, c'est 400 euros par foyer par an. Un foyer de 4 personnes, 400 euros jetés par la fenêtre.
0: Ah ouais, c'est
3: monstrueux, en fait, le gaspillage alimentaire. Et puis, si j'ai le temps, un autre conseil qui me semble être important aussi, c'est prenez le temps de comparer. Regardez là vraiment où vous sentez le mieux. Si c'est dans ce supermarché, c'est très bien. Le marché de plein de vent, les directs producteurs, qu'importe. Mm. Mais voyez ce qui vous correspond et prenez une carte de fidélité. Parce que oui, aller tout le temps dans le même supermarché, eh bien, la fidélité, elle est récompensée. Prenez une carte de fidélité.
0: Valère Coréard, monsieur Bonplan, vous l'avez compris. Aude Razo, madame anti-arnaque. Alors, est-ce que d'ailleurs, j'ai une question, les paquets XXL, vous savez, les paquets familiaux qu'on voit dans certains rayons de supermarché, est-ce que c'est une arnaque, ça, Aude Razo?
7: Alors, ça dépend, en fait, là aussi, il faut être très attentif. On a toujours l'impression, on voit parfois des packs famille, des paquets
4: mais j'en prends, j'en achète.
0: Oui, parce que Elsa Wolinski, vous avez plusieurs enfants.
4: J'ai que deux enfants, mais trois chats, mais en même temps, voilà, c'est une grande famille.
0: C'est une grande famille.
7: Eh ben, Elsa, on va regarder ensemble les paquets. On va bien les scruter. Ça vaut aussi pas que l'alimentation. Et d'ailleurs, la lessive ou ce genre de choses. Attention, des fois, vous faites pas forcément une bonne affaire avec les packs famille. Parce qu'en fait, il faut regarder le prix au litre ou le prix au kilo. Et là, vous comparez gros paquet, petit paquet. Qu'est-ce qui est mieux? Gros paquet, petit paquet.
0: C'est la question qu'on se pose.
7: Ça dépend. Des fois, le petit paquet est beaucoup mieux que le gros paquet. Voilà. Donc, il faut faire. Non, mais je prends l'exemple des chips. Un achat chaudement recommandé par le docteur Kierzek.
5: Des chips, oui, avec modération.
7: C'est très bon pour la santé, c'est évident.
4: Et donc, on était petits, les gâteaux, les chips.
7: Les paquets maxi de chips, des fois, le prix au kilo, il est supérieur quand c'est le gros format. Donc, attention. D'accord. Et ça peut être du plus 10, plus 15%. Donc, c'est pas anodin.
0: Donc, n'allez pas toujours vers les gros paquets. C'est ce que nous retiendrons. Merci beaucoup, chers amis. Vous l'avez vu, on vous doit bien ça. On vous distille plein de bons plans et on vous évite les arnaques. On va commencer cette émission avec Indochine, figurez-vous. Canary Bay, sur votre radio, ici.

0: Canary Bay, Indochine, sur votre radio ici.
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0: 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Midi 16, de retour dans On vous doit bien ça, votre nouveau rendez-vous entre 12h et 13h sur votre radio. Ici, on va aborder plein de sujets, c'est la rentrée. On va aborder avec Gérald Kierzek, notre médecin, comment garder le fameux bronzage qu'on a ou pas en cette rentrée.
2: Oui, et prendre soin de sa peau, même si on n'est pas bronzé. Donc.
0: Surtout prendre soin de sa peau. Avec Elsa, tout à l'heure, on parlera comment bien gérer la première fameuse réunion parents-professeurs. Ça va être très concernant pour la rentrée de nos pitchounes demain. Pitchounes, très ringard comme mot. Je ne vous le cache pas, j'en suis désolée, mais nous étions au cœur d'un dossier brûlant avec Valère Coréard, Monsieur Bonplan, qui nous a dit comment on pouvait faire des économies dans notre panier de courses. Et là, un deuxième bon plan, Valère.
3: Oui, vous avez une idée de votre budget abonnement. Quand je parle abonnement, en général, hors téléphonie, internet et télé, c'est assez sidérant, c'est entre 7 et 800 euros par an.
2: Oh là là.
3: Ça s'appelle les abonnements de divertissement. Et je pense qu'aucun d'entre nous, enfin, par moi bien sûr, parce que j'ai préparé la chronique, mais sinon, aucun d'entre nous
0: bizarre,
3: n'est capable c'est quoi, de dire les... vraiment à quoi il est abonné.
4: Non, mais moi, j'ai fait ce que vous. Je sais.
0: Elsa.
4: Non, mais parce que moi, j'ai nettoyé un peu.
0: Ah, vous avez fait votre petit ménage de rentrée sur votre téléphone.
3: Et vous êtes tombée sur des petites pépites, sans doute.
4: Je suis tombée sur une pépite, c'est-à-dire, je me suis inscrite à plein d'applications. Pour le sport que je n'ai jamais utilisé.
0: Voilà.
4: Tout à fait. Je me suis fait avoir.
3: J'ai fait exactement la même chose. Moi, j'avais une appli de coaching sportif. Je l'ai ouverte 3 fois en 1 an. Alors, ça coûtait 4,99 €, mais effectivement, fois 12,
0: enfin, tout de même,
3: ça
0: voilà.
3: fait 55 euros. C'est quand même pas rien. Les jeux pour les enfants, ils m'avaient tanné pour les abonner à 2-3 jeux complètement nuls en plus. Ils n'ont quasiment jamais joué.
2: Et sur votre téléphone.
3: Non mais oui, ils ont la manie de grandir en plus des enfants, donc ils y jouent plus du tout.
0: Ouais.
3: Bref, vous l'avez compris, l'idée c'est de faire le tri dans ce dont on se sert vraiment. Et la première chose à faire, c'est vous prenez 12 relevés bancaires. Et oui, c'est un peu fastidieux. J'avoue.
4: Attends, je suis un peu paresseuse, moi, quand même.
0: Oui, ça veut dire qu'on épluche 12. Qu'on épluche tous les relevés bancaires. Vous nous demandez vraiment ça?
3: Est-ce que vous voulez reprendre le contrôle cette année de vos finances ou pas?
4: Oui, on veut.
3: Voilà. Et ben alors,
4: on veut.
0: C'est aussi. Il faut faire ses devoirs.
3: Alors, vous faites vos devoirs. Vous allez vous descendre vos 12 relevés bancaires. Et vous allez sans doute tomber sur quelques surprises. Ça peut être la salle de sport à laquelle vous n'allez pas ou vous n'allez plus. Et tout un tas de dépenses. Ça, c'est pour la partie relevés bancaires. Et ensuite, il y a les applications qu'on a contracté sur smartphone, donc Google Play Store ou App Store. Et là, vous allez tout simplement dans la partie abonnement sur votre téléphone et vous regardez ce à quoi vous êtes abonné. Et simplement, vous résiliez tout ce dont vous ne vous servez
0: déjà,
3: pas ou peu. Ouais, quoi.
2: Ça, je suis en train de le faire.
0: Oui.
2: Gérald, non, mais j'en ai que deux finalement.
0: Oh,
2: non, mais ce qui est motivant là, avec les relevés bancaires, c'est qu'on prend la calculette et on additionne. Et là, je pense qu'effectivement, on a des surprises.
3: Exactement. Alors, je vous donne une dernière petite astuce sur le sujet.
0: Oui.
3: Vous pouvez aussi, sur un abonnement que vous souhaitez conserver, faire comme si vous vouliez résilier. Ça va faire quoi? Ça va faire que l'opérateur a déjà prévu ce cas de figure et va sans doute vous proposer une promotion.
0: Ah,
3: un mois gratuit, 2
0: euros
3: de moins par mois.
0: Le coup du chantage affectif.
3: On n'en est pas très loin. Mais en tout cas, ça a le mérite de vous faire des économies
0: assez
3: facilement.
0: Ah oui, donc ils vont
3: facilement.
0: Nous proposer une meilleure offre. Donc dans tous les cas, on est gagnant.
3: Vous avez tout compris. Et puis parfois, on tombe sur des trucs bizarres, hein, pour revenir sur les relevés. Et là, il faut creuser parce qu'on peut se demander mais qu'est-ce que c'est que ce petit prélèvement de 2-3 euros?
0: Est-ce qu'on peut gagner des sous aussi sur l'énergie, Valère Coréard?
3: On peut tout à fait gagner. Et là, j'ai juste une recommandation à vous faire.
0: Parce que ça, c'est important. Hein.
3: La fidélité ne paye pas en matière d'énergie. Ça veut dire
0: j'ai
3: que...
0: eu peur. Le début de la phrase m'inquiétait.
4: Là, oui. Hein?
3: Donc, c'est pas parce que vous êtes chez le même fournisseur depuis 10 ans que vous allez avoir les meilleurs prix. Allez sur le comparateur officiel.
0: Un peu comme ça aussi en couple. Non, je plaisante.
3: Allez sur le médiateur national de l'énergie, le CID. C'est officiel, c'est indépendant, c'est gratuit. Ils ont un comparateur. Et en fonction de vos besoins réels, vous aurez les meilleures offres du marché.
0: D'accord.
3: Ça vous permettra non seulement de payer moins cher, à la clé en général 100-150 euros par an, sans forcer. Et c'est le nouveau fournisseur qui va s'occuper de tout résilier. Donc l'administratif, c'est pour le nouveau fournisseur. Donc c'est très facile à faire, pas de risque de coupure, rien du tout.
4: C'est ce que j'allais demander, les coupures, il n'y a pas de coupure?
3: Bien sûr que non. Et surtout, vous pouvez le faire pour le gaz, qui vient d'augmenter. Là, on a regardé depuis avril, c'est 24% de plus. Hein,
0: et oui, c'est
3: quand
0: énorme, tout à fait.
3: Voilà. Et ça marche aussi pour l'électricité. N'hésitez pas à changer de fournisseur. Moi, je recommande de faire un mini audit au moins une fois par an.
0: D'accord. Merci beaucoup, Valère.
3: Avec
0: moi, j'ai une question pour Aude. Ah. En cette rentrée, je reçois des mails très curieux qui me disent que je suis abonnée à une plateforme que je ne vais pas citer alors que je n'ai jamais souscrit d'abonnement.
5: Ça tourne énormément parce qu'en fait, les gens ne sont pas bêtes. Effectivement, ils font un petit ménage et les escrocs ne sont pas bêtes non plus. Ils se disent, tiens, c'est le moment où on remet un peu en question nos abonnements, notamment les abonnements streaming.
0: Oui.
5: Et donc, effectivement, ce mail, il tourne beaucoup. D'ailleurs, je remercie Jacqueline qui me l'a transféré pas plus tard que ce matin. Je peux citer un abonnement Amazon Prime. Et puis vous avez les abonnements Netflix, vous avez les abonnements Disney+. Je vous lis ce petit mail.
0: Allez-y,
5: votre période d'essai est terminée. Votre abonnement Prime Video a été automatiquement renouvelé. Voici le détail de votre facture. Dont Jacqueline, ça lui dit 69,90 €. Et puis j'ai d'autres auditeurs. Des fois, c'est 465 €. Donc là, qu'est-ce que
4: j'ai reçu des mails.
0: Vous aussi, Elsa, volontairement.
5: Et sauf que vous avez souscrit à rien du tout.
0: Non.
5: Elsa, on est d'accord. Et donc là, on a un petit coup de
2: stress. Donc on clique dessus.
5: Et donc on clique dessus, ce qu'il ne faut surtout pas faire. Il y a un petit bouton, vous n'êtes pas à l'origine de cette demande, annulez immédiatement. On clique, et là ça ne va pas du tout. Vous allez tomber sur un faux site qui imite très bien un vrai site Amazon, Netflix ou autre, et qui va en fait tout simplement vous demander plein d'infos sur vous et surtout vous demander votre numéro de carte bleue, parce que paraît-il que pour annuler un abonnement, il faut donner son numéro de carte bleue.
0: Bah tiens donc.
5: Voilà, ne le faites pas, surtout ne cliquez jamais sur un lien dans un mail, jamais.
0: Super, faites comme Jacqueline, nous avons des solutions pour vous, appelez-nous, laissez-nous un texto, un vocal au 0810 0 55 0 56. C'est l'événement musical de la rentrée, vous n'êtes absolument pas passé à côté de ça. Céline Dion revient en concert à Paris, la patronne, ce sera d'ailleurs le samedi 12 septembre avant d'entamer une tournée. Et là elle chante pour nous, bonjour, pardon, merci, mais oui. Merci Céline d'être sur votre radio ici, à tout de suite.
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0: Céline Dion, bonjour, pardon, merci sur votre radio. 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
0: On vous doit bien ça. On vous doit bien ça, c'est le titre de votre nouveau rendez-vous sur votre radio. Ici, nous sommes en chambre jusqu'à 13h avec Aude Razo, Madame Anti-Arnac, Elsa Wolinski qui nous parlera de la vie quotidienne, Valère Coréard, Monsieur Bonplan et notre médecin, notre magicien Gérald Kirzek qui va d'ailleurs répondre à la question que nous a posée un auditeur au 0810 055 056. Bonjour Gérard.
2: Et bonjour Edouard.
0: Comment ça va Gérard?
2: Ça va très très bien, merci beaucoup.
0: Je suis très heureuse de vous accueillir dans cette nouvelle émission. Comment ça va en cette rentrée? En forme?
2: Oui, enfin, c'est pas la grande forme parce que je traverse un burn-out en ce moment. Donc
0: oh, c'est pas du tout la grande forme.
2: Je suis sur le versant positif.
0: Ah, d'accord, donc vous êtes en train de vous relever de ce burn-out, d'accord?
2: Oui. C'est ça.
0: Ben, on est avec vous de tout notre cœur, vraiment. Je crois que vous aviez quelque chose à nous dire, à notre médecin notamment.
2: Vous vouliez... Oui, c'est par rapport aux légumes.
0: Oui,
2: dites-nous. Et que moi, vu le prix des légumes et des fruits actuellement, et qui vont être de plus en plus chers en lien avec les conditions climatiques,
0: ouais.
2: Je privilégie les légumes surgelés, qui sont de très très bonne qualité,
0: ouais.
2: Et très convenables au niveau prix, parfois même moins chers.
0: Oui, c'est
2: et
0: vrai.
2: Et ça permet de mieux jauger l'alimentation des fruits et légumes.
0: Et est-ce que c'est bon, ça, du coup, Gérald Kirzek, notre médecin?
3: Bonjour Gérald, mais vous avez totalement raison, parce que non seulement c'est moins cher, mais sur le plan nutritionnel, ça garde en fait tous les nutriments, toutes les vitamines, les minéraux. Parfois, c'est même plus riche en vitamines et minéraux quand c'est surgelé, plutôt que des fruits ou des légumes qui ont fait le tour de la planète, vous voyez, qui ont été récoltés il y a je ne sais combien de jours, et qui arrivent sur les étals de supermarchés ou même de marchés. Donc c'est une très bonne idée de prendre des surgelés. C'est pareil pour les boîtes de conserve. En fait, les légumes ou les fruits en boîte de conserve ou en surgelé, ils ont souvent été conditionnés avec des légumes qui sont à pleine maturation, donc c'est gorgé de vitamines, et surtout l'usine, elle est tout de suite à côté, donc ça fixe un peu les vitamines, et donc vous allez avoir dans votre boîte ou dans votre produit surgelé, c'est plein de bonnes choses, donc finalement,
0: Gérard,
3: c'est moins cher et c'est bon pour la santé.
0: Notre cher Gérard de Saint-Mandé, vous achetez aussi des conserves?
2: Oui, ça m'arrive. Peut-être moins parce que dans ma tête, je me dis que l'aspect qualitatif est beaucoup plus dans le produit surgelé. Mais je suis complètement d'accord avec les propos du docteur Gérald Kirzek, d'ailleurs qui a eu la gentillesse de m'offrir son livre et qui est exceptionnel.
0: Oh,
3: ah, ben voilà.
0: Je pensais pas qu'il était si sympa, moi. Vous êtes très conserve aussi, je crois, Elsa Wolinski.
4: Alors non, c'est Aude.
0: Ah bon?
4: Non, mais moi, j'avais envie de dire un truc sur les conserves, c'est que moi, j'ai toujours honte de dire que j'achète des conserves parce que je cuisine très mal. C'est pour ça que je vous invite jamais chez moi. Et donc, du coup, je peux ne pas avoir honte de dire que j'achète des conserves tout le temps.
3: Il n'y a pas de honte à voir, mais c'est vrai qu'il y a une espèce de mauvaise image, un peu comme ça, des produits surgelés. Il y a une culpabilité des parents, là, cette veille de rentrée scolaire. On reprend le boulot, la rentrée, etc. Pour gagner du temps, on a un peu honte ou une culpabilité.
0: Et vous avez raison.
3: Il ne faut pas.
0: Valère Coréard, Monsieur Bonplan.
5: Gérard, un petit conseil, si vous me le permettez aussi, pour faire des économies quand on va au supermarché, et si vous êtes un adepte de la congélation, vous allez dans les rayons date courte. Il y en a de plus en plus, on appelle ça aussi rayon anti-gaspi et j'en passe. Là, tant que les produits sont encore dans la date limite de consommation, vous pouvez tout à fait les congeler, sauf s'il y a marqué qu'il ne faut pas recongeler, bien sûr, mais la plupart du temps, on peut congeler et là, on va du coup figer l'aliment et l'attraper, enfin le payer 30 ou 40% moins cher.
0: Merci Valère et merci à vous surtout Gérard de nous avoir appelé. On vous embrasse très très fort, on vous souhaite une belle rentrée et surtout bon courage pour ce que vous traversez. Vous n'êtes pas loin d'y arriver.
2: Merci beaucoup, au revoir.
0: Gros bisous Gérard. Alors c'est le moment pour moi de booster votre pouvoir d'achat parce qu'on vous doit bien ça sur votre radio ici. Tous les jours, 200 euros de pouvoir d'achat immédiat à vous offrir. Et vu que c'est la rentrée, pour vous alléger un peu, il y aura deux gagnants par jour. Ça sera dans un instant. Mais le premier qui s'est inscrit sur ici.fr, nous l'accueillons tout de suite. Bonjour.
6: Bonjour.
0: Comment vous appelez-vous?
6: Je m'appelle Marc.
0: Marc, d'où nous appelez-vous?
6: Alors, je vous appelle d'un joli village qui s'appelle Saint-Maurice-près-Pionçain.
0: Oh, c'est magnifique. On embrasse d'ailleurs ici, pays d'Auvergne.
6: Tout à fait.
0: Eh ben, on est très très contents de vous accueillir. Et on a une très bonne nouvelle, vous avez gagné 200 euros.
7: Super.
0: Oui. C'est formidable, Marc. On est très très très contents de pouvoir vous offrir ça en cette rentrée.
6: Oui, j'en suis ravi.
5: vous avez l'air.
0: On vous embrasse très très fort. Allez, à tout de suite sur ici.fr. Continuez de nous appeler 0810 055 056.

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3: Et rebonjour, il est midi 33 sur votre radio Ici. Bienvenue dans votre nouveau rendez-vous. C'est la rentrée Ici, on parle bon plan, vie quotidienne, arnaque à éviter, santé. Nous sommes là pour vous rendre service parce qu'on vous doit bien ça. Et c'est le titre de ce nouveau rendez-vous quotidien, figurez-vous comme c'est bien fait. Nous sommes ensemble jusqu'à 13h. Moi je suis Enora Malagré et voici la joyeuse bande qui m'accompagnera tout au long de la saison. Audre Azou, Madame Anti-Arnaque, Valère Valère, qui nous distillera ses bons plans conso, Elsa Wolinski, qui partagera ses petites astuces au quotidien et qui dans un instant nous dira comment bien gérer la première réunion parents-prof, quel stress. Et Gérald Kirzek, notre docteur magique, qui nous donnera de bons plans pour garder son bronzage et prendre soin de sa peau après cet été caniculaire. Mais pour l'heure, Gérald Kirzek répond d'ailleurs au vocal d'un auditeur qui nous a appelé au 0810 055 056.
4: Bonjour Enora, salut l'équipe. Moi je viens de rentrer de vacances, c'était super, le problème c'est que la reprise est un peu compliquée. J'avoue que je stresse de reprendre le boulot, j'arrive pas à dormir, je pense que j'ai dormi même pas 3 heures cette nuit. J'ai l'impression de faire des crises d'angoisse. Voilà, je sais pas si vous avez des conseils, si vous pouvez m'aider. Merci beaucoup.
3: Alors, dans un premier temps déjà, n'hésitez pas, faites comme Lucas, écrivez-nous, appelez-nous, réagissez en direct à l'émission au 0810 055 056. Gérald.
5: Et Lucas, il n'est pas seul.
6: Il est comme moi et on peut vivre ensemble. Lucas, en tout cas, moi je suis là.
5: Je disais, c'est le principe des vacances, que ça s'arrête à un moment donné. Forcément, les vacances, c'est plus agréable que le travail. Mmh. Donc quand on reprend le travail, l'école, le rythme change. Le rythme notamment de sommeil. Et je disais, la régularité, c'est un peu la clé. Donc la régularité de quoi? La régularité des horaires de coucher déjà. Ah, et c'est la peine non plus de se coucher trop tôt. Lucas nous disait, j'ai du mal à dormir, ça ressasse un peu dans ma tête, etc. C'est sûr que si vous couchez à 20h alors que pendant toutes les vacances vous vous couchez à minuit, votre corps va pas comprendre et vous allez vous réveiller à 2h du matin assis dans le lit avec justement le stress de la rentrée et des idées qui vont tourner en boucle dans votre tête. Donc on se couche à horaire régulier et on se lève à horaire régulier. Et petite astuce, Lucas, essayez d'avancer votre réveil. Peut-être un quart d'heure ou une demi-heure avant ce que vous faisiez l'année dernière.
3: Pas mal.
5: Pourquoi? Parce que ça permet de prendre le temps, de ne pas être pressé d'emblée et donc de diminuer un peu de stress. Et puis la deuxième chose, quand je parlais de zénitude, c'est un petit sas de décompression. Quand vous rentrez le soir du boulot, par exemple, prenez-vous 30 minutes, par exemple, pour faire tout à fait autre chose, faire une activité qui vous fait plaisir, et ça c'est plutôt pas mal. Et troisième conseil, c'est ce sas de décompression qui va éviter d'avoir tous ces problèmes dans la tête finalement, et il faut vraiment faire le passage du travail et de la journée au rythme du soir. Et troisième conseil, sortez-vous les préoccupations de votre tête. Prenez un petit cahier, notez-les. Ouais. Moi à côté sur ma table de chevet, j'ai un petit carnet et un stylo et je note et ça sort.
7: J'aimerais bien lire ça.
3: C'est ce que j'allais dire.
5: Valère, je vous assure.
3: Je serais curieuse de savoir ce qui se passe dans la tête du docteur Kirzek.
5: Plus rien, puisque c'est tout sur le carnet.
3: Allez, un petit peu de musique sur votre radio ici. Stevie Wonder, bien sûr. You are the sunshine of my life.

0: You are the sunshine of my life sur votre radio. Ici Stevie Wonder. Bah oui, on vous doit bien ça sur ici. 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
0: Midi 38, nous sommes au cœur de votre nouveau rendez-vous sur votre radio ici, ça s'appelle On vous doit bien ça. Gérald Kierzek nous a prodigué des conseils extraordinaires pour moins stresser en cette rentrée. Mais pour l'heure, je m'adresse à Elsa Wolinski qui va tout au long de la saison vous distiller un peu ses angoisses, ses bons plans pour essayer de mieux gérer votre vie quotidienne. Et là, elle va nous parler, parce que c'est l'heure de la rentrée demain pour vos enfants. Et il y a cette fameuse réunion parents-prof. Comment on fait? Comment on s'habille? Comment on la gère?
2: Alors oui, justement, vous le savez, je suis maman et je pense aujourd'hui à toutes les mamans célibataires.
0: Oula.
2: Parce que sachez, Valère et Aude, que moi aussi, j'ai mes petits bons plans. À quoi je pense quand nos enfants grandissent et ne veulent plus qu'on les accompagne à l'école? La réunion parents-prof, évidemment. Et vous savez pourquoi?
0: Non.
2: Eh bien, parce qu'on parle beaucoup des applications de rencontres. Ah oui, ça, on en parle beaucoup. Mais très peu des réunions parents-prof.
0: Ouais.
2: Alors que justement, c'est le seul endroit où tu peux parler de tes enfants sans crainte et repartir avec un numéro de téléphone pour un date. Enfin, moi, je dis ça, je dis rien, vous savez. Mais depuis que trois copines à moi ont rencontré leur mec parmi les papas célibataires de l'école, figurez-vous que je suis en éveil.
0: Je m'attendais pas du tout à ça.
2: Mais si,
0: vrai bon plan de la rentrée, c'est fabuleux.
2: Je ne veux pas rater une occasion. On ne sait jamais. Un papa divorcé, Valère, on ne sait jamais. Pour l'instant, vous êtes très heureux, mais bon, hein.
3: Ça peut changer,
2: c'est honteux. Devant un professeur de philo, tout peut arriver.
0: Ouais.
2: Mais le vrai problème, sachez, le j'en bafouille vraiment. Le vrai problème, et les mamans ou les belles-mères qui nous écoutent, je suis certaine que vous allez savoir de quoi je parle. Le vrai problème, quand on va à la réunion parents-prof, c'est les vêtements. Le vrai souci, c'est la tenue.
0: Et oui.
2: Parce qu'elle est soumise à validation. Pour ma part, ma fille qui a 16 ans...
0: Les papas
2: ans,
0: aussi qui nous écoutent
2: doivent avoir la même pression.
0: Ah oui, et les papas,
2: bien sûr. Les papas, bien sûr. Ma fille qui a 16 ans, elle m'interdit carrément de passer la porte si elle n'a pas scanné toute ma silhouette de haut en bas et donné son autorisation de sortie. Par exemple, si je mets des sabots que personnellement j'adore, maman, on dirait que tu vas traire une vache. Les Santiago, je suis fan
3: elle
2: de Johnny Hallyday.
3: Ils
2: sont très beaux, mes sabots. Ils sont très beaux. Les talons, c'est too much. Les baskets, ça fait trop cool.
0: Et les Santiago, c'est
2: ça
0: quoi?
2: Ça fait pas. Les Santiago, c'est Johnny Hallyday, c'est périmé.
0: Ah, c'est périmé, d'accord.
2: C'est périmé, on fait pas.
0: Dommage.
2: Donc, chaque année, je finis en général avec un pantalon gris, une chemise blanche, un peu comme vous, Valère, excusez-moi. Tout ça, pour faire sérieux.
1: Je ne réponds pas pour l'instant.
0: Une balle
2: perdue. Pas question d'ouvrir un bouton de chemise. Bref, tous les stigmas de la mère célibataire un peu cool

0: les vols. C'est vrai demain. Et j'ai vu passer un truc fou. On pourrait savoir avant tout le monde la composition de la classe de son enfant.
1: Ah, si on, s'il va être avec ses copains,
0: oui,
1: copines dans la même classe. Alors attention, arnaque. Vous avez raison d'en parler, effectivement.
0: Comme en 14.
1: Mais alors, moi aussi, j'ai vu plein de vidéos, effectivement, sur les réseaux sociaux. Ce qui est un peu embêtant, c'est que vous avez peut-être remarqué aussi, ils font beaucoup de vues. Ces vidéos. Donc effectivement, c'est des vidéos avec des petits malins qui prétendent révéler dans quelle classe. Ah oui, il me manque toutes les petites lunettes rondes. Et puis des petits malins, oui, qui prétendent révéler dans quelle classe ils seront à la rentrée ou vous serez à la rentrée. On va écouter un petit extrait de vidéo, comme ça vous allez comprendre.
0: Ah, très bien.
2: Je vais vous faire un tuto. Voilà, donc le site c'est mafutureclasse.com. Donc ce que vous faites, c'est que vous mettez vos informations. Ensuite, vous faites accéder à ma fiche classe. Ça va charger et votre classe sera là. Voilà, donc n'hésitez pas. Mafutureclasse.com.
0: Qu'est-ce que c'est que ce bazar ?
1: Alors stop. Stop, on hésite, surtout. Alors,
3: stop, Elma.
1: Stop, ça suffit. On hésite. Là, le jeune homme dans la vidéo, il nous affiche, soi-disant, une liste avec le nom de ses futurs petits camarades. Oui. C'est n'importe quoi. D'ailleurs, en commentaire, il y a beaucoup de commentaires de jeunes, très jeunes, des collégiens souvent qui disent « J'ai essayé, ça marche pas du tout.
0: Bah,
1: ça m'affiche des noms, mais ils sont pas du tout dans mon collège. » Donc, c'est n'importe quoi. Ce qui me dérange beaucoup avec ces vidéos, c'est qu'elles sont beaucoup vues. Il y a beaucoup de commentaires de partage, etc. Mais surtout, surtout, ils vous renvoient vers un site. Et ce site, il fait très sérieux, avec un petit drapeau bleu, blanc, rouge. Mmh. On a vraiment l'impression d'être un peu sur un site du gouvernement, vous voyez.
0: Oui,
1: et donc, on se dit, bah, c'est vrai, c'est sérieux, ils vont vraiment me dire dans quelle classe je serai. Et donc, non seulement il ne vous dira pas ça du tout, mais en plus, il va vous demander quoi ? Le nom, prénom de l'enfant, le nom de sa ville, le nom de son établissement.
0: Et là, danger.
1: Et là, derrière, vous avez le petit malin qui récupère très tranquillement ces infos qu'il pourra ensuite utiliser pour d'autres arnaques. Donc,
0: mais, oui, Elsa. Aude, est-ce qu'on peut les signaler, ces sites ?
1: On peut les signaler, effectivement. C'est la plateforme Pharos, P-H-A-R-O. internet-signalement.gouv.fr, c'est la même chose, mais sinon tapez Pharos dans Google et vous les signalez.
0: Merci, merci. Aude Razo, Madame Anti-Arnac. Comment était-elle habillée lors de sa première réunion parent-prof, Vanessa Paradis, que nous écoutons avec la scène sur votre radio ici.

0: le tout bon duo M et Vanessa Paradis, la scène. Bande originale d'Un monstre à Paris, ce merveilleux dessin animé. Jusqu'à 13h,
1: Enora Malagré sur Ici.

0: votre nouveau rendez-vous sur votre radio ici. On vous doit bien ça avec cette merveilleuse bande. Aude Razo, Elsa Wolinski, Valère Coréard et, j'ai envie de dire le taulier, je sais pas pourquoi. Gérald Kierzek.
1: Ah, c'est moi, pardon.
0: Vous voulez une ordonnance? Envoyez-lui un mail sur ici.fr. Je plaisante, évidemment. Mais qui va, en l'occurrence, répondre à une grande problématique. Comment garder son bronzage en cette rentrée? Comment prendre soin de sa peau et bien l'hydrater, Gérald?
1: C'est le bronzage, oui, mais c'est pas que ça. C'est vraiment la peau, parce que la peau, elle tire, elle est un peu terne.
0: Pour
1: celles et ceux qui ont un peu d'acné avant la rentrée de demain, hop, l'acné, elle ressort forcément, parce qu'il n'y a plus le soleil qui a son rôle anti-inflammatoire. Enfin bref, votre peau, elle a souffert en fait. Le soleil, le chlore, l'eau de mer, la clim, toute la chaleur, tout ça, c'était pas très bon cet été. Et donc, il faut avoir des bons réflexes, il faut reprendre une routine un peu pour sa peau, pour préserver son bronzage, mais tout simplement pour éviter la poussée d'acné ou pour éviter que cette peau, elle se mette à peler.
2: J'ai plein de petites peaux sur le visage.
1: Des petites peaux. Alors la première chose, c'est déjà de nettoyer. On nettoie sa peau. Alors, on va dire, oui, mais je veux pas nettoyer parce que je veux garder mon bronzage. Si je fais un peeling ou une exfoliation ou un nettoyage, je vais enlever le bronzage. Non, au contraire, on va stimuler la peau pour qu'elle se renouvelle. Donc, ça va enlever les petites peaux mortes et surtout, ça va stimuler le renouvellement cutané. Et ça, c'est vraiment ce qu'il faut faire. Ensuite, on va l'hydrater, cette peau. Ça, c'est capital. On en a parlé, en fait, cet été. Vous saviez qu'il faisait chaud. Oui. On mettait de la crème solaire très hydratante. Y compris à la rentrée, il faut continuer à l'hydrater avec une crème qui va hydrater de l'extérieur et vous allez vous hydrater de l'intérieur. Buvez. Oui. Vous la rabâchez cet été avec la canicule en buvant 1,5 litre, etc. C'est pas parce que c'est plus la canicule, c'est pas parce que c'est la rentrée qu'il faut arrêter de boire, parce que la boisson qu'on prend, l'eau.
0: Pas attendre d'avoir soif.
1: Va hydrater. Exactement, ça va hydrater la peau aussi de l'intérieur. Donc, on nettoie, on exfolie, une fois par semaine c'est bien, nettoyage matin et soir avec quelque chose de doux.
2: Ensuite, plus on a la peau douce effectivement quand on exfolie.
0: Pour aller voir les fameux pères de famille dans les réunions parents profs.
1: Attention, pas trop, c'est pas la toilette le nettoyage c'est matin et soir, sinon sans exfolier, on hydrate et on va la protéger. Parce que là aussi on y pensait cet été à mettre un filtre protecteur, vous savez, pas l'écran total, mais le SPF.
0: SPF.
1: C'est ce que ça veut dire, le Skin Protector Factor, facteur de protection
0: et
1: cutanée.
0: Il est bilingue.
1: Le 50 ou le 30, il faut faire la même chose à la rentrée.
0: Bien sûr.
1: Peut-être pas avec du 50, mais il faut une crème de jour. Et la crème de jour, par rapport à la crème de nuit, qu'elle a un indice de protection solaire. Donc on peut mettre une crème de jour, le jour et la nuit, comme ça vous n'avez qu'une seule crème, et ce n'est pas forcément la plus chère qui est la meilleure. Mm-hmm. Même des crèmes bas de gamme, ça marche très très bien. Par contre, la crème de nuit, ce n'est pas pour le jour. Parce que la crème de nuit, il n'y a pas d'indice de protection UV.
0: Vois Valère, pardonnez-moi, qui est quand même vraiment monsieur bon plan, mais H24, j'aimerais être un peu dans sa vie, qui est en train de nous trouver exprès, en direct, les crèmes les moins chères.
3: Oui, alors effectivement.
0: Ne lâche rien.
3: Ce qu'il faut, c'est surtout que ce soit les moins chères et les plus protectrices, celles qui ne font pas de mal à la peau. Alors j'en ai trouvé deux. Une donc de jour, comme vous disiez docteur, pour le visage.
0: Oui.
3: Et là, je me base sur les assauts de consommateurs. Hein, donc
0: bien
3: c'est
0: sûr,
3: vraiment les tests. Diadermine. pH5 hydratant protecteur. On est à 3,89€ le flacon,
0: le
3: faire. Et elle est super bien classée. Et pour le corps, c'est Nivea, les corps Nivea douceur. On est à peu près à 5€ le grand flacon. Et ça, c'est les mieux classés en termes de rapport qualité-prix par les assos de consommateurs.
1: Mais souvent, on a l'impression qu'il faut mettre très très cher, parfois des dizaines d'euros, voire il y a des crèmes qui dépassent les 100€. C'est pas parce qu'elles sont plus efficaces, elles sont chères parce qu'il y a du marketing, parce qu'il y a plein de choses autour, mais l'efficacité, quelques euros, ça peut très très bien fonctionner. La peau, c'est le plus grand organe du corps humain, donc il faut quand même en prendre soin.
0: Absolument.
1: On parle là du visage, mais il faut penser lait de corps, hydratation aussi, sur tout le corps.
0: Merci docteur Gérald Kierzek. Dans un instant, nous avons un auditeur ou une auditrice, je ne sais pas, qui a une petite question à nous poser. Vous le voyez, vous pouvez réagir en direct au 0810 055 056. Bienvenue dans votre nouveau rendez-vous quotidien. On vous doit bien ça sur votre radio. Ici, à tout de suite.
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0: 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On vous doit bien ça, votre nouveau rendez-vous jusqu'à 13h sur votre radio Ici. Et nous avons Christine en ligne avec nous qui nous a appelé. Bonjour Christine.
5: Oui, bonjour.
0: Quel bonheur de vous entendre. Comment allez-vous, chère Christine?
5: Eh bien écoutez, ça va très bien.
0: Vous nous appelez d'où?
5: Marseille.
0: Oh, quelle chance.
2: Oh là là, j'aime tellement.
0: Nous sommes si jaloux. J'embrasse très chaleureusement Ici Provence. Plein de bisous, chers amis. Qu'est-ce que vous faites dans la vie, chère Christine?
5: Alors, j'ai été maman au foyer, ouais. Maintenant j'ai 64 ans, donc...
0: C'est très bien d'avoir 64 voilà. ans. Alors, vous vouliez réagir, chère Christine, on vous écoute.
5: Oui, alors moi je disais que depuis toujours je fais des économies. Moi, quand les enfants étaient petits, j'ai toujours acheté les choses d'occasion. Alors, j'allais dans les journaux qui faisaient les petites annonces. Ouais. Et je trouvais ce qu'il fallait, enfin c'était par variété de produits. Mmh. J'ai fait aussi les remboursés.
0: Oui.
5: Il y a eu une période où on pouvait aller dans les magasins. Et acheter des choses qui étaient remboursées.
0: Ah, ça existe toujours, Valère Correa, Monsieur Bonplan, ça existe toujours, ça?
3: Si les rembourser, je sais pas, mais en tout cas, des bons d'achat quand on revient avec un coupon, etc. Oui, ça existe toujours.
0: Mais c'est pas mal, ça, comme plan, Christine. Que vous faisiez-vous d'autre?
5: Alors, je fais toujours aujourd'hui le bon coin.
0: Évidemment.
5: Et je dois dire qu'on achète tout sur le bon coin ou dans les dépôts ventes ou les brocantes.
0: Très bonne idée, ça, Christine.
5: Je disais tout à l'heure que mon mari a même acheté une véranda.
0: On trouve vraiment tout. C'est formidable.
3: Voilà. Ce qu'il faut savoir, c'est que sur Le Bon Coin et sur une autre plateforme d'ailleurs dont je voudrais vous parler rapidement, mais Le Bon Coin, il y a une partie dons. Et ça, c'est bon à ça. Donc, ça veut dire quoi? Ça veut dire que vous regardez la liste des trucs à donner autour de chez vous. Alors, je sais pas s'il y a une véranda, mais ça vaut vraiment le coup de regarder. Et pour le coup, vous avez une autre plateforme qui peut vous intéresser. Ça s'appelle Give. Ouais. G-E-E-V. Et là, c'est que du don. J'étais en train de regarder. Il y a des trousses, des jeux de société, des chaises, des tables.
0: Pour cette rentrée.
3: Tout ça, tout est gratos.
0: Ça coûte tellement cher,
3: Give,
0: les fournitures.
3: Le Bon Coin, c'est vraiment.
0: Give et Le Bon Coin.
3: Exactement.
1: Et ça marche dans l'autre sens. On peut donner aussi, parce que parfois, il y a des choses, on sait pas quoi en faire. Mais
0: ça,
1: les jeter, on peut les donner.
0: Je sais, Gérald Kierzek, notre médecin, si vous donnez.
1: Mais on accumule beaucoup de choses.
3: Livres notamment.
1: On accumule beaucoup de choses et là c'est l'occasion de se dire tiens, je me débarrasse et je donne, je fais plaisir.
0: Merci Christine, vous avez un dernier bon plan pour nous parce que on boit un peu vos paroles là, je vous cache pas.
5: Écoutez, j'ai des vêtements aussi. Alors souvent je vais chez Emmaüs pour donner.
0: C'est formidable.
5: La plupart du temps, j'achète des vêtements chez Vinted.
0: Bien sûr, de seconde main. Moi, je suis très seconde main aussi, c'est ce qu'il faut faire.
5: Ça ne me dérange absolument pas.
0: Et puis, c'est mieux pour l'écologie, les amis.
5: Oui, tout à fait, oui.
0: Ah, c'est très bien.
5: La plupart des gens ont trop de choses dans leur penderie et ne les utilisent pas.
0: Complètement d'accord avec vous, chère Christine. Audrazo.
2: Oui, là, je fais ma pénible. Je suis désolée, petit moment pénible, mais peut-être on fera une émission là-dessus. Ouais. Les arnaques sur Vinted, Le Bon Coin.
0: Elle nous sape le moral.
2: Oui, il y en a beaucoup. Faut faire attention quand même à qui on achète. Très, très attention au profil. Il y a beaucoup d'arnaques et là, on pourra en parler indéfiniment. Je vous fais toute une émission là-dessus.
0: Bonne idée d'émission, ma chère Audrazo, qui est également notre rédactrice en chef. Je vous balance les coulisses de l'émission. Merci beaucoup, chère Christine, de nous avoir appelés. Je vous embrasse très chaleureusement.
5: Si, au revoir.
0: Faites comme Christine, 0810 055 056. Et là, c'est le moment préféré de l'émission, puisque je booste votre pouvoir d'achat tout au long de l'année, chères auditrices, chers auditeurs. On vous doit bien ça. 200 euros de pouvoir d'achat immédiat à vous offrir. Et vu que c'est la rentrée, il y en aura deux gagnants par jour. Donc ça, on verra ça demain. Mais là, c'est le dernier gagnant du jour qui s'est inscrit sur ici.fr. Bonjour, bienvenue.
6: Oui, bonjour.
0: Ah, comment vous appelez-vous, chère madame?
6: Alors, je m'appelle Bénédicte.
0: Bonjour Bénédicte, d'où vous nous... Oula, je vais y arriver. D'où vous nous appelez d'où?
6: Alors, j'appelle du département de la Drôme.
0: Ah, et bien nous embrassons avec toute notre tendresse ici, Drôme Ardèche. Et la bonne nouvelle, c'est que vous avez gagné 200 euros, Bénédicte.
6: Écoutez, merci beaucoup.
0: C'est pas mal quand même.
6: Bravo pour cette nouvelle émission.
0: Oh, merci, c'est très gentil. Que faites-vous dans la vie, chère Bénédicte?
6: Alors, je suis assistante administrative.
0: D'accord. Oh, alors là, voilà un beau métier. En tout cas, on vous embrasse très, très fort et merci de vous être inscrite sur ici.fr. Vous voyez, ça fonctionne. On vous appelle et on vous donne 200 euros. C'est tout simple. On vous embrasse. Passez une très belle après-midi.
6: Également, merci.
0: Je voudrais remercier de tout mon cœur Céline à la réalisation qui a merveilleusement participé, préparé, chiadé cette émission. Iki à la technique, Sadika au standard, Gwenaëlle à la préparation et un spécial. Le gros câlin à Valère Coréard et à Audrazo qui sont un peu mes parents sur cette émission, je dois bien le dire. Je suis très heureuse de démarrer cette belle aventure. J'espère que vous serez avec nous au rendez-vous. Pardon, je bafouille, je suis très émue aujourd'hui. Je vous dis à demain surtout.

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0: Juste une mise au point ce lundi matin avec Jackie Quartz. Bon réveil avec nous. J'espère que vous avez passé un bon week-end. C'est un vrai plaisir de vous retrouver, vous et toute l'équipe d'ici les 5 heures.
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0: Bonjour Valentine.
2: Bonjour Louis, bonjour à tous.
0: Nous sommes le 7 septembre. Aujourd'hui, c'est une belle date pour la musique. Figurez-vous que c'est l'anniversaire de Gloria Gaynor. L'interprète de I Will Survive qui fête aujourd'hui ses 83 ans. Et pour la petite anecdote, cette chanson qui est sortie en 78, I Will Survive, eh bien la maison de disques l'avait placée, cette chanson sur la face B du 45 tours. Comme quoi, vous savez, ils avaient le nez creux aussi, on
2: Comment
0: va dire.
2: Il y avait quoi sur la face A?
0: Eh bien, il y avait une autre chanson.
2: C'était Substitute, je crois.
0: Ah, c'était Substitute?
2: Il me semble que c'est
0: bien
2: ça.
0: Joué pour l'info.
2: L'actu aujourd'hui, justement, c'est le retour des manifestations dans toute la France pour un changement radical dans la protection des femmes et des enfants. Elles ont commencé ces manifestations avec l'affaire Liana il y a 3 mois. Une proposition de loi arrive aujourd'hui à l'Assemblée. On en parle dès 5 heures.
0: Et pour vous accompagner jusqu'à 6 heures, avec nous ce matin, Saveria au standard, c'est Laurie à la technique, Charline à la rédaction en chef. Ici, dès 5 heures, ça commence maintenant.
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0: Lundi 7 septembre, excellent réveil à l'écoute d'ici, il est 5 heures. Le tour de l'actualité avec vous, Valentine, et à la une, l'arrivée à l'Assemblée de la loi très attendue contre les violences sexistes et sexuelles.
2: Propulsé par l'affaire Liana et le parcours judiciaire du principal suspect du viol et du meurtre de cet enfant de 11 ans, visé par plusieurs plaintes mais jamais entendu par les enquêteurs, les associations reprennent leur mobilisation aujourd'hui, Faustine Calmel, à l'instar de celles qui ont rythmé le printemps jusqu'au début de l'été.
3: Le 4 juillet dernier, plusieurs dizaines de milliers de personnes marchaient dans les rues de Paris. Des rassemblements étaient aussi organisés dans une centaine de villes. Depuis, une nouvelle proposition de loi a été déposée après avis du Conseil d'État et du Conseil économique, social et environnemental. Un texte de 69 articles qui s'inscrit dans un agenda parlementaire contraint, déplore Floriane Volt de la Fondation des Femmes.
4: Ce calendrier, c'est pas le nôtre. On a la discussion budgétaire qui commence cet automne. On a évidemment la session parlementaire qui s'arrête en février. Donc on a peu de temps pour le faire voter. Mais donc c'est très important aussi que les politiques prennent leurs responsabilités pour faire aboutir ce texte.
3: Les mobilisations qui reprennent ce soir sont donc un moyen de leur rappeler l'urgence de cette loi intégrale. Alors que 160 000 enfants sont victimes de violences sexuelles chaque année, défend Céline Pic, porte-parole d'Oser le féminisme.
5: Nous avons absolument besoin aujourd'hui de faire pression sur le gouvernement et l'Assemblée nationale pour que ce calendrier soit tenu. Ça suffit, 10 ans après MeToo. Nous exigeons aujourd'hui qu'il y ait une réaction à la hauteur des enjeux et que le vote de la loi soit réalisé avant le mois d'octobre pour qu'enfin cesse l'impunité.
3: Comme au printemps, les associations appellent à se rassembler tous les lundis soirs jusqu'au vote de la loi.
2: Dans le but de forcer l'examen de la proposition de loi avant la mi-octobre, le texte et son contenu, c'est l'info du jour dans une demi-heure. Un procès très attendu également à partir d'aujourd'hui dans le monde du rugby. 4 ans après la mort de l'ancien international argentin Federico Aramburu, père de 3 enfants, il est tué par balle devant une brasserie parisienne au petit matin. 4 accusés sur le banc, dont 2 militants de l'ultra-droite, Loïc Lepriol et Romain Bouvier, déjà condamnés pour violence.
0: 5h02 et une semaine après la rentrée, il n'y a toujours pas un prof devant chaque classe.
2: Souvenez-vous de la promesse de Gabriel Attal, ministre de l'Éducation à l'époque. 3 ans plus tard, ce n'est toujours pas le cas, selon le SNES-FSU, principal syndicat dans les collèges et lycées. Après enquête révélée ce matin par France Info, les équipes Noémie Bonin sont loin d'être au complet.
6: Il manque au moins un professeur dans plus de la moitié des établissements scolaires, des postes non occupés donc, y compris quand ce sont des absences prévisibles depuis longtemps, comme les congés maternité ou parentaux par exemple. Les disciplines les plus touchées sont les maths, le français, la physique-chimie ou encore l'anglais. Ces problèmes de recrutement et de remplacement touchent toute la France, mais sont plus criants dans les académies de Versailles, Toulouse, Nantes et Créteil. Les collèges et lycées ne manquent pas seulement d'enseignants. Dans 17% des établissements en moyenne, il y a pénurie d'AESH, les accompagnants d'élèves en situation de handicap, de surveillants aussi dans 14% des cas. En tout donc, les deux tiers des collèges et lycées n'ont pas leur équipe éducative et pédagogique au complet. C'est légèrement moins que l'an dernier, la proportion était de 3/4 dans une enquête similaire. Le manque de professeurs est lui équivalent à la rentrée 2025.
2: Au final, les deux tiers des collèges et lycées de France n'ont pas d'équipe éducative et pédagogique au complet. Le ras-le-bol fiscal des buralistes, leur confédération nationale annonce une mobilisation toute la semaine, avec en point d'orgue un rassemblement vendredi à Vernon dans l'Eure. Il réclame le gel des taxes sur le tabac pour, je cite, protéger une activité vitale pour la vie sociale des communes.
0: Le tout dernier Français encore à l'affiche de l'US Open de tennis.
2: Arthur Géa, 21 ans, natif de Carpentras, il joue aujourd'hui pour atteindre le premier quart de finale d'un tournoi du Grand Chelem de sa carrière. Inespéré, Fabrice Abgral, pour le Français.
7: Arthur Géa a débuté le tournoi à la 87e place mondiale. Le Carpentracien est le joueur le moins bien classé encore en course à l'US Open. Un détail qui ne le perturbe pas, ce qui ne le gêne pas non plus, c'est d'être à New York le seul Français encore à l'affiche et le seul aussi cette saison à avoir atteint les 8e de finale en Grand Chelem.
8: Bien sûr, ça fait plaisir d'être le dernier Français, mais je préfère être le dernier du tournoi que le dernier Français en course.
7: Parce qu'Arthur Géa ne se fixe aucune limite. Pourquoi le ferait-il d'ailleurs? Puisqu'il y a un mois, par exemple, il a remporté à 21 ans son premier titre à Los Cabos au Mexique, alors qu'il n'était que 127e mondial.
8: À Los Cabos, j'étais content, mais c'était une étape parce que ça m'a permis d'être dans les 100. Là, c'est pareil, le but, c'est de ne pas s'arrêter en 8e dans le futur. Bon, là, si j'arrive à aller plus loin, ben, c'est super. Mais en tout cas, ça me permet déjà d'être à l'aise dans les grands chelems dès mon début, en fait.
7: Ce n'est en effet que son 3e grand chelem, le premier à l'US Open. Et s'il est dans le tournoi, c'est parce qu'Arthur Géa est un lucky loser. Après avoir été éliminé au dernier tour des qualifications, il a été repêché après le forfait de Casper Ruud. S'il s'impose aujourd'hui, Arthur Géa deviendra le premier lucky loser de l'histoire à atteindre les quarts de finale en grand chelem et le premier Français à ce niveau à l'US Open depuis Gaël Monfils en 2019.
2: Et pour ça, il faut battre le Néerlandais 70e mondial, Botic van de Zandschulp, surnommé VDZ dans le milieu de la balle jaune. On comprend pourquoi. Le match est programmé à 22h30, heure française. La météo, Louis.
0: Après un dimanche très chaud, eh bien les températures elles recommencent à descendre ce lundi, de la douceur et du soleil sur la quasi-totalité du pays. Quelques perturbations sont attendues au cours de l'après-midi dans l'Ain, en Isère, en Savoie et en Haute-Savoie. Pour les températures de la matinée, on flirte autour des 20 degrés à Lille et Rouen, 18 degrés, Tours 19, Limoges 20 degrés, Toulouse 21, Perpignan et Montpellier ce matin 23 degrés. Cet après-midi, pas de changement dans le ciel, c'est le soleil lui qui va dominer. Puis pour les maximales, ce lundi après-midi, 30 pour la maximale dans le nord à Strasbourg et 31 dans le sud à Nice.
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0: Ce lundi matin, bonne fête aux Rennes, mais aussi aux Régines et aux Roxane qui se réveillent avec nous. Et à 5h06, je vous propose de commencer cette nouvelle semaine avec une note joyeuse. Souvenez-vous de cette chanson sortie en 2014, un succès mondial et une très belle chanson de Pharrell Williams. Voici pour vous sur votre radio ici. Happy, bonne semaine.

0: ici dès 5h avec Pharrell Williams ce lundi. Il n'y avait pas une choré sur cette chanson?
1: Ah, je sais plus.
0: Si, je crois qu'il y avait une choré. Un petit peu comme un vin.
1: Tout le monde a fait des petites bien, vidéos, en tout cas.
0: Pour commencer la journée, une nouvelle semaine à l'écoute de votre radio, 5h10, à l'heure du petit déjeuner. On va s'intéresser à un biscuit très populaire.
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0: Tous les jours à 5h25, vous avez rendez-vous avec Stéphane Bern. Et ce matin, direction Nantes avec un biscuit que vous connaissez tous, c'est le petit beurre. Et Valentine, ce petit beurre, c'est plus qu'un gâteau, c'est tout un tas de secrets.
1: Caché derrière ses quatre angles, ses 52 dents, ses 24 petits trous, tout est pensé pour évoquer les saisons, les semaines et même les heures de la journée.
0: Eh bien alors, pourquoi ce petit beurre prend-il des airs de calendrier? Réponse avec Stéphane Bern tout à l'heure à 5h25.
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0: Tous les jours à 5h15, vous avez rendez-vous avec Catherine Quicandon pour Ici, ça entreprend, des initiatives et des entrepreneurs qui peuvent changer notre quotidien.
1: Et même répondre à une question de santé publique, à cette question par exemple, comment s'assurer de la qualité de l'eau que nous buvons?
0: Puisque régulièrement la qualité de l'eau en France fait débat, alors comment être sûr qu'elle soit bonne pour notre santé? Catherine Quicandon a peut-être une solution pour vous.
4: À Castelnau-Rivière-Basse, à mi-chemin entre Tarbes et Mont-de-Marsan et à 50 km de Pau, on aime boire de l'eau.
5: Qu'est-ce qu'il boit lui, Francis?
6: Lui, de l'eau, de la flotte. Ça, on peut dire que ça m'énerve, avec tous ces microbes qui traînent dans les tuyaux.
4: Eh bien, justement, ne vous énervez plus. Marine Aymar a une solution, elle s'appelle Okyo, et c'est une fontaine filtrante gravitaire. C'est-à-dire que c'est la gravité qui fait le travail, pas d'électricité.
7: On va mettre l'eau en haut, et l'eau va passer à travers un composant filtrant, une cartouche en céramique qui filtre l'eau à 0,2 microns. Et on récupère l'eau filtrée en bas, grâce à un petit robinet.
4: Ce qui est quand même plus pratique. Une des spécificités d'Okyo, c'est qu'elle n'est pas en inox comme beaucoup d'autres fontaines, mais en matériaux naturels et minéral, c'est-à-dire en faïence, en grès, en céramique, pas un gramme de plastique. La production se fait certes au Portugal, mais à la main dans des ateliers familiaux. Vous l'avez compris, c'est une fontaine de qualité, qui donc coûte un certain prix à partir de 389 euros.
7: Ah quand même. Ouais.
4: À cela, il faut rajouter la cartouche à renouveler une fois par an. Alors certains vont se demander pourquoi filtrer l'eau? Eh bien parce que malheureusement l'eau que l'on boit n'est pas pure, loin de là d'ailleurs.
7: Oui, potable en France bien sûr, mais potable ne veut pas dire exempte de polluants chimiques. Et on se rend compte que de plus en plus dans l'eau du robinet, il y a tout un tas d'invités qu'on trouve, et que en effet, bon, en boire en petite quantité, c'est pas vraiment un problème. Le problème, c'est d'en consommer tous les jours. Il y a une longue liste de polluants,
4: Dehors, les virus, bactéries, chlore, métaux lourds, pesticides, herbicides, nitrates, nitrites, PFAS et autres résidus médicamenteux. Okyo vous promet une filtration à 99% des polluants, c'est la classe. En plus, la céramique de la fontaine est imprégnée d'ions d'argent qui assure la stérilisation permanente du système de filtration. Plus d'infos sur fontaine-okyo.com, O-K-Y-O. Merci à Ici Berne Bigorre pour cette idée qui coule de source. Ici, ça entreprend Okyo, une fontaine filtrante gravitaire pour de l'eau et rien que de l'eau en Haute-Pyrénées et ailleurs.
0: Et ça marche aussi avec de l'eau de pluie et de l'eau de rivière.
1: De véritables nids à moustiques, vous le savez, Louis.
0: Ah oui.
1: Eh bien, en Alsace, une commune traversée par deux rivières et envahie de nuisibles a peut-être trouvé la solution. Des bornes anti-moustiques capables de simuler la respiration humaine et de réduire les piqûres de 90%.
0: Un reportage dans cette petite commune d'Alsace dans 3 minutes.
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0: Soyez les bienvenus ce lundi matin à 5h15, on vous présente le piège anti-moustique.
1: De petites bornes en métal capables de simuler la respiration humaine pour les attirer et sans insecticides.
0: Une véritable révolution pour les communes en veille de moustiques, la preuve ce matin, Valentine en Alsace.
1: Dans la commune de La Vanzenau, c'est au nord de Strasbourg, traversée par deux rivières, la commune Marie-Maison a pris le problème à bras-le-corps avec l'installation de ses bornes il y a 5 ans.
4: Les moustiques n'ont plus de secret pour Michel Cannon-Geezer, la mère de Lavanzuno.
5: Nous allons à l'école maternelle du Wörthel. On est juste à côté du Altwasser, qui est un bras mort de l'île. Et donc, on a une eau qui circule moins. Et les professeurs d'école, quelquefois, renonçaient à sortir pendant la récréation parce qu'ils étaient complètement envahis par les moustiques.
11: C'est un réservoir à moustiques, ouais, un lieu de pèlerinage.
4: Cédric Sanchez de la société Monsieur Moustique, c'est lui qui contrôle les petites boîtes en forme de cheminée.
12: Ça veut dire qu'il n'y a plus de piqûres de moustiques ou il y en a moins ?
11: Alors, garantir une piqûre zéro, on ne pourra jamais. Par contre, on baisse drastiquement le nombre de piqûres. On peut descendre jusqu'à 90%.
12: Comment vous mesurez quand vous dites 90%?
11: Ce sont des tests qui sont réalisés par rapport au nombre de piqûres à la minute. Voilà, on se met à deux, on regarde les piqûres qu'on a et ça nous permet d'avoir un résultat. On se laisse piquer, voilà. Donc c'est une belle passion.
4: Deux sites sont protégés à Lavanzuno grâce à 7 bornes réparties entre l'école maternelle et l'espace culturel. La mairie est l'une des premières de l'Eurométropole à avoir testé ce système et c'est sans regret.
5: C'est une réduction incroyable du nombre de piqûres par rapport au début du dernier mandat où on avait le sentiment que tout le monde se grattait à longueur de soirée. Je me souviens aussi d'anciens de Lavanzuno, des pêcheurs qui témoignent encore aujourd'hui de la nécessité, quand ils allaient sur l'île, de se bander les bras, parce que sinon ils avaient les bras en sang.
4: Autre avantage de ces installations, elles ne nécessitent pas de produits chimiques.
11: Donc c'est une bande qui va simuler une respiration humaine grâce à du CO2 et également à leurre olfactif. Donc ça va présenter un phénomène de biomimétisme. Et donc le moustique femelle va être attiré par la borne et en fait aspiré directement à l'intérieur.
4: Cet équipement a quand même un coût, 14 000 euros, et la commune compte se doter de 5 nouvelles bornes pour son école primaire.
5: Priorité aux enfants.
4: La mairie va aussi investir dans des nichoirs à hirondelles. Elles sont, au même titre que les chauves-souris et les batraciens, de très bons alliés dans la lutte contre la prolifération des moustiques.
1: Et c'est moins cher, c'est certain, que ces bornes qui restent un investissement pour les particuliers. Comptez plusieurs centaines d'euros pour la tranquillité.
0: Merci Valentine. 5h17 dans les coulisses TV. Ce matin, ça va déménager. TF1 lance ce soir La Cible, une nouvelle série française d'action portée par Thomas Sisley. Et nous en dévoile les coulisses avec Patrice Gascoin dans moins de 5 minutes sur ICI. De la mélancolie, une belle chanson douce pour commencer cette semaine avec... Le jour s'est levé, téléphone à l'écoute de votre radio ici. Bon lundi avec nous.

0: Tout en douceur ce lundi matin avec la voix de Jean-Louis Aubert sur ICI. Bienvenue à vous si vous nous rejoignez à l'instant, 5h22. Et vous êtes là au bon moment puisqu'il faut nous appeler au 0810 055 056 avec Valentine. On veut parler à deux d'entre vous. Si vous êtes lève-tôt, que vous nous écoutez de bonne heure justement sur la route pour aller bosser, ou si à contrario vous vous couchez très tard et que vous avez terminé votre journée, appelez-nous au 0810 055 056 pour la battle du jour, avec en plus un joli cadeau, Valentine.
1: 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Fini les grésillements, vous pourrez nous écouter clairement partout, vraiment partout, puisque se recharge même à l'énergie solaire, cette radio.
0: Eh bien, allez-y, appelez-nous, c'est maintenant, et c'est Saveria qui vous attend au bout du fil. 0810 055 056, bonne chance à tous.
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0: Et à 5h23, on retrouve tout de suite Patrice Gascoigne et ses coulisses TV. Ce matin, Patrice, vous avez une série française d'action inédite à nous proposer. La série s'appelle La Cible et à votre micro, eh bien vous avez La Cible, le héros.
4: Ce soir sur TF1, Thomas Sisley va avoir du mal à répondre à cette question.
5: Monsieur Meyer, où sont votre femme et les enfants ?
6: Je sais pas.
4: Thomas Sisley incarne Hugo ce soir sur TF1. Dans la série La Cible, Hugo est garde du corps. Notre héros traverse un divorce compliqué avec son ex-femme qu'il aime encore. Et le jour où il vient fêter l'anniversaire de son fils dans la maison familiale, son ex-femme et ses deux enfants sont kidnappés. Problème, la police le suspecte. Vous l'aurez compris, avec La Cible, vous allez avoir votre dose d'action. Voilà une série française nerveuse, explosive, qui repose beaucoup sur le jeu de Thomas Sisley face à son ex-femme jouée par une fauve-auto qui s'affirme en tant que comédienne et qui repose aussi sur les performances physiques de Thomas Sisley dans son rôle de fugitif. D'ailleurs, sans trop vous en dévoiler, parce que c'est vraiment la scène d'ouverture de ce soir, très vite, vous allez le voir sauter d'un pont au-dessus de la Garonne à Toulouse. Thomas Sisley, comment prépare-t-on une telle scène? D'ailleurs, est-ce que ça a été tourné sur un vrai pont ou alors en studio? Et en disant cela, je savais que j'allais titiller le Thomas Sisley.
7: Mais en studio, mais je peux pas croire que vous me posiez cette question. Vous en plus. Non, et c'était un vrai pont à Toulouse, vraiment. Et on a vraiment sauté de ce pont. Il n'y a pas d'intelligence artificielle, il n'y a pas de studio. Non, on l'a fait pour de vrai.
4: On atterrit sur quoi alors, Thomas Sisley? Parce que on vous voit après atterrir sur le bateau en pleine course, mais dans la réalité du tournage.
7: Dans la réalité, j'étais accroché à un câble qui me freinait quelques mètres avant de toucher l'eau.
4: Ça se prépare longtemps à l'avance, ce type de scène?
7: Le régleur cascade, Jérôme Gaspard en l'occurrence, lui, il doit préparer la cascade longtemps en avance parce que il va falloir mettre en place les câbles, un système de poulies, une double sécurité au cas où le câble lâche. Enfin, il y a pas mal de trucs à mettre en place. Et une fois que ça, c'est en place, le saut, je sais pas, j'ai dû sauter 4-5 fois.
4: Et donc, à la fin, finalement, en post-production, on efface les câbles pour pas les voir, c'est ça?
7: Oui, il reste plus qu'à effacer les câbles. C'est pas très compliqué parce que les câbles, en règle générale, sont sur fond de ciel, donc on n'est pas obligé de recréer, je sais pas, un immeuble derrière où c'est du ciel, donc c'est facile à refaire.
4: Vous regarderez différemment la scène d'ouverture de La Cible grâce aux explications d'Thomas Sisley, c'est à voir ce soir sur TF1. Et comme vous êtes ma cible, je reviens demain pour de nouvelles coulisses télé.
0: À demain, Patrice, à 5h20. Dans un instant, on va percer le secret du petit beurre avec Stéphane Bern qui vous explique tout dans 3 minutes. Seul temps, pile poil, qu'il nous faut pour embarquer sur le bateau de Manon Lisa avec une chanson où elle nous raconte l'histoire et c'est l'histoire de son petit pêcheur.

0: Manon Lisa, lundi 7 septembre à l'écoute d'ici, il est 5h29, juste avant les infos de 5h30, un petit peu d'histoire avant l'actu avec Stéphane Bern, et ce matin, on voyage au temps de l'invention d'un biscuit codé.
1: Vous ne vous en rendez probablement pas compte, mais quand vous croquez dans un petit beurre, c'est presque comme si vous croquiez dans un calendrier. En 1882, Louis Lefèvre-Utile reprend la biscuiterie artisanale construite par ses parents à Nantes. Tout de suite, il voit grand et transforme la petite affaire familiale en véritable aventure industrielle. Mais surtout, en concevant un biscuit qui va traverser le temps, littéralement. Et contrairement au paquet, qui dure rarement plus longtemps que goûter.
2: Les garçons, venez goûter!
3: Oh, chouette.
1: Louis Lefèvre-Utile veut fabriquer une nouveauté simple, reconnaissable entre toutes et imaginée pour être mangée tous les jours et à tout moment de la journée. Alors, il s'inspire des napperons sur lesquels il prend le thé. Et il crée le petit beurre.
4: Le petit beurre, il est bon, le petit beurre.
1: Un biscuit codé derrière lequel se cache une véritable allégorie du temps qui passe. Une sorte de Da Vinci Code, mais pour nos chères têtes blondes. Voyez plutôt, ces quatre angles représentent les quatre saisons de l'année. Son contour est formé de 52 petites dents, comme les 52 semaines de l'année. On décompte sur sa surface 24 petits trous, comme les 24 heures de la journée. Peut-être même qu'il mesure 7 cm pour les 7 jours de la semaine. Un véritable calendrier pour le goûter. Je vous déconseille de tenter l'expérience avec celui des pompiers ou de votre facteur.
5: Tiens, voilà le facteur.
1: Légèrement doré, à la fois croquant et fondant en bouche, le petit beurre séduit immédiatement les Français. Des moins gourmands à ceux qui disent « j'en prends juste un avant d'en manger 12 ».
6: Pourquoi tu es si excité? Est-ce que c'est déjà l'heure du goûter?
1: Avant les montres connectées, les Français avaient déjà un objet pour compter le temps qui passe. Sauf qu'ils se faisaient dévorer pour le goûter.
0: À demain Stéphane, il est 5h30 sur votre radio ici, voici l'actualité en France et dans le monde en 90 secondes. C'est avec vous Valentine Lettès.
7: Pas de prof devant chaque classe, pas de CPE dans chaque collège et lycée non plus. Selon le syndicat enseignant du SNES-FSU, une semaine après la rentrée, les équipes éducatives et pédagogiques ne sont pas complètes dans les deux tiers des collèges et lycées de France. Pour la mort de Federico Aramburu, deux militants de l'ultra-droite sont jugés à partir d'aujourd'hui. L'ancien joueur international de rugby a été tué il y a 4 ans, abattu de plusieurs balles dans Paris après une soirée. Troisième course à l'Élysée pour Fabien Roussel. Le secrétaire national du Parti communiste a officialisé hier soir sa candidature à la présidentielle. Le maire de Saint-Amand-les-Eaux rejoint les très nombreux candidats sur la ligne de départ à gauche. Vous les retrouvez tous sur ici.fr. C'est un moment grave en Europe, estime notre ministre chargé de l'Europe, Benjamin Haddad. En l'occurrence, la victoire historique de l'extrême droite en Allemagne à l'élection régionale en Saxe. L'AFD, parti anti-immigration et pro-russe, est en passe de diriger la région, du jamais vu depuis 1945. 170 000 passagers du monde bloqués en Indonésie à cause d'un volcan en éruption depuis ce week-end. Les autorités ont fermé 8 aéroports du pays, dont le plus fréquenté à Jakarta. Des millions à partager entre 22 associations grâce à un record de dons à la 10e édition de The Event, le téléthon des streamers, les idoles de vos enfants et de vous-même peut-être sur les plateformes YouTube et Twitch. Près de 33 millions d'euros collectés.
0: L'info du jour, c'est la reprise des manifestations pour une réforme majeure dans la protection des femmes et des enfants.
7: Les manifestations ont commencé à la mort de la petite Liana il y a 3 mois, lorsque l'on découvre que le principal suspect de son viol et de son meurtre est déjà visé par plusieurs plaintes. Un choc jusqu'au sommet de l'État.
0: Le Premier ministre promet d'ailleurs qu'à la rentrée parlementaire, le premier texte inscrit à l'ordre du jour sera celui-ci contre les violences sexistes et sexuelles.
7: Et la proposition de loi, Nicolas Piquet, et elle arrive aujourd'hui à l'Assemblée nationale.
8: Le texte déposé début août a recueilli 232 signatures de députés issus de 8 groupes parlementaires.
9: C'est un sujet majeur, donc évidemment je suis ravie qu'on ait été entendu par le gouvernement.
8: Léa Delpech, députée Renaissance.
9: Et maintenant j'appelle de mes voeux qu'on puisse arriver au bout de ce texte avant la pause parlementaire due à la réserve présidentielle.
8: Mais le chemin est encore long, rappelle la députée socialiste Céline Thiébaud-Martinez, première signataire.
10: On a une succession d'étapes qui peuvent détricoter le texte parce que c'est trop ambitieux,
2: parce que ça n'est pas assez, parce que ça coûte trop cher.
3: Pour rester concentré pour la suite.
8: Les 69 articles concernent la prévention et la détection des violences, l'accompagnement des victimes, les sanctions et la réparation, s'inspirant des 130 propositions d'une coalition d'associations qui demande aussi un budget dédié de 3 milliards d'euros par an. C'est là-dessus que le gouvernement bloque, restant parfois dubitatif sur certains aspects de cette loi, jugée contradictoire malgré l'ambition affichée par Sébastien Lecornu. Christopher Vesberg, député macroniste, maintient une forme de pression.
10: Le gouvernement est sincère parce que tout simplement il n'a pas le choix que d'être sincère et de faire avancer le texte parce que personne n'acceptera aujourd'hui, après tout ce qui s'est passé, de sentir la moindre réticence de la part de qui que ce soit.
8: La loi sera discutée en séance plénière à l'Assemblée nationale à partir du mois d'octobre.
7: D'ici là, les associations font une promesse, des manifestations chaque semaine partout en France devant les tribunaux pour maintenir la pression.
0: Merci Valentine. 5h34 tout de suite, la météo de ce lundi 7 septembre avec des températures elles qui commencent à redescendre ce lundi après un dimanche très chaud. C'est de la douceur qui s'installe et ça sur la quasi-totalité du pays avec un joli soleil. Quelques perturbations sont attendues notamment au cours de l'après-midi dans l'Ain, en Isère, en Savoie et en Haute-Savoie pour les températures de la matinée. On flirte avec les 20 degrés à Lille et Rouen, 18 degrés, Tours, 19 degrés, Limoges, 20 degrés, Toulouse, 21, Perpignan et Montpellier en milieu de matinée, 23 degrés cet après-midi. Pas de changement dans le ciel, on conserve ce joli soleil. Et puis pour les maximales, 30 degrés attendus dans le nord à Strasbourg, 31 dans le sud à Nice.
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0: Et ici, dès 5h, vous le savez, on vous donne la parole tous les jours au 0810 055 056. Et ce lundi, avec Valentine, on voulait chercher un auditeur, une auditrice qui est fan de Céline Dion.
7: Et c'est l'événement musical de cette rentrée. La série de concerts de Céline Dion débute ce samedi à Paris.
0: Tiens, si vous allez au concert d'ailleurs ou si vous êtes tout simplement fan de Céline Dion, venez nous le raconter au 0810 055 056. On en parle avec vous ce matin juste avant les infos de 6h. Et pour l'occasion, écoutez bien, pour l'occasion, votre radio ici vous propose à partir d'aujourd'hui une chanson de Céline Dion par émission. Et ce matin, on commence la semaine avec vous et c'est une chanson hommage sortie en 2012 de Céline pour son papa. Voici, à l'écoute de votre radio, Parler à mon père.

0: En Isère. Bonjour Florian.
1: Bonjour Florian.
2: Bonjour.
0: Florian, vous êtes agent routier et vous êtes un lève-tôt. À quelle heure vous vous levez?
2: Entre 3 et 4 heures du matin.
1: C'est pas mal.
0: Est-ce que Tristan fait mieux? C'est ce que nous allons voir. On va tout de suite en Ille-et-Vilaine, du côté de Vitré, avec Tristan. Bonjour Tristan.
3: Bonjour Louis-Valentine, comment allez-vous?
1: Bah bien, ça souffle Tristan, ça souffle. Hein,
0: ça sent la voiture.
3: Allez, je suis dans le camion, je suis en train de conduire.
0: Ah bah voilà, ça sent le camion, vous voyez, j'étais pas très loin. Messieurs, on va faire la petite question du jour. C'est l'info positive qui vous départagera et l'un d'entre vous repartira avec un super joli cadeau en plus, Valentine.
1: Une radio DAB+. C'est le poste radio parfait. Il fait la radio numérique terrestre, donc vous nous écouterez partout de la manière la plus claire possible, même quand il y a du vent, comme dans le camion de Tristan. Il se recharge à l'énergie solaire, il a une lampe torche, il a le Bluetooth, il est parfait.
0: Et là, je vous ai concocté une belle question, les amis, pour vous réveiller ce matin. J'ai lu ça sur notre site ici. C'est une question en lien avec une belle initiative dans le Nord. C'est une femme, elle a 67 ans, elle s'apprête à traverser la Manche. Son objectif, c'est de récolter des fonds pour France Parkinson en mémoire de sa maman et montrer justement qu'il est possible de bien vieillir tout en restant actif. Alors la question que je vous pose ce matin, c'est à votre avis, quelle distance sépare l'Angleterre de la France à l'endroit le plus étroit de la Manche? Selon vous, Florian, un chiffre?
2: 7.
0: 7 km pour Florian, je présume. Et Tristan, de votre côté?
3: Il y a une quarantaine de kilomètres.
0: Une quarantaine. Et nous avons notre avare, notre arbitre de tous les jours, c'est Valentine.
1: Eh bien, c'est Tristan qui remporte le jeu ce matin, puisque la réponse est 33 km à vol d'oiseau.
0: Eh bien, Tristan, un deuxième poste radio dans le camion. Si avec ça, vous n'êtes pas au top.
3: Ah ben là, parfait.
0: Vous allez où là, Tristan, ce matin?
3: Eh bien, je vais à côté de Nantes.
0: Ah ok, très bien. Eh bien, profitez de cette journée, travaillez bien de votre côté. Et vous, Florian, vous avez une passion dans la vie qui est assez rigolote. Vous êtes collectionneur, mais collectionneur de tracteurs.
2: Ouais, c'est ça, ouais. J'achète beaucoup de tracteurs et je rénove.
1: Mais vous en avez combien, Florian?
2: Ouais, j'en ai pas beaucoup, parce que je vous refais beaucoup de la vente, mais là, ben, actuellement, j'en ai 4.
1: Ah, ouais, quand même.
0: C'est pas mal, hein, 4 tracteurs.
1: Ça prend de la place, en plus.
2: Ouais, c'est ça.
0: Enfin, un bel hangar pour le ranger. Florian, vous souhaite une belle journée avec Valentine. Merci.
2: Merci beaucoup.
1: À bientôt.
0: Avec nous ce matin.
2: Bonne journée, au revoir.
0: À bientôt.
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0: 5h43, chaque matin, on découvre une initiative qui marche quelque part en France et qui pourrait donner des idées ailleurs. Et vous avez peut-être remarqué autour de vous, il y a de plus en plus de monde, de gens qui se mettent à courir. Et souvent, Valentine, ils ne sont pas seuls.
1: Non, les running clubs se multiplient partout en France et dans le Grand Est. L'un d'eux attire même de plus en plus de monde à chaque rendez-vous.
0: Alors, pourquoi justement ce phénomène marche si bien? Romain Bernot est allé courir avec eux et vous explique tout à 5h55. Pour l'instant, tiens, pas la peine de courir, on est lundi matin, tout va bien et vos chansons préférées sont ici pour vous réveiller aux côtés de William Scheller et son carnet à spirale.

0: William Scheller, à l'écoute d'ici. Bonjour tout le monde, soyez les bienvenus si vous nous rejoignez à l'instant. 5h46, sa place à votre rendez-vous anti-arnaque, c'est pas vrai, avec Aude Razeau. Votre message ce matin, Aude, il ne faut jamais répondre aux SMS très bizarres qu'on reçoit parfois sur nos téléphones.
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2: Effectivement, je vous donne un exemple. Ma sœur a reçu l'autre jour ce texto. « Bonjour, tu as le temps de prendre une tasse de thé dans l'après-midi ?» Point d'interrogation. Elle ne connaît pas le numéro, le SMS en plus est très mal écrit, et ma sœur me dit en rigolant « Je ne connais personne qui boit du thé. » Donc la question, faut-il répondre à ce texto ? J'ai dit à ma sœur « Tu ne réponds surtout pas. »
0: Mais pourquoi alors ? Quel est le danger ?
2: Parce que ce SMS est peut-être un piège. Mettons que ma sœur réponde « Qui êtes-vous ? Je ne connais pas votre numéro » ou « Vous avez dû vous tromper de numéro » ou même « Je vous ai démasqué, je sais que vous êtes un escroc ». En faisant ça, elle confirme que son numéro est actif. Et ça, pour l'escroc, ça a beaucoup de valeur parce que les numéros de téléphone, nos numéros de téléphone, ils valent de l'argent. Je vous explique, il y a un marché noir de l'arnaque, c'est là que les escrocs vendent et achètent les infos qu'ils ont sur nous. Donc si vous répondez, vous risquez d'être fiché comme une personne dont le numéro est actif, il fonctionne, une personne qui répond à des inconnus, qui est potentiellement crédule et qui peut donc potentiellement être arnaquée. Et ça, on ne veut pas. Donc ne répondez pas, ne vous mettez pas vous-même une cible dans le dos parce que derrière, vous risquez de recevoir tout un tas de messages sur, je ne sais pas, des investissements soi-disant miraculeux ou sur des faux jeux concours qui essayent de piquer votre numéro de carte bleue. Bref, ça suffit, on en reçoit déjà assez comme ça.
0: Merci beaucoup, Aude, pour ces informations. Et d'ailleurs, tiens, si vous voulez d'autres infos afin d'éviter les arnaques au quotidien, je vous invite à aller voir justement la page C'est pas vrai d'Aude Razeau directement sur notre site internet ici.fr. 5h48, voici Damiano David ce matin sur votre radio ici avec Next Summer.

0: Summer, ici dès 5h, on est ravis d'être avec vous, avec Valentine Letesse. Il est 5h51, ça marche ici, votre rendez-vous avec Robin Bernot. Et on parle de course à pied ce matin, Valentine.
1: Vous connaissez forcément quelqu'un qui s'est mis à courir il n'y a pas très longtemps et vous vous êtes dit, pourquoi pas moi? Eh bien, pourquoi pas ne pas rejoindre un running club? Ils sont de plus en plus nombreux, on se retrouve pour courir ensemble et se motiver. Et dans le Grand Est, l'un d'eux bat des records de fréquentation, Robin Bernot.
2: À Nancy, plus précisément sur la place Stanislas, chaque semaine des centaines d'inconnus se retrouvent pour courir ensemble.
3: C'est un truc de fou, c'est en train de se développer d'une manière, les gens adorent.
2: Lui, c'est Valentin Bourrel, il vient tout juste de finir ses études de kiné et il y a quelques mois, il a eu une idée que je trouve juste géniale. Il a créé le Blabla Run. Le principe est hyper simple, tous les mardis soirs à Nancy, ils sont des centaines à courir ensemble 6 km. Alors il y a des jeunes, des moins jeunes, des étudiants, des salariés, des garçons, des filles, tous ont un seul et même objectif, faire un petit peu de sport, se retrouver pour un moment convivial et surtout pas de compétition. Notre reporter Mohan Chibani est allé rencontrer Valentin, le créateur du Blabla Run.
3: L'idée de départ, c'est de faire en sorte que les gens bougent leur corps, c'est d'inciter les gens à bouger, à se rassembler, à partager des choses ensemble autour du sport, qui est une bonne cause, parce que c'est aussi bien pour la santé mentale que la santé physique. Il y a des couples même qui se sont créés, donc ça c'est assez rigolo.
2: Lors des premiers rendez-vous donnés via le compte Instagram Blabla Run Club, une quarantaine de participants avaient répondu à l'appel. Aujourd'hui, ils sont plus de 700 à venir courir chaque semaine.
4: On vient assez souvent. On vient pas toutes les semaines, mais deux fois par mois minimum. Et si on vient pas, on essaye d'aller courir par nos propres moyens, mais c'est grâce à ça qu'on s'y est mis sérieusement.
2: Alors ici à Nancy, ça marche, mais vous, qu'en pensez-vous? Emma, par exemple, elle adore l'idée.
5: Moi, je trouve ça très cool parce que j'avoue que j'ai été aussi un peu dans cette situation, à avoir peur de me lancer dans le sport, etc. Pas forcément la course à pied, mais c'est vrai que ça peut faire peur et en vrai, c'est cool de pouvoir commencer en groupe et tout, donc je trouve ça bien.
2: Pour Hugo, ce running club est avant tout un véritable lieu de rencontre où la course devient un prétexte finalement pour créer du lien.
6: Pour moi, c'est une bonne initiative. Ça permet aux gens qui sont éloignés, tout seuls chez eux, ça permet déjà de s'ouvrir principalement et pousser à faire du sport. Je sais que moi, par exemple, au début, j'ai commencé seul et j'avoue que c'était un peu compliqué. Et là, le fait de le faire en groupe, je trouve que c'est porteur, c'est une bonne initiative. Puis après, de s'ouvrir socialement. Et là aussi, c'est important. Je pense que les jeunes, ils demandent ça.
2: Même si vous n'êtes pas nancéen, je vous conseille vraiment d'aller suivre Valentin Bourrel sur les réseaux sociaux. Bourrel, B-O-U-2-R-E-L. Son contenu, il est vraiment canon. Récemment, il a par exemple donné un conseil par jour pendant un mois pour bouger, pour entretenir son corps. Le tout depuis chez soi.
0: Robin Bernot à l'instant avec Mohan Chibani. 5h54, à l'écoute de votre radio ici, une nouvelle semaine qui commence. On est ravis d'être avec vous. Voici Marc Lavoine, vos chansons préférées sont là pour commencer la journée avec le Parking des Anges.

0: Le parking des anges. Marc Lavoine à l'écoute de votre radio ici, 5h57. Je recherche un auditeur qui, je recherche cette semaine, un auditeur avec Valentine, une auditrice, qui est fan de Céline Dion, puisque c'est l'événement musical de cette rentrée. Et Valentine, nous sommes avec Christine qui est avec nous. Bonjour Christine.
1: Bonjour Christine.
2: Bonjour.
1: Christine, alors, comment ça, vous aimez Céline?
2: Oh pauvre, ça remonte à des années, je trouve qu'elle me fait penser à moi plus ordinaire quand même, moi. Elle est d'une famille de 14, elle a un parcours exceptionnel, elle a traversé les épreuves, elle est résiliente et elle est intemporelle parce que je l'ai suivie tout au long de sa carrière et franchement je suis une fan de Goldman en parallèle.
0: Ah bon,
2: et ses paroles, ses chansons, je trouve que c'est...
1: Elle a vous êtes intarissable.
2: Elle est magnifique.
1: Tout intarissable, Christine.
0: Christine, est-ce que vous avez une chanson préférée du répertoire de Céline Dion?
2: Moi, j'aime toutes ses chansons, mais c'est vrai que au départ, c'est le Titanic, parce que dans le drame, et c'est cette force de vie qui... Et je doute. 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
1: Mais que vous chantez bien, Christine. On sent le petit accent, mais c'était formidable.
0: Bravo,
1: merci
0: Christine. Merci beaucoup pour ce bon moment. Et c'est une vraie fan de Céline Dion, hein, Christine. Ça faisait plaisir de la voir. Merci à tous d'avoir été là. À 6h, vous avez rendez-vous avec l'actualité de vos régions. À 6h30, vous retrouvez Valentine Letès.
1: Pour l'info en 90 secondes, toute l'actu en France et dans le monde.
0: Et tout de suite, voici les équipes d'ici matin qui sont là ce lundi pour commencer cette belle semaine.
3: Merci beaucoup, bonjour, bienvenue. Michel Giraud, Marianne Naquet, bonjour.
4: Bonjour Michel, bonjour à tous.
3: Guillaume est au platine et lui, il est aussi au micro en général. Bonjour Guillaume.
5: C'est vrai, bonjour tout le monde.
3: Ah, on vous entend bien. Isabelle Lebrun nous rejoindra tout à l'heure à partir de 7h10. Fred Romanuic, d'ici une vingtaine de minutes, à la rencontre des Normands du bout du coin, autour de Forges-les-Eaux toute cette semaine.
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3: Ici Normandie, bonjour, c'est lundi et il est 6h.
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3: Et vous Marianne pour les infos. Alors, oui, non, peut-être, la vie va-t-elle reprendre au camping de la ferme de Vaux à Gisors?
4: Les 150 derniers habitants attendent une décision finale. Fin août, déjà, le tribunal de Rouen leur a en partie donné raison. Ils peuvent accéder à leur terrain. Interdiction pour eux jusqu'ici d'y mettre un orteil depuis janvier 2025, suite à un arrêté pris par la mairie et l'avis défavorable rendu il y a 4 ans par la commission départementale de sécurité pour des habitations du type mobilhome trop proches avec un risque incendie. Le fait donc de pouvoir revenir au moins sur leur terrain, c'est une première victoire pour les habitants, Simon Monori.
8: Des logements laissés à l'abandon depuis un an et demi et des habitants qui n'ont pas pu profiter pleinement de leurs biens, souligne Dominique Tanvé, le président de l'association Les Amis de la Ferme de Vaux.
9: Ils ne reconnaissent pas, gravé dans le marbre, le fait qu'on soit propriétaire et que du coup, on a droit d'aller chez nous, d'avoir une servitude de passage et qu'il y a eu, par le fait, un manque de jouissance qui doit être indemnisé.
8: Le site est donc toujours fermé par arrêté municipal, ce que ne comprend pas Philippe Azouaou, avocat de l'association.
10: La sous-commission n'a jamais prescrit la fermeture du site. La sous-commission, elle a dit, il faut faire des travaux par-ci, par-là, de mise en sécurité, par exemple, rajouter des extincteurs, enlever ceci ou enlever cela, enfin voilà. Et à partir de là, la mairie de Gisors a fermé carrément le site.
8: Une mesure abusive, selon lui, alors que la mairie était appelée à faire des travaux.
10: L'argument qui, manifestement, a retenu l'attention du rapporteur public, c'est la disproportion de la mesure de police. Il faut toujours que la restriction à la liberté, là en l'occurrence la restriction au droit de propriété, soit proportionné par rapport au but qu'on poursuit.
8: Nicolas Veillère est le directeur général des services de la ville de Gisors. Il répond.
11: Il y a un risque majeur d'intoxication au monoxyde de carbone et d'incendie. Donc dans ce cadre-là, le maire a pris nécessairement un arrêté de fermeture. Juste interdire les barbecues et les moyens de chauffage, c'était pas du tout adéquat avec le rapport des commissions. conditions de sécurité.
8: Plusieurs intrusions et dégâts ont eu lieu sur le site malgré un gardiennage temporaire mis en place début 2025.
4: La décision du tribunal administratif pourrait être rendue mi-septembre. À Dieppe, les sauveteurs en mer alertés hier après-midi après le départ d'une embarcation transportant une trentaine de migrants. Ils sont intervenus tout l'après-midi avant que la SNSM du Tréport ne prenne le relais. Impossible de se rendre aux urgences de l'hôpital privé de l'Estuaire au Havre cette nuit depuis 20h hier soir et jusqu'à 9h ce matin. Impossible de les maintenir ouvertes pour cause de, je cite, difficultés de recrutement des médecins urgentistes, explique la direction. Seules les urgences du service de cardiologie ont été maintenues.
3: Ici Normandie, il est 6h03. En avant, marche !
4: Une rentrée en ordre de bataille pour ces jeunes de 18 à 25 ans. Une centaine ont débarqué sur la base aérienne 105 d'Evreux la semaine dernière pour le service militaire volontaire, l'ex-service national universel. Première étape, une formation pendant un mois à Evreux. Ça commence par apprendre les bases et surtout quitter le cocon familial, indique le major Alain, chef de brigade.
5: Ils ont quitté papa et maman il y a quelques jours. Et bien sûr, la vie militaire autour, c'est de marcher au pas, chanter en section, la vie en collectivité, vivre en chambre à 6. Tout d'un coup, ça change. Après, faire les nettoyages des WC, des lieux communs, etc., etc. Donc là, tout d'un coup, ils quittent le cocon familial. Je pense que maman faisait tout. Et là, en fin de compte, c'est eux qui font tout. Pour la plupart, c'est moins confort. Mais il faut que qu'ils s'habituent. Hein. C'est sur les classes, hein, comme on dit. Et ben, on passe par là.
4: Un programme cours théorique et pratique avec des cours de combat et de défense. Mais pourquoi ces jeunes sont-ils engagés volontairement? C'est l'info d'ici à 6h32. Dans 3 semaines, tous commenceront une mission. Elle va durer 9 mois avant de choisir s'ils s'engagent définitivement ou non.
3: C'est une décision qui a mis le feu aux poudres à Yvetot.
4: Dans le centre-ville, finies les 7 places de parking près de la pharmacie de l'hôtel de ville. Place à 2 places. Des pauses minutes, 10 minutes seulement d'arrêt. Décision de la mairie pour respecter la loi d'orientation des mobilités. Elle impose de retirer les stationnements trop proches des passages piétons. Et cette décision, ça déplaît fortement aux habitants, Mathilde de Barrois.
7: Sur sa pause du midi, Magali se gare sur l'une des 2 places de parking, juste devant la pharmacie de l'hôtel de ville. Pour elle, retirer des places ici est inadmissible.
12: Les gens qui sont malades, généralement, ont besoin d'avoir des places pour stationner, pas d'avoir à faire 200 ou 300 mètres pour pouvoir accéder jusqu'à un service de soins.
7: Fleuriste, coiffeur, boulanger et pharmacien, tout le monde est impacté.
13: Tout le monde se plaint.
7: Annie Brunel gère la pharmacie de l'hôtel de ville.
13: Les clients, surtout, ne sont mécontents. Ils râlent à longueur de journée.
7: Ces clients peuvent tourner pendant 3 quarts d'heure pour trouver une place, alors ils partent ailleurs.
13: Et bien maintenant, ils vont ou à Allouville ou à Cagny, en fonction de l'endroit où ils habitent. Hein. Donc ça, c'est une cause de désertification des centres-villes.
7: Hein. Les 2 places de parking sont à côté d'un passage piéton et d'un rond-point très fréquenté.
14: On n'a pas supprimé totalement ces 7 places, puisqu'on les a remplacées par 2 places des pauses minutes pour essentiellement une question de sécurité.
7: Benoît Gauthier, élu en charge de la voirie.
14: La marche arrière nécessaire pour sortir de ces places-là était particulièrement dangereuse. On est bien conscient de toute façon qu'on ne pourra jamais contenter tout le monde. Nous, notre rôle, c'est d'une part d'expliquer les mesures qu'on prend, mais aussi de bien faire comprendre que c'est dans l'intérêt de tous.
7: De son côté, la pharmacienne Annie Brunel réagit. Elle a prévu de sonder les autres commerçants du centre-ville et réfléchit même à lancer une pétition.
4: En tout, 45 places de parking doivent progressivement disparaître dans le centre-ville pour plus de sécurité pour les piétons et éviter les voitures tampons. Des déviations mises en place sur la Nationale 28 pour cause de travaux de maintenance dans le tunnel de la Grand-Mare à partir de ce soir et jusqu'à jeudi. La circulation dans le sens Rouen vers Isnouville est interdite de 20h30 à 6h. Entre l'échangeur du chapitre à Biorel et celui de Grieux à Rouen, dans l'autre sens, ce sera coupé de mardi à vendredi.
3: Ah, si seulement.
4: Hein. Si seulement, Pierre Gasly avait remporté hier le Grand Prix d'Italie en Formule 1. L'histoire aurait été si belle. Le Rouennais sur Alpine a finalement terminé 7e, parti en pole position lors des qualifications samedi sur le circuit de Monza. Une première depuis 1997 pour un Français. Un Grand Prix finalement remporté par l'Italien Kimi Antonelli sur Mercedes. Il s'est élancé à la 19e place et a assommé ses adversaires. Il risque d'être absent un très long moment. Les mots de Didier Digard samedi soir après la blessure du gardien des Ciels et Marines, Lionel Mpassi. Une probable rupture du tendon d'Achille. Très mauvaise soirée pour le HAC qui a perdu 2-1 face à Brest. Débrief dans Bienvenue au Club, votre émission sport. Ce soir, juste après les infos de 18h, avec au menu une invitée de marque, une pépite du tennis de table mondiale, Nina Guozhang, 16 ans, déjà 13e meilleure joueuse du monde de moins de 19 ans, 3 médailles au championnat d'Europe junior en juillet, championne de France senior en double. La Normande est licenciée à l'Entente Saint-Pierre-Rèze à Saint-Pierre-les-Elbeuf.
3: Et dans une demi-heure, dans le Zoom Sport, François Manoury, qui sera de la soirée, bien évidemment, sera aussi ce matin avec nous en direct pour débriefer ce match catastrophe, cauchemardesque, ça tout à l'heure dans le Zoom Sport aux alentours de 6h40.
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4: C'est doux, c'est très très doux, Michel.
3: Ah bah moi j'ai ressorti la chemisette ce matin. Il fait déjà 20 degrés à Pont-Audemer. Il fait 17 degrés officiellement sur le plateau est de Rouen à la station météo de Beauce, mais dans le centre-ville de Rouen, on taquine les 20 degrés. Il fait 18 degrés à Évreux, 20 degrés à Dieppe ou encore au Havre actuellement. Température exceptionnelle. Évidemment, nous ne sommes pas en vigilance orange comme certains départements du sud de la France. On va être dans quelque chose d'assez classique dans le courant de la journée, entre 22 et 25 degrés. Un ciel nuageux en ce début de journée. Quelques gouttes sont possibles dans la matinée. Normalement, cet après-midi, ça devrait s'améliorer avec même des éclaircies, s'il vous plaît. Demain, mardi, on devrait se réveiller avec un petit peu de grisaille et peut-être quelques pluies avant, là encore, le retour des éclaircies. Sur votre route, attention à partir d'aujourd'hui, de Lyons-la-Forêt, près de Lyons-la-Forêt, la Nationale 31 est fermée la nuit et ça va durer un mois. Ça commence donc aujourd'hui sur le secteur de Vaccueil, la Nationale 31. La nuit, alors la nuit, ça commence à 20h et ça se termine à 5h du matin.
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3: Semaine que nous débutons ensemble avec France Gall, Hong Kong Star et puis sur les réseaux si vous le souhaitez. Quel temps fait-il chez vous ? C'est sur Facebook. Toi, t'aurais...

0: Ici Normandie, France Gall, bonjour, bienvenue, il est 6h12.
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0: On sort la couronne aujourd'hui, non pas les galettes, rassurez-vous, c'est juste que nous célébrons les reines. C'est un prénom, reine, bonne fête à vous. Aujourd'hui
3: bonne
0: c'est
3: fête,
0: lundi,
3: Marianne.
0: Nous sommes le 7 septembre. Excellente.
3: La reine de l'info.
0: La fameuse reine Marianne, bien évidemment. C'est l'anniversaire d'Henri Sagnier, 79 ans aujourd'hui, on le connaît bien. Journaliste, il a dirigé la rédaction de France 3 Basse-Normandie de 1975 à 1986 à Caen. Après, il a créé le 19-20 au niveau national sur France 3 et FR3 pour les intimes à l'époque. Et puis de 1977 à 2026, jusqu'à l'année dernière, il a été le maire d'une commune de la Somme, au Cours-sur-Somme, on est près d'Abbeville. J'ai regardé, on est à 25 km de la Seine-Maritime. Il est presque de chez nous. Et puis en 2020, évidemment, on a suivi son accident de vélo. Ensuite, il a été handicapé, il a réappris à marcher. Un journaliste très combatif, Henri Sagnier, qui n'est plus maire, mais qui continue à être élu de sa commune. Moi, je dis, ce garçon vraiment combatif. Eh oui, I Will Survive, c'est aussi l'anniversaire de Gloria Gaynor aujourd'hui. Elle a 83 ans, vous restez dans un instant, on file au jardin. On va aider une auditrice venir au secours de l'une de ses plantes.
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0: 6h15, connaissez-vous la Medinilla Magnifica? C'est une plante tropicale, elle fait des grappes de fleurs roses. Eh bien samedi, dans Bienvenue au Jardin avec Serge Baïvé, Béatrice d'Aubevoie a appelé au secours Samuel. Au secours Samuel! Samuel, c'est notre jardinier.
6: Je vous appelle parce que j'ai un petit souci, c'est donc ma fleur Medinilla, j'ai du mal à le dire, magnifica. Mmh. Les feuilles jaunissent et assez rapidement et elles tombent. Ouais. Donc je n'ai pas trouvé la solution pour les guérir.
7: Alors c'est compliqué le Medinilla, faut lui trouver une place où il se plaise, il n'aime pas les courants d'air. Donc si jamais il n'y a pas assez de lumière et puis qu'il y a eu des courants d'air, c'est peut-être la raison pour laquelle effectivement les feuilles jaunissent.
6: Ouais, j'ai déménagé cet été, donc effectivement au début je l'avais placé dans un endroit, puis vu la température, ben voilà, on avait toutes les fenêtres ouvertes, elle était un peu dans les courants d'air. Donc là j'ai regardé sur internet et effectivement comme vous dites, lui il fallait mettre un endroit à l'abri. Donc j'ai mis dans la salle de bain. Dans la salle de bain, il n'y a pas de courant d'air, mais les feuilles continuent à tomber.
7: Beaucoup de lumière dans la salle de bain ou pas?
6: Bah oui, du côté de la fenêtre.
7: Ok. Il y a, ouais. Après, je suis pas sûr que la salle de bain soit le meilleur endroit parce que c'est quand même. Alors, autant il aime bien, je dirais, l'humidité, mais autant il n'aime pas trop l'humidité non plus.
8: Bon. Ah bah, faut savoir ce que vous voulez, Samuel. Non, mais,
7: ah bah, c'est une réponse de Normand, hein.
8: Ah oui, bah, oui, d'accord.
7: Oui, peut-être pas, vous savez. Hein. Alors, je pense que c'est pas la meilleure des places, la salle de bain. Je le mettrais plutôt salon, cuisine, ce genre de choses-là, un peu comme une place à une orchidée. Pas de soleil direct. Voilà, surtout pas derrière une fenêtre, sur une table, dans un coin quelque part, avec peut-être le long d'un mur où en fait la lumière, il y a de la lumière, mais il n'y a pas de lumière directe. Et surtout à l'abri d'un courant d'air, d'une porte ouverte, d'une fenêtre, parce qu'effectivement c'est vraiment classique, on le perd assez rapidement quand c'est comme ça.
6: D'accord. Sinon au niveau engrais ou choses comme ça, il n'y a rien de spécial à faire.
7: Engrais, plantes vertes avec quelque chose qui soit un peu plus potassique à la fin, pour qu'on puisse avoir une remontée de floraison régulière, parce que c'est une plante qui va fleurir si elle se plaît correctement. Tout le temps.
0: Bienvenue au jardin, c'est tous les samedis, 9h-10h, nos jardiniers vous répondent en direct. Et cette semaine, c'est Stéphane Béchu qui sera avec Serge. Si vous voulez poser des questions et envoyer par exemple des photos, vous allez sur WhatsApp 02 35 07 66 66, une petite photo, un petit vocal, et l'affaire est dans le sac. À suivre les Normands du bout du coin, autour de Forges-les-Eaux cette semaine. Waouh!

0: les aigus ce matin dans la salle de bain. John Travolta, Olivia Newton-John, Summer Night. Il a à peine changé, Travolta. Bon, aussi, il a un peu grandi, on va dire. Fred Romanwick, les Normands du bout du coin, on est en Pays de Bray cette semaine autour de Forges.
1: Autour de Forges, il y a plein de petits villages. Certains vous les connaissez, d'autres un peu moins. Mauquenchy, Serqueux, La Ferté-Sanson, des petits villages braillons où le portable passe pas toujours au top, mais où on se sent bien. Ce matin, c'est au pont de Coq à Saumon-la-Poterie où je rejoins Evelyne.
2: Ah ben j'aurais pu venir en voiture.
1: Je me suis garé plus loin sur la route.
2: Mais bon, c'est bien de marcher un peu. Hein.
1: En m'attendant, ma copine jouait du sécateur.
3: Bon, je suis en train de, comme toujours, avec mon petit sécateur, quand je viens ici, couper ce qui peut dépasser des haies pour que les gens puissent...
2: T'entretiens la voie publique, toi.
3: Ouais, un peu. Régulièrement, si on peut dire.
1: Ouais. On est donc sur les bords de l'Epte, à quoi 2 km du centre du village.
3: Il y avait ce passage-là, autrefois, qui permettait... Bon, bah, là, c'est la route traditionnelle entre Paris et Dieppe. Les chasse-marées, au début militaire, après chasse-marée, puis voilà.
1: Au XVIIe siècle, pour enjamber l'Epte, les chasse-marées et leurs poissons frais empruntaient donc le pont de Coq.
3: Après, complètement abandonné.
1: Un pont qui a fini par disparaître dans la végétation, au point qu'on en a oublié l'existence.
2: Parce qu'il est perdu dans la pampa.
3: Alors, d'une part, il est perdu, il n'est plus du tout utilisé, puisque maintenant, c'est un chemin vicinal. Hein.
1: Bref, le pont a été redécouvert en 2003 et inscrit dans la foulée aux monuments historiques.
3: Qu'est-ce qu'on fait maintenant? On ne va pas laisser ça.
1: On va pas laisser ça pourrir, se sont-ils dit.
3: C'est bien mignon d'inscrire, mais maintenant, il faut faire quelque chose pour le sauver, quoi.
1: Parce qu'il était en très mauvais état.
3: Il y avait une fissure qui commençait à être menacée au niveau centre du pont.
2: On va dessus, non ?
3: Il n'y a pas de souci, là, maintenant.
2: Non, on regarde de loin, là.
3: On ne craint plus rien et il y a des gros tracteurs qui passent.
1: Et si on ne craint plus rien, c'est parce qu'une bande de passionnés s'est remontée les manches.
3: C'est nous qui l'avons. On a refait la chaussée. Toutes les ailes étaient en train de se dégrader et donc ça a été refait entièrement, pierre par pierre.
2: Vous êtes allé chercher les pierres qui étaient tombées dans l'eau, quoi ?
3: Oui, en 2010. C'est comme ça que j'ai commencé à rencontrer l'association.
1: L'association pour la sauvegarde du pont de Coq.
3: Et on a quand même commencé à descendre dans la rivière, à remonter les cailloux.
1: Les pierres.
3: Les pierres. Et on les entreposait là. Ils étaient toutes serties par un fil de fer avec une étiquette, numéro. Il y avait une architecte spécialisée qui, comme un pulse, marquait sur un papier les pierres, pierre par pierre, d'où elles sortaient.
1: Chaque pièce du pulse était donc identifiée.
3: Grâce à son pulse, on a reconstitué le pulse avec tout ça.
1: Voilà. Il y a eu 7 ans de travaux, 7 ans de bonheur.
3: Un moment de convivialité extraordinaire. Le matin, on était remis là, autour d'une table, café et tout. Mais après, chacun avait sa tâche, chacun tout ça.
2: Tu parles de tous ces moments conviviaux là qui se sont étalés sur 7 ans, mais c'est devenu un lieu convivial. Parce que tu vois, il y a les deux messieurs qui sont là discuter, mais vous avez aménagé les alentours aussi.
3: Oui. C'était la volonté de notre association. Au début, on restaure le pont, mais après, on veut valoriser le pont pour qu'il... D'ailleurs, c'est le seul endroit où on peut venir pique-niquer au bord de l'Epte.
1: Si vous croisez Evelyne au pont de Coq, demandez-lui de vous raconter une histoire.
3: J'adore ça, raconter aux enfants ou autres le pont de Coq.
1: Et le nouveau défi d'Evelyne et ses amis, c'est de restaurer le pressoir seigneurial de Saumon-la-Poterie.
3: Voilà.
1: Les photos sont sur l'appli ici.
0: Fred Romanwick, autour de Forges, à demain pour les Normands du bout du coin et à tout de suite pour les photos sur ici.fr. Adèle Castillon, étoile montante de la pop, elle était partout cet été et en tournée.

0: Normandie, c'est nouveau. Été avec toi, on aurait pu l'appeler Adèle et les garçons d'ailleurs. Adèle Castillon, c'est très estival, ça fait du bien, c'est frais. Frais comme un horoscope de Catherine Viguier. Et puis les infos arrivent dans la foulée, l'actu locale.
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0: Catherine Viguier, les natifs du cancer se bougent aujourd'hui.
7: Et entraînent leurs amis signes d'eau, scorpions et poissons, à se bouger aussi.
8: Bélier, ça bouge côté famille et lieu de vie, vous vous projetez dans l'avenir.
9: Taureau, belle journée idéale pour voyager, pour communiquer et pour vous cultiver.
10: Gémeaux, y compris côté finance, vous recherchez à être libre et indépendant.
11: Cancer, la lumière est mise sur votre petit nombril et vous êtes bien agité aujourd'hui.
12: Lion, cela vous touche, on vous porte notre confiance et demain vous allez agir.
13: Vierge, vous tombez sur des personnes super chouettes qui savent reconnaître votre valeur.
14: Balance, vous surprendrez par des réponses justes dans votre travail et en société.
15: Scorpion, un message vous parvient, il est le bienvenu.
16: Sagittaire, essayez de prendre le temps pour répondre au calme à vos interrogations.
17: Capricorne, si vous êtes déçu d'un engagement, soyez rassuré, ça n'a pas fini d'évoluer.
18: Verseau, il s'agit de concilier santé et charge de travail. À votre avis, lequel des deux prime?
19: Poisson, prenez le temps de savourer les marques de confiance que l'on vous fait.
20: Et pour nous tous, en absence de connexion, on respire enfin.
0: Marianne? On respire, enfin. Bon, c'est pas tout ça, mais il est 6h29.
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0: Et toute une équipe pour partager votre petit déjeuner. Bonjour, bienvenue, Marianne Naquet, bonjour.
21: Bonjour Michel, bonjour à tous.
0: Avec vous, toute l'actu, c'est dans un instant. Guillaume est aux platines. Anne vous accueille au 02 35 07 66 66. On aura l'occasion d'en reparler, mais juste à côté d'Anne, d'ailleurs, est installé l'isoloir ici Normandie. En vue des élections, de l'élection présidentielle de 2027, nous avons décidé de vous consulter. Alors, pas de question de vous demander quel est votre vote, votre candidat, vos préférences politiques. Non, vous demandez, vous posez des questions sur ce que vous souhaitez voir mettre en place, les choses qui ont de l'importance pour vous. On ira près de vous sur différentes manifestations et vous n'hésitez pas à passer à la radio. On est sur les quais à Rouen. Vous entrez, l'isoloir est là, il vous attend. Vous y passez quelques instants, vous ressortez évidemment avec le sourire et nous avec quelques informations importantes que nous transmettons. Il est 6h30, Marianne, toute l'info en Normandie avec vous.
21: Si elle réussit, ce serait inédit en Europe. L'entreprise de technologie spatiale Maya Space a Vernon, son objectif, développer le premier lanceur spatial réutilisable européen dans son une usine, avec un premier vol orbital l'année prochaine. Cette place de parking en moins dans le centre-ville est peut-être une pétition lancée bientôt à Ifto. C'est pas bon pour les affaires, dénoncent certains commerçants. Ils sont contre cette décision de la mairie. Ils ont choisi de faire leur service militaire. Une centaine de jeunes de 18 à 25 ans apprennent les rudiments de la vie militaire depuis une semaine à la base aérienne 105 d'Evreux. C'est le service militaire volontaire. Entraînement, cours théorique, on les a suivis dans l'info d'ici. C'est juste après toute l'actualité en France et dans le monde en 90 secondes, Valentine Letesse.
1: C'est le retour des manifestations tous les lundis devant les tribunaux. 3 mois après l'affaire Liana et la polémique sur le principal suspect de son meurtre, visé par plusieurs plaintes mais jamais entendues, la loi sur les violences sexistes et sexuelles arrive à l'Assemblée et les associations veulent un vote au plus vite. En voici une nouvelle illustration. Le procès Loana commence devant la cour d'assises des Ardennes. Un homme d'une cinquantaine d'années est jugé pour le viol et le meurtre de cette petite fille de 10 ans à Sedan, il y a 3 ans. Quand une dispute de fin de soirée bascule dans une violence inouïe, la mort il y a 4 ans de Federico Aramburu, joueur international de rugby, jugé à partir d'aujourd'hui à Paris. Sur le banc des accusés, ils sont 4, dont les militants de l'ultra-droite Loïc Le Priol et Romain Bouvier. À l'appel, beaucoup de profs, de CPE et d'accompagnants encore absents. Selon une enquête du SNES FSU, syndicat enseignant, les 2/3 des collèges et lycées n'ont pas d'équipe au complet une semaine après la rentrée des classes. Du jamais vu depuis 1945 en Allemagne, l'extrême droite aux portes du pouvoir. Le parti anti-immigration et pro-russe de l'AFD arrive largement en tête des élections régionales en Saxe-Anhalt. C'est le dernier Français encore en lice à l'US Open de tennis. Arthur Géa, 21 ans, pour atteindre le premier quart de finale d'un tournoi du Grand Chelem de sa carrière. Il affronte ce soir le Néerlandais Botic van de Zandschulps, match programmé à 22h30.
21: 4 semaines à vivre comme des militaires. Le choix de cette centaine de jeunes de 18 à 25 ans arrivés la semaine dernière à la base aérienne 105 d'Evreux pour faire leur service militaire volontaire. Ils succèdent au service national universel. Cours théorique, cours pratique de combat et de défense. 1 mois pour apprendre les rudiments du métier et la rigueur qui va avec. Manon Barbrunel.
2: Quelques courts rappels à l'ordre.
22: Les tibias, c'est bien sur les tibias, pas sur les genoux.
2: Suivi de quelques conseils.
23: Pour ne pas tomber, il faut avoir une bonne garde, ok ? Un bon ancrage dans le sol.
2: Prodigué par...
24: Sergent Virgile, VIRGILE. Et pour les stagiaires, c'est le sergent Pamaran, généralement.
2: Souvent là, pour de nouveau faire quelques rappels à l'ordre.
23: J'avais eu 1 minute de retard. 1 minute de retard avec moi, c'est 10 burpees. Je vous ai dit, je crie pas. Par contre, la 5...
2: 10 pompes, suivi d'un petit saut à la fin, de quoi bien mettre en jambes. Isaac... À 18 ans, il vient tout juste d'avoir le bac. Il a très vite pris le pli.
25: Les premiers jours, ça va. En fait, on s'attend tous à ce que ce soit rude. C'est la vie militaire et en fait, on s'habitue et on y prend même plaisir en fait. Personnellement, j'y prends plaisir, même entre brigadiers, on en parle.
2: Isaac, qui pour faire ce service militaire a pris une année de césure, laissé une première année de licence en gestion de côté pour tester une voie qui l'a toujours attiré.
25: Dans un coin de ma tête, je m'étais toujours dit que le militaire, ça avait l'air pas mal quand même. Donc j'ai voulu voir ça de mes propres yeux, parce que moi j'ai jamais eu quelqu'un autour de moi qui avait fait l'armée ou qui était proche de l'armée. Donc j'ai voulu faire l'expérience moi-même. Et me voici.
2: Isaac prendra ensuite la direction de Bordeaux pour continuer sa formation chez les fusiliers commandos. Mais avant ça, il faut déjà apprendre les pas. Le major Pascal est un des chefs de brigade.
26: Là, ils ont appris déjà à marcher au pas, les mouvements pieds fermes, on appelle ça, donc à gauche, à droite, à se déplacer, à se saluer, à se présenter. Et la vie au quotidien aussi. Hein. Ça, c'est pour eux, c'est quelque chose qui les dérange à la première vague. C'est, voilà, il faut se lever à 6 heures.
2: Faire son lit au carré aussi. Au total, près de 300 volontaires seront accueillis cette année sur la base aérienne d'Evreux. Chacun va toucher 800 euros par mois.
21: Et dans 3 semaines, ils partiront en mission pendant 9 mois ailleurs. Et après, ils décideront s'ils veulent s'engager ou non. Les prochaines promotions doivent arriver à Evreux en octobre et en novembre.
0: Marianne, on vous retrouve évidemment à 7h pour toute l'actu locale. Et puis, avec François Manoury, en direct dans 5 minutes dans le Zoom Sport, on va revenir sur une triste soirée pour le HAC. On vous explique tout dans moins de 5 minutes. Le Zoom Sport. Au Havre, ce matin, il fait déjà 20 degrés. On a 17 degrés officiellement dans la métropole rouennaise et encore 18 degrés à Évreux. On a 20 degrés à Dieppe. Des températures très, très, très élevées pour la région à cette heure-ci. Quand nous sommes venus, Marianne, c'était déjà comme ça. Hein. La nuit
21: oui, très
0: a
21: bien.
0: Été chaude. Il faisait 20 degrés quand je suis arrivé à la radio au milieu de la nuit. Non, j'en rajoute un tout petit peu, mais enfin quand même. Et alors, le ciel est nuageux ce matin. Quelques gouttes se produisent. Le Pays de Bray, l'agglomération rouennaise, peut-être par exemple. Mais normalement, cet après-midi, c'est plus sec et on pourra prendre l'apéritif sans alcool au soleil à l'occasion d'une petite éclaircie, température maximale. Alors là, on est sur quelque chose de plus raisonnable, aux alentours de 25-26 degrés maximum. Demain, on remet ça avec le même type de journée. 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
0: C'est encore assez calme, j'en profite pour vous prévenir. Des travaux sur la Nationale 31, elle sera fermée la nuit de 20h à 5h du matin pendant un mois dans une partie de la Nationale située sur le secteur de Vaccueil. Il y aura des panneaux évidemment pour vous informer. À la SNCF, en gare du Havre et de Rouen, aucun retard. Le 7h13, en gare d'Evreux à destination de Paris-Saint-Lazare, lui est annoncé avec 5 minutes de retard.
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Ariane. Ça, c'est pour les jeunes que nous avons suivis, qui font leur service à la base aérienne 105. Garde à vous. C'est surtout la bande-son d'un film culte, La folle histoire du monde de Mel Brooks dans les années 80. J'ai vu ce film 200 fois. Écoutons.

0: Réalisateur et aussi comédien de la folle histoire du monde. Il tient le rôle dans ce film de Moïse, de Louis XVI et de Jacques. Connaissez pas Jacques dans l'histoire de France ? Le valet de Pisse, en tout cas dans son film La folle histoire du monde. C'était en 1981.
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0: On est de retour en 2026, nous sommes aujourd'hui lundi, le 7 septembre. Ça passe à une vitesse de dingue. Dans quelques instants, nous serons avec le docteur Pierre Fabin. Est-ce qu'il faut nettoyer et comment nettoyer surtout les yeux et les oreilles de nos chiens, de nos chats? Il nous donnera la réponse. C'est le Zoom Sport, le HAC a vécu samedi soir au stade CMA-CGM Océane, une soirée cauchemardesque. Bonjour François Manoury.
3: Bonjour Michel.
0: Alors en plus de la défaite 2-1 face à Brest, les Ciels et Marines ont probablement perdu leur gardien pour une très longue durée.
3: Oui, Lionel Mpassi s'est blessé en toute fin de match. Il est mal retombé après avoir effectué une très belle parade. Le portier havrais a dû être évacué du terrain sur une civière. Il pourrait souffrir d'une rupture du tendon d'Achille. Un sacré coup dur pour ce garçon de 32 ans qui était arrivé au sommet de sa carrière dans la foulée d'une Coupe du Monde particulièrement réussie avec la République démocratique du Congo. Il est devenu titulaire dans les buts du HAC après le départ de Maurice Diao, dont il était la doublure la saison passée. Dans l'attente des résultats des examens, l'entraîneur Didier Digard, à la sortie du match, confiait ses craintes de devoir se passer de Lionel Mpassi pendant plusieurs mois.
4: Il a vécu énormément de choses ces derniers temps avec une super coupe du monde, un nouveau rôle, et malheureusement il risque d'être absent un petit moment, donc c'est toujours compliqué, c'est des choses que l'on n'espérait pas, qu'on ne pouvait pas anticiper non plus, et maintenant on va devoir avancer et l'accompagner du mieux possible.
0: Alors c'est ce Lionel Mpassi à août, François, le HAC doit-il recruter un autre gardien?
4: Très sincèrement.
3: C'est impératif. Impératif, sachant que le jeune Paul Arnier, le numéro 3 dans la hiérarchie des gardiens, est actuellement blessé. Alors Michel, enrôlé ou pas un nouveau gardien? La question a été posée à Didier Digard samedi soir. Écoutez sa réponse.
4: Très sincèrement, on n'a pas encore eu de réflexion là-dessus. Si on prend l'exemple d'aujourd'hui, Paul était blessé, donc c'est vrai que ça peut aller vraiment très vite. C'est un poste particulier où on devrait avoir une réflexion. Mais vraiment, après le match, j'essayais d'avoir une analyse et de regarder les chiffres. Et du coup, on n'a pas encore abordé le sujet, mais on devra le faire.
0: La soirée de samedi a été également ternie par la blessure du capitaine, Rasoul Ndiaye. Et puis, même si cela ne semble pas trop grave, l'expulsion du défenseur junior Mwanga. On reviendra sur ce match maudit dans Bienvenue au Club ce soir. Après les infos de 18h, François, vous en serez?
3: Bien sûr, à ce soir.
0: François Manoury, la voix du HAC, vous vivez en direct sur l'antenne d'ici Normandie, l'ensemble des matchs des Ciels et Marines.
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0: On les voit souvent faire leur toilette seuls. Alors on hésite, faut-il nettoyer régulièrement les yeux et les oreilles de nos chiens ou encore de nos chats à la maison? Docteur Pierre Fabin, est-ce un geste d'hygiène vraiment indispensable ou alors est-ce qu'on risque de leur faire plus de mal que de bien?
8: Eh bien en fait, c'est indispensable pour certaines races. Un chien ou un chat qui a les oreilles dressées et un museau bien allongé s'auto-nettoie très bien. Par contre, si vous avez un bulldog, un carlin, un cocker, c'est à vous de jouer. Les oreilles tombantes des cockers enferment de l'humidité et les grands yeux globuleux des bulldogs pleurent beaucoup car leurs canaux lacrymaux sont souvent un petit peu bouchés. Si vous ne nettoyez pas, les larmes s'accumulent dans les plis et ils se remplissent de bactéries. Et dans l'oreille, eh ben, ça macère jusqu'à l'otite purulente. Donc oui, pour eux, c'est un nettoyage hebdomadaire obligatoire.
0: Alors justement, pour les yeux, comment procède-t-on concrètement pour bien nettoyer et sans risque?
8: Alors le grand interdit, c'est le côté.

0: ton démaquillant, il laisse des petites fibres minuscules qui se collent sur l'œil de votre chien et peuvent lui blesser la cornée. La règle, c'est d'utiliser uniquement des compresses tissées. On n'utilise jamais d'eau du robinet, mais toujours du sérum physiologique en dosette ou une lotion vétérinaire spécifique. Et le bon geste est simple. On imbibe la compresse, on la pose délicatement sur l'œil fermé pendant quelques secondes pour ramollir un peu les sécrétions, puis on essuie doucement en allant de l'intérieur de l'œil vers l'extérieur. On change évidemment de compresse pour le deuxième œil pour éviter de transférer des germes.
1: Et pour les oreilles, est-ce qu'on peut utiliser nos cotons-tiges humains ou alors est-ce qu'il y a une autre technique ?
0: Eh ben non, on bannit totalement le coton-tige. Le conduit auditif du chien et du chat n'est pas droit comme le nôtre. Il forme un coude. Il est en forme de L, en fait. Avec un coton-tige, vous allez simplement pousser et tasser le cérumen sale au fond de ce coude et ça va créer un bouchon qui va être impossible à extraire. La bonne technique, c'est de prendre un nettoyant vétérinaire spécial oreille, vous tirez légèrement sur le pavillon de l'oreille pour étirer le conduit et vous injectez un bon jet de liquide à l'intérieur. Ensuite, vous massez fermement la base de l'oreille pendant quelques secondes. Vous devez entendre un petit bruit de floc-floc et le produit ensuite va décoller les saletés. Vous laissez l'animal se secouer la tête, puis vous essuyez simplement le liquide remonté à la surface avec une compresse autour de votre doigt. C'est rapide et sans douleur.
1: Merci beaucoup, docteur Pierre Fabin. Maintenant, j'ai la chanson pour la tête, dans la tête pour la journée. Serre humaine. Pardon. Il est 6h43. Isabelle Lebrun nous rejoint dans un instant. On sera à Rouen, on sera à Bernay, on sera partout, évidemment, comme toujours. Avec les 3 plus, c'est pratique, c'est local, c'est utile, c'est sympa. C'est à suivre après Guillaume Grand.
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0: Guillaume Grand, toi et moi, et puis tous ensemble, hein, s'il vous plaît. On n'est pas qu'à deux, on est à 12 ici le matin. Isabelle Lebrun vient de nous rejoindre comme chaque matin à 6h50. Bonjour Isabelle.
1: Bonjour Michel, bonjour à tous et bonjour Marianne.
2: Bonjour Isabelle.
0: Les 3 plus, oui. À Rouen d'abord, le numérique est à la portée des enfants.
1: Oui, c'est à l'Atrium. L'Atrium, je le rappelle, c'est un espace régional de découverte scientifique et technique. C'est rive gauche. L'Atrium ouvre un espace dédié aux enfants pour découvrir le numérique tout en s'amusant. Ils vont découvrir EULCAT. Alors c'est une intelligence artificielle développé chez nous en Normandie. Création d'images en pixels, manipulation de robots, coin lecture, espace d'échange, il y a des jeux, des ateliers, donc faut y aller. Alors c'est ouvert les lundis, mardis, jeudis et vendredis le matin de 9h à midi et de 13h à 17h. Et puis les mercredis et samedis et dimanches de 14h à 18h. Vous avez noté que le dimanche aussi c'est ouvert entre 4 et 8 euros l'entrée.
0: Et toujours l'expo IA à l'Atrium avec votre radio ici Normandie. Et puisque tout passe par le numérique, Isabelle, à Forges-les-Eaux et aux alentours, il y a un espace numérique mobile.
1: Et c'est pour vous accompagner, bien sûr, dans vos démarches administratives en ligne, vos recherches d'emploi aussi, l'utilisation des outils numériques, l'accès aux droits. L'espace numérique qui tient des permanences, demain matin, par exemple. Cet espace mobile, la camionnette, sera à Gournay-en-Bray de 9h30 à midi. Demain après-midi, ce sera à Brémontier-Merval de 14h à 16h30, vendredi à Gaillefontaine 9h30 midi, à Forges-les-Eaux de 14h à 16h30, espace mobile qui va continuer comme ça de se balader jusqu'à la fin de l'année. La camionnette, à mon avis, vous allez vite la remarquer.
0: Et à Bernay, ce sont des architectes qui vous conseillent.
1: Ça c'est important aussi, c'est un architecte conseil qui va assurer une permanence gratuite le vendredi 18 septembre de 9h à midi et de 14h à 17h à l'hôtel de ville. Pour vous qui avez un projet, je sais pas, de construction, d'extension, de rénovation, d'aménagement extérieur ou pour une simple demande d'information, hein, c'est valable aussi. Vous pouvez donc bénéficier d'un accompagnement individualisé afin d'être conseillé, orienté dans vos démarches. Et il s'agit aussi de mieux comprendre les règles d'urbanisme pour que tout soit bien harmonieux dans la ville de Bernay. Donc n'hésitez pas à vous renseigner dès maintenant, à vous inscrire auprès de la mairie de Bernay pour profiter de ce vendredi 18 septembre de cette permanence gratuite des architectes conseil.
0: Les 3 plus, c'est pratique, c'est local, c'est utile, c'est sympa, les incontournables. Et cet esprit des 3 plus, évidemment, c'est tout au long de la journée sur votre radio locale ici Normandie. Isabelle, vous êtes
1: oui.
0: là ? Vous ne nous lâchez plus, hein. Vous êtes
1: je
0: avec nous jusqu'à 9h. Même jusqu'à 10h.
1: Ouais,
0: Niagara.
1: À cette heure-ci, je suis préposée au café, je crois. Hein.
0: Ah bah
1: je fais
0: avec
1: la tournée.
0: Grand plaisir.
1: Allez,
0: avec joie. Je dois m'en aller.

0: Ah, Marianne, vous chantez à gorge déployée, je dois m'en aller, mais non, c'est pas le moment. Hein.
1: Non, je reste.
0: On a besoin de vous dans 3 minutes, toute l'actu locale. Et juste avant, vous l'avez vu, entendu partout et vécu, on vit une période estivale incroyable, un climat qui se réchauffe, certains qui parlent de la fin du monde, tout ça, mais la fin du monde, ça va mieux en chantant. On voit cela avec nos humoristes dans 30 secondes.
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c'est sûr que les escargots en bavent un petit peu, et pas que. C'est peut-être aussi la fin des haricots, mais pas la fin des parodies poilantes. Ingrid Courrèges, Ami, Kenji Girac en boîte, mais c'est pour la bonne cause.

Mais oui, voyons le bon côté de la sécheresse. Hein. Ceux qui d'habitude sont moqués quand ils chantent faux vont pouvoir monter des chorales de losers pour faire tomber la pluie avec Maître Gims au répertoire. Ah.

0: prennent pas des douches mais des bains.
1: Ah bah oui, une douche à trois tous les 8 jours, c'est ce qui nous pend au nez. Hein. Mais Frédéric Fromet nous donne quand même envie de chanter sous la douche et de nous marrer sous la pluie. C'est toujours ça de prix.
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3: Ici Normandie, bonjour, bon réveil, bonne semaine, il est 7h.
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3: Et Marianne Naquet pour les infos. Marianne, l'espace, c'est son terrain.
5: Le terrain de MySpace, la start-up française, une entreprise de technologie spatiale basée à Vernon. Le Premier ministre Sébastien Lecornu a posé vendredi la première pierre du site. Un grand pas pour la filiale d'Ariane Group. Elle veut construire des mini-lanceurs de satellites via son usine qui commence à prendre forme, Sarah Yasmine Ziani.
6: Oui, les travaux de terrassement de l'usine avaient déjà commencé dès juin dernier sur le site de Vernon. Le bâtiment de 12 000 mètres carrés devrait être prêt à la mi-2027 si le calendrier est respecté et créer 160 emplois, des monteurs, des techniciens notamment, pour produire ces mini lanceurs de satellites, certains réutilisables, c'est-à-dire que le premier étage pourrait être récupéré après le lancement. C'est une première en Europe, se félicite le groupe. 25 à 30 lanceurs seront produits chaque année sur le site, avec l'objectif d'une vingtaine de lancements par an à l'horizon 2032. Le premier vol orbital pourrait avoir lieu avant la fin de l'année prochaine et les vols commerciaux début 2028 pour installer les satellites des clients de MySpace. Un projet à plusieurs centaines de millions d'euros financé par Ariane Group qui a recueilli le soutien de l'État via le plan France 2030 et cette volonté de concurrencer SpaceX, l'entreprise de l'Américain Elon Musk.
5: Qui existe depuis 2015 et envoie déjà des fusées réutilisables. Vendredi, Sébastien Lecornu a encouragé la start-up à démarrer parce que, je cite, les joue gros. Alors, est-ce que ça va se faire bientôt? Est-ce que c'est en bonne voie? Le directeur général de MySpace est notre invité ce matin. Yoann Leroy sera avec nous à 7h45. Elle rouvre ce matin à 9h les urgences de l'hôpital privé de l'Estuaire au Havre après avoir fermé à 20h hier soir. Pas assez de médecins urgentistes. Seules les urgences du service de cardio sont restées ouvertes.
3: Troisième jour du procès de Jean-Charles Préra aujourd'hui.
5: Cet hébroïcien de 31 ans jugé aux assises depuis jeudi à Évreux pour le meurtre d'un jeune tchétchène en 2020 dans le quartier de la Madeleine. L'accusé nie l'avoir tué. Lui, un des lieutenants présumés de Mohamed Amra, le narcotrafiquant rouennais, est d'ailleurs mis en examen dans le dossier de l'évasion de la mouche. Évasion qui a fait 2 morts au péage d'Ancarville en mai 2024. L'audience se poursuit aujourd'hui toujours sous haute surveillance. Le texte arrive aujourd'hui en commission spéciale à l'Assemblée nationale, la proposition de loi intégrale contre les violences sexistes et sexuelles. Elle crée par exemple des juridictions spécialisées dans les violences sexuelles et intrafamiliales, avec des tribunaux correctionnels et des cours d'assises dédiées, des juges et des procureurs spécialement formés. Le texte prévoit aussi un socle minimum d'actes d'enquête qui impose d'entendre la victime et le suspect. Il sera débattu le 1er octobre dans l'hémicycle. Pendant ce temps-là, les candidats à l'élection présidentielle continuent de sortir du bois. Hier, le communiste Fabien Roussel a annoncé sa candidature, rejoignant notamment Gabriel Attal. Tiens, l'ancien Premier ministre voulait venir à Beauce hier pour la fête de la moisson, mais le patron du parti Renaissance a écopé d'un non. Vous n'êtes pas le bienvenu de la part du maire. Contacté par Ici Normandie, Bruno Grisel assure que si ça avait été un autre candidat, la réponse aurait été la même, ajoutant, je cite, que les habitants le soutiennent et s'en fichent. Fin de citation de la venue d'un prétendant à l'Élysée.
3: Ici Normandie, il est 7h04. Avez-vous pensé aux conséquences?
5: Retirer 7 places de parking et mettre 2 places dépose minute de 10 minutes, ça peut paraître anodin, mais pas du tout. À Yvetot, la ville vient de le faire, pile en centre-ville, près de la pharmacie de l'hôtel de ville. Celle tenue par Annie Brunel, la pharmacienne déplore cette décision.
7: C'était un atout pour nous d'avoir aussi bien la pharmacie d'en face que moi, pouvoir se garer à proximité pour les personnes qui ont du mal à se déplacer. Pas penser qu'aux gens qui peuvent marcher et se garer à 100 mètres. Il y a aussi des gens qui ne peuvent pas le faire. Puis le fait qu'on soit ouvert le midi, ben justement, ça permet aux personnes qui ne trouvent pas de place dans la journée, quand il y a des sorties d'école, etc., de venir à ce moment-là. Je pense qu'il y avait moyen de faire davantage de place, avec les terre-pleins qui sont libres, pour faciliter l'accès des commerces. Parce que ben, nous, on trinque, trinque, les commerces en face trinquent aussi. Voilà, donc je pensais justement aller consulter un petit peu les commerces environnants pour savoir ce qu'ils en pensaient. Peut-être mettre en place une pétition ou au moins se manifester auprès de la mairie pour expliquer ce qui se passe.
5: Cette décision est liée à la loi LOM, la loi d'orientation des mobilités. Elle impose depuis 2019 de supprimer les stationnements trop proches des passages piétons, indique la mairie. D'autres places de parking vont d'ailleurs être retirées aux abords des écoles. 45 en tout dans le centre-ville. Stop à la hausse du tabac. Début aujourd'hui de la mobilisation des buralistes partout en France à l'appel de la Confédération nationale des buralistes. Et notamment à Vernon, le rassemblement ce sera vendredi à 10h30, place Charles de Gaulle, pour demander le gel de la fiscalité du tabac et la fin de l'indexation du prix du tabac sur l'inflation.
3: Marianne, on s'affaire dans les vignes, et oui, c'est les vendanges.
5: Surprenant, non, on n'est pas dans le sud de la France.
3: Bah non.
5: Bah, la Normandie, bientôt une terre viticole. Il y a une carte à jouer à Bourachard, par exemple, depuis 4 ans. Axel Pinouel surveille attentivement l'évolution de ses vignes. Elle a planté 4 cépages bio sur 2 hectares, un terrain parfait, nous décrit la viticultrice.
7: C'est l'opportunité, parce qu'ici, c'est une terre familiale, donc c'était une prairie qui n'avait jamais été cultivée. Le sol était intéressant, parce qu'on est sur des argiles à silex. Donc en fait, je suis plutôt partie du terrain et de l'opportunité d'avoir ce lieu pour créer de la vigne, en plus d'être accompagnée, on va dire, par l'évolution du climat, qui est plus favorable à la culture de la vigne et d'autres variétés, d'ailleurs, en Normandie. Et aussi, la législation qui permet de planter de la vigne partout en France, seulement depuis 2016. Comme la filière normande, elle est en plein développement. On a créé un syndicat viticole normand au mois de février, dont je suis la présidente, pour vraiment structurer, organiser la filière, pouvoir accompagner les professionnels, alors les porteurs de projets, les vignerons déjà installés, créer un réseau aussi avec des cavistes, des sommeliers. Je pense que quand je me suis installée, on devait être une petite dizaine de vignerons en Normandie, mais même pas encore tous installés. Aujourd'hui, en Normandie, on compte 74 hectares de vignes plantées et l'année dernière, il y a eu 520 hectolitres de produits. Donc, c'est prometteur.
5: Elle en est à sa deuxième récolte. 4000 bouteilles de vin blanc produites l'année dernière. Axel Pinouel espère en sortir 6000 cette saison. Alors, commençons les premiers raisins. Ça donne quoi ces vendanges? Reportage au pied des vignes dans l'info d'ici à 7h32. Et puis, il est parti en pole position, mais ça n'a pas suffi. En Formule 1, pour le Rouennais Pierre Gasly, le pilote d'Alpine a terminé 7e du Grand Prix d'Italie hier. Le grand vainqueur, c'est Kimi Antonelli sur Mercedes. Pierre Gasly avait marqué un grand coup avant-hier lors des qualifications sur le circuit de Monza en décrochant la pole position. Ça n'était pas arrivé pour un Français depuis 1997.
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3: Pas vraiment de coup de chaud, pas vraiment de canicule ici, Isabelle. Néanmoins, ce matin, une très grande douceur.
4: Bah oui, il fait doux avec 18 degrés là actuellement à Dieppe. On a 17 à Évreux, 19 degrés au Havre. Cet après-midi encore, hein, ce sera très bien. Mais ça va baisser à partir de demain. Hein, changement de temps. C'est un peu une journée de transition finalement aujourd'hui avant le retour de la pluie demain. Même si cet après-midi, il pourrait y avoir quelques bruines, notamment sur le bord de mer. Ce sera plutôt nuages et soleil en fait aujourd'hui. Avant sensible secteur ouest, jusqu'à 40 km à l'heure sur la côte, et donc des températures, encore aujourd'hui, qui restent au-dessus des moyennes pour un début septembre, avec 22 au Havre cet après-midi, 23 à Buchy, 24 à Louviers, à Bernay également, 25 à Rouen et encore 26 à Évreux.
3: Sur la route ce matin, tout est calme. Vous parliez d'Évreux, attention, procès à haut risque, on l'évoquait dans les infos, ça veut dire énormément de forces de l'ordre et de sécurité dans les rues d'Évreux autour du palais de justice et des rues seront coupées. Et puis près de Lyons-la-Forêt, près de Vacueil, la nuit sur la Nationale 31, il y aura des travaux, il y aura une coupure de cette N31 à partir d'aujourd'hui jusqu'au 2 octobre entre 20h et 5h du matin. Ça commence ce soir.
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3: Restez avec nous dans un instant. Boujou, on joue. Et un boujou, c'est quoi? C'est un baiser.
8: Chante.

0: Souchon, le baiser, ici Normandie, il est 7h13.
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0: Un petit café, un thé, un chocolat, c'est le petit déjeuner partagé avec l'équipe du matin. Marianne Naquet, Guillaume derrière la console et derrière le micro également, s'il le souhaite, il est le bienvenu. Anne qui vous accueille au 02 35 07 66 66 et Isabelle, peut-être devant la télévision normalement hier. Est-ce que vous avez regardé Michel Bussy dans
3: oui,
0: un dimanche à la campagne sur France 2 ?
3: Bien sûr, j'aime bien cette émission. Michel Bussy, notre romancier normand, qui était l'un des invités. Alors très sympa, moi j'aime beaucoup. Alors j'ai découvert que Michel, finalement, il n'arrête pas d'imaginer des histoires, et cela depuis qu'il est tout petit. Il y a toujours une histoire qui trotte dans sa tête. Alors j'imagine pas le nombre de bouquins qui vont sortir encore prochainement. Déjà, il y a le petit dernier là, Code Yesterday, que je vous conseille, aux presses de la Cité, qui vient de sortir. Il en parlera d'ailleurs jeudi, il sera l'invité de Sylvain Geffroy entre 10h et 11h.
0: Et ça peut être un jour adapté à la télévision avec de le rôle principal, une Normande, je sais pas moi, Fauvoto par exemple.
3: Oui, autant Michel Bussy était hier à la télé sur France 2, eh bien Fauvoto, la cauchoise, sera sur TF1 ce soir. Danseuse, comédienne, on l'avait vu d'ailleurs jouer déjà l'an passé dans Rien ne t'efface, adapté d'un livre de Michel Bussy. Et ce soir, elle joue dans la série La Cible, 6 épisodes. Elle joue Léa, séparée de Hugo, jouée par Tomer Sisley. Ils ont eu 2 enfants et puis un jour, Léa disparaît avec les 2 enfants. On va d'abord accuser Hugo, mais lui, en faisant des recherches, il va se rendre compte que Léa avait des parts d'ombre. Donc ce soir sur TF1 avec Fauvoto, notre cauchoise.
0: Fauvoto qui est aussi très présente dans les magazines, un peu people, tout ça. Fauvoto, maman pour la première fois à 40 ans, ça je vous laisse lire ça chez le coiffeur. Hein, enfin, moi j'y vais plus, mais vous me raconterez. Je compte sur vous, Marianne. Hein,
4: bien sûr.
0: Il est 7h15, vous jouez, bougeons jouche. Le blind test de la rentrée. Isabelle, on va au match ?
3: On va au match et puis on a besoin d'y aller pour encourager nos footballeurs havrais qui ont perdu samedi face à Brest. Alors là, allez, il faut se reprendre hein, les gars. Hack Angers, ce sera samedi à 20h45 et franchement, on va tous donner de la voix parce qu'ils en ont besoin. On vous offre 2 invitations dans le stade.
0: Pour ça, il faut gagner. On vous diffuse 3 extraits de chansons. C'est le blind test de la rentrée. Vous nous donnez 2 ou 3 des interprète et c'est gagné. Dans un instant, c'est mon œil. Et puis vous nous appelez pendant ce temps-là au 02 35 07 66 66. Bougeons joue, c'est toute la journée. Hein.
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0: 7h16, mon œil, David Ossiou, la Cour des comptes publie aujourd'hui un rapport sur la vaccination des Français. Avec cette conclusion, on ne sait plus très bien qui est vraiment à jour de ces vaccins.
6: Oui, et vous, votre dernier appel contre le tétanos, c'était quand ? Voilà, vous voyez, vous hésitez, vous êtes comme beaucoup de Français, moins d'un sur deux est certain d'être à jour de ces vaccins. Ce qui est intéressant, c'est que ce n'est pas forcément de la défiance, après tout. 8 Français sur 10 se disent favorables à la vaccination. Le problème, c'est beaucoup plus simple. On ne sait plus très bien ce qu'on a reçu, ni quand. Parce que pour répondre, encore faudrait-il remettre la main sur son carnet de santé, celui en papier avec les étiquettes des vaccins, les tampons du médecin. Pourtant, aujourd'hui, on a Mon Espace Santé. Vous savez, son carnet de vaccination électronique. En théorie, tous nos vaccins devraient finir au même endroit. En théorie. Parce que, encore faut-il que les professionnels de santé les renseignent. Et les médecins, par la voix de leur syndicat, expliquent que ça n'est pas simple. Il faut entrer les informations, naviguer dans les logiciels, prendre quelques minutes, en plus, dans une consultation. La Cour pointe justement la difficulté à convaincre tous les professionnels de s'emparer de l'outil. Et ce n'est pas seulement un problème administratif. Prenez la rougeole. 873 cas ont été recensés en France l'an dernier, plus 80%. Et parmi les personnes concernées par la vaccination, dont on connaissait le statut, 2 sur 3 n'étaient pas ou pas complètement vaccinés. Quand il y a une épidémie, que le carnet papier est perdu et que le carnet numérique est incomplet, on est dans le flou. C'est quand même un paradoxe. On sait très bien vacciner les Français, mais on ne sait pas toujours dire lesquels l'ont été. Alors finalement, pour savoir si vous êtes à jour, le plus efficace reste peut-être encore de retrouver votre bon vieux carnet de santé.
0: Ouais, je l'ai toujours à la maison, rempli par maman. Enfin, David, aussi, merci. Alors, il n'y a pas de vaccination contre les cadeaux. Laissez-vous contaminer tranquillement. On a, alors, je vous annonce... Anne me dit dans l'oreillette, j'avais quelqu'un, je l'ai perdu, je n'arrive plus à la joindre. On tombe sur le répondeur. Donc voilà, la place s'est libérée, vous voulez gagner le hack Angers, le hack Sco d'Angers, c'est maintenant 02 35 07 66 66. On vous invite au match au stade au Havre samedi prochain. Pour cela, il faut venir jouer avec nous et échanger avec le sourire autour du blind test de la rentrée. Tout de suite, 02 35 07 66 66. Isabelle, sur les réseaux, que dit-on de la météo?
3: Beaucoup de messages, forcément, et vous continuez de partager votre météo avec nous. Bonjour à Nadine, 17 degrés à Eugleville-sur-Cie. On a le bonjour de Yannick aussi,
6: bonjour
3: 17
6: Yannick.
3: Degrés à Pont-Audemer avec un ciel couvert. Et puis Willy, non c'est pas Willy, c'est William.
6: Bonjour,
3: il vient
6: William.
3: D'arriver à 18 degrés. Où êtes-vous? À Neville avec un ciel nuageux. Ce sera nuage et soleil aujourd'hui, quelques bruines peut-être sur la côte dans l'après-midi.
0: Si vous voulez participer, vous n'hésitez pas, vous allez sur notre page Facebook, on vous a mis un post, vous commentez. Justement, tiens, en écoutant David Ossiou avec Marianne, vous nous disiez... Et puis d'un autre côté, nous, on ne sait pas la vaccination. C'est nos parents qui ont pris ça en charge.
4: Parfois, c'est difficile de s'y retrouver.
0: Voilà. Alors, qu'est-ce qu'on répond aux médecins? Maman a tort. Voilà, moi, je suis pour rien. Maman
4: c'est
0: a
4: pas
0: tort.
4: Ma faute.
0: Mylène Farmer, il est 7h20.

0: Les tout débuts de Mylène Farmer, Maman a tort, il est 7h23. Alors il y a des jours comme ça, dès lundi où rien ne fonctionne comme on aimerait, Isabelle, Marianne.
1: Où êtes-vous, Nathalie ?
0: On avait perdu le premier, on avait perdu Nathalie, on a retrouvé Nathalie, tout va bien. Bonjour Nathalie.
2: Bonjour.
0: Nathalie, bonjour. Vous êtes bonne auxilienne, habitante de Bon Secours. Ça peut, je dis ça, c'est pour les gens, ça peut servir pour des mots croisés, pour une partie de Scrabble. Bonne auxilienne, habitante de Bon Secours. Et vous allez peut-être gagner, Isabelle.
1: Hack, Angers, prochain match à domicile pour les footballeurs havrais. En Ligue 1, il faut donner de la voix. Hein. Samedi, 20h45, deux places à gagner pour être dans le stade.
0: Vous allez déjà donner de la voix. Je vous propose trois extraits de chansons. Il faut hurler sur les chansons, les noms des interprètes. Nathalie, are you ready?
2: Ready!
0: Eh ben c'est parti!

0: Nathalie.
1: Bravo! Et le premier, je me suis dit, ça va être chaud quand même. Midnight Oil, suivi de Vanessa Paradis, bravo, et de Jean-Jacques Goldman. Formidable, Nathalie. On vous offre vos billets pour le match. Quelle est votre radio locale en Seine-Maritime, dans l'Eure et à Bon Secours? Ne changez rien.
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1: On visite une nouvelle boutique à Aron aujourd'hui dans l'Éco d'ici. Caroline Gervais, bonjour.
3: Bonjour Michel.
1: Mamoun, c'est votre marque. Au-delà d'une boutique, c'est d'abord une marque. On a eu l'occasion de se rencontrer déjà ici même. Enfin, ici même. À l'époque, vous étiez à Bouygues-Guillaume. Là, c'est une vraie boutique ouverte depuis cet été. Vous avez réussi quand même à prendre quelques vacances?
3: Oui, oui, complètement. On a pris des vacances, on a fait les travaux, on a rénové totalement la boutique pour que ça représente complètement la marque.
1: Alors la marque, expliquez-nous, rappelez-nous Mamoun, c'est quoi votre bébé?
3: Alors Mamoun, c'est une marque française, prêt-à-porter pour femmes et hommes et aussi un petit peu toutou, avec de la personnalisation complètement à 100% sur les articles. Les produits viennent du Portugal, d'Espagne et d'Italie, donc c'est made in Europe.
1: Mais je vois une machine là, une machine, c'est plus qu'une machine à coudre, c'est quoi?
3: C'est une grosse machine à broder, effectivement, c'est une brodeuse professionnelle. Donc je brode absolument tous les produits, que ce soit les miens pour vos initiales ou vos prénoms, mais également des produits que vous pouvez me ramener.
1: Alors votre marque, vous l'avez lancée progressivement, c'était un souhait, racontez-nous cette progression d'ailleurs.
3: C'est ça, exactement, dans la situation dans laquelle on est, je voulais aller petit à petit, parce que moi c'est un rêve et un vrai projet de vie, mais est-ce que les gens allaient me suivre? Donc j'ai commencé petit à petit à être déposée dans un concept store à Bouygues-Guillaume, ensuite ma boutique physique, parce que mes clients me l'ont demandé et qu'il fallait vraiment avoir une identité Mamoun. Et pour être made in France, j'étais obligée d'avoir un atelier à moi. Donc c'est l'objectif avec cette boutique au 18 rue de l'Ancienne Prison.
1: Alors vous avez installé votre boutique rue de l'Ancienne Prison. On est vraiment dans le centre historique de Rouen, à deux pas de la place du Vieux Marché. C'est vraiment l'hypercentre. C'est important aussi ça, d'être installé dans le cœur historique?
3: C'est ça, pour moi c'est très important. C'est la définition du made in Rouen et du made in France. C'est d'être en plein centre-ville, en plein cœur de Rouen et à côté des métiers et des commerçants de bouche qui comptent pour mes clients et pour Rouen. Et donc du coup, on est tous recentrés pour que ça soit plus simple pour la clientèle.
1: Alors, marque rouennaise installée dans l'hypercentre, mais pas que, hein, votre ambition, elle est nationale.
3: C'est ça, exactement. Je livre aujourd'hui en 24 heures en France et mon objectif, ça serait d'être distribué dans toute la France pour que tout le monde puisse découvrir Mamoun et l'identité de Mamoun.
1: Alors, on va aller voir sur Internet pour avoir les images et puis sur notre site, évidemment, ici.fr et notre appli. Mais quelques prix, là, prenez quelques exemples qu'on connaisse un petit peu vos tarifs.
3: Complètement. Alors, on a la casquette en coton designée par moi et personnalisable à 36 euros. Vous avez la boîte montre à 42 euros en 100% cuir. Vous avez un sac en 100% cuir également et tressé à la main à 79 euros. Et le plus haut de gamme que je vais avoir, ça va être 180 euros un gros sac de voyage en cuir.
1: Et puis sinon, on peut s'habiller aussi chez vous. Il y a de la mode pour hommes, pour femmes. Et pour Toutou aussi, c'est pour votre chien que vous avez créé?
3: C'est ça, exactement. La mascotte est là toujours, Aston. Et j'étais obligée de lui créer des petits bandanas personnalisables avec le nom de vos Toutous ou autres animaux.
1: Bon, on vous laisse découvrir tout ça sur le site internet de Mamoun. Et puis surtout, cette adresse, venez visiter. On est au 18 rue de l'Ancienne Prison, dans l'hypercentre de Rouen, à côté de la place du Vieux Marché. Merci beaucoup, Caroline Gervais. À bientôt.
3: Merci, Michel. À bientôt.
1: Mamoun, la marque qui brode vos initiales et peut-être votre vie dans l'écho d'ici. Isabelle, avant d'aller au magasin, on va peut-être essayer d'affiner un peu notre ligne.
4: Oui, alors ce sera le thème, effectivement, après 9h. On a déjà essayé de s'affiner avant de partir en vacances l'été. Et puis l'été, qu'est-ce qu'on fait? On se lâche, on a bien raison de se lâcher. Hein, les apéros, les plans de chat, les barbecues, etc. etc. Et puis tout ça, au final, ça se retrouve dans les fessiers, dans les cuisses, etc. etc. Et on a besoin de s'affiner. Nous aurons avec nous un diététicien nutritionniste après 9h. Et puis on évoquera aussi les applis nombreuses qui existent pour justement perdre un peu de poids.
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1: Merci de nous avoir choisi 7h30, toute l'info en Normandie avec vous, Marianne Naquet.
10: Une année militaire pour une centaine de jeunes. Ils ont fait leur rentrée des classes la semaine dernière à la base aérienne 105 d'Evreux. Tous ont dit oui au service militaire volontaire, comme Isaac.
11: C'est la vie militaire et en fait, on s'habitue et on y prend même plaisir en fait.
10: Cours théorique, cours pratique au programme. Un camping sans habitants à Gisors, ça dure depuis un an et demi. La mairie a pris un arrêté pour interdire l'accès pour des raisons de sécurité. Et puis le climat normand leur plaît bien. Aux vignes, de plus en plus poussent chez nous, conséquence du dérèglement climatique. Alors qui dit vigne, dit raisin, dit vendange. On parlait faire à Bourrachard dans l'info d'ici. C'est dans 1 minute 30, juste après toute l'actualité en France et dans le monde en 90 secondes avec vous, Valentine Lottès. Quel bilan dans les écoles côté prof?
12: Une semaine après la rentrée des classes, il manque toujours des profs, des CPE, des accompagnants dans les deux tiers des collèges et lycées de France. Résultat d'une enquête du SNES, FSU, principal syndicat enseignant dans le second degré. Liana, Lola, Chloé, Maëlys ou encore Loana, violées et tuées à 10 ans par un homme jugé à partir d'aujourd'hui dans les Ardennes. Pour une réforme majeure dans la protection des femmes et des enfants, la loi contre les violences sexistes et sexuelles arrive aujourd'hui à l'Assemblée et les manifestations pour accélérer son vote reprennent dès ce soir devant les tribunaux de France. Troisième course à l'Élysée pour Fabien Roussel. Le secrétaire national du Parti communiste a officialisé hier soir sa candidature à la présidentielle de 2027. Il rejoint les très nombreux candidats sur la ligne de départ à gauche. C'est un moment grave en Europe. La réaction de notre ministre chargé de l'Europe après la victoire en Allemagne de l'AFD, parti d'extrême droite, aux élections régionales en Saxe-Anhalt, une première depuis 1945. 170 000 passagers du monde entier bloqués en Indonésie à cause d'un volcan en éruption depuis ce week-end. Les autorités ont fermé 8 aéroports du pays, dont le plus fréquenté à Jakarta. Jusqu'à 39 degrés encore annoncés dans le sud-est de la France. 6 départements sont maintenus en vigilance orange pour canicule avant une baisse nette des températures à partir de mercredi, prévient Météo France. 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
10: Le dérèglement climatique change la donne en Normandie. Les vignes s'épanouissent, on en voit de plus en plus. Et en ce moment, c'est vendange. Début de la récolte avant-hier, par exemple à Bourrachard pour le vignoble Le Prince. 2 hectares, 4 cépages, couvés avec amour par Axel Pied-Noël à 38 ans. Elle a tout quitté pour se lancer là-dedans il y a 4 ans. Deuxième récolte cette année. Et vous l'avez suivi, Sarah Yasmine Ziani, pour le début des vendanges.
13: Depuis 8h du matin, Axel Pied-Noël s'affaire.
14: Deux qui commencent en haut, deux qui commencent en bas, comme ça on se rejoint et ça paraît moins long.
13: Vous m'emmenez dans les allées, on va regarder un peu.
14: Donc en fait on coupe le raisin, on le met dans des seaux et ensuite on va vider le seau dans les caisses que vous voyez disposées dans les rangs.
13: Au total, il y a 4 variétés réparties sur 70 rangées.
14: On est en train de récolter une des variétés qui s'appelle le Flirté, qui est en belle quantité et belle qualité cette année.
13: C'était un peu plus décevant samedi pour le Muscaris.
14: Du fait du manque d'eau qu'on a eu tout l'été, les grappes étaient petites, donc on a beaucoup moins de volume, alors que c'est un cépage qui avait beaucoup donné l'année dernière et qui était très sympa.
13: Certes, les vignes aiment le climat méditerranéen, comme dans le Languedoc-Roussillon, première région viticole de France.
14: Beaucoup de soleil et beaucoup de chaleur, ça crée une avance sur la maturité, on a beaucoup de sucre, c'est hyper intéressant pour la qualité du raisin, mais en fait, c'est des vignes qui sont assez jeunes quand même, qui n'ont pas encore la capacité de supporter plusieurs vagues de chaleur.
13: Pour ces vendanges, Axel peut compter sur le soutien de sa famille.
15: Il est vraiment bon celui-là.
13: Oh,
15: excellent. J'en goûte.
13: Vous êtes la maman, vous avez le droit.
15: Oui.
13: Alors, le moins qu'on puisse dire, c'est que Nadine est fière de sa fille.
15: Ça m'a vraiment stupéfaite de faire quelque chose comme ça parce que bon, on n'est pas dans la viticulture, nous. C'était un vrai challenge et bravo.
13: Vous êtes automatiquement mobilisée au moment de la récolte.
15: Oui, mais il n'y a pas que la récolte. Hein. Toutes les étapes de la vigne, là, j'en ai fait pas mal. Hein.
13: Il y a aussi des habitants du coin qui ont voulu donner de leur temps.
9: Alors les gens font un instrument de torture, ça s'appelle un sécateur.
13: André prend le travail bien au sérieux.
9: Et puis après, voyez, on prend la grappe. Alors, c'est la patronne qui a dit ça. Et vous coupez.
13: Efficace.
9: Simple et efficace. C'est super. Bon, on rencontre des gens sympas aussi.
13: Une fois que toutes les caisses d'une rangée sont remplies, c'est Bouton d'Or, alias Boulon, qui les tire sur un traîneau.
16: C'est mon cheval, donc on est prestataire en traction animale et on fait essentiellement du débardage, du travail en vigne.
13: Nous explique Hervé, ça permet d'éviter d'utiliser un engin.
16: C'est un cheval qui est, on va dire, en énergie renouvelable 100%. On n'a pas de tassement du sol, pas de risque de fuite d'huile.
13: Une fois la récolte terminée, direction le pressoir.
14: L'année dernière, par exemple, j'avais réussi à faire 4000 bouteilles.
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1: Évidemment, vous restez avec nous et toute l'actu locale, c'est entre autres dans les infos à 8 heures. Isabelle, jusqu'à 27 degrés aujourd'hui à Vernon, il va encore faire bon.
4: Oui, il va faire chaud, presque beau. Nuages et soleil, mais bon, les nuages arrivent quand même. Hein, et vous aurez droit peut-être localement à quelques bruines, particulièrement sur le bord de mer. Ça va surtout commencer à basculer à partir de demain. Ce matin, il fait déjà doux, entre 17 à 19 degrés, là, 19 sur Dieppe et le Tréport. Cet après-midi, 22 annoncé sur Dieppe, au Havre, 23 à Londinière, 24 à Brionne, à Verneuil, 25 à Rouen, 26 à Évreux, avec un vent de secteur ouest assez présent hein, sur la côte, 40 km à l'heure, et demain on ressort le parapluie.
1: Pour paraphraser un petit peu les Guillaume de les Guillaume, il est avec nous, les guignols, mais il fait un peu le guignol de l'info, les embouteillages, c'est vous qui les vivez, c'est nous qui en vivons, et là c'est le retour d'une pleine activité, avec déjà sur l'autoroute à 150 entre Barentin et Rouen, aux alentours de Rouen, 6 minutes de ralentissement dans la fameuse descente de l'autoroute à 150.
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1: Et alors, entre Igueville et Pont-de-l'Arche, on est déjà à 15 minutes d'embouteillage. Attention, si vous passez dans Évreux, près du palais de justice aujourd'hui, beaucoup de forces de l'ordre avec toujours pour la semaine un procès à haut risque qui se tient sous haute protection.
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1: Je suis entouré de ces femmes libérées dès le matin. Isabelle Lebrun, Marianne Naquet. Ah là là, bon, lui aussi il est libéré, presque en roue libre d'ailleurs. Antoine Lucciardi nous rejoint dans un instant, il est 7h37.

0: surprise dans les humains présents. Il y avait les deux espèces les plus étranges que l'humanité possède en son sein, les jeunes et les enseignants. Deux espèces qui ont l'habitude de cohabiter, mais qui pour moi sont des sortes d'aliens, hein, des aliens avec des pellicules sur les épaules, en tout cas pour les profs d'histoire géo. Oh. La soirée bat son plein, les jeunes me disent des trucs que je fais semblant de comprendre, les profs me parlent de trucs que je fais semblant d'apprécier, et là, oh, phénomène étrange, je m'aperçois qu'aucun jeune ne boit d'alcool. Mais aucun. Ils sont quatre et tous sirotent des mocktails, c'est-à-dire des cocktails sans alcool. Alors que les profs, c'est blanc, rouge, bière, punch et oh tiens, rajoute-moi un petit Lexomil, Thierry, les quatrièmes trois m'ont fatigué. Eh bien, je ne savais pas, je ne sais pas si vous le saviez d'ailleurs, mais les jeunes boivent de moins en moins d'alcool. Un ado sur cinq n'a jamais testé, c'était 1 sur 10 il y a 20 ans. C'est tout de même une sacrée nouvelle quand même. Hein. Globalement d'ailleurs, la consommation d'alcool recrute en France, et mon petit doigt me dit que le pays de Caux n'y est pour rien. Pour une fois qu'une chose évolue dans le bon sens, hein, c'est génial, ils boivent de moins en moins, voilà, et ça c'est intéressant parce qu'on se moque plus d'eux en soirée. En plus, ça, c'est génial. Moi, quand j'avais 20 ans, en soirée, c'était l'enfer, quoi. On me mettait à l'écart parce que je ne buvais pas. On me mettait à l'écart ostensiblement.
1: Vous ne buviez pas, vous?
0: Ouais, je buvais pas. Alors, non, je débarquais dans les soirées avec un petit biberon de lait infantile, ce qui explique peut-être qu'on me recalait. Mais voilà, c'était mal vu à l'époque de ne pas boire. Les jeunes boivent moins, voilà. Les jeunes fument moins. Alors, je vois venir les vieux boucs. Ouais, ils sont devenus chiants, les jeunes. Non, pas tant. Enfin, si, mais c'est pas lié à leur taux d'alcool dans le sang. On peut être parfaitement ennuyeux tout en étant parfaitement à jeun. Et là, j'en reviens aux profs, et notamment aux profs de technologie. Le mot ennui a été créé pour eux, faut le savoir. Alors oui, nos enfants ont de sérieuses addictions, effectivement, aux écrans. Mais le fait de se déglinguer le neurone devant TikTok n'entraîne pas, jusqu'à preuve du contraire, plus d'accidents de voiture et plus de violences sexuelles. Honnêtement, je préfère un débile inoffensif qu'une grosse tête avec 2 grammes dans le sang. Alors bravo la jeunesse, voilà, on est fiers de vous, vraiment fiers, on est content de ce mouvement. Par contre, les jeunes, arrêtez de boire du matcha, voilà, et du lait frappé double macchiato, crème lait d'avoine, on comprend pas ce que c'est, et en tout cas, on imagine que c'est dégoûtant. Voilà, il y a des limites à tout, les jeunes, mais bravo à vous, à très bientôt.
1: Bon, je vous offre un bubble tea.
0: Oh oui, un petit bubble tea, ça crépite.
1: Antoine Lucciardi, tous les matins à la radio, et de temps en temps d'ailleurs aussi en spectacle, quelques dates.
0: Oui, le 26 septembre, le retour de Chronos, le spectacle sur l'histoire de France, au Souffleur de rêve à Rouen.
1: C'est un endroit magnifique, en centre-ville, on vous le recommande, vous passez le porche, c'est au fond de la cour à droite. 7h44, on s'envoie en l'air dans un instant, enfin plutôt on envoie en l'air et dans le ciel des objets. Je ne vous en dis pas plus, restez, c'est avec notre invité.
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1: 7h45. Sébastien Lecornu a inauguré vendredi l'usine de fusées réutilisables de MySpace à Vernon. L'objectif pour l'entreprise, basé donc à Vernon, est de développer le premier lanceur spatial réutilisable d'Europe. Le directeur général est votre invité, Marianne.
5: Bonjour, Yoann Leroy.
6: Bonjour.
5: Est-ce qu'on peut dire que le projet est sur les rails, voire plus que sur les rails désormais avec cette inauguration ?
6: Effectivement, c'est pour nous un signe de confiance qu'apporte le gouvernement avec la visite du Premier ministre. C'est une usine que nous sommes en train de fabriquer et qui va nous permettre de faire sortir les étages de notre fusée comme des petits pains à partir du milieu de l'année prochaine.
5: C'est un projet qui a été lancé en 2022. Là, vous êtes aux prémices de l'usine avec le chantier de terrassement qui a commencé.
6: C'est ça. Et alors, en parallèle de la fabrication de la construction de l'usine, nous sommes en train de finir le développement du lanceur. Les deux premiers exemplaires sont en cours de fabrication. Et notre objectif, c'est de réaliser notre premier vol dans le courant du deuxième semestre de l'année prochaine.
5: Même si vous avez pris un petit peu de retard, c'était prévu pour 2025 à l'origine, qu'est-ce qui s'est passé ?
6: Bah, vous savez, ce genre de projet, hein, ce sont des projets de longue haleine, des difficultés peuvent apparaître, mais nous tenons néanmoins notre objectif de réaliser.

0: notre premier vol, 5 ans, dans les 5 ans qui suivent la création de la société. Généralement, ce genre de projet, ça prend plutôt 10 ans. Depuis le début, on a l'objectif d'aller 2 fois plus vite. On s'était même en interne donné des objectifs encore plus ambitieux, mais on devrait être en capacité de tenir cet objectif-là, hein, d'amener un lanceur sur le pas de tir avant la fin de l'année prochaine.
1: Est-ce que vous pouvez nous expliquer de façon simple qu'est-ce que c'est qu'un lanceur spatial réutilisable et des mini-satellites ?
0: une fusée du type de MySpace, c'est un objet qui fait un peu plus de 50 mètres de haut, qui fera 300 tonnes au décollage, constitué à plus de 90% d'ergol, et donc dans notre cas d'oxygène liquide et de méthane liquide. Et c'est composé de plusieurs étages qui contiennent des réservoirs et en dessous les moteurs qui permettent de les propulser. Et par le jeu de la propulsion et de la séparation entre les différents étages, on est capable d'atteindre une vitesse suffisamment élevée pour pouvoir lâcher dans l'espace les satellites qui sont posés au-dessus de la fusée sous une coiffe, de sorte que ces objets, que ces satellites peuvent ensuite tourner autour de la Terre et rendre les services du quotidien dont tous les Normands, tous les Français, tous les citoyens du monde ont besoin des services de télécommunication, d'accès à Internet, de positionnement, comme le Galileo ou le GPS américain, ou qui permettent d'accéder à des services d'observation pour comprendre, par exemple, le changement climatique.
1: Vous avez déjà 5 clients contractualisés. L'État n'en fait pas partie.
0: Alors, l'État nous a d'ores et déjà exprimé sa volonté de lancer une mission du nom de Toutatis à bord du lanceur Maya, une mission de démonstration permettant de valider un certain nombre de concepts de déplacement de satellites une fois qu'ils ont été mis en orbite. Mmh. Et on est en discussion avec l'État pour des missions complémentaires. Les besoins vont croissant dans le contexte géopolitique que vous connaissez et que vos auditeurs connaissent. La France et l'Europe ont de plus en plus besoin de lancer des satellites dans l'espace pour des questions de défense et de souveraineté.
1: De souveraineté, d'ailleurs, vendredi, Sébastien Lecornu a dit « L'urgence, désormais, c'est de démarrer parce qu'on joue gros, sans avance sur les grands compétiteurs. » Une référence à SpaceX, la société spatiale américaine d'Elon Musk ?
0: Oui, en effet. Il a rappelé aussi que ce qui comptait, c'était pas d'être le premier sur la ligne de départ, c'est d'être le premier sur la ligne d'arrivée. Donc, objectivement, nous sommes en retard. Les technologies de récupération d'étages, elles sont maîtrisées de l'autre côté de l'Atlantique depuis une dizaine d'années. Mais c'est pas pour ça qu'il ne faut pas s'en doter du côté européen, du côté français. C'est notre mission et on va faire en sorte d'y parvenir.
1: Et si vous réussissez, ce serait une première en Europe. Merci beaucoup, Yoann Leroy, directeur général de Maya Space, basé à Vernon, d'avoir accepté notre invitation. Et bonne journée à vous.
0: Bonne journée.
2: Il est 7h50. Des embouteillages ce matin aux abords de la métropole de Rouen. Il y en a sur l'autoroute A151, par exemple. On voit cela en détail après Oria. On se fait une petite soirée mondaine. Il n'y a pas d'heure pour ça.

0: jusqu'au dernier schling. Oria, il est 7h53. Isabelle, tous les matins, on poste une petite photo sur les réseaux sociaux et puis hop, vous derrière, vous embrayez avec la température chez vous alors.
1: Bah Franck vient d'arriver avec 18 degrés, ce matin il fait doux. Hein. À Tillmanville, Alain est là aussi à 16 degrés, le ciel est gris. À Bourneville, Sainte-Croix, c'est vrai que dans l'ensemble c'est assez couvert, on aura droit à quelques éclaircies malgré tout. Mais aussi localement, quelques bruines, température qui reste douce aujourd'hui, ça va baisser à partir de demain et le temps va commencer à changer.
0: Sur la route ce matin, alors ça y est, on voit la rentrée, c'est aujourd'hui.
1: Ouais,
0: ah oui, c'est aujourd'hui. Vous faites Igueville-Pont-de-l'Arche, par exemple, qui est notre embouteillage étalon international. 14 minutes de temps de parcours supplémentaire. Si vous arrivez de la vallée de l'Andelle, d'Alizé en particulier, vous rencontrez également du monde. On a un petit embouteillage de 3 minutes entre Pont-de-l'Arche et l'autoroute A13. Et puis dans la métropole de Rouen, ça coince entre autres sur l'autoroute A150 où on ralentit. Pour l'instant, il n'y a plus de rouge et ça freine beaucoup plus avec 19 minutes de temps de parcours supplémentaire. Ça explose sur l'autoroute A151 juste avant la jonction justement avec l'autoroute A150 aux abords de Rouen quand vous arrivez de Dieppe par exemple. Et puis dans Barentin, dans la ville de Barentin, on a quelques ralentissements également. Vous comptez 7 minutes de temps de parcours supplémentaire pour rejoindre Rouen. On est à vos côtés, 02 35 07 66 66 pour intervenir en direct. Isabelle, bonjour, bonjour. Le retour tout à l'heure aux alentours de 8h18. Bon, voilà, faudra jouer dès 15. Hein.
1: Ah, bah c'est ça, oui. Vous jouez aux alentours de 8h20, mais avant, il faut s'inscrire hein, pour jouer au blind test. Et là, on vous invite à l'hippodrome de Mauconchy. Il y a des courses jeudi. Non seulement on vous invite à assister aux courses, vous misez ou pas, ça c'est vous qui voyez, mais surtout on vous invite à déjeuner sur place parce qu'il y a un restaurant panoramique très chouette. Donc vous déjeunez et en plus, bah voilà, il y a les courses pendant que vous dégustez.
0: C'est spectaculaire.
1: De l'entrée au dessert. Ce sera votre cadeau tout à l'heure, donc restez surtout avec nous.
0: Un vrai spectacle et l'occasion de découvrir l'hippodrome de Mauconchy en Pays de Bray, en Seine-Maritime, un lieu unique dans la région. Merci d'être avec nous, restez dans les parages. Il est tout sourire parce que ce soir, il y a le loto du patrimoine, il y a le tirage. C'est Stéphane Bern qui arrive dans un instant. Il va nous régaler avec
1: un petit. Moi, j'ai acheté un grattage, j'ai rien gagné.
0: Ça va venir, Isabelle, ça va venir. Et puis, Marianne Naquet, les infos. Toute l'actu locale dans 4 minutes.
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0: Comme chaque jour, ici Normandie vous offre un peu d'histoire avant l'actu. Stéphane Bern, bonjour.
11: Bonjour Michel, bonjour la Normandie.
0: Alors ce matin, on voyage au temps de l'invention d'un biscuit codé.
11: Vous ne vous en rendez probablement pas compte, mais quand vous croquez dans un petit beurre, c'est presque comme si vous croquiez dans un calendrier. En 1882, Louis Lefèvre-Utile reprend la biscuiterie artisanale construite par ses parents à Nantes. Tout de suite, il voit grand et transforme la petite affaire familiale en véritable aventure industrielle. Mais surtout, en concevant un biscuit qui va traverser le temps, littéralement. Et contrairement au paquet, qui dure rarement plus longtemps que goûter.
12: Les garçons, venez goûter !
13: Oh, chouette.
11: Louis Lefèvre-Utile veut fabriquer une nouveauté simple, reconnaissable entre toutes et imaginée pour être mangée tous les jours et à tout moment de la journée. Alors, il s'inspire des napperons sur lesquels il prend le thé.
14: Dans la théière.
11: et il crée le petit beurre.
4: Le petit beurre, il est bon, le petit beurre.
11: Un biscuit codé derrière lequel se cache une véritable allégorie du temps qui passe. Une sorte de Da Vinci Code, mais pour nos chères têtes blondes. Voyez plutôt, ces quatre angles représentent les quatre saisons de l'année. Son contour est formé de 52 petites dents, comme les 52 semaines de l'année. On décompte sur sa surface 24 petits trous, comme les 24 heures de la journée. Peut-être même qu'il mesure 7 cm pour les 7 jours de la semaine. Un véritable calendrier pour le goûter. Je vous déconseille de tenter l'expérience avec celui des pompiers ou de votre facteur.
5: Tiens, voilà le facteur.
11: Légèrement doré, à la fois croquant et fondant en bouche, le petit beurre séduit immédiatement les Français. Des moins gourmands à ceux qui disent « j'en prends juste un avant d'en manger 12 ».
6: Pourquoi tu es si excité? Est-ce que c'est déjà l'heure du goûter?
11: Avant les montres connectées, les Français avaient déjà un objet pour compter le temps qui passe. Sauf qu'ils se faisaient dévorer pour le goûter.
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0: Ici Normandie, bonjour, bon lundi, il est 8h.
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0: et Marianne Naquet pour les infos. Alors oui, non, peut-être, la vie va-t-elle reprendre au camping de la ferme de Vaux à Gisors?
12: Les 150 derniers habitants attendent une décision finale fin août. Déjà, le tribunal de Rouen leur a en partie donné raison. Ils peuvent accéder à leur terrain. Interdiction pour eux d'y mettre un orteil depuis janvier 2025 suite à un arrêté pris par la mairie et l'avis défavorable rendu il y a 4 ans par la commission départementale de sécurité pour des habitations du type mobilhome trop proches avec un risque incendie. Alors le fait de pouvoir revenir au moins sur leur terrain, c'est une première victoire pour les habitants, Simon Monori.
13: Des logements laissés à l'abandon depuis un an et demi et des habitants qui n'ont pas pu profiter pleinement de leurs biens, souligne Dominique Tanvet, le président de l'association Les Amis de la Ferme de Vaux.
14: Ils ne reconnaissent pas, gravé dans le marbre, le fait qu'on soit propriétaire et que du coup, on a droit d'aller chez nous, d'avoir une servitude de passage et qu'il y a eu, par le fait, un manque de jouissance qui doit être indemnisé.
13: Le site est donc toujours fermé par arrêté municipal, ce que ne comprend pas Philippe Azouaou, avocat de l'association.
15: La sous-commission n'a jamais prescrit la fermeture du site. La sous-commission, elle a dit, il faut faire des travaux par-ci, par-là. De mise en sécurité, par exemple, rajouter des extincteurs, enlever ceci ou enlever cela. Enfin voilà. Et à partir de là, la mairie de Gisors a fermé carrément le site.
13: Une mesure abusive, selon lui, alors que la mairie était appelée à faire des travaux.
15: L'argument qui manifestement a retenu l'attention du rapporteur public, c'est la disproportion de la mesure de police. Il faut toujours que la restriction à la liberté, là en l'occurrence la restriction au droit de propriété, soit proportionnée par rapport au but qu'on poursuit.
13: Nicolas Veillère est le directeur général des services de la ville de Gisors. Il répond.
16: Il y a un risque majeur d'intoxication au monoxyde de carbone et d'incendie. Donc dans ce cadre-là, le maire a pris nécessairement un arrêté de fermeture. Juste interdire les barbecues et les moyens de chauffage n'était pas du tout adéquat avec le rapport des commissions de sécurité.
13: Plusieurs intrusions et dégâts ont eu lieu sur le site malgré un gardiennage temporaire mis en place début 2025.
12: La décision du tribunal administratif pourrait être rendue mi-septembre. Impossible de se rendre aux urgences de l'hôpital privé de l'Estuaire au Havre cette nuit depuis 20h hier soir et jusqu'à 9h ce matin. Impossible de les maintenir ouvertes pour cause de, je cite, difficulté de recrutement de médecins urgentistes, explique la direction. Seules les urgences du service de cardiologie ont été maintenues. À Dieppe, les sauveteurs en mer alertés hier après-midi après le départ d'une embarcation transportant une trentaine de migrants. Ils sont intervenus tout l'après-midi avant que la SNSM du Tréport ne prenne le relais.
0: Ici Normandie, il est 8h02. En avant, marche !
12: Une rentrée en ordre de bataille pour ces jeunes de 18 à 25 ans. Une centaine ont débarqué sur la base aérienne 105 d'Evreux la semaine dernière pour le service militaire volontaire. Il a succédé au service national universel. Première étape, une formation pendant un mois à Evreux et ça commence par apprendre les bases et surtout quitter le nid familial, indique le major Alain, chef de brigade.
17: Ils ont quitté papa et maman il y a quelques jours et bien sûr, la vie militaire autour, c'est le marcher au pas, chanter en section, la vie en collectivité, vivre en chambre à 6, tout d'un coup ça change, apprendre, faire les nettoyages des WC, des lieux communs, etc., etc. Donc là, tout d'un coup, ils quittent le cocon familial, je pense que maman faisait tout, et là, en fin de compte, c'est eux qui font tout. Pour la plupart, c'est moins confort, mais il faut que je s'habitue, hein. C'est sans les classes, hein, comme on dit, et ben, on passe par là.
12: Au programme, cours théoriques et pratiques avec des cours de combat et de défense. Mais pourquoi ces jeunes se sont-ils engagés? C'est l'info d'ici à 8h32. Dans 3 semaines, tous commenceront une mission. Elle va durer 9 mois avant de choisir s'ils s'engagent définitivement ou non.
0: C'est une décision qui a mis le feu aux poudres à Yvetot.
12: Dans le centre-ville, finies les 7 places de parking près de la pharmacie de l'hôtel de ville. Il y a désormais 2 places, des pauses minutes, 10 minutes seulement d'arrêt. Décision de la mairie pour respecter la loi d'orientation des mobilités. Elle impose de retirer les stationnements trop proches des passages piétons. Et cette décision, eh bien, elle déplaît fortement aux habitants, Mathilde de Parois.
18: Sur sa pause du midi, Magali se gare sur l'une des 2 places de parking, juste devant la pharmacie de l'hôtel de ville. Pour elle, retirer des places ici est inadmissible.
19: Les gens qui sont malades, généralement, ont besoin d'avoir des places pour stationner, pas d'avoir à faire 200 ou 300 mètres pour pouvoir accéder jusqu'à un service de soins.
18: Fleuriste, coiffeur, boulanger et pharmacien, tout le monde est impacté.
20: Tout le monde se plaint.
18: Annie Brunel gère la pharmacie de l'hôtel de ville.
20: Les clients, surtout, ne sont mécontents. Ils râlent à longueur de journée.
18: Ces clients peuvent tourner pendant 3 quarts d'heure pour trouver une place. Alors ils partent ailleurs.
20: Et bien maintenant, ils vont ou à Louville ou à Cany, en fonction de l'endroit où ils habitent. Hein. Donc ça, c'est une cause de désertification des centres-villes.
18: Hein. Les 2 places de parking sont à côté d'un passage piéton et d'un rond-point très fréquenté.
21: On n'a pas supprimé totalement ces 7 places, puisqu'on les a remplacées par 2 places des pauses minutes, pour essentiellement une question de sécurité.
18: Benoît Gauthier, élu en charge de la voirie.
21: La marche arrière nécessaire pour sortir de ces places-là était particulièrement dangereuse. On est bien conscient de toute façon qu'on ne pourra jamais contenter tout le monde. Nous, notre rôle, c'est d'une part d'expliquer les mesures qu'on prend, mais aussi de bien faire comprendre que c'est dans l'intérêt de tous.
18: De son côté, la pharmacienne Annie Brunel réagit. Elle a prévu de sonder les autres commerçants du centre-ville et réfléchit même à lancer une pétition.
12: Et en tout, 45 places de parking doivent progressivement disparaître dans le centre-ville. Des déviations mises en place sur la Nationale 28 pour cause de travaux de maintenance dans le tunnel de la Grand-Mare. À partir de ce soir et jusqu'à jeudi, la circulation dans le sens Rouen vers Isnoville est interdite de 20h30 à 6h entre l'échangeur du chapitre à Biorel et celui de Grieux à Rouen. Dans l'autre sens, ce sera coupé de mardi à vendredi.
0: Oh Marianne, si seulement.
12: Si seulement Pierre Gasly avait remporté hier le Grand Prix d'Italie en Formule 1, l'histoire aurait été si belle. Le Rouennais sur Alpine a finalement terminé 7e, parti en pole position lors des qualifications avant-hier sur le circuit de Monza. Une première depuis 1997 pour un Français. Un Grand Prix finalement remporté par Kimi Antonelli sur Mercedes. Il s'était lancé à la 19e place, mais a carrément assommé ses adversaires. Il risque d'être absent un très long moment. Les mots de Didier Digard samedi soir après la blessure du gardien des Ciel et Marines, Lionel Mpassi. Une probable rupture du tendon d'Achille. Très mauvaise soirée pour le HAC qui a perdu 2-1 face à Brest. Des briefs dans Bienvenue au Club, votre émission sport ce soir juste après les infos de 18h. Avec au menu une invitée de marque, une pépite du tennis de table mondial, Nina Gozang, 16 ans, déjà 13e meilleure joueuse du monde de moins de 19 ans. La Normande est licenciée à l'entente Saint-Pierrez à Saint-Pierre, les Elbeufs. Et puis le premier tirage spécial du Loto du Patrimoine 2026 est aujourd'hui. Pour chaque ticket acheté, entre 54 et 73 centimes sont reversés à la Fondation du Patrimoine. Elle a sélectionné 100 sites en grand danger, notamment la collégiale Notre-Dame des Andes dans l'heure et la chapelle des marins à Fécamp.
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0: Isabelle, on se réveille ce matin encore avec beaucoup de douceur.
1: Oui, il fait 16 degrés là actuellement sur Rouen, 18 à Petitville, 17 degrés à Évreux, 19 degrés au Cap de la Hève. Nous aurons encore des températures au-dessus des normales de saison hein, pour un début septembre cet après-midi, avec un ciel qui va se partager entre passages nuageux, éclaircis, mais quand même quelques bruines qui vont s'installer plutôt sur le bord de mer dans l'après-midi. Le Havre, la pointe de Caux, et puis un vent assez sensible sur la côte de secteur ouest. 22 annoncés cet après-midi au Tréport, au Havre, 23 à Neufchâtel, 24 à Conches, 25 à Rouen, à Gagny, 26 à Évreux. Demain, ça commence à changer, les températures baissent et retour de la pluie.
0: Sur la route, ça y est, on peut le dire, la rentrée est faite, les embouteillages sont vraiment de retour. Vous êtes sur le plateau est de Rouen, vous voulez rejoindre la place Saint-Paul, le centre-ville de Rouen. Il faut compter 10 minutes dans la descente entre Bonsecours et la place Saint-Paul. Ça ralentit également sur les quais entre Amphreville-Lamivoie et cette même place sur environ 5 minutes. Au niveau du tunnel de la Grand-Mare, il y aura des travaux la nuit prochaine. Pour l'instant, ça circule bien. En revanche, vous avez quelques ralentissements à la hauteur du CHU pour rejoindre les quais dans la métropole de Rouen. Ça coince vraiment sur l'autoroute A151 et l'autoroute A150, où là, il faut de longues minutes pour rejoindre le Mont Riboudet.
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0: On a sélectionné vos chansons préférées. Alors, on n'a pas fait ça tout seul, hein. On vous a demandé. Et parmi vos bons souvenirs, il y a celui-ci. Élie Medeiros. Ah oui, je vois qui c'est. Abaya Calypso.

0: 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Il est 8h13.
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0: Dites-le ici, à partir de maintenant, aujourd'hui, lundi, vous venez à la radio et vous donnez votre sentiment sur vos attentes avant l'élection présidentielle dans quelques mois. On a fait une photo ce matin, on est tous dans l'isoloir.
3: Oui, oui, on a trouvé de la place et donc il y aura forcément de la place pour vous aussi.
0: Alors
3: donc,
0: si vous voulez n'hésitez pas. Si vous voulez le voir, cet isoloir, il est en photo sur notre page Facebook. Ce que vous ne voyez pas, c'est qu'à l'intérieur, il y a un ordinateur, clavier, écran, tout ça, et une série de questions que l'on vous pose pour connaître un peu ce qui vous tient à cœur. Alors, il n'est pas question de vous demander pour qui vous allez voter ou quelles sont vos opinions politiques. Non, non, pas du tout. C'est de faire remonter aux candidats, via votre radio locale, vos préoccupations, vos attentes pour l'avenir. Alors, ça va sans dire, mais c'est mieux en le disant. Dites-le ici, l'isoloir vous attend pour l'instant dans les studios d'ici Normandie, sur les quais à Rouen, quai de Bois-Guilbert, en gare A, on nous trouve facilement sur le GPS, puis Isabelle, on le sortira.
3: On va le balader forcément. Première balade, première sortie, ce sera encore sur les quais, mais là à l'extérieur cette fois-ci, à l'occasion de Quai des Livres, le 20 septembre, le dimanche 20 septembre. Donc vous savez, on déballe des bouquins, un bouquin d'occasion, tout ça. Et puis, on va venir à votre rencontre et vous pourrez pénétrer à l'intérieur de l'isoloir et donc faire ce que Michel vient de vous dire de faire.
0: On vous pose quelques questions, vous donnez votre avis, votre sentiment, on vous écoute. Et nous, on veut être utile, hein, une radio utile avant l'élection importante qui se profile à l'horizon. Et vous vivrez bien évidemment avec nous. Il est 8h15, dans un instant, ça aussi c'est utile. Aude Razo, c'est pas vrai, notre rendez-vous anti-arnaque. Mais d'abord... Isabelle, on joue le blind test de la rentrée. On va aux courses ?
3: Oui, parce qu'on sait que vous aimez ça, les courses hippiques, et vous aimez jouer de temps en temps. À l'hippodrome de Mokanchi, en Pays de Bray, il y aura des courses jeudi le 10 septembre, début des courses à 11h. Et nous, ce qu'on vous propose, c'est de vous offrir l'entrée, bien sûr, à l'hippodrome. Et en plus, vous déjeunez sur place. Il y a un restaurant panoramique, on y mange très bien. Et donc, forcément, on voit les courses. Et ça, c'est super sympa. On est vraiment au cœur de l'événement. C'est pour jeudi et c'est valable pour deux personnes, bien sûr.
0: Ce jeudi-là ?
3: Ouais, le 10 septembre. Vite, alors.
0: Vous jouez avec nous, bougez, on joue le blind test de l'été au 02 35 07 66 66.
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0: 16, c'est pas vrai, le rendez-vous anti-arnaque. Alors Aude Razo, votre message ce matin, il est clair. Hein, il ne faut jamais répondre aux SMS très bizarres qu'on reçoit parfois sur nos téléphones.
3: Effectivement, je vous donne un exemple. Ma sœur a reçu l'autre jour ce texto. Bonjour, tu as le temps de prendre une tasse de thé dans l'après-midi ? Point d'interrogation. Elle ne connaît pas le numéro, le SMS en plus est très mal écrit, et ma sœur me dit en rigolant, je ne connais personne qui boit du thé. Donc la question, faut-il répondre à ce texto ? J'ai dit à ma sœur, tu ne réponds surtout pas.
0: Mais pourquoi ? Quel est le danger ?
3: Parce que ce SMS est peut-être un piège. Mettons que ma sœur réponde « Qui êtes-vous ? Je ne connais pas votre numéro » ou « Vous avez dû vous tromper de numéro » ou même « Je vous ai démasqué, je sais que vous êtes un escroc ». En faisant ça, elle confirme que son numéro est actif. Et ça, pour l'escroc, ça a beaucoup de valeur parce que les numéros de téléphone, nos numéros de téléphone, ils valent de l'argent. Je vous explique, il y a un marché noir de l'arnaque, c'est là que les escrocs vendent et achètent les infos
8: infos qu'ils ont sur nous. Donc si vous répondez, vous risquez d'être fiché comme une personne dont le numéro est actif, il fonctionne, une personne qui répond à des inconnus, qui est potentiellement crédule et qui peut donc potentiellement être arnaquée. Et ça, on ne veut pas. Donc ne répondez pas, ne vous mettez pas vous-même une cible dans le dos, parce que derrière, vous risquez de recevoir tout un tas de messages sur, je ne sais pas, des investissements soi-disant miraculeux ou sur des faux jeux concours qui essayent de piquer votre numéro de carte bleue. Bref, ça suffit, on en reçoit déjà assez comme ça.
0: Merci Aude, mais vous avez raison. Alors, le dernier, c'était ce week-end. En regardant mes numéros, j'ai vu ton nom, je me suis demandé ce que tu devenais. Ça, par exemple, très drôle ça, vous avez envie de craquer? Non, surtout, retenez-vous. Isabelle, une température sur notre page Facebook.
3: 19 degrés, il fait doux à Fécamp, chez Monique, avec du vent en revanche, vent d'ouest, c'est vrai que ça va souffler un peu sur la côte, et le ciel est couvert.
0: En ce moment, ça ralentit au niveau de Barentin sur la D6015, et puis après Barentin, quand vous rejoignez l'autoroute à 150, on a 8 minutes de temps de parcours supplémentaire jusqu'à la jonction avec l'autoroute à 151, où ça roule un tout petit peu moins mal. On est passé du rouge à l'orange à l'instant. C'est la fête! Dans un instant à Rouménil-Bouteille, c'est la fête! Eh oui, parce qu'on va jouer sur place avec Jean-François Boujonjou, le blind test de la

0: C'est tous les matins, 6h-9h. La fête, Amir, il est 8h22.
1: C'est dommage qu'il n'y ait pas les caméras dans les coulisses, hein, parce que...
0: Ça danse.
1: Ça danse, oriental.
0: Jean-François est avec nous à Roumesnil-Bouteille. Bonjour Jean-François.
2: Bonjour Michel.
0: Ah, on va vous faire plaisir car Jean-François, le cheval, c'est son dada, Isabelle.
1: Il est turfiste. Bon, à l'hippodrome de Montcanchy, alors je suis désolée, ça se passe pas à l'hippodrome de Roumesnil-Bouteille, près de Dieppe cette fois-ci. Mais non, à Montcanchy, au Pays de Bray, rendez-vous course jeudi, entrée sur l'hippodrome, déjeuner sur place, c'est cadeau pour vous, pour deux personnes, le blind test, Michel.
0: Oui, tout à fait. Vous êtes turfiste, Jean-François ?
2: Tout à fait, oui.
0: Ah, est-ce que vous avez déjà gagné des sous aux courses ?
2: Pas grand-chose, hein. Plus qu'on gagne.
0: Mais je suis sûr qu'au blind test, là, vous allez gagner. Je vous propose trois chansons, trois extraits. Vous n'hésitez pas à hurler les bonnes réponses au fur et à mesure. Ce qu'on veut connaître, c'est pas les titres, hein, ce sont les interprètes. C'est parti ?
2: C'est parti.
0: Eh ben, allons-y.
2: Patricia Cass.
3: Étoiles,
2: Jolene.

0: Alors le Patricia Casse, c'est gagné. Le deuxième, c'était Réglisse. Ah, c'était pas facile du tout.
1: Je me souviens plus non plus. Ah, oui, Réglisse. Wow.
0: Et Four Non Blonde qu'on passe régulièrement.
1: Il aurait fallu trois Patricia Casse pour Jean-François et là ça passait. Hein.
0: Jean-François, ne quittez pas. Je vous passe Anne. Elle a un cadeau pour vous faire oublier cette défaite. Moi, je veux pas enfoncer le couteau dans la plaie et le remuer non plus. Jean-François, quelle est votre radio locale en Seine-Maritime?
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0: Ça, vous ne changez rien. Vous avez gagné. Bonne journée.
1: Mais pleurez pas, hein, c'est pas grave.
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0: Avec les Normands du bout du coin et Fred Romanuik qui rôdent en ce moment autour de Forges-les-Eaux toute la semaine.
5: Autour de Forges, il y a plein de petits villages. Certains vous les connaissez, d'autres un peu moins. Mauquenchy, Serqueux, La Ferté-Sanson, des petits villages braillons où le portable passe pas toujours au top mais où on se sent bien. Ce matin, c'est au pont de Coq à Saumon-la-Poterie où je rejoins Evelyne.
6: Ah bah j'aurais pu venir en voiture.
5: Je me suis garé plus loin sur la route.
6: Mais bon, c'est bien de marcher un peu. Hein.
5: En m'attendant, ma copine jouait du sécateur.
7: Bon, je suis en train de, comme toujours, avec mon petit sécateur, quand je viens ici, couper ce qui peut dépasser des haies pour que les gens puissent...
6: T'entretiens la voie publique, toi?
7: Ouais, un peu. Régulièrement, si on peut dire.
5: Ouais. On est donc sur les bords de l'Epte, à quoi 2 km du centre du village.
7: Il y avait ce passage-là, autrefois, qui permettait... Bon, bah, c'est la route traditionnelle entre Paris et Dieppe... les chasse-marées, bon voilà, au début militaire, après chasse-marée, puis voilà.
5: Au XVIIe siècle, pour enjamber l'Epte, les chasse-marées et leurs poissons frais empruntaient donc le pont de Coq.
7: Après, complètement abandonné.
5: Un pont qui a fini par disparaître dans la végétation, au point qu'on en a oublié l'existence.
6: Parce qu'il est perdu dans la pampa.
7: Alors, d'une part, il est perdu, il n'est plus du tout utilisé, hein, puisque maintenant, c'est un chemin vicinal. Hein.
5: Bref, le pont a été redécouvert en 2003 et inscrit dans la foulée aux monuments historiques.
7: Qu'est-ce qu'on fait maintenant? On va pas laisser ça.
5: On va pas laisser ça pourrir, se sont-ils dit.
7: C'est bien mignon d'inscrire, mais maintenant, faut faire quelque chose pour le sauver, quoi.
5: Parce qu'il était en très mauvais état.
7: Il y avait une fissure qui commençait à être menacée au niveau centre du pont.
6: On va dessus, non ?
7: Il n'y a pas de souci, là, maintenant.
6: Non, on regarde de loin, là.
7: On ne craint plus rien, et il y a des gros tracteurs qui passent.
5: Et si on ne craint plus rien, c'est parce qu'une bande de passionnés s'est remonté les manches.
7: C'est nous qui l'avons, on a refait la chaussée. Toutes les ailes étaient en train de se dégrader, et donc ça a été refait entièrement, pierre par pierre.
6: Vous êtes allé chercher les pierres qui étaient tombées dans l'eau, quoi ?
7: Oui, en 2010, c'est comme ça que j'ai commencé à rencontrer l'association.
5: L'association pour la sauvegarde du pont de Coq.
7: Et on a quand même commencé à descendre dans la rivière, à remonter les cailloux.
5: Les pierres.
7: Les pierres. Et on les entreposait là. Ils étaient toutes serties par un fil de fer avec une étiquette, numéro. Il y avait une architecte spécialisée qui, comme un pulse, marquait sur un papier les pierres, pierre par pierre, d'où elles sortaient.
5: Chaque pièce du pulse était donc identifiée.
7: Grâce à son pulse, hein, on a reconstitué le pulse avec tout ça.
5: Voilà. Il y a eu 7 ans de travaux, 7 ans de bonheur.
7: Un moment de convivialité extraordinaire. Le matin, on était remis là, autour d'une table, café et tout. Mais après, chacun avait sa tâche, chacun et tout ça.
6: Tu parles de tous ces moments conviviaux là, qui se sont étalés sur 7 ans, mais c'est devenu un lieu convivial. Parce que tu vois, il y a les deux messieurs qui sont là en train de pique-niquer, discuter. Mais vous avez aménagé les alentours aussi.
7: Oui. Bah, c'était la volonté de notre association. Au début, on restaure le pont, mais après, on veut valoriser le pont. D'ailleurs, c'est le seul endroit où on peut venir pique-niquer au bord de l'Epte.
5: Si vous croisez Evelyne au pont de Coq, demandez-lui de vous raconter une histoire.
7: J'adore ça, hein, raconter aux enfants ou autres le pont de Coq.
5: Et le nouveau défi d'Evelyne et ses amis, c'est de restaurer le pressoir seigneurial de Saumon la poterie.
7: Voilà.
5: Les photos sont sur l'appli ici.
0: Les Normands du bout du coin autour de Forges-les-Eaux. Tiens, un nouveau numéro, Isabelle, à partager, à mettre en mémoire dans vos smartphones. C'est le numéro de Fred. Vous êtes un Normand du bout du coin. Votre voisin est un Normand du bout du coin. Dénoncez-le, n'hésitez pas. Vous aurez une médaille pour ça. Au 06 29 27 53 13, on va vous le dire et vous le répéter, c'est le nouveau numéro de Fred. 06 29 27 53 13, inutile de lui faire des avances.
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0: Il est 8h30, toute l'info en Normandie avec vous, Marianne Naquet.
16: Si elle réussit, ce serait inédit en Europe. L'entreprise de technologie spatiale MySpace à Vernon. Son objectif, développer le premier lanceur spatial réutilisable européen dans son usine, avec un premier vol orbital l'année prochaine. 7 places de parking en moins dans le centre-ville et peut-être une pétition bientôt lancée à Ifto. C'est pas bon pour les affaires, dénoncent certains commerçants. Ils sont contre cette décision de la mairie. Ils ont choisi de faire leur service militaire. Une centaine de jeunes de 18 à 25 ans apprennent les rudiments de la vie militaire depuis une semaine à la base aérienne 105 d'Evreux. C'est le service militaire volontaire. Entraînement court théorique, on les a suivis dans l'info d'ici. Juste après, toute l'actualité en France, Valentine.
17: Chaque semaine, à partir de ce soir, les manifestations reprennent devant les tribunaux de France dans l'espoir d'accélérer le vote sur la loi contre les violences sexistes et sexuelles. Elle arrive aujourd'hui à l'Assemblée, au premier jour du procès Loana dans les Ardennes. Une petite fille de 10 ans violée et tuée à Sedan il y a 3 ans. Un homme d'une cinquantaine d'années, lui-même père de 6 enfants, est jugé à Charleville-Mézières. 4 ans après la mort de Federico Aramburu, 2 militants de l'ultra-droite sont jugés à partir d'aujourd'hui à Paris, là où l'ancien international de rugby a été tué de plusieurs balles en pleine rue. Toujours pas de profs devant chaque classe, c'est le constat du SNES-FSU, syndicat enseignant, une semaine après la rentrée. Dans plus de la moitié des collèges et lycées de France, il manque au moins un professeur, en particulier pour assurer les cours de maths, de français, de physique et d'anglais. C'est une première en Allemagne depuis la Seconde Guerre mondiale. Un parti d'extrême droite, l'AFD, arrive largement en tête des élections régionales dans le Land de Saxe-Anhalt. Avant une baisse nette des températures mercredi, 6 départements du sud-est sont maintenus en vigilance orange à la canicule aujourd'hui, jusqu'à 39 degrés annoncés. Ultime représentant de la France à l'US Open de tennis, Arthur Géa a l'occasion de jouer le premier quart de finale d'un tournoi du Grand Chelem de sa carrière. Le Français affronte ce soir à New York le 70e mondial, le Néerlandais Botic van de Zandschulp.
16: 4 semaines à vivre comme des militaires. Le choix de cette centaine de jeunes de 18 à 25 ans arrivés la semaine dernière à la base aérienne 105 d'Evreux pour faire leur service militaire volontaire. Ils succèdent au service national universel. Cours théorique, cours pratique de combat et de défense. 1 mois pour apprendre les rudiments du métier et la rigueur qui va avec, Manon Lombard-Brunel.
18: Quelques courts rappels à l'ordre.
19: Protège tibia, c'est bien sur les tibias, pas sur les genoux.
18: Suivi de quelques conseils.
20: Pour ne pas tomber, il faut avoir une bonne garde, ok ? Un bon ancrage dans le sol.
18: Prodigué par
21: sergent Virgile, VIR, GILE. Et pour les stagiaires, c'est le sergent Pamaran, généralement.
18: Souvent là, pour de nouveau faire quelques rappels à l'ordre.
20: J'avais eu une minute de retard. Une minute de retard avec moi, c'est 10 burpees. Je vous ai dit, je crie pas. Par contre, la sanction...
18: 10 pompes, suivi d'un petit saut à la fin, de quoi bien mettre en jambe Isaac. À 18 ans, il vient tout juste d'avoir le bac. Il a très vite pris le pli.
22: Les premiers jours, ça va. En fait, on s'attend tous à ce que ce soit rude. C'est la vie militaire et en fait, on s'habitue et on y prend même plaisir en fait. Personnellement, j'y prends plaisir, même entre brigadier, on en parle.
18: Isaac, qui pour faire ce service militaire a pris une année de césure, laissé une première année de licence en gestion de côté pour tester une voie qui l'a toujours attiré.
22: Dans un coin de ma tête, je m'étais toujours dit que le militaire, ça avait l'air pas mal quand même. Donc j'ai voulu voir ça de mes propres yeux, parce que moi j'ai jamais eu quelqu'un autour de moi qui avait fait l'armée ou qui était proche de l'armée. Donc j'ai voulu faire l'expérience moi-même.
18: Isaac prendra ensuite la direction de Bordeaux pour continuer sa formation chez les fusiliers commandos. Mais avant ça, il faut déjà apprendre les bases. Le major Pascal était un des chefs de brigade.
1: Là, ils ont appris déjà à marcher au pas, les mouvements pieds fermes, on appelle ça, donc à gauche, à droite, à se déplacer, à se saluer, à se présenter, et la vie au quotidien aussi. Hein. Ça, c'est pour eux, c'est quelque chose qui les dérange à la première vague. C'est voilà, il faut se lever à 6 heures.
18: Faire son lit au carré aussi. Au total, près de 300 volontaires seront accueillis cette année sur la base aérienne d'Evreux. Chacun va toucher 800 euros par mois.
16: Et dans 3 semaines, ils partiront en mission pendant 9 mois ailleurs et après, ils décideront s'ils veulent s'engager ou non. Les prochaines promotions doivent arriver en octobre et en novembre à Evreux.
0: Le sport, c'est le Zoom Sport dans 5 minutes avec François Manoury, la voix du HAC, qui va nous faire revivre, malheureusement, le week-end compliqué de notre équipe Ciel et Marine. D'abord, le ciel tout court, et Isabelle.
2: Ouais, ça va changer surtout à partir de demain. Aujourd'hui, encore une journée douce et agréable, avec nuages et soleil qui vont se partager le ciel aujourd'hui. Des nuages débordants de la Manche qui pourraient apporter localement cet après-midi des bruines, donc plutôt sur le bord de mer, avec un vent assez présent à 40 km à l'heure. Un vent de secteur ouest dominant. Les températures sont douces ce matin. Elles le seront également cet après-midi au-dessus des normal de saison pour un début septembre, avec 22 prévus sur Fécamp, Le Havre, 23 à Forges, à Pont-Audemer, 25 à Rouen, à Elbeuf, 26 à Évreux, et donc ça va baisser à partir de demain avec le retour du parapluie.
0: Allez, en route!
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0: C'est la rentrée pour de vrai partout ce matin, sur les axes habituels, par exemple sur Évreux, sur Gravigny. On a 5 minutes par-ci, 6 minutes par-là, ce qui nous fait 11 minutes de temps de parcours supplémentaire pour rejoindre le centre-ville. Et puis, de part et d'autre de la ville, vous avez 5 à 10 minutes de temps de parcours. Nous avons également dans la métropole de Rouen l'autoroute A150 et A151. Les deux ont été concernés ce matin. Ça continue à bouchonner sur l'autoroute A150. Comptez 6 minutes de temps de parcours supplémentaire après Barentin. Cette nuit, il y aura des travaux sous le tunnel de la Grand-Mare. Il y aura des travaux également tous les soirs à partir de 20h sur la N31 près de Vaccueil.
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0: Si on vous fait claquer des doigts, eh bien on a gagné dès le matin une belle journée qui débute avec tout simplement tout le

0: Tout le bonheur du monde, nous on adore. Et vous, il est 8h40.
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0: Rennes est à la fête, c'est le prénom du jour. On est lundi aujourd'hui, le 7 septembre 2026. Et le bonheur, on le partage ensemble sur nos réseaux ou sur notre WhatsApp également. J'ai le bonjour de Chantal à vous passer à toutes et à tous.
3: Bonjour Chantal.
0: Elle nous a envoyé des photos au stade au Havre où elle était en bonne compagnie avec une amie. Pourquoi ? Parce qu'elle a gagné 2 billets. Elle nous écrit « Bonjour Michel, Isabelle, toute l'équipe. Je tiens à vous remercier. Nous avons passé une excellente soirée au stade Océane CMA-CGM du Havre. C'était une première fois et nous avons découvert l'ambiance d'un match de foot. » Ah ouais. Et ben voilà, si on a pu vous permettre de découvrir, de prendre du plaisir, et

0: En toute fin de match, il est mal retombé après avoir effectué une très belle parade. Le portier havrais a dû être évacué du terrain sur une civière. Il pourrait souffrir d'une rupture du tendon d'Achille. Un sacré coup dur pour ce garçon de 32 ans qui était arrivé au sommet de sa carrière dans la foulée d'une Coupe du Monde particulièrement réussie avec la République démocratique du Congo. Il est devenu titulaire dans les buts du HAC après le départ de Mori Diaw, dont il était la doublure la saison passée. Dans l'attente des résultats des examens, l'entraîneur Didier Digard, à la sortie du match, confiait ses craintes de devoir se passer de Lionel Mpassi pendant plusieurs mois.
1: Il a vécu énormément de choses ces derniers temps avec une Super Coupe du Monde, un nouveau rôle, et malheureusement, il risque d'être absent un petit moment. Donc c'est toujours compliqué, c'est des choses que l'on n'espérait pas, qu'on ne pouvait pas anticiper non plus. Et maintenant, on va devoir avancer et l'accompagner du mieux possible.
2: Bon, Lionel Mpassi out, le HAC doit-il recruter un autre gardien, François ?
0: C'est impératif. Impératif, sachant que le jeune Paul Arnier, le numéro 3 dans la hiérarchie des gardiens, est actuellement blessé. Alors Michel, enrôler ou pas un nouveau gardien ? La question a été posée à Didier Digard samedi soir. Écoutez sa réponse.
1: Très sincèrement, on n'a pas encore eu de réflexion là-dessus. Si on prend l'exemple d'aujourd'hui, Paul était blessé, donc c'est vrai que ça peut aller vraiment très vite. C'est un poste particulier où on devrait avoir une réflexion. Mais vraiment, après le match, j'essayais d'avoir une analyse et de regarder les chiffres et du coup on n'a pas encore abordé le sujet, mais on devra le faire.
2: Bon, la soirée de samedi a été également ternie par la blessure du capitaine, Rasoul Ndiaye, même si cela ne semble heureusement pas trop grave, ainsi que par l'expulsion du défenseur Junior Mwanga. Alors, on reviendra sur ce match maudit dans Bienvenue au Club, François, évidemment. C'est ce soir à partir de 18h. Et puis, dans un autre registre, un autre sport, on vous présentera une pépite du tennis de table mondial. C'est ce soir en direct, juste après les infos de 18h.
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2: Les 3 plus, c'est pratique, c'est local, c'est utile, c'est sympa. Isabelle, c'est la rentrée aussi pour les libraires et les écrivains.
17: On en a parlé jeudi dernier, de la sortie du nouveau livre policier de Michel Bussy, le romancier normand, Code Yesterday. Il sera vendredi, le 11 septembre, à Gournay-en-Bray pour participer à une soirée littéraire musicale. Et ce sera suivi d'une séance de dédicaces, bien sûr. Mais il faut vite réserver sa place auprès de la médiathèque de Gournay-en-Bray.
2: Michel Bussy qui sera notre invité, 1 heure de 10h à 11h, ici ça marche avec Sylvain, et c'est jeudi à 10h.
17: Et puis la veille, jeudi, donc là jeudi, puisque Michel c'est vendredi qui sera à Gournay.
2: J'ai dit jeudi.
17: Oui c'est bien, mais là jeudi aussi il y a la Galère No Havre qui débute ses rencontres dédicaces. Je voulais vous le signaler parce que ce sera avec Bérénice Pichat, rencontre à 18h avec cette jeune autrice havraise qui a connu le succès avec son premier roman, La Petite Bonne, prix des libraires 2025, et là elle sort son deuxième livre intitulé Un marché noir, et là aussi pour la rencontrer, pareil, il faut vite réserver, vite s'inscrire sur le site de la Galerne.
2: On reste dans la lecture avec déjà un rendez-vous pour

0: Le week-end prochain.
1: Faut pas manquer ça, surtout si vous êtes amateur de bande dessinée. C'est samedi, dimanche, le festival de la bande dessinée à Gisors, organisé par les Amis de la Bulle. 27 auteurs de BD invités, dédicaces de 14h à 18h. C'est déjà la 29e édition dans la salle polyvalente. Il y aura aussi un marché de la BD d'occasion et la présence d'un caricaturiste.
0: Et puis une expo enfin que vous nous conseillez.
1: Oui, je l'aime bien cette expo, c'est au musée du Prieuré à Harfleur, l'exposition sur les villas balnéaires du Havre à Étretat, en passant par Sainte-Adresse et Saint-Jouin-Bruneval, bâtie entre 1840-1914 avec l'essor des bains de mer. Ça fait vraiment partie du patrimoine du bord de mer. Alors certaines ont été un petit peu dégradées pendant la Seconde Guerre mondiale. La villa Marguerite, la villa hollandaise, la nordique à Sainte-Adresse, la villa maritime, le château des Gadelles au Havre, la Guillette à Étretat, fondée par Guy de Maupassant. Exposition à voir jusqu'au 27 septembre à Harfleur, musée du Prieuré. L'entrée est gratuite, c'est ouvert les mercredis, samedi, dimanche, 15h-18h. Et je vous dis, ça mérite une visite.
0: Il est 8h48. Un petit mot de vos conditions de circulation. Ça y est, c'est parti. C'est un lundi de rentrée avec de gros ralentissements actuellement sur l'autoroute A151. Juste avant la jonction avec l'autoroute A150, vous comptez 5 minutes de bouchon. Et ensuite, arrivé sur l'autoroute A150 jusqu'à l'entrée de Rouen, il vous faut 11 minutes supplémentaires. En cas de problème, vous nous appelez évidemment 02 35 07 66 66 pour nous signaler un incident ou un accident. Enfin. Isabelle, dans quelques instants, vous passez un coup de fil à qui ?
1: Au maire de Maineville, commune près de Gisors, qui propose un concert hommage à Nathalie Baye. Ce sera samedi soir parce que la comédienne qui nous a quittés au printemps dernier était née, un petit peu par hasard, à Maineville, dans l'Eure.
0: C'est l'événement d'ici, il est 8h49.

0: Moi, j'adore le. Je dis ça, je dis rien. Vous savez, quand on parle un peu politique, président, enfin, moi, je dis ça, je dis rien. Hein. Mais dites-le ici. On a installé un isoloir à l'entrée de la radio. Vous rentrez, vous dites bonjour, on vous explique comment ça marche. On vous demande pas pour qui vous allez voter ni vos idées politiques. Non, on vous demande quels sont vos centres d'intérêt et vos souhaits. Puis nous, on va faire remonter à tous les candidats. On vous explique ça jusqu'à l'élection, évidemment. Et pour l'instant, vous pouvez déjà venir dans nos studios pour répondre. 8h52, l'événement d'ici, Isabelle Lebrun, c'est un concert qui sera chargé en émotions.
1: Nous sommes avec Alexis Louise, maire de Maineville. Bonjour Monsieur Louise.
2: Bonjour Isabelle.
1: Maineville, au nord de Gisors, vous êtes avec nous ce matin pour évoquer le concert qui aura lieu samedi, là, le 12 septembre, dans l'église de votre commune. Concert hommage à Nathalie Baye, parce que la comédienne qui est décédée en avril dernier était née à Maineville.
2: Oui, Nathalie Baye est née, pas par erreur, mais
1: par
2: elle n'était pas destinée à naître à Maineville, en fait. Elle était destinée à naître à Paris, mais ses parents ayant une maison secondaire sur la commune de Maineville, une maison de maître, elle est arrivée un petit peu avant et donc elle est née à Maineville.
1: Oui, j'ai vu qu'elle y est revenue avec Philippe Léotard, qui fut son ami aussi, son compagnon. Un peu plus tard, il y a Johnny qui est venu dans les parages. Quelque part, elle est quand même restée attachée à cette enfance qu'elle a un petit peu connue dans l'heure.
2: Oui, et je pense que c'est une commune qui a compté pour elle forcément, puisque quand on est quelque part, on est attaché au lieu de sa naissance.
1: Alors Alexis, il y aura donc samedi là, un concert hommage dans l'église de Maineville. Comment vous l'avez imaginé ce concert ?
2: Déjà, on a été très touchés par sa disparition, puisque j'avais reçu des messages suite au décès de Nathalie Baye pour lui rendre hommage. Donc on a en premier imaginé ce concert avec des musiciens de l'orchestre de Paris, avec des bougies, donc pour vraiment avoir une ambiance très sympathique et feutrée.
1: Et une mezzo-soprano hein, qui sera là également.
2: Exactement, oui, on va avoir vraiment quelqu'un d'une voix extraordinaire également. Et pour lui rendre hommage jusqu'au bout, nous sommes sur le travail de rénovation de notre salle communale qui sera renommée quand les travaux seront finis avec le nom de Nathalie Baye.
1: Et puis ce concert, pour lui rendre hommage, je crois que ça va reprendre des airs de films dans lesquels elle a joué.
2: Tout à fait. Il y aura également la lecture d'échanges de certains films. Oui, ça va être vraiment quelque chose de très sympa.
1: Vénus beauté, la nuit américaine. Alors, le concert aura lieu samedi à partir de 20h30 dans l'église, à la lueur des bougies. 15 €, hein, la réservation se fait auprès de l'office de tourisme du Vexin Normand.
2: Exactement, les places commencent à se raréfier, donc on peut également sur le site de billetterie directement.
1: Maineville, donc au nord de Gisors, on le sait pas forcément, mais elle était née à Maineville, la comédienne Nathalie Baye qui est décédée au printemps dernier, et ce concert hommage donc samedi soir avec des musiciens de l'Orchestre National de Paris, une mezzo-soprane, Louise Biancôme également, pour reprendre quelques airs des films dans lesquels elle a pu jouer. Merci pour toutes ces précisions Alexis Louise, je rappelle que vous êtes le maire de Maineville, bonne journée.
2: Merci à vous Isabelle, bonne journée également.
0: La musique de la nuit américaine, film de François Truffaut.
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0: Ici, pas de désert médical. On a le docteur Kerzek. Allez, on débloque le cerveau ce matin. Et là, on est tout ouïe, docteur.
5: Bonjour à tous. Vous connaissez ce moment magique où la solution à un problème qui vous taraude depuis des heures, voire des jours, vous apparaît soudainement, comme par enchantement, souvent quand vous n'y pensez plus d'ailleurs. C'est dans la salle de bain, c'est sous la douche, c'est en promenade. Et les scientifiques appellent ça l'effet Eureka, du nom de ce cri légendaire poussé par Archimède dans son bain. Mais comment provoquer ce déclic? Comment avoir cet effet Eureka? C'est ça la question facile. Et elle est très étudiée par les neuroscientifiques. Il survient ce moment lorsque notre cerveau, après une période de réflexion intense, lâche prise et laisse émerger des connexions inattendues. Et en fait, les chercheurs ont observé que ce déclic est précédé d'une activité cérébrale particulière. Quand on enregistre votre activité du cerveau, on enregistre notamment une augmentation des ondes alpha, ces ondes cérébrales qui sont associées à un état de vigilance détendu juste avant l'endormissement, par exemple. C'est un peu comme si le cerveau se mettait en veille, c'est avant l'endormissement, mais c'est avant l'illumination dans cet effet Eureka. C'est un peu comme une veille active pour laisser place à l'intuition. Et ce processus fait intervenir des zones comme le gyrus temporal droit, c'est un nom un peu barbare, mais c'est impliqué dans les associations d'idées. Et ce qui est fascinant, c'est que la solution nous apparaît alors avec une grande clarté et une forte certitude.
0: Alors, comment faire pour augmenter nos chances de vivre ces moments Eureka ? Avez-vous des conseils pratiques ?
5: Ça nous intéresse tous. Comment on fait ? C'est surprenant de simplicité. La clé, c'est le lâcher prise. Pour que le cerveau puisse faire ses connexions, il a besoin de pause. Mais pas de pause totale. Il lui faut une pause stimulante. Le sommeil et la sieste, très bien. La nuit porte conseil, on le dit. Bien, c'est scientifiquement prouvé. Il y a une étude allemande qui a montré que le moment Eureka peut survenir lors du sommeil lent. Une simple sieste aussi de 20 minutes peut doubler vos chances de trouver la solution. Il y a l'effet douche aussi. La douche est l'exemple parfait de cette pause stimulante. C'est un subtil équilibre entre ennui et concentration. Et ça, ça libère la créativité. Et puis, il y a le fait de changer d'activité. Si vous êtes bloqué sur un problème, ne restez pas à le fixer. Allez marcher, faites du jardinage, faites une tâche ménagère, faites autre chose. C'est ce qu'on appelle l'incubation mentale.
0: Merci beaucoup, docteur Kierzek. On vous retrouve tout à l'heure à midi autour de la table du déjeuner de votre radio ici Normandie. À suivre, l'arrivée d'Isabelle Lebon. On va faire un petit régime, tiens.
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0: C'est vrai qu'on a un peu profité, Isabelle, hein, pendant les vacances, là.
1: Bah oui, mais en même temps, l'été, les vacances, c'est aussi fait pour, hein.
0: Ouais, moi, j'avais profité,
1: j'ai vu ça.
0: Mon body de l'été, hein, impeccable.
1: Et puis, le body de l'été à la rentrée aussi, vous, non ? Ça a continué. Bah,
0: on essaye, mais c'est vrai que pendant les vacances, on a un peu profité.
1: Il y a les apéros, il y a la charcuterie, il y a les plans de chat, barbecue, tout ça.
0: Qu'est-ce qu'on fait, on a raison.
1: Le problème, c'est qu'on arrive et puis on se dit, je rentre plus trop bien dans mon pantalon, dans mon jean. Alors, écoutez, on demande conseil éventuellement à un diététicien nutritionniste qui sera avec nous dans quelques minutes après l'actu locale de Marianne Naquet, comment réguler tout ça. Et puis je voudrais qu'on évoque aussi les applis, parce qu'il y a plein d'applis sur internet qui nous donnent des types de régimes, des plats, des exemples de plats, de recettes à réaliser. Est-ce que, alors certaines sont, en général c'est gratuit au départ, et plus on avance, plus c'est payant. Est-ce que vous avez déjà testé ça? 02 35 07 66 66. Et juste pour se mettre dans l'ambiance, hein, parce que il y en a qui ont testé des recettes légères, hein, ouais, comme Valérie Lemercier, par exemple. Ah ben oui, on l'écoutera tout à l'heure, Valérie Lemercier.
0: Mais non, maintenant. Elle est arrivée.
6: Je vous propose une recette facile, économique et pratique, succulente surtout, à réaliser avec notre ingrédient du jour, l'huile.
7: Et moi, je pense que les fabricants de balances auraient inventé des balances plus fun. Quand tu montes dessus, c'est à toi de deviner le poids.
8: 120, c'est moins. 110, c'est moins. 100, c'est plus. 105, c'est moins. 104, c'est moins. 103, c'est plus. 103,5, vous êtes sûr? Ah oui, oui, c'est le juste poids.
0: C'est voilà, kilo, ça.
1: Oui, oui, tout à fait. Bon, on s'amuse, on rigole, et puis on essaye de perdre du poids, hein, ensemble. 02 35 07 66 66, ou un vocal WhatsApp.
0: Merci beaucoup, je vous retrouve demain matin avec joie dès 6h.
1: À demain.
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1: Lundi le 7 septembre, très bonne journée, il est 9h. L'actu locale, Marianne
9: Naquet.
10: Bonjour Isabelle Lebrun.
1: Marianne, l'espace, oui, c'est son terrain.
9: Le terrain de MayaSpace, la start-up française, une entreprise de technologie spatiale basée à Vernon. Le Premier ministre Sébastien Lecornu a posé vendredi la première pierre du site, un grand pas pour la filiale d'Ariane Group. Elle veut construire de mini-lanceurs de satellites via son usine qui commence à prendre forme, Sarah Yasmine Ziani.
11: Oui, les travaux de terrassement de l'usine avaient déjà commencé dès juin dernier sur le site de Vernon. Le bâtiment de 12 000 mètres carrés devrait être prêt à la mi-2027 si le calendrier est respecté et créer 160 emplois, des monteurs, des techniciens notamment, pour produire ces mini-lanceurs de satellites, certains réutilisables, c'est-à-dire que le premier étage pourrait être récupéré après le lancement. C'est une première en Europe, se félicite le groupe. 25 à 30 lanceurs seront produits chaque année sur le site, avec l'objectif d'une vingtaine de lancements par an à l'horizon 2032. Le premier vol orbital pourrait avoir lieu avant la fin de l'année prochaine et les vols commerciaux au début 2028 pour installer les satellites des clients de MySpace. Un projet à plusieurs centaines de millions d'euros financé par Ariane Group qui a recueilli le soutien de l'État via le plan France 2030 et cette volonté de concurrencer SpaceX, l'entreprise de l'américain Elon Musk.
9: Qui existe depuis 2015 et envoie déjà des fusées réutilisables. Vendredi, Sébastien Lecornu a encouragé la start-up vernonnaise à démarrer très vite parce que, je cite, l'État joue gros. Une référence au contexte géopolitique actuel, aux guerres en cours, notamment l'invasion de l'Ukraine par la Russie. La France et l'Europe ont besoin de lancer des satellites, nous a dit tout à l'heure l'invité de Ici Normandie ce matin, Johan Leroy, le directeur général de MySpace. Elles viennent de rouvrir il y a quelques instants, il y a deux minutes, les urgences de l'hôpital privé de l'Estuaire au Havre, après avoir fermé à 20h hier soir. Pas assez de médecins urgentistes, seules les urgences du service de cardio sont restées ouvertes.
12: Le texte arrive aujourd'hui en commission spéciale à l'Assemblée nationale.
9: La proposition de loi intégrale contre les violences sexistes et sexuelles, elle crée par exemple des juridictions spécialisées dans les violences sexuelles et intrafamiliales, avec des tribunaux correctionnels et des cours d'assises dédiées, des juges et des procureurs spécialement formés. Le texte prévoit aussi un socle minimum d'actes d'enquête qui impose d'entendre la victime et le suspect. Il sera débattu le 1er octobre dans l'hémicycle. Pendant ce temps-là, les candidats à l'élection présidentielle continuent de sortir du bois. Hier, le communiste Fabien Roussel a annoncé sa candidature, rejoignant notamment Gabriel Attal. Tiens, l'ancien Premier ministre voulait venir à Beauce hier pour la fête de la moisson. Mais le patron du parti Renaissance a écopé d'un non. « Vous n'êtes pas le bienvenu », lui a dit le maire de Beauce. Contacté par Ici Normandie, Bruno Grisel assure que si ça avait été un autre candidat, la réponse aurait été la même. Ajoutant, je cite, que les habitants le soutiennent et s'en fichent, fin de citation, de la venue d'un prétendant à l'Élysée.
12: Ici Normandie, 9h04, on s'affaire dans les vignes, ce sont les vendanges.
9: Surprenant, non, on n'est pas dans le sud de la France. La Normandie, bientôt une terre viticole. Et oui, il y a une carte à jouer à Bourrachard, par exemple, depuis 4 ans. Axel Pinouel surveille attentivement l'évolution de ses vignes. Elle a planté 4 cépages bio sur 2 hectares. Un terrain parfait, explique la viticultrice.
13: C'est l'opportunité, parce qu'ici, c'est une terre familiale, donc c'était une prairie qui n'avait jamais été cultivée. Le sol était intéressant, parce qu'on est sur des argiles à silex. Donc en fait, je suis plutôt partie du terrain et de l'opportunité d'avoir ce lieu pour créer de la vigne, en plus d'être accompagnée, on va dire, par l'évolution du climat, qui est plus favorable à la culture de la vigne et d'autres variétés, d'ailleurs, en Normandie. Et aussi à la législation qui permet de planter de la vigne partout en France, seulement depuis 2016. Comme la filière normande, elle est en plein développement, on a créé un syndicat viticole normand au mois de février, dont je suis la présidente, pour vraiment structurer, organiser la filière, pouvoir accompagner les professionnels, alors les porteurs de projets, les vignerons déjà installés, créer un réseau aussi avec des cavistes, des sommeliers. Je pense que quand je me suis installée, on devait être une petite dizaine de vignerons en Normandie, mais même pas encore tous installés. Aujourd'hui, en Normandie, on compte 74 hectares de vignes plantées et l'année dernière, il y a eu 520 hectolitres de produits. Donc c'est prometteur.
9: Elle en est à sa deuxième récolte, 4000 bouteilles de vin blanc produites l'année dernière. Axel Pinouel espère en sortir 6000 cette saison. Il est parti en pole position, mais ça n'a pas suffi. En Formule 1, pour le Rouennais Pierre Gasly, le pilote d'Alpine a terminé 7e du Grand Prix d'Italie hier. Le grand vainqueur, c'est Kimi Antonelli sur Mercedes. Pierre Gasly avait marqué un grand coup avant-hier lors des qualifications sur le circuit de Monza en décrochant la pole position. Ça n'était pas arrivé pour un Français depuis 1997.
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9: Isabelle, les températures sont douces.
12: Oui, elles sont douces. C'est un peu la journée de transition avant le retour de conditions pluvieuses et plus fraîches aussi à partir de demain. Non, ce matin, il fait doux, jusqu'à 19 degrés là sur le bord de mer, avec un ciel qui va se partager entre passages nuageux et éclaircies. Plus de nuages que d'éclaircies quand même. Et puis dans l'après-midi, quelques bruines sont attendues sur le bord de mer. On a du vent assez sensible, secteur ouest dominant sur la côte. Et puis les températures, c'est vrai, on va profiter encore de la douceur aujourd'hui, avec 22 degrés à Fécamp, au Havre, 23 à Forges, à Pont-Audemer, 25 à Rouen, à Elbeuf, 26 à Évreux. Sur la route, merci à Dany qui nous a signalé sur l'axe Amfreville-la-Campagne, Saint-Pierre-des-Fleurs, un accident au niveau du Moulin Amour, une moto impliquée, la route était barrée dans les deux sens. Les secours étaient attendus sur place. Merci beaucoup Dany.
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12: Bon lundi, ici c'est vous, c'est tous les jours du lundi au jeudi, un thème hein, qui concerne votre quotidien et on peut échanger ensemble, vous pouvez témoigner, interroger nos invités en appelant le 02 35 07 66 66 ou en laissant un vocal WhatsApp si vous préférez. Aujourd'hui, perdre du poids après les excès de l'été. Alors déjà, on a dû en perdre avant l'été pour espérer remettre son maillot de bain. Et maintenant, il faut en perdre à nouveau parce qu'on a peut-être un petit peu abusé des sucreries, des boissons alcoolisées et donc sucrées. Après tout, vous me direz, c'est l'été et les vacances, hein. Sauf que tout ça, ça accumule, voilà. Mais pour autant, pas question de se remettre au régime. Peut-être pour vous, comme le disent d'ailleurs si bien ces auditeurs et auditrices de Ici Normandie rencontrés ce week-end.
15: Moi, je suis tout à fait contre les régimes, ça sert à rien, ça risque de faire grossir quand on arrête, il faut s'accepter.
16: Toutes les études qui ont été faites démontrent que quelqu'un qui fait un régime, il arrête le régime et il reprend du poids. Donc, ce n'est pas la bonne méthode.
17: C'est bon, non, stop, on reste comme on est. Je n'essaye plus de ressembler aux mannequins qui ne sont pas vrais du tout.
18: Il y en a marre d'essayer de ressembler à quelque chose qu'on ne pourra pas atteindre.
19: On voit de plus en plus de pubs sur les personnes minces, et je trouve ça fou qu'on nous laisse un peu tranquille, qu'on nous laisse manger ce qu'on veut. Et ce serait pas plus mal.
12: Eh ben voilà, vous aussi vous dites, restons comme on est finalement, ou quand même perdre un peu de poids, allez, ce serait pas mal. Hervé Laruelle est diététicien nutritionniste, il est notre invité ce matin, vous lui posez toutes vos questions, vous lui demandez conseil, 02 35 07 66 66, et puis je vous demande aussi ce matin si vous avez déjà téléchargé des applications pour maigrir, il paraît que c'est tendance, il y en a pas mal, mais est-ce efficace, à vous de nous le dire.
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12: Tant à nouveau, Jean-Louis Aubert, qui est parti chanter, j'ai vu, en Nouvelle-Calédonie, là, cette semaine. Il y sera samedi en concert.

0: pour se jeter à l'eau. Oui, pourquoi pas, puisque le temps s'annonce encore sympa aujourd'hui. Et l'eau de mer avait une température agréable hein, ces jours-ci encore. Donc, si vous le souhaitez, pourquoi pas, c'est possible. On pense à se protéger, parce que même sous les nuages, il y a toujours du soleil et on pense crème solaire. Hein. Temps à nouveau, Jean-Louis Aubert.
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0: Ici c'est vous, du lundi au jeudi, un thème qui évoque forcément votre quotidien. Aujourd'hui, est-ce que vous avez pris un peu de poids durant l'été? Alors déjà, vous avez eu raison de profiter de vos vacances, hein. C'est ça aussi, l'été on se lâche un peu, mais de retour sur la balance, bah oui, ça a grimpé un petit peu. Beaucoup. Bon. Hervé Laruelle, bonjour.
2: Bonjour.
0: Vous êtes diététicien nutritionniste à Vernon. Je me trompe pas en disant déjà que cet été, pendant les vacances, on a droit de se lâcher.
2: Oui, je vais. Exactement. D'accord. C'est ce que je dis à tous mes patients, c'est de profiter. Idéalement, sans tout fiche en l'air, mais de
0: oui,
2: profiter quand même.
0: Il faut être raisonnable. Hein. Oui. Alors, est-ce qu'il y a des personnes qui sont venues déjà vous voir avant l'été pour le summer body, hein, c'est-à-dire avoir réussir à rentrer dans son maillot de bain, et peut-être qu'on revient vous voir après en se disant, bah, on s'est lâché quand même un peu.
2: Oui, alors moi, les gens que j'ai vus avant l'été, que je suis tout au long de l'été et après, l'objectif était surtout pas forcément de perdre, mais surtout de pas prendre. Donc, enfin, les gens qui vont réussir à perdre pendant l'été vont forcément se priver et finalement vont être frustrés. Et la frustration fait que généralement, derrière, on a du mal à se remettre dedans et puis on abandonne. Et quand on abandonne, bon, généralement, on reprend encore plus. Donc voilà, le mot d'ordre, c'est je profite, j'essaye de faire un petit peu correctement à droite à gauche pour maintenir le poids au moins pendant l'été.
0: Ouais. Ouais.
2: Et c'est vrai que la moyenne nationale, c'est quand même plutôt une prise de poids pendant l'été quand on prend l'apéro tous les soirs.
0: Bah oui, c'est ça.
2: Voilà.
0: Il y a le barbecue, la plancha, apéro charcuterie, enfin.
2: Les restaurants.
0: Et oui. Mais bon, encore une fois, ça fait partie des vacances. Moi, ce que j'ai remarqué, c'est une question d'âge sans doute, d'hormones peut-être, j'en sais rien. Mais avant, je faisais quelques excès et je me disais, bon, bah, je reprends une fois que je retrouve, vous savez, une alimentation normale, de retour à la maison, ça va, ça se régule. Et ben là, ça se régule pas vraiment.
2: Alors c'est une question d'âge, après il y a une question aussi de dépense d'énergie, donc suivant les vacances que l'on fait, il y a la chaise longue et puis il y a les randonnées, donc on dépense pas pareil nos écarts, mais il y a aussi une question d'âge, effectivement, plus on prend de l'âge, plus le corps ralentit, entre guillemets, pour faire très simple, on produit de moins en moins de cellules, et du coup, bah, ça va moins vite, et donc effectivement, les excès se voient un peu plus, donc on doit faire un peu plus attention en prenant de l'âge.
0: Bon, est-ce que vous avez pris du poids ces derniers temps, et notamment cet été, comme moi, entre grignotage, apéro entre amis, coucher tardif aussi. Dès que vous avez repris vos habitudes alimentaires, ça s'est à nouveau stabilisé ou pas? Faites-vous confiance aussi aux applis. On va l'évoquer ce matin, les applications nutrition qui sont nombreuses et qui existent sur les réseaux. Alors, ça marche ou ça marche pas? J'attends vos témoignages et vos questions aussi pour Hervé. Hein. Hervé Laruelle, diététicien nutritionniste, 02 35 07 60 66. Il y a la possibilité aussi, vous le savez maintenant, de laisser un message ou un vocal via le WhatsApp d'ici Normandie. Le numéro est le même. Nouveau titre de Marc Lavoine, il est en duo avec Patrick Fiori. Occupé sur votre radio ici Normandie.

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1: Occupé, Marc Lavoine en duo avec Patrick Fiori sur votre radio ici Normandie. L'été, il arrive qu'on prenne quelques kilos, on s'est un peu lâché pendant les vacances, mais maintenant ça suffit. Hein. Retour à la normale, nous avons avec nous ce matin un diététicien nutritionniste qui peut vous conseiller, répondre à vos questions. Vous nous appelez pour cela au 02 35 07 66 66 ou un vocal WhatsApp. On retrouve Hervé Laruelle dans deux minutes.
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1: Et ce matin, le thème jusqu'à 10h, comment détoxifier son corps après les excès de l'été, les plans de chat, les glaces, les apéritifs à rallonge. Vous en avez profité, c'est très bien d'ailleurs, hein, mais vous en payez peut-être un petit peu les conséquences aujourd'hui. Hervé Laruelle, vous êtes avec nous, diététicien nutritionniste à Vernon. Et j'imagine que quand on vient chez vous, on vous dit, moi j'ai envie de vite perdre. On a envie de tout de suite, on se dit non, il faut que je perde du poids maintenant.
13: Oui, tout à fait, il y a un peu le côté pressé de la chose. Alors qu'en fait, une bonne perte de poids n'est pas quelqu'un qui perd vite, mais quelqu'un qui va perdre constamment. Celui qui est capable de perdre régulièrement, fait régulièrement bien les choses et du coup aura plus de facilité à stabiliser son poids derrière. Parce que perdre, c'est bien, mais si c'est pour tout reprendre et passer son temps à faire du yo-yo, ça n'a pas de sens. Donc voilà, mieux vaut perdre correctement, progressivement, plutôt que rapidement et tout reprendre.
1: Alors, est-ce qu'il y a justement des aliments qu'il faudrait toujours avoir dans son alimentation pour qu'elle soit équilibrée quotidiennement et que ça ne nous fasse pas pour autant grossir?
13: Oui, alors il y a un aliment, c'est la protéine animale. Primordiale pour nous, humains que nous sommes, on a besoin d'acides aminés qui sont des constituants de protéines animales. Et cette protéine animale, ces acides aminés, vont donner ce qu'on appelle de la satiété. La satiété, c'est être capable de dire non à n'importe quoi sans frustration. Ça vous cale, en fait, entre guillemets. Et donc, pour éviter de grignoter, de manger des bêtises à droite, à gauche, il faut qu'on ait dans une alimentation équilibrée une base de protéines animales. Vient autour graviter les légumes, un peu de féculents, un peu de produits laitiers, etc. Mais on a besoin de protéines animales pour se caler.
1: Et que ce soit le midi et le soir.
13: Alors, essentiellement le midi, il y a beaucoup de gens qui ne mangent pas le soir. Moi, dans mon plan, je dis midi et soir. Après, le soir, comme on va se coucher derrière, si on n'a pas un réel besoin, on peut éviter. Mais le midi, c'est bien, on a une amplitude horaire qui est très longue l'après-midi. Il faut quand même tenir de midi jusqu'au soir. Oui, donc le midi, c'est plutôt une bonne chose.
1: Ah ouais, moi, souvent le soir, j'ai pas trop faim. Oui. Mais on dit qu'il faut pas sauter un repas pour autant. Alors, je sais pas si.
13: Alors, s'il y a bien un repas qu'on peut se permettre de sauter, c'est le soir, puisqu'on va se coucher derrière. Donc, manger, ce qu'on oublie, c'est que manger, ça produit de l'énergie qui permet d'assurer le fonctionnement du corps. Mais quand on mange à 20h et qu'on se couche à 22-23, on a que 2-3 heures devant nous. Donc, c'est pas forcément une utilité de faire un gros repas. Mm-hmm. Quand on mange à midi et qu'on remange derrière qu'à 20h, on a une amplitude horaire qui est beaucoup plus longue. Donc là, ça a beaucoup plus d'intérêt de manger à midi. Le soir, on peut manger très léger.
1: Allô, allô, qui est avec nous? Bonjour.
14: Allô.
1: Oui, quel est votre prénom?
14: Isabelle.
1: Alors dites-nous, vous avez perdu du poids, vous?
14: Oui, beaucoup. J'ai perdu du poids, mais avant d'essayer tous les régimes, j'ai fait plein de régimes avant, Mais là, maintenant, j'ai fait la cive et le bypass. Mais avant de perdre, de faire ces interventions-là, j'ai perdu du poids. J'ai fait 4-3-2-1 masseur. J'ai fait Weight Watchers.
1: Vous avez testé pas mal de régimes et puis finalement, c'est un peu le yo-yo, quoi. C'est ça, on perd, on reprend.
14: Tout à fait. J'ai fait la soupe aux choux.
1: et alors, la soupe aux choux, c'est pas bien, ça ?
14: Si, c'est bon, mais au bout d'un moment, on sature.
1: Oui, ça c'est sûr, voilà. Ça c'est sûr. Ouais.
14: C'est des bons produits, c'est vrai, bon, qui sont très coûteux, hein, bien sûr.
1: Ouais.
14: Et je vais même dire à la fin que j'ai quand même perdu 20 kilos avec Weight Watchers. Mais mon porte-monnaie, il en a perdu autant.
1: Ah bah oui, c'est ça le problème aussi. Hein. Déjà, on fait attention à tous ces régimes, ces propositions, parce qu'au final, c'est un coût, et puis c'est pas forcément efficace à la fin sur la longueur, hein, Hervé.
13: Bah, le problème, c'est que si on prend l'exemple de la soupe aux choux, pourquoi pas, ça fonctionne. Effectivement, quand on ne mange que ça, à un moment donné, le corps va forcément...
1: Oui, mais il y a des carences, non ?
13: Bah, premièrement, il va y avoir... Après, si on le fait sur une courte période, le corps a de la ressource et il peut combler éventuellement ses carences. Mais le problème, c'est qu'une fois qu'on a perdu du poids, comment on remange correctement derrière ? Parce que si on n'a pas été, entre guillemets, éduqué nutritionnellement parlant, bah, on va revenir sur les standards qu'on avait avant, on va remanger comme avant, entre guillemets, et donc bah, le poids qui était installé avant, il va revenir. Du coup, on reprend, on repère, et puis généralement, quand on perd 10, on reprend 12. Mm-hmm. Et puis, bah, en fait, c'est ce que vous avez dit il y a deux secondes, c'est le fameux yo-yo.
1: Quoi. Eh ben ouais, c'est ça. Bon, bah, au moins, vous avez réussi à perdre un peu de poids, et merci pour la petite pute, pour cette possibilité de perdre un peu de poids. Qu'en est-il d'ailleurs des applications aussi pour perdre du poids ? Est-ce que vous en avez testé ? Est-ce que c'est efficace ? Dans la revue 60 millions de consommateurs, il y a un article là sur ces applis nutrition. La journaliste qui a signé cet article sera en ligne avec nous après Blondie et puis vous nous direz ce que vous en pensez également, Hervé, de ces applis. Vous avez regardé un petit peu, hein,
13: oui,
1: j'imagine.
13: Je suis un peu au courant. Bon.
1: Voilà, donc c'est... Voilà. Hein. C'est moyen.
13: C'est un outil.
1: Voilà.

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0: Comment retrouver sa silhouette après les excès des vacances d'été? Nous sommes avec Hervé Laruelle, diététicien nutritionniste à Avernon. Et Hervé, en feuilletant la revue 60 millions de consommateurs, je suis tombée sur une enquête qui va forcément vous intéresser. Laura Espel, bonjour.
2: Bonjour.
0: Vous êtes, vous, journaliste à 60 millions de consommateurs et dans la revue de septembre, j'ai justement relevé l'article que vous signez sur les applications de nutrition. Contrôler son poids avec une appli, est-ce un bon plan? C'est le titre. Déjà, il en existe pas mal des applis.
2: Aujourd'hui, on existe des dizaines et des dizaines. Ça s'est pas mal démocratisé depuis plusieurs années déjà.
0: Alors souvent, c'est un peu la jeune génération qui tombe là-dedans, non?
2: Oui, c'est ça. Oui, effectivement, oui. Parce qu'on les retrouve beaucoup sur les réseaux sociaux, TikTok, etc. Et moi, je ferai une petite mise en garde, surtout pour les jeunes adolescentes notamment, qui souhaitent perdre beaucoup de poids. Ces applications-là, elles peuvent être assez motivantes pour certaines personnes, selon leur objectif, hein, que ce soit perte de poids, prise de muscle. Pour des personnes qui peuvent être un peu plus sujettes à des troubles du comportement alimentaire, on peut un peu entrer dans une sorte de culture du chiffre.
0: Mais justement, Laura, comment elles fonctionnent, ces applis? Elles sont gratuites? Elles sont payantes?
2: Toutes les applis sont gratuites dès qu'on l'installe, en fait.
0: Ah oui,
2: dès qu'on
0: l'installe, si on veut aller plus loin, il faut payer, quoi, c'est ça?
2: Oui, c'est ça, exactement. Si on veut aller plus loin, il y a un service premium qui est payant sous forme d'abonnement, en fait.
0: Vous donnez peut-être votre poids actuel, c'est ça, ce que vous souhaitez? Et on va, vous proposer des plats avec le nombre de calories?
2: Et ben, en fait, une fois qu'on a rempli un petit peu un petit questionnaire, justement sur poids, l'objectif de poids, la taille, son âge, etc. L'application va faire un espèce de petit calcul pour donner un nombre de calories précis à consommer par jour en fonction de son objectif, hein, encore une fois. Ouais. Et après, effectivement, l'application propose la plupart du temps, c'est dans la version payante, une bibliothèque de recettes, des conseils nutritionnels. On peut même scanner son assiette avec l'intelligence artificielle. Cool comme outil. Ouais. Et assez pratique.
0: Alors vous avez testé, je crois, les versions gratuites de 6 applis, on va dire les plus populaires. Vous annoncez un bilan donc assez contrasté quand même.
2: Disons que la version gratuite, elle reste quand même utile pour les personnes qui souhaitent simplement suivre son alimentation sans trop de prise de tête. Après, les versions payantes, elles sont utiles un peu plus pour les personnes qui souhaitent vraiment entrer dans un régime particulier.
0: Laura, derrière ces applis, ce sont quand même des nutritionnistes, des professionnels de la nutrition?
2: Ça dépend, parce que les applications ne précisent pas vraiment, ils sont pas très très clairs là-dessus, notamment sur leur site internet, dans leurs conditions, etc. C'est pas le cas de tous, elles se dédouanent justement un petit peu dans leurs conditions générales là-dessus, en disant que ce sont pas des professionnels de santé, et c'est important de prendre rendez-vous aussi avec un professionnel de santé, parce qu'il faut pas se baser que sur les données de l'application, évidemment.
0: Oui. Alors, si vous voulez en savoir davantage, il y a cet article très bien fait, comparaison entre différentes applis que vous avez signé, Laura Espel, c'est dans le numéro de septembre de la revue 60 millions de consommateurs. Merci beaucoup, Laura, pour ces précisions. On va continuer d'en parler parce que nous avons un professionnel avec nous ce matin. Merci beaucoup, Laura.
2: Merci beaucoup, merci.
0: Et je demande justement au professionnel, Hervé, vous en pensez quoi alors de ces applis nutrition là, nombreuses?
3: Je suis relativement d'accord avec elle.
0: Ouais.
3: Pour moi, c'est un outil qui peut aider les gens à regarder ce qu'ils font, noter ce qu'ils font, avoir un visuel sur un peu ce qu'ils font. Mais après, il faut savoir interpréter les données. C'est pas tout de noter ce qu'on mange, c'est pas tout de compter des calories. Mais la calorie n'est pas gage de perte de poids. Il y a des faux amis dans les aliments. Tout n'est pas forcément à prendre à droite à gauche. Voilà. Donc c'est un outil. C'est bien, mais ça n'enlève pas effectivement le professionnel de santé, d'autant plus que il y a quelque chose qui, à mon sens, est important. Il y a aussi le côté coaching dans la consultation, où les gens viennent quelque part rendre des comptes entre guillemets. Mm-hmm. Il y a la pesée, c'est un peu comme une...
0: Il y a un suivi, et puis on est entraîné, voilà.
3: Chez vous seul, si vous décalez la pesée de 2 jours parce que vous avez fait un excès, personne ne vous en voudra quand vous avez un rendez-vous, vous pouvez pas décaler, donc voilà. Il y a ce côté coaching aussi qu'on n'a pas nécessairement via les applications.
0: C'est vrai, vous avez raison. 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
0: Avant de poursuivre notre discussion autour de la perte de poids ce matin, je voulais aussi vous signaler à Dieppe demain mardi, la société d'horticulture de Dieppe qui organise un café jardin. Alors tout le monde est le bienvenu, expert en jardinage ou débutant, pour échanger des conseils, parler du jardin de demain, comment s'adapter, notamment avec les fortes chaleurs que nous avons connues cet été, car quand on a la chance d'avoir un jardin pour y cultiver ses fruits et ses légumes, c'est quand même super. Ensuite, pour cuisiner, ça c'est bien, pour manger sainement, et en principe, on prend pas de poids ou peu. Animation gratuite, hein, demain ouverte à tous. Rendez-vous à 10h en centre-ville de Dieppe à l'Inattendu. C'est 11 avenue Normandie, Sussex.
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0: Ils s'aiment, bien sûr qu'ils s'aiment. Et ça fait quelques années que ça dure. Elle était sortie en août 1983, cette chanson de Daniel Lavoie, le Québécois.

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0: Avec nous ce matin, Hervé Laruelle, diététicien nutritionniste à Vernon, 02 35 07 66 66. Pour demander conseil à Hervé ou un vocal WhatsApp, on évoque la perte de poids, ce poids que vous avez peut-être pris cet été pendant les vacances en faisant quelques excès, mais pas question de culpabiliser pour autant. Hein. Même, bon, bah, ce poids, vous aimeriez bien le perdre quand même. Nathalie nous laisse un message sur WhatsApp. Hervé, peut-on manger du pain à chaque repas? Et si oui, lequel?
3: Alors déjà, tout dépend où est-ce qu'on est, suivant le nombre de kilos qu'on a à perdre. Si on est sur une perte de 5 kilos, le pain le matin, quoi qu'il arrive, on le garde. Le petit déjeuner, on le garde. Le midi et le soir, vaut mieux l'enlever. Quand on n'a que 5 kilos à perdre, on n'a pas une marge de manœuvre très élevée. On fait déjà pas beaucoup d'erreurs, donc ça va jouer à des détails, notamment le pain midi et soir, au repas, qui est très français. Hein, le temps de perdre du poids et de le réintégrer derrière. Quand on part sur des pertes de poids beaucoup plus importantes, 30-40 kilos, on maintient quand même un peu de féculents midi et soir, parce que là, la chute est plus brutal hein, quand on parle de 30 kilos. Après, tout dépend de la quantité qu'on en met. Voilà, généralement, il faut être entre 25 et 30 grammes de pain, quelque chose comme ça.
0: Et quel type de pain, alors, vous conseillez?
3: Après, sur les pains, il faut d'abord éviter tout ce qui est pain de mie, tout ce qui est pain industriel, ce qu'on va trouver sous vide, pré-cuit, voilà, tout ce qui va être très industriel, faut enlever, parce que du coup, on va retrouver beaucoup de sucre dedans. Donc, du pain boulangerie, boulangerie grande surface ou boulangerie de ville, du pain sans fruits dedans. Il y a beaucoup de pains très à la mode avec des fruits,
0: oui,
3: avec
0: aussi des amandes. Les pains sportifs, tout ça, là.
3: Voilà, tous ces pains-là. Donc, ça, évidemment.
0: C'est bon pourtant.
3: C'est bon, mais
0: faut faire des choix.
3: Comme beaucoup de choses qui sont bonnes, souvent pour perdre du poids.
0: Faut faire des choix,
3: voilà. Mais une tradition toute simple, un pain de seigle, un pain de son, pas forcément une utilité au pain complet. Le pain complet a un effet rassasiant plus important que les autres, mais pas une nécessité absolue. Du pain blanc va très bien. C'est une question de quantité de pain qu'on en met.
0: Brigitte, vous nous rejoignez depuis Dieppe. Bonjour Brigitte.
4: Oui, bonjour.
0: Alors dites-nous, quelle est votre question?
4: Alors, moi, c'est le contraire. En fait, je voudrais prendre du poids.
0: Allons bon, vous voulez prendre du poids, Brigitte, d'accord?
4: Je n'arrive pas à grossir depuis pas mal d'années.
0: Ouais, et vous auriez besoin de manger davantage? Pourtant, vous mangez ou pas?
4: Oui, je mange, je suis gourmande, je mange de tout. Un peu trop de sucreries.
0: Ouais, mais bon. Alors, mais, Hervé, ça arrive?
4: Je mange très peu de viande.
0: Ah! Ça va pas plaire à Hervé, peut-être. Hein?
3: Oui. oui, parce que, en fait, on peut manger de tout, sans réussir à prendre de poids, parce que si on mange pas les bonnes choses, effectivement, votre corps, elle a besoin d'une base, un plan équilibré, et après, pour prendre du poids, on va rajouter des plaisirs à droite, à gauche, mais il faut avant tout une base. Sans base, le corps n'assimile pas les nutriments de la même manière. Donc déjà, il faut un petit déjeuner, parce que souvent, les gens ne prennent pas de petit déjeuner. Hyper important, un petit déjeuner. Un déjeuner équilibré avec une protéine animale, viande, féculents, un dessert, évidemment. Alors, dans le cadre d'une prise de poids, on est moins vigilant sur le dessert, on fait un peu ce qu'on veut. Et après, si ça ne suffit pas, il faut fractionner l'alimentation. C'est-à-dire qu'il va falloir augmenter l'apport global, donc soit faire des repas beaucoup plus gros, ce qui va pas forcément plaire aux gens, soit faire des collations. Avec une collation mais une matinée, un repas à midi, une collation au début d'après-midi, une collation en fin d'après-midi, un dîner, et donc d'augmenter les apports via les collations.
0: Oui, préciser ce qu'on mange, hein, pas.
3: Exactement.
0: C'est pas que des sucreries, on peut se lâcher un peu si voilà, on a la possibilité de pouvoir prendre un peu de poids, mais pas uniquement se lâcher sur les sucreries.
3: Voilà, exactement, ça ne nourrit pas les sucreries, donc ça n'aide pas le corps à prendre du poids.
0: Et vous avez cité le petit-déj, on va pouvoir y revenir également, combien c'est important le matin. On va voir ce que vous conseillez aussi de prendre au petit-déjeuner. Restez avec nous, The Cure, et merci Brigitte, du coup de fil, vous allez y arriver à Dieppe.

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0: Notre thème ce matin, comment perdre ces kilos que vous avez peut-être pris cet été en faisant quelques excès, les barbecues, les apéros, les glaces. Avec nous Hervé Laruelle, diététicien nutritionniste, et puis à Vernon. Et nous avons un message qui est arrivé sur WhatsApp, un message de Evelyne.
2: Bonjour, j'écoute votre émission et je la trouve très intéressante, mais vous ne parlez ni de la génétique, ni de l'ossature, ni du fait qu'il faut bouger. Parce que si vous restez assise dans le canapé ou assis dans le canapé à manger des chips et puis des sucreries, c'est sûr que ça va pas le faire. Par contre, si vous reprenez une activité, selon l'âge et selon la morphologie, je vous dis, et surtout, surtout l'état de santé, il faut bouger, bouger, bouger. Je vous souhaite une agréable journée et à bientôt.
0: Merci, merci beaucoup Evelyne, mais elle a parfaitement raison, il faut bien sûr bouger, hein, ça va de soi.
3: Alors c'est ce qu'on disait tout à l'heure avec le fait de prendre de l'âge, le fait que le corps ralentit un peu, et donc effectivement pour éponger, eh ben, il va falloir corriger d'une certaine manière, et on a l'activité physique. Maintenant, il y a aussi le discours à l'envers, il y a beaucoup de gens qui perdent du poids en faisant du sport. Alors sur le papier, c'est bien. Mais le jour où il se blesse et qu'il n'y a plus de sport, si l'alimentation n'est pas calibrée derrière, bah, on fait un peu le yo-yo aussi. Donc généralement, l'activité, c'est bien, mais c'est d'abord l'alimentation. Et ensuite, vient se greffer dessus l'activité physique. Enfin, il y a pas mal de petites choses qu'on peut faire derrière. Mais voilà, une activité sans une alimentation, généralement, ça va pas. D'ailleurs, sur tous les messages télévisuels qu'on a, on a écrit
0: oui, bouger, ouais.
3: Bouger, pratiquer une activité physique régulière, etc.
0: Et Evelyne évoquait le côté génétique aussi.
3: Alors là, après, c'est tout aussi le problème des applications, c'est que ça ne s'adapte pas, pardon, aux pathologies. C'est-à-dire que c'est pour la personne lambda, l'âge moyen, tout va bien, etc. Après, il y a une question de génétique, il y a une question de pathologie. Ça, c'est du cas par cas. Donc là, le problème, c'est que c'est difficile d'énumérer tous les cas qu'on peut avoir. D'où l'intérêt d'aller voir, encore une fois, un professionnel de santé.
0: Un spécialiste.
3: Qui va savoir.
0: Mais je suis certaine que parmi les personnes qui viennent vous voir, il y a beaucoup qui vous disent « j'en ai assez de ces effets yo-yo, en fait. Hein. Un coup, je perds un peu, un coup, je reprends. »
3: Oui, alors le problème, c'est que les personnes viennent pour perdre du poids. Ce qui n'est pas, dans le fond, le vrai objectif. Le vrai objectif, c'est d'être conscient que ce qu'on fait, l'alimentation qu'on a nous donne le poids qu'on a, et que cette alimentation-là, elle n'est plus possible. Parce qu'à partir
0: Donc il faut accepter de changer ses habitudes, en fait.
3: Il faut avoir une remise en question, en fait, et être capable de se dire, ce que je fais, ça ne va pas, il faut que je change. Une fois qu'on a ça, on adapte une alimentation. Au début, par contrainte, à force de répétition, cette alimentation devient une routine. Et quand elle est devenue une routine, c'est devenu de nouvelles habitudes. Du coup, on ne remange plus comme avant, et du coup, le poids ne remonte pas derrière, ce qu'on appelle de la stabilisation. Mais il faut être prêt à accepter ce changement.
0: Est-ce qu'il y a des aliments qu'il ne faut pas associer parce qu'ils sont synonymes justement de prise de poids?
3: Oui, bah, notamment le sucre qui va venir faire stocker ce avec quoi vous le mélangez. Donc notamment le gras, par exemple. Donc vous le disiez tout à l'heure, les apéros pendant les vacances. Ouais. Bon, effectivement, le petit verre de vin avec les chips, comme disait madame, bah, on va associer du sucre et du gras. Et là, effectivement, on va grossir. Il y a cette association d'aliments-là qu'il ne faut pas faire. Et bien prendre un petit déjeuner qui permet aussi de perdre du poids dans la journée.
0: Voilà, le petit déjeuner indispensable parce que effectivement on va être rassasié pendant plusieurs heures par la suite. Est-ce qu'au petit-déj, il faut forcément ajouter une tranche de jambon par exemple ou pas spécialement?
3: Alors au petit déjeuner, on peut ajouter une tranche de jambon, ça reste de la protéine animale, donc ça, c'est pas ça qui va faire grossir. Hein, si on reste sur du jambon blanc, évidemment, jambon cru, c'est autre chose. Le petit déjeuner, il est primordial, c'est lui qui lance le corps, qui lance la journée. Moi, je fais souvent l'analogie, on monte dans une voiture, on a 900 km à faire, c'est toute la journée qui est devant nous. Donc, quand on monte dans la voiture, on met le plein d'essence qui permet de rouler. Et le plein d'essence, il se fait dès le départ. Donc, votre petit déjeuner, c'est à peu près
0: Mais qu'est-ce qu'on prend au petit déj, alors, du coup?
3: Alors, idéalement...
0: Minimum, alors.
3: Comment?
0: La base, finalement,
3: d'un
0: bon petit déj.
3: On va prendre un produit céréalier, donc du pain, on disait les choix des pains tout à l'heure. Du pain dessus.

0: on met soit du gras, soit du sucre. Donc on choisit son camp, on met pas les deux en même temps. Donc soit par exemple du beurre, soit de la confiture, par exemple. On peut rajouter un produit laitier. Il faut se méfier dans le choix des produits laitiers. Il y a des produits laitiers qui sont des crèmes dessert qui sont beaucoup trop riches. Donc voilà, faut regarder un peu. Généralement, un professionnel vous dira à peu près les produits laitiers à éviter. Et une boisson. Alors, si vous êtes sucré, bah, vous restez sur pain, confiture, boisson sucrée. Il n'y a pas de problème puisque du coup, vous n'associez pas le sucre et le gras. Si vous êtes sur beurre, boisson sans sucre pour ne pas associer le sucre avec le gras.
1: Les précisions de Hervé Laruelle, diététicien nutritionniste, on vous garde encore avec nous. Et dans une minute, la symphonie des éclairs de Zao de Sagazan. Je rigole parce que ce ne seront pas les éclairs pâtissiers, hein, rassurez-vous, Hervé, qu'on va manger. Non, non. Restez avec nous, on approche de 10h-10.
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0: des éclairs.
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1: Ici c'est vous, tous les jours un thème qui évoque forcément votre quotidien. Aujourd'hui, la perte de poids avec Hervé Laruelle, diététicien nutritionniste à Vernon. Christelle, vous êtes à Lillebonne. Bonjour Christelle.
3: Bonjour.
1: Alors dites-nous, vous avez perdu pas mal de poids.
3: Oui. En fait, je me suis réveillée un matin et je me suis dit, oh, stop, il faut arrêter les bêtises. Et je suis arrivée à 156 kilos. Et du coup, j'ai installé une application sur mon téléphone. Je ne sais pas si j'ai le droit de la citer.
1: Oh, bah dites-le.
3: Alors, le secret du poids.
1: Le secret du poids, d'accord.
3: Oui, que j'ai installé sur mon téléphone. Et en fait, le principe est de compter les calories qu'on mange.
1: Oui.
3: Donc moi, au début, j'ai commencé du coup à compter les calories que je mangeais réellement. J'étais entre 3500 calories et 4000 calories par jour.
1: Mm-hmm.
3: D'où bah, du coup l'obésité morbide.
1: Ouais, alors que vous auriez dû avoir nettement moins.
3: Ah bah oui, parce que du coup, normalement, après le métabolisme, c'est un calcul qu'on doit faire avec un médecin.
1: Ah.
3: Moi, j'ai fait toute seule, pas de nutritionniste, pas de diabète. Enfin,
1: et au final, Christelle, combien de poids perdu?
3: J'ai perdu exactement 68 kilos.
1: Mais en combien de temps?
3: J'ai commencé en novembre 2021 et j'ai commencé à stabiliser mon poids en septembre 2023.
1: Alors, qu'en pense Hervé? Dis donc, il faut une sacrée force mentale aussi pour...
4: Déjà, c'est beau.
1: C'est beau. Et puis, hein, déjà, pour y arriver, toute seule.
4: Toute seule, effectivement. Alors, ce que vous disiez il y a deux secondes, hein, c'est qu'effectivement, il faut une sacrée force mentale, parce qu'en plus, on part de loin, il y a quand même, ça ne se fait pas en trois mois. Donc, il y a beaucoup d'efforts à produire. Puis, ce qui est dur dans la perte de poids, c'est le fait de tenir dans le temps, d'appliquer
1: les méthodes. Stabiliser après,
4: Même dans la perte, de tenir quasiment un an et demi, un peu plus, à faire attention, toujours compter, toujours... Non, faut pas manger ci, faut pas manger ça. Voilà, il y a des gens qui arrivent effectivement, donc bravo effectivement. Voilà.
1: Ouais, on termine avec ce joli témoignage de Christelle via une appli, une application sur internet. On en parlait également ce matin. Bravo Christelle et merci pour votre venue. On en refera des émissions avec vous, Hervé, parce qu'on pourrait en parler des heures, de la perte de poids et puis du fait de manger équilibré et sainement. Je rappelle que vous êtes diététicien nutritionniste à Vernon. Merci Hervé.
4: Merci à vous.
1: À une prochaine fois et puis demain, autre sujet qui vous concerne aussi. Enfin, surtout si vous avez la possibilité de partir en vacances en septembre. On va parler des septembristes, ceux qui partent en congé après tous les autres.
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1: 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Céline Dion le 12 septembre en concert.

0: des hommes avec Céline Dion. 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Vous êtes fan de Céline, vous avez vos billets pour le ou les concerts, vous irez peut-être la voir à plusieurs reprises. Il faudra nous appeler, ou dès maintenant, un petit message ou un vocal WhatsApp, 02 35 07 66 66. Sylvain Geffroy, bonjour.
1: Bonjour Isabelle, bonjour à tous, je suis ravi de vous retrouver. Pour une nouvelle semaine.
0: Oui, le si week-end a été bon.
1: Très bon, je vous remercie. Et vous-même?
0: Oui, ça a été. Ouais, vrai. Alors, qui est votre invité jusqu'à 11h?
1: C'est Nicolas Bellanchombre. Vous connaissez évidemment ce personnage. Oui, on va le présenter comme ça parce que il s'est créé ce personnage de la sirène à barbe. Et puis, il en a fait surtout une belle success story à la Dieppoise, ce cabaret que vous connaissez forcément. Vous y êtes sûrement déjà allé. Ou dans la famille, vous avez eu les échos de ce grand rendez-vous du spectacle avec un S majuscule, Nicolas Bellanchombre, invité ici, ça marche, jusqu'à 11h. Bonne journée Isabelle.
0: À demain.
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1: Lundi aujourd'hui, nous sommes le 7 septembre, il est 10h, bonjour à tous. L'actu locale avec vous, Marianne Naquet. Bonjour Marianne.
3: Bonjour Sylvain, bonjour à tous.
1: Elle n'a pas trouvé de médecin urgentiste.
3: L'établissement, l'hôpital privé de l'Estuaire, au Havre, pour assurer les urgences de la nuit dernière, la direction n'a pas trouvé de médecin urgentiste entre 20h hier soir et jusqu'à 9h ce matin. Impossible de maintenir les urgences ouvertes pour cause de difficultés de recrutement, explique la direction. Seules les urgences du service de cardiologie ont été maintenues. Une rentrée en ordre de bataille pour une centaine de jeunes de 18 à 25 ans. Pour le service militaire volontaire, il a succédé au service national universel. Ils ont débarqué sur la base aérienne 105 d'Evreux la semaine dernière. Dans 3 semaines, tous commenceront une mission. Elle va durer 9 mois avant de choisir s'ils s'engagent définitivement ou non. À Dieppe, les sauveteurs en mer alertés hier après-midi après le départ d'une embarcation transportant une trentaine de migrants. Ils sont intervenus tout l'après-midi avant que la SNSM du Tréport ne prenne le relais. Il risque d'être absent un long moment, les mots de Didier Digard samedi soir après la blessure du gardien des Ciels et Marines, Lionel Mpassi. Une probable rupture du tendon d'Achille. Très mauvaise soirée pour le HAC qui a perdu 2-1 face à Brest. Débrief dans Bienvenue au Club, votre émission sport, juste après les infos de 18h avec au menu une invitée de marque, une pépite du tennis de table mondial, Nina Gozang, 16 ans, déjà 13e meilleure joueuse du monde de moins de 19 ans. La Normande est licenciée à l'entente Saint-Pierrez à Saint-Pierre-les-Elbeuf. Et puis le premier tirage spécial du loto du patrimoine 2026, c'est aujourd'hui. Pour chaque ticket acheté, entre 54 et 73 centimes sont reversés à la Fondation du patrimoine. Elle a sélectionné 100 sites en grand danger en France, notamment la collégiale Notre-Dame des Andelys dans l'Eure et la chapelle des Marins à Fécamp.
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3: Sylvain, c'est un mélange de nuages et de soleil aujourd'hui.
1: Ciel variable, effectivement. Ouais, un peu de grisaille, un peu de nuages plus blanc que blanc. Et puis, ou de rayons de soleil. C'est vrai que ça va se balader entre l'Eure et la Seine-Maritime tout au long de la journée. Le thermomètre, actuellement, il tourne autour de 20, 21, voire 22 degrés. C'est assez doux, les températures. Le 23 maximal à cette heure-ci. On le retrouve, comme souvent d'ailleurs, à Vernon. Si je regarde un petit peu la suite dans l'après-midi, on va garder un peu de douceur, mais on se méfie quand même, parce que d'ici la fin de la semaine, c'est le retour d'un temps beaucoup plus frais. On passera sous la barre des 20 degrés. Cet après-midi, on la dépassera en tout cas largement, un peu partout d'ailleurs. Un 25 degrés attendu à Rouen, un 23 degrés entre Yvetot et Neufchâtel, le Pays de Bray, un 27 degrés sur le secteur des Andelys de Gisors, un 26 sur Évreux, le centre-ville, sur les bords de Liton, et un 22 degrés collégial du Havre jusqu'aux abords du Tréport, eux, ainsi que Dieppe. Voilà donc pour notre météo aujourd'hui. On se méfie sur l'axe Amfreville, la campagne Saint-Pierre des Fleurs. Un accident au niveau du Moulin Amour, une moto impliquée, une route barrée dans les deux sens. Et les secours attendus, et puis des grandes marées également qui se profilent. Attention, d'ici à la fin de la semaine, d'ici à vendredi, le week-end prochain, des bacs de traversée de Seine qui risquent d'être perturbés. Votre radio sera sur le coup pour vous informer. Merci Marianne.
3: De rien.
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1: 10h03, bonjour à toutes et à tous. Une nouvelle semaine qui démarre, Ici ça marche. Votre émission qui met en avant les belles initiatives, les projets inspirants en Normandie, surtout celles et ceux qui les portent. Aujourd'hui, écoutez, c'est l'histoire d'un petit garçon de Dieppe qui rêve de travailler dans un cirque. Très classique, me direz-vous, on a tous voulu un jour faire ça, sauf que lui, il est allé au bout de son rêve. À la différence près que ce n'est pas le cirque, mais le cabaret plus exactement. Un cabaret qui va naître à la suite d'une agression homophobe et une revanche prise depuis un peu plus de 5 ans avec la création de cette sirène à barbe. La sirène à barbe, Ici ça marche, un film a d'ailleurs vu le jour en 2024, et devant et derrière la caméra, il y a un small town boy qui a bien grandi, un autodidacte. L'autodidacte ne suit pas le chemin, figurez-vous, il apprend à le tracer. Et on va suivre sa route. Nicolas Bellanchombre est avec nous jusqu'à 11h.
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0: La batterie de Phil Collins, You Can't Hurry Love, sur votre radio ici, Normandie.
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0: Une heure en compagnie des personnes qui portent des projets, qui portent des idées inspirantes en Normandie. C'est le principe d'ici, ça marche depuis une quinzaine de jours maintenant. Nous sommes au rendez-vous chaque jour entre 10h et 11h. Et aujourd'hui, nous avons décidé de mettre à l'honneur Nicolas Bellanchombre. Bonjour Nicolas.
2: Bonjour Sylvain.
0: Le patron de la sirène à barbe est avec nous. Et évidemment, Dalida n'est jamais très loin. Dalida fait partie des personnalités du spectacle qui vous ont toujours donné de l'énergie, Nicolas, et qui vous ont beaucoup inspiré, en tout cas.
2: Bah évidemment, Dalida, c'est d'abord c'est notre icône à nous, les queers, les LGBTQIA+, c'est la plus grande, c'est la plus vieille. Elle a traversé les générations. Moi, je vois des jeunes au cabaret qui viennent, des jeunes de 18 ans avec des t-shirts Dalida. À la traversée.
0: Ah ben voilà, comme quoi.
2: Les époques.
0: Dalida est plus que jamais parmi nous. Nicolas, vous avez 38 ans, vous êtes Dieppois, donc et patron de ce cabaret La Sirène à Barbe depuis un peu plus de 5 ans. Vous êtes artiste également, vous êtes réalisateur, vous avez créé et dirigé de nombreux festivals dans la région, dont le festival du film canadien Dieppe. Il y a eu également une tentative d'un festival qui n'existe plus aujourd'hui, mais autour des métiers du cinéma, le festival des villes sœurs, on était entre eux et Mers-les-Bains. La Sirène à Barbe, donc, aujourd'hui, ça, c'est votre bébé, cabaret transformiste, qui sort un petit peu des sentiers battus. C'est un peu plus qu'un cabaret transformiste. Il y a tout un univers, on va dire, de carnaval un peu freak show, made in Angleterre, quoi, en fait.
2: Complètement, ouais. C'est même pas un cabaret transformiste, parce que le transformisme, c'est l'art de ressembler à quelqu'un, à Cher, à Dalida, pourquoi pas, ouais. À Lady Gaga, qui on veut. C'est un art qui est souvent très bien fait. Nous, on fait pas du tout ça, on fait plutôt du cabaret anglo-saxon, tantôt berlinois, tantôt anglais. Voilà, c'est un cabaret freak show, c'est un cabaret queer, c'est un cabaret où il y a beaucoup de cirque. Il y a des drag queens, il y a voilà toutes sortes de choses, de la musique live.
0: Vous avez mis tous vos rêves d'enfant dans ce lieu, en tout cas, et c'est une vraie, vraie réussite. Au départ, c'est dans un ancien cinéma du centre-ville, le Rex, en l'occurrence. Vous voulez créer de la mixité sociale, apporter du rêve, de la poésie, du politiquement incorrect dans la vie des gens. Est-ce que je résume bien l'idée, en fait, cachée derrière cette sirène à barbe?
2: Bah oui, absolument. En fait, elle est née d'une agression. Moi, j'ai subi une agression il y a 8 ans, homophobe grave, où j'ai quand même failli mourir.
0: Et puis, devant ce cinéma, d'ailleurs, à la sortie du cinéma.
2: Quasiment, ouais. Et quand le Covid est arrivé, je m'ennuyais, comme tout le monde, chez moi. Et puis, je voyais ce cinéma vide, parce qu'il venait de déménager, un peu en périphérie de la ville, enfin, près de la gare. Et je me suis dit, il faut absolument pas que ce lieu devienne une banque, un supermarché ou autre. Il faut que ça reste un lieu culturel. Donc, j'ai mis tout ça dans un shaker. Et je me suis dit, je vais créer un cabaret bienveillant, non communautarisant, c'est très important, mais
0: populaire, c'est-à-dire que tout le monde
2: populaire, pour lutter contre les discriminations, contre les intolérants, contre plein de choses, et pour rassembler les gens dans la fête, la joie et la poésie.
0: Comme quoi, de l'obscurantisme peut naître des idées, de belles idées en tout cas, et quand elles se concrétisent, c'est magnifique, c'est un beau succès aujourd'hui, La Sirène à Barbe. Elle n'est plus dans ce cinéma Rex, le succès fait que, bah, à un moment donné, il fallait voir plus grand, et vous avez trouvé plus grand, bah, juste à côté du nouveau cinéma d'ailleurs.
2: Absolument.
0: Jamais très très loin, le cinéma de Nicolas Bellanchon,
2: jamais.
0: Et de la gare Dieppoise. C'est vrai qu'on avait suivi ça à l'ouverture de cette nouvelle Sirène à Barbe, cette Sirène à Barbe 2.0. Là aussi, c'est une belle aventure. Qui a très bien commencé.
2: Oui, ouais, tout à fait. Ouais, le cinéma me suit jamais, me suit beaucoup. Il est jamais très loin. C'est vrai qu'on est nous aussi maintenant en périphérie de la gare, à côté du nouveau cinéma, dans un lieu beaucoup plus grand, un lieu où quand on rentre, on est dans un décor de cinéma. C'est ce que je voulais, c'est faire rêver les gens jusqu'au bout le plus possible, les emmener dans des univers, les sortir de leur quotidienneté, souvent malheureusement morose. Donc, quand ils viennent au cabaret, c'est thérapeutique.
0: Et ouais, et ils ressortent avec le sourire. J'en veux pour preuve, de nombreux auditeurs, auditrices ont testé pour vous d'ici Normandie. On a eu l'occasion de vous offrir, mesdames et messieurs, de nombreuses invitations pour aller découvrir le spectacle de la troupe de Nicolas, La Sirène à Barbe, et donc dans Ici, ça marche, c'est tout naturel. Aujourd'hui, sur votre radio Ici Normandie, on est jusqu'à 11h en compagnie du créateur des lieux, Nicolas Bellanchombre. On se retrouve après Benabar. Elle danse, et puis on va découvrir de plus près votre parcours, Nicolas.

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0: Danse, c'est le nouvel extrait du dernier album de Benabar qui est sorti en tout début d'année 2026. L'album s'appelle Le Soleil des Absents à 10h15 sur votre radio ici Normandie.
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0: Notre invité aujourd'hui pour débuter la semaine Ici ça marche, Nicolas Bellanchombre, le patron de la Sirène à Barbe, le cabaret Diepois. On est avec vous jusqu'à 11h. Nicolas, votre parcours, on peut peut-être le résumer avec ce titre. Tiens.

0: This Shirt, c'est le titre en l'occurrence, c'est très solennel comme titre. Ça raconte un peu votre histoire, ça, quand même.
1: Oui, c'est solennel, mais moi, je suis un homme de paradoxe. Autant je danse avec des paillettes et du Dalida, mais dans ma vie, j'aime la solennalité, j'aime les grands espaces, j'aime les choses plus pures, plus simples et plus aérées, plus aériennes. Oui, non, mais en fait, moi, je me nourris... C'est con à dire, mais du négatif. C'est-à-dire tout ce qui a été négatif dans ma vie, je m'en suis nourri et je l'ai transformé en positif. C'est comme ça que naissent souvent les films, les plus beaux films, les plus belles chansons. Et ben, c'est comme ça qu'est né notamment le festival. Je vous l'ai raconté tout à l'heure. Le cabaret. Le cabaret. C'est comme ça qu'est né le cabaret. C'est né d'une agression. Et donc, je transcende ça en positif, en joie. Et In This Shirt, ouais, c'est une chanson qui me parle bien. C'est une chanson qui va chercher dans les tripes.
0: Ouais, exactement. Tout commence avec le cinéma, parce qu'aujourd'hui, on parle beaucoup de La Sirène à Barre, mais on vous a connu sur Feu France Bleu Haute-Normandie à l'époque, comme on va dire directeur de festival, un tout premier festival qui est arrivé à Dieppe, le festival du film canadien. Et voilà, on est à plus de 13 éditions, je crois. Aujourd'hui, c'est une très très belle histoire. Le monde du cinéma, ça a toujours été vous, ça. Vous avez fait technicien de cinéma, vous êtes réalisateur, vous avez dirigé des comédiens, vous êtes producteur aujourd'hui. C'est par là que tout démarre, on va dire.
1: Oui, absolument. Ouais, j'ai commencé par le cinéma parce que c'est le 7e art qui regroupe les 6 autres, c'est toujours ce que j'aime à dire. Et comme moi, je suis un boulimique de culture, de créativité, d'envie de faire plein de choses, on n'a qu'une vie terrestre, il faut explorer absolument tous ses contours. Et donc, j'ai décidé de faire du cinéma pour pouvoir explorer tout ça à la fois. Et ça continue d'ailleurs. Je continue, malgré mes activités de patron de cabaret, à produire des films, à réaliser des films et même à en distribuer.
0: Ouais, on aura l'occasion d'y revenir, mais c'est vrai que ce premier tapis rouge, moi je me rappelle, on y était, cette soirée inaugurale du tout premier festival de Dieppe. Un certain Xavier Dolan, d'ailleurs, a été l'un des premiers à vous suivre, le grand réalisateur canadien, qu'on connaît avec Mommy, en l'occurrence, et bien d'autres films à succès, a été parmi les premiers réalisateurs, à l'époque très anonymes, mais voilà, comme quoi, ça a fait grandir certains.
1: Exactement, on a découvert des talents, on a fait venir des jeunes talents qui aujourd'hui sont des vraies stars. Neil Schneider, qui était là aussi à l'époque avec Xavier Dolan, qui aujourd'hui est un acteur incontournable du paysage cinématographique français, quoi. Donc ouais. Non, les festivals, et ça continue. C'est mon meilleur ami Ben Collier qui a repris les festivals. Je l'aide de temps en temps dans l'ombre, et c'est une belle aventure. Ouais.
0: L'Angleterre, c'est très important ça dans votre parcours, parce que vous y allez très souvent, je crois, aujourd'hui, et c'est ce qui a d'ailleurs un peu inspiré cette sirène à barbe, en tout cas le décorum de la sirène à barbe qu'on retrouve aujourd'hui à Dieppe.
1: Absolument, oui, l'Angleterre, c'est d'abord, quand on est diepois, on a la ligne d'horizon en permanence devant nos yeux, et quand on est enfant, on se demande ce qu'il y a derrière cette ligne d'horizon. Et donc, on n'a qu'une seule envie, c'est de prendre le bateau que l'on voit faire des allers-retours tous les jours. Et un jour, j'ai eu 15 ans, j'ai pu prendre le bateau, j'ai pris le bateau, j'ai découvert ce qu'était l'Angleterre, j'ai découvert notamment Brighton, qui est la ville qui se situe juste en face Dieppe. Et là, ça a été une claque, parce que c'est le San Francisco anglais. C'est une ville extraordinaire, de liberté, de créativité. C'est une ville alternative, c'est une ville où il y a beaucoup d'artistes, beaucoup de créatifs, beaucoup de restaurants extraordinaires. Contrairement à ce qu'on peut dire, on mange très bien en Angleterre. Je me sens anglais, je suis un vrai viking, je pense, je me sens complètement anglais. Quand je suis à Brighton ou à Londres ou même dans le Sussex, je me sens chez moi. Peut-être même plus qu'encore qu'en Normandie. Ouais. Désolé, pour les Normands. Mais finalement, c'est une longue histoire, l'histoire anglo-normande.
0: Ouais, ben tout à fait. Et puis et voilà, l'Angleterre, en plus, vous en avez pris, on va dire les codes, les couleurs, les artifices pour en faire ce beau rendez-vous cabaret. Ça s'appelle la Sirène à Barre. Vous connaissez évidemment ce lieu. C'est Nicolas Bellanchambre, le créateur, qui est avec nous jusqu'à 11h. Invité ici, ça marche. On plonge dans votre jeunesse dans un instant.
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0: Et jusqu'à 11h ici, ça marche, l'émission qui met en avant les initiatives, les projets, les idées et celles et ceux qui les portent, bien évidemment. Jusqu'à 11h, Nicolas Bellenchambre est avec nous, le créateur, le patron de La Sirène à Barbe, ce cabaret à succès, à côté de la gare, pas loin d'un cinéma. Le cinéma, on l'a évoqué tout à l'heure, ça c'est votre ADN, Nicolas, et puis vous continuez à côté de vos activités artistiques, sur scène et dans les coulisses. J'aimerais qu'on s'intéresse à un portrait un peu plus personnel de vous, enfant, tiens par exemple, enfant de Dieppe, bon élève. Tiens, parce qu'on est dans plein de la rentrée.
1: Pas vraiment. Non. J'étais pas un très bon élève. Non, moi je suis un autodidacte. J'ai un bac moins 3. Mais je suis très fier de dire que j'ai le brevet des collèges quand même. Mais j'ai un bac moins 3. Je me suis construit tout seul. J'ai appris tout seul. C'est une époque. Je suis pourtant jeune. J'ai que 38 ans. Mais je pense que je suis peut-être la dernière génération où on pouvait encore être autodidacte et où on pouvait encore s'en sortir assez librement et facilement.
0: Ouais, j'ai cru lire dans plusieurs interviews que vous sentez rapidement pas comme les autres petits gars. Et que vous assumez assez vite le fait d'être homosexuel, en fait.
1: Ah oui, c'est quelque chose que j'ai ressenti très tôt, très jeune, et je l'ai assumé très tôt, très jeune, trop tôt, trop jeune, parce que du coup j'en ai subi beaucoup de conséquences, notamment au collège. J'ai fait partie de ces enfants qui ont vécu l'homophobie et le harcèlement scolaire grave, mais comme je vous l'ai dit tout à l'heure, ça m'a aussi quelque part nourri, ça m'a rempli, ça m'a renforcé, ça m'a donné envie de me battre et de faire des choses belles et chouettes pour les gens, pour les rassembler, pour les rendre meilleurs, j'espère.
0: Ouais, un titre qui résume bien votre adolescence, c'est ça.
12: Une chauve-souris émet un parapluie, un grand parapluie noir découpé dans la nuit. Par goût du désespoir.
0: Thomas Fersen, la chauve-souris. Vous êtes plus chauve-souris ou parapluie, alors vous, dites-moi, Nicolas.
1: Ah ben, je suis les deux parce que moi j'aime pas beaucoup le soleil, j'adore la pluie et puis les chauves-souris, c'est assez fascinant. Ouais, c'est un titre que j'adore Thomas Fersen, c'est mon papa qui est décédé il y a 2 mois, avec qui j'ai beaucoup construit de choses, avec lui que j'ai construit tous mes cabarets. Et quand vous m'avez posé la question de ma chanson d'enfant, c'est lui qui m'a fait découvrir ça. Et c'était le petit clin d'œil à mon papa.
0: Ok, parfait. Eh ben voilà, j'espère qu'il nous écoute et qu'il vous écoute.
1: Je pense.
0: De là-haut. Oui. Vous avez 20 ans en 88. Les patrons du monde à l'époque se nomment encore Ronald Reagan et Mikhail Gorbatchev. C'est l'URSS, les États-Unis. Pedro Delgado remporte un Tour de France. Luc Besson sur les marches de Cannes avec Le Grand Bleu. Le Dernier Empereur reçoit un Oscar. Et qu'est-ce qu'on écoute ? Tiens, en 88, par exemple, ceci.
13: Trop de blabla. Il me dit cet homme-là. Trop de trinquage, j'ai donné déjà.
0: Trop de blabla, hein, c'est Erika, voilà, pour les petits souvenirs. Faites quoi cette période 20 ans, Nicolas? Ça y est, vous êtes parti donc des études, on l'a bien compris, vous vouliez pas trop faire de rab à la cantine.
1: À 20 ans, je faisais quoi? À 20 ans, j'ai fait plein de choses, comme aujourd'hui, j'ai pas beaucoup changé en fait, finalement, je suis un adolescent éternel. Non, à 20 ans, ben, je créais le festival, il avait déjà été créé, le festival du film de Dieppe, qui n'était pas encore le festival du film canadien. Je travaillais sur des films en tant que technicien. Je sortais mon premier court-métrage qui s'appelait Délivre-moi, qui avait été financé par Normandie Images à l'époque avec Olivier Saladin. Et puis, j'ai eu la chance d'être l'assistant personnel d'un grand chef opérateur qui s'appelle Eduardo Serra. Et donc, j'ai fait beaucoup d'allers-retours entre Dieppe et l'Angleterre déjà, et précisément Livingstone, puisqu'à l'époque, il était le chef opérateur d'Harry Potter. Donc j'ai eu la chance de fréquenter beaucoup, souvent, le plateau de tournage d'Harry Potter.
0: C'est ça, quand même c'est pas un beau souvenir. Ah bah ouais, ouais. Ah ouais, ah ouais, ouais, c'est quand même une belle success story, en bouquin évidemment, et puis au cinéma, Daniel Radcliffe a fait sa carrière avec ça. Premier spectacle, je crois, Arturo Brachetti, c'est ça?
1: Ouais, mon premier spectacle très jeune, ça a été Arturo Brachetti. Déjà, petit, j'étais attiré par le musical, par les magiciens, par les transformistes, parce que c'est un transformiste, lui, au sens magique du terme. Fascinant, Arturo Brachetti, le plus grand transformiste magicien. Pour moi du monde le meilleur en quick change, l'art de se changer très rapidement.
0: C'est vrai que ça a été sa marque de fabrique, ça. Il changeait de tenue toutes les secondes, quoi, en fait.
1: Ouais.
0: En tant que Guillepois, je vous pose pas la question si vous êtes plutôt mer ou montagne. Votre mer préférée en Normandie, elle se trouve où? C'est Dieppe, c'est ailleurs, c'est...
1: Non, ma mer préférée en Normandie, j'habite à Dieppe, mais ma mer préférée, elle est à Varangeville-sur-Mer.
0: Ah bah oui, voilà. Varangeville, magnifique.
1: C'est l'agglo de Dieppe, hein, c'est quasi Dieppe.
0: Ouais, mais c'est vrai que c'est un joli petit coin de notre belle Normandie qu'on aime préserver. Gourmandise normande, tiens, est-ce qu'il y en a un peu
1: Bah le Neuchâtel.
0: Bah voilà. Et tiens, ça, c'est la fête du Neuchâtel là dans quelques jours avec ici Normandie. Vous êtes intronisé
1: J'ai pas été intronisé.
0: C'est pas possible.
1: Encore.
0: On va parler de vous. C'est... vous inquiétez pas. Vous serez chevalier de l'ordre du Neuchâtel, je l'espère très bientôt, comme Isabelle Lebrun qui nous précédait ou encore Michel Jérôme ici même. Personne que vous admirez, on l'a évoqué, c'est Dalida. Un titre qui vous donne de l'énergie, c'est ça, tiens. Somerville, Bronski Beat, Small Town Boy, remixé par Arnaud Rebottini, je crois, il y a quelques années. Ça avait fait évidemment la BO de 120 battements par minute.
1: Ouais.
0: Super titre, ça.
1: C'est un titre extraordinaire, c'est un titre marquant dans l'histoire de la culture pop, de la New Wave, de la culture LGBTQIA+. Jimmy Somerville, c'est un militant de la première heure. Il a lutté contre l'homophobie, il a participé au financement pour lutter contre le VIH, c'est quelqu'un d'extraordinaire. Et puis, je l'ai rencontré plusieurs fois parce qu'il habite Brighton, une fois de plus.
0: Et voilà, toutes les célébrités se trouvent de l'autre côté de la Manche. Et Nicolas, on a croisé quelques-unes. Je crois d'ailleurs Robert Smith aussi des Cure.
1: Oui, Robert Smith des Cure, ouais.
0: Non, mais ce garçon.
1: Gilmour, Adèle, Nick Cave, il y en a plein. Fatboy Slim, ils habitent à Brighton, tous ces gens-là.
0: Et ben voilà, Brighton, Dieppe, voilà le trajet que fait régulièrement Nicolas Bellanchombre pour vous apporter le meilleur à la Sirène à Barbe, le cabaret qui a repris également du service. Là, ça y est, on a passé le coup de balai, les premiers spectacles. Ils ont eu lieu et encore une fois, une belle saison qui va continuer. On s'y intéresse évidemment jusqu'à 11h à ce beau cabaret, à cette belle success story normande. C'est votre émission Ici ça marche après la Mano Negra. Un petit détour vers l'emploi avec vos offres France Travail. Et puis, tiens, une initiative qui marche aussi très bien, les applications pour rassembler les coureurs à pied que vous êtes peut-être. C'est à suivre dans les 10 minutes qui viennent.

0: Mala Vida avec la Mano Negra sur votre radio ici Normandie, 10h30.
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0: Et aux côtés de France Travail Normandie pour vos offres d'emploi.
2: Bonjour, je m'appelle Anita Robin, je suis responsable ressources humaines au sein de la coopérative de taillage de lin du Neubourg. Nous sommes actuellement à la recherche de 4 agents de ligne, 4 futurs agents de ligne de production qui pourront suivre une formation en collaboration avec l'UMM d'Evreux, la région Haute-Normandie et France Travail. Elle se déroulera d'octobre 2026 à mars 2027. Un agent de ligne chez nous est un opérateur chargé de préparer les balles de lin, de les positionner à l'entrée de la ligne, d'effectuer une nappe de lin de façon uniforme pour que les étapes suivantes dans la ligne de TH passent le mieux possible. Et enfin, d'effectuer le tri des bonnes et des mauvaises pailles. Si vous êtes intéressé pour suivre cette formation et devenir agent de ligne de production chez nous, je vous invite à vous rapprocher de votre agence France Travail qui pourra vous donner des informations sur des réunions d'information qui auront lieu très prochainement.
0: France Travail Normandie.fr évidemment, et ici.fr pour en savoir plus sur ces offres d'emploi.
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0: Bon début de journée, bon début de semaine avec votre radio et Johnny, vivre pour le meilleur. Attention, si vous êtes aux abords du passage d'eau de Petit Couronne, il a été suspendu pour des raisons techniques, donc impossible de traverser la Seine à cet endroit. Bonne route avec ICI Normandie.

0: pour le meilleur. Le meilleur, en tout cas, certains le pensent. Et on n'est pas loin d'être d'accord avec vous, monsieur, dame. Johnny, évidemment, notre Johnny national sur votre radio ici, Normandie. 10h37, ici ça marche.
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0: Nicolas Bellanchambre est l'invité Ici ça marche jusqu'à 11h, le patron de la sirène à barbe. Tiens, est-ce qu'on passe du Johnny à la sirène à barbe, dites-moi, Nicolas?
3: Oh, on va dire que c'est pas l'artiste qu'on passe le plus, mais ça peut nous arriver. Ça peut nous arriver.
0: Comme quoi, voilà. Comme quoi. Il faut être. Bah, d'ailleurs, c'est un lieu très populaire et vous l'avez signalé tout à l'heure, et Johnny en est un autre. On va s'intéresser évidemment à votre bébé, à la sirène à barbe, dans un instant, à l'actualité également, à cette rentrée, et puis à tout ce qui a été fait et dit autour de la sirène à barbe, donc c'est pour ça que ça marche si bien aujourd'hui, mais j'aimerais aussi qu'on s'arrête sur les initiatives, on le fait régulièrement dans cette émission, des initiatives de nos voisins, voire de l'autre côté de l'Hexagone. Autour de nous, vous connaissez forcément, mes amis, des personnes qui aiment courir, peut-être vous d'ailleurs, et puis vous dites, pourquoi pas moi? Mais voilà, bon, la course à pied, c'est pas trop votre truc, puis surtout, vous avez personne avec qui courir. Eh ben, il y a des associations, figurez-vous, qui se montent ici ou là, et dans le Grand Est, il y a un de ces runners qui a décidé de battre des records de fréquentation avec une application. Vous allez voir, c'est rigolo. C'est Blablarun. Et c'est Romain Bernot qui nous en dit plus.
4: À Nancy, plus précisément, sur la place Stanislas, chaque semaine, des centaines d'inconnus se retrouvent pour courir ensemble.
5: C'est un truc de fou. C'est en train de se développer d'une manière. Les gens adorent.
4: Lui, c'est Valentin Bourrel. Il vient tout juste de finir ses études de kiné. Et il y a quelques mois, il a eu une idée que je trouve juste géniale. Il a créé le Blablarun. Le principe est hyper simple. Tous les mardis soirs, à Nancy, ils sont des centaines à courir ensemble 6 kilomètres. Alors, il y a des jeunes, des moins jeunes, des étudiants, des salariés, des garçons, des filles. Tous ont un seul et même objectif, faire un petit peu de sport, se retrouver pour un moment convivial et surtout, pas de compétition. Notre reporter Mohan Chibani est allé rencontrer Valentin, le créateur du Blablarun.
5: L'idée de départ, c'est de faire en sorte que les gens bougent leur corps. C'est d'inciter les gens à bouger, à se rassembler, à partager des choses ensemble autour du sport, qui est une bonne cause, parce que c'est aussi bien pour la santé mentale que la santé physique. Il y a des couples même qui se sont créés, donc ça, c'est assez rigolo.
4: Lors des premiers rendez-vous donnés via le compte Instagram Blablarun Club, une quarantaine de participants avaient répondu à l'appel. Aujourd'hui, ils sont plus de 700 à venir courir chaque semaine.
6: On vient assez souvent. On vient pas toutes les semaines, mais deux fois par mois minimum. Et si on vient pas, on essaye d'aller courir par nos propres moyens, mais c'est grâce à ça qu'on s'y est mis sérieusement.
4: Alors ici à Nancy, ça marche, mais vous, qu'en pensez-vous? Emma, par exemple, elle adore l'idée.
7: Moi, je trouve ça très cool parce que j'avoue que j'ai été aussi un peu dans cette situation, à avoir peur de me lancer dans le sport, etc. Pas forcément la course à pied, mais c'est vrai que ça peut faire peur et en vrai, c'est cool de pouvoir commencer en groupe et tout, donc je trouve ça bien.
4: Pour Hugo, ce running club est avant tout un véritable lieu de rencontre où la course devient un prétexte finalement pour créer du lien.
8: Pour moi, c'est une bonne initiative. Ça permet aux gens qui sont éloignés, tout seuls chez eux, ça permet déjà de s'ouvrir principalement et pousser à faire du sport. Je sais que moi, par exemple, au début, j'ai commencé seul et j'avoue que c'était un peu compliqué. Et là, le fait de le faire en groupe, je trouve que c'est porteur, c'est une bonne initiative. Puis après, de s'ouvrir socialement. Et là aussi, c'est important. Je pense que les jeunes, ils demandent ça.
4: Même si vous n'êtes pas nancéen, je vous conseille vraiment d'aller suivre Valentin Bourrel sur les réseaux sociaux. Bourrel, B-O-U-2-R-E-L. Son contenu, il est vraiment canon. Récemment, il a par exemple donné un conseil par jour pendant un mois pour bouger, pour entretenir son corps, le tout depuis chez soi.
0: Les applications de running, définitivement, je vais y arriver, c'est lundi matin, un truc de Valentin. On en aura l'occasion d'en savoir un peu plus d'ailleurs sur une initiative du même style créée à Rouen il y a quelques mois de ça et qui a un énorme succès. Valentin, donc créateur de cette appli, qui sera avec nous la semaine prochaine dans Ici ça marche. Nicolas Bellanchambre, application pour courir, ça vous parle? Pas du tout? Vous trouvez ça bizarre? Vous trouvez ça sympa?
3: Pas du tout. Moi, je fais plus de 100 kilos, donc je cours pas beaucoup. Je devrais peut-être m'y mettre. Je vais aller voir ce que c'est que cette application.
0: Salut. J'aimerais bien vous voir sur les quais de Rouen, par exemple. ou sur la,
3: why not,
0: le front de mer à Dieppe.
3: Tout est possible.
0: Ouais. Tout est possible. Non, mais attendez, on n'est pas directeur de la sirène à barbe, comme ça.
3: Un directeur, faut que ça en impose.
0: Voilà. Faut s'entretenir. Nicolas Bellanchambre avec nous jusqu'à 11h. Le patron de la sirène avec nous. Et tiens, un petit coup de fil à une personne que vous connaissez bien, qui va nous parler de la sirène, mais pas que, dans un petit instant. Puis on va évoquer évidemment tous les sujets télé, et notamment cette émission La France, un incroyable talent, qui vous a mis à l'honneur il n'y a pas si longtemps.

0: Quincy Jones, Ain't No Corridor sur votre radio ici Normandie, 11h moins le quart. Ici, ça marche, votre émission qui met en avant les talents normands, les idées et les projets qui marchent. Oui, en l'occurrence, c'est plus qu'un projet, c'est une réalité et ça fait un peu plus de 5 ans que ça dure. La sirène à barbe, le cabaret dirigé par Nicolas Bellanchon. Bon, Nicolas qui est avec nous jusqu'à 11h et une marraine célèbre, en tout cas une comédienne qui s'appelle Noémie Lovski et qui nous a laissé un petit mot au téléphone. Bonjour Noémie.
1: Bonjour.
0: Amie de longue date et puis marraine surtout de la sirène à barbe, ce cabaret diepois. Comment est-ce que vous vous êtes rencontrés, tiens, tous les deux? Parce que bon, le cinéma, c'est peut-être là d'ailleurs, ouais, tout simplement, sur un plateau.
1: Oui, non, pas sur un plateau, mais je crois, si je ne me trompe pas, il faudra demander à Nicolas, je crois dans un festival. Et puis ensuite, j'étais à Dieppe. Pour moi, c'est le premier vrai souvenir marquant, quoi, de notre rencontre. J'étais à Dieppe à la terrasse d'un café et Nicolas est arrivé. On s'est rendu compte qu'on s'était déjà croisés. On a bu un café. Il m'a parlé de la sirène à barbe. Je suis allée à la sirène à barbe et puis je suis allée une fois, deux fois, trois fois, quatre fois, cinq fois, six fois. Voilà, très souvent parce que j'ai eu un coup de foudre pour ce cabaret et pour tous les artistes qui y travaillent, qui sont magnifiques.
0: Il y a pas mal de points communs avec lui, avec Nicolas. Dites-moi, Noémie.
1: Si je devais parler d'un point commun, c'est l'amour du spectacle. Et l'amour du spectacle, c'est un amour du spectacle qui me bouleverse. Parce que c'est un amour de tout ce qui peut faire spectacle. Et il y a aussi tout le temps, à la fois une très grande bienveillance mêlée d'insolence. Et c'est très beau parce que c'est pas une bienveillance mollassonne, quoi. C'est piquant, c'est réveillé.
0: Il vous écoute, Nicolas, si vous voulez lui adresser un petit mot, je vous en prie.
1: Coucou, Nicolas. Écoute, Nicolas, tu m'as déclaré marraine. Moi, je suis très honorée, mais qu'est-ce que je fais pour être marraine, à part vous aimer?
0: Merci beaucoup, Noémie.
1: Merci à vous.
0: c'est joli, ce petit mot.
2: Ah, c'est adorable, elle est adorable, Noémie. C'est une actrice et une réalisatrice extraordinaire. Si les gens la connaissent pas, il faut absolument revoir sa filmographie et ses films. Elle est fantastique et c'est une femme très, très sensible. C'est une Normande parce qu'elle habite à Varengeville-sur-Mer. Et effectivement, elle vient très souvent à la sirène. Et on a d'ailleurs des projets ensemble, peut-être de faire un, elle a le projet de faire un documentaire sur la sirène.
0: Une bienveillance réveillée. J'aime beaucoup ce qu'elle a dit, vous concernant et concernant ce projet de la sirène à barbe. C'est parce qu'il faut que ça soit un peu dérangeant quand même, hein. Il faut bousculer les codes. Et ça, c'est important, hein, de pas s'endormir, on va dire, sur juste de la musique et des paillettes.
2: Mais jamais, faut jamais s'endormir. Faut bousculer les gens, faut bousculer les codes, faut bousculer les genres. Moi, ce que j'aime, c'est le métissage. C'est

0: La mixité sociale, la mixité dans le spectacle, les croisements, c'est passer du rire aux larmes, du larme au rire, c'est être tout à coup très piquant, comme elle le dit, très politiquement incorrect, très insolent, et puis en même temps rempli d'amour, débordant d'amour, parce que c'est ça, c'est la vie, je le dis à chaque début de spectacle, le cabaret, c'est la vie, c'est les émotions, et je pense que dans notre société, il faut qu'on retrouve un sens aux émotions, il faut qu'on se laisse séduire de nouveau par nos émotions. On les bloque, on se ferme à nos émotions, et c'est bien dommage. Et quand les gens viennent au cabaret, je pense sans prétention qu'ils se réouvrent à leurs propres émotions. Et c'est ça qui est très beau.
1: Ce discours, on le tient aussi devant un banquier quand on monte un projet comme ça ? Ou est-ce qu'il faut être plus terre à terre ?
0: Malheureusement, hélas, on est dans une société où il faut jouer sur les deux tableaux. Moi, j'ai une dualité, c'est que je suis à la fois artiste et patron. Donc, je suis dans une schizophrénie permanente. Et quand je vais voir un banquier, effectivement, je peux pas lui tenir ce discours. Il y a que les chiffres qui comptent, malheureusement. Donc voilà, moi, j'essaie de faire le lien entre le spectacle, l'art, les émotions, les beaux sentiments. Et puis, l'entreprise, puisque la Sirène à Barbe, c'est une entreprise, c'est une SARL 100% privée, qui fonctionne quasiment comme une association ou comme une entreprise publique. Mais il n'en reste pas moins que j'en suis le gérant et que j'ai une forme de responsabilité face à ça. Mais j'essaie de la gérer, comme un endroit, comme une grande famille avec
1: et
0: une
1: justement,
0: grande famille.
1: Et justement, on est combien à table dans cette grande famille?
0: On est au moins une quinzaine au moins, ouais.
1: Avec un certain Erwan Le Gaillard que la France entière a découvert. Il y a pas si longtemps dans l'émission La France, un incroyable talent, c'est Ta Valeur de Sabre qui a fait les beaux jours de l'émission et qui fait les beaux jours de la Sirène à Barbe. C'est on va dire sa performance également à la télé, un sacré coup de projecteur sur votre aventure, ça.
0: Ben oui, en fait, on a eu plein de coups de projecteur. Erwan en fait partie.
1: Laurent Delahousse aussi a sorti un documentaire.
0: Oui, j'ai fait le portrait de Laurent Delahousse. On a fait 15 minutes un 28 décembre, un samedi soir sur France 2. Donc, c'est vrai que ça nous aide beaucoup. On n'a rien demandé, on n'a pas d'attaché de presse. On fait simplement les choses, on les fait avec cœur, avec générosité, avec bonheur, avec joie. Et je pense que c'est la recette finalement. C'est quand on est généreux et sincère. Vous savez, on dit toujours que le positif attire le positif, c'est le karma, ça. Quand on donne du positif, on en reçoit forcément en retour. Et c'est ce qui se passe tous les jours avec la Sirène à Barbe. On reçoit énormément d'amour, de récompenses magnifiques, des beaux articles de presse, des belles émissions. Erwan, qui est en ce moment sur American Got Talent, pas seulement en France.
1: Et voilà, il continue l'aventure, ouais.
0: Et puis plein de choses qui se passent tous les jours, incroyables. Bientôt un grand spectacle mis en scène par Olivier Dubois au Carreau du Temple à Paris et en tournée internationale. La création d'un espèce de spectacle un peu Crazy Horse masculin à Londres. Bref, il y a plein de projets, il y a plein de choses magnifiques qui sont en cours de création.
1: Ouais, bah ça m'étonne pas de vous parce que pour vous connaître depuis un petit moment, quand vous êtes dans la création, tout va bien. Puis après, quand il y a l'ennui, il y a toujours quelque chose qui arrive derrière, en fait.
0: Il y a jamais d'ennui, je supporte pas l'ennui.
1: Écoutez, on ne s'ennuie pas en tout cas avec vous depuis le début de cette émission. C'est pas fini, on a encore quelques minutes à passer avec vous, Nicolas Bellanchombre, le patron de la Sirène à Barbe. Après Vita qui arrive dans un court instant.
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0: Vita, nouveauté ici Normandie, ça fait mal à 3 minutes de 11h.
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0: Les projets inspirants en Normandie et celles et ceux qui les portent, le principe d'ici ça marche encore pendant quelques minutes avec Nicolas Bellenchombre. Lui, son projet, il l'a mené à terme et c'est un beau succès, la Sirène à Barbe, depuis un peu plus de 5 ans, ce cabaret à Dieppe. Nicolas, ça y est, la saison 2026-2027, elle est ouverte. Là, vous avez, il y a quelques semaines, ouvert les portes, passé le coup de balai, fait quelques ajustements.
2: Mais en fait, on passe jamais le coup de balai, c'est toujours dégueulasse. Non, le coup de balai, on le passe tous les jours parce que la Sirène à Barbe, c'est 365 jours par an. Ouais. Ça ne ferme jamais, y compris l'été. Pourtant, la saisonnalité du cabaret, c'est plutôt l'hiver. Mais étant à Dieppe, au bord de la mer, on compte bien sur les quelques touristes qui viennent pour venir nous applaudir. Donc, on ne ferme jamais.
0: Bon, et votre période estivale, je suppose, passée à Brighton, comme souvent, vous a donné quelques idées. Vous avez ramené des éléments de déco. Vous avez des petites nouveautés qui vont nous...
2: Tout ça, évidemment. Et puis, beaucoup d'artistes anglo-saxons qui vont venir travailler chez moi cette année.
0: Eh ben voilà. La famille va s'agrandir, donc.
2: Tout à fait.
0: Et pour un beau succès, en tout cas, la Sirène à Barbe, n'hésitez pas à écouter votre radio parce qu'il se peut qu'il y ait quelques places à vous offrir, mes amis, dans les jours qui viennent. C'était un plaisir de vous avoir dans cette émission, Nicolas, de vous découvrir d'un peu plus près également. Et puis, on termine depuis quelques semaines avec un objet. Et l'objet, quand vous êtes arrivé tout à l'heure, vous m'avez dit « Oh, j'ai oublié l'objet ». Mais vous y avez pensé. C'est déjà bien.
2: Oui, l'objet, il peut être dans ma tête.
0: Qu'est-ce qu'on a raté, alors?
2: C'est un bouquin Taschen qui me suit depuis très très longtemps. C'est un bouquin sur le cirque. Et le cirque, c'est quelque chose qui me suit. Le cirque, c'est l'homme face à sa mort, c'est l'homme face à son propre danger, et c'est le cercle, c'est la grande cathédrale de l'union, de l'unisson, et c'est ce que j'ai fait à la Sirène à Barbe. Il ressemble à un cirque aujourd'hui. Si vous venez, vous aurez l'impression d'entrer dans un grand cirque, et le cirque, c'est l'éternité. Et voilà. Donc, c'est ce bouquin que j'ai dans ma tête.
0: Il voulait diriger un cirque. Il en est le monsieur loyal, si je puis dire, de cette Sirène à Barbe que vous représentez à merveille. Merci, Nicolas Bellenchombre.
2: Merci, Sylvain.
0: Et évidemment, on se tient au courant dès qu'il y a de nouvelles aventures.
2: Mais oui.
0: Vous concernant, vous êtes le bienvenu.
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0: Richard Gauthier, bonjour, on joue, c'est à nous.
4: Bonjour Sylvain et bonjour tout le monde. 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
0: À demain.
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4: Et merci d'être avec nous, très belle fin de matinée, il est 11h. Je salue Charlotte Coutard. Bonjour Charlotte.
5: Bonjour Richard, bonjour à tous.
4: Pour l'actu locale, la décision du tribunal administratif de Rouen est attendue dans les prochains jours.
5: Pour les 150 habitants du camping de la ferme de Vaux à Gisors, dans le nord-est de l'Eure, ils réclament le droit de retourner chez eux depuis quasiment 2 ans. La ville a pris un arrêté pour interdire l'accès au camping en janvier 2025 après un avis défavorable de la commission départementale de sécurité. Les parcelles sont jugées trop petites avec des mobilhomes trop rapprochés et des risques d'incendie. Une décision démesurée pour les habitants qui ont saisi la justice. On y revient tout à l'heure à midi sur Ici Normandie. Les urgences de l'hôpital privé de l'Estuaire au Havre ont pu rouvrir ce matin. Elles étaient fermées cette nuit entre 20h hier soir et 9h ce matin à cause de difficultés de recrutement de médecins urgentistes. Les urgences de cardiologie ont pu être assurées. La SNSM de Dieppe et du Tréport mobilisée hier, les sauveteurs sont intervenus pour porter secours à une embarcation avec une trentaine de personnes à bord. Les sauveteurs ont ensuite été appelés pour venir en aide à 3 baigneurs en difficulté à Holt en baie de Somme. Ces nageurs ont finalement pu revenir par leurs propres moyens sur la plage avant d'être pris en charge par les secours. Les buralistes appelés à se mobiliser toute la semaine, ils demandent notamment un gel de la fiscalité du tabac et la fin de l'indexation automatique du prix du tabac sur l'inflation. Les buralistes doivent se rassembler à Vernon vendredi matin, place Charles de Gaulle. Saône-et-Saulle. Et puis l'argent permettra notamment de financer des travaux pour la collégiale Notre-Dame des Anglis dans l'Eure et la chapelle des marins à Fécamp en Seine-Maritime. Le premier tirage spécial du loto du patrimoine 2026 a lieu aujourd'hui. Pour chaque ticket acheté, entre 54 et 73 centimes d'euros sont reversés à la Fondation du patrimoine pour la restauration de 100 sites en danger en France.
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5: Richard, une journée plutôt couverte mais pas trop humide.
4: On va changer de décor quand même, hein, parce que le week-end était plutôt sympa. Là, on va vraiment passer à l'automne. En tout cas, surtout pour la journée de demain. Mais là, aujourd'hui, on a en effet beaucoup de nuages, on a beaucoup de grisailles et on a des averses qui sont possibles. Ce sera plutôt dans l'après-midi sur la pointe de Caux, l'agglomération havraise. Dans les terres et sur le département de l'Eure, on va rester au sec. À 17h, vous aurez 22 à Dieppe et au Havre, 25 à Rouen et 26 à Évreux. Demain au réveil, 15 à 17 degrés. Demain mardi, je vous le disais Charlotte, temps gris, des pluies faibles le matin qui se généralisent l'après-midi et jusqu'à 20 mm attendus. Et puis, des rafales de vent jusqu'à 75 km à l'heure. Et pour les maximales, il fera entre 19 et 21 degrés. Vous revenez tout à l'heure.
5: À tout à l'heure, à midi.
4: À tout à l'heure, Charlotte.
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4: Ravi de vous retrouver, ravi d'entamer une nouvelle semaine en votre compagnie. Boujou, on joue jusqu'à midi avec, vous le savez, chaque semaine, les plus beaux cadeaux à gagner. Alors, il s'agit de la carte carburant. Jusqu'à vendredi, une carte carburant d'une valeur de 50 euros. Ça fait du bien au budget. 02 35 07 66 66. Vous venez jouer avec nous, jouer avec l'actu de notre région, avec le blind test, avec la question chrono. C'est parti.
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4: Et ça commence avec Nouga York.

0: York, Claude Nougaro.
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0: Et on joue avec Julien qui habite à Rouen. Bonjour Julien.
3: Bonjour Richard.
0: Et bienvenue, premier candidat de la semaine. Ça y est, vous essuyez les plâtres si je puis dire.
3: Super, ça fait plaisir, merci beaucoup.
0: Et on va vous lire bientôt Julien, parce que vous écrivez.
3: Oui, j'ai écrit un livre qui sort le 8 octobre 2026 là, sur la virilité dans le rap, la masculinité dans le rap, les comportements violents, en tout cas tout ce qui est en lien avec la violence dans le rap contemporain. Alors pas tout le rap, mais une grande partie du rap, malheureusement, qui est très écouté par les jeunes.
0: Ouais, et alors donc c'est une vraie enquête. C'est une enquête.
3: C'est un essai culturel, c'est ça, avec des regards un peu sociologiques, philosophiques, d'un amoureux du rap surtout, c'est important de le préciser. Donc voilà, et c'est pas un pamphlet anti-rap, mais ça a un regard un petit peu d'enquête, on va dire. Oui.
0: Bon ben, j'espère qu'on aura l'occasion d'en parler ici même, à l'antenne.
3: Avec plaisir. Ça s'appelle Virilocratie, ça sort le 8 octobre.
0: Ouais. Virilocratie. Génial le titre en plus, hein. Bien trouvé. Ah bah,
3: je l'ai trouvé tout seul, comme un grand.
0: Julien, on commence avec la première question qui va vous permettre d'engranger un premier point. On a constaté une hausse de 96% du nombre de passagers dans les trains en direction de Paris pour ces prochains jours. Pour quelle raison, selon vous, le pape Léon ou Céline Dion ?
3: Oh bah c'est Céline Dion.
0: Ben oui, parce que le pape, ce sera les vendredis 25 et samedi 26 septembre. Donc, en effet, 96% d'augmentation du nombre de passagers dans les trains pour aller voir le premier concert de Céline Dion à la fin de la semaine. Bravo, premier point pour vous, Julien. Je vais maintenant vous laisser seul. Vous prenez les commandes. Voici votre blind test. Vous allez jouer avec des chansons qui comprennent dans le titre, en tout cas, le mot « nouveau ». D'accord ?
3: Ok.
0: Allez, on y va.
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0: Fouchette Ayrton. Un monde nouveau, Fouchette Ayrton.
1: Génial, ouais, Feu Chatterton, un monde nouveau. Ils seront au Zénith de Rouen au mois de novembre, hein, d'ailleurs. Hein,
0: Feu Chatterton. Ah ouais, j'adore.
1: Avec l'incroyable Arthur Teboul, mais vraiment, il est incroyable.
0: Oui. Vous êtes fou. Je me permets, j'ai vu à Bertine la dernière, c'est incroyable.
1: Ils sont complètement dingues, ça c'est vrai, je suis bien d'accord avec vous. Julien, vous êtes fort en MC Solar, vous êtes moins fort en Karen Cheryl.
0: Ah oui, beaucoup, un petit peu moins fort en Karen Cheryl. Ben, on a parlé de vous, je vous ai dit que j'étais un homme du rap alors.
1: Bon, on a loupé Karen Cheryl, mais c'est pas grave, on va se rattraper avec la question chrono. Alors la question chrono, vous le savez, hein, si vous nous avez écouté ces dernières semaines, faut vraiment y aller franco, pas de réflexion possible, il faut aller très très vite et puis évidemment trouver un maximum de réponses. On fête aujourd'hui les Régines. Tiens, ça vous parle un petit peu, Régine, ou pas?
0: Oui.
1: Oui. Un petit peu. On fête les Régines aujourd'hui. En 10 secondes, Julien, je vais vous demander un maximum de prénoms qui commencent par la lettre R. Masculin ou féminin, d'accord?
0: Oui, pas de problème, ok.
1: Allez, on y va.
0: Eh bien, Régine, Rachid, Romuald, Raymond, Roger, Régis, Rigène, Romuald, j'ai déjà dit, Romy, René.
1: Moi j'en ai un, deux, Romuald en effet, Raymond, Régis, j'en ai un, deux, trois, quatre, cinq, six. J'ai six prénoms qui commencent par la lettre R. Si j'ajoute les trois points réalisés auparavant, ça fait 9 points au total, Julien, 9 points.
0: Super, il y a ma copine qui s'appelle Raphaël qui me regarde avec des yeux vraiment pas cool.
1: 9 points, Régis, Régis. Julien, c'est à force de parler des. Voilà. Il y avait Rose, il y avait Romane, il y avait Romy, il y avait Roxane. Et il y a Richard aussi. Bah oui, tiens, en plus, j'y pensais même pas. Bravo en tout cas, Julien, pour ces 9 points. Il est fort probable qu'on se reparle en fin d'émission. En tout cas, c'est tout le mal que je vous souhaite. À bientôt, Julien, et pour parler du bouquin.
0: Merci beaucoup.
1: À très vite.
0: À très bientôt.
1: 9 points pour Julien. Combien pour le prochain candidat? 02 35 07 66 66. La carte carburant, 50 euros à gagner. Bougeons, on joue. Bonne semaine. Merci de la démarrer avec nous sur votre radio. 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
0: Et on est chez Christine à Monville. Bonjour Christine.
3: Bonjour.
0: Tout est calme à la maison ?
3: Tout est calme.
0: Comme un lundi matin ?
3: Voilà, c'est ça.
0: Ravi de jouer avec vous Christine. Alors vous êtes retraitée, donc vous avez évidemment plein de choses à faire tous les jours. C'est quoi votre truc
3: débordée.
0: À vous ? Bah oui, vous êtes débordée. C'est quoi ? C'est plutôt la marche, plutôt le sport, plutôt la piscine, plutôt le ciné ?
3: La marche, oui, jardinage.
0: Ok, bah c'est déjà pas mal.
3: Oui.
0: Allez, eh ben on va jouer, Christine. Vous avez entendu Julien, il a été fort hein, avec ses 9 points.
3: Oui, là ça.
0: Alors, Christine, ce dimanche, au manoir de Fumechon, à Saint-Va-du-Val, chanteront les interprètes du Plastique, c'est fantastique. Les Fatal Picard ou Elmer Footbeat ?
3: Elmer Footbeat.
0: Le Plastique, c'est fantastique. J'avais préparé un petit extrait en plus. Et j'ai oublié de te prévenir, Michael qui réalise l'émission. Et voilà, c'est pas grave. C'est le Plastique, c'est fantastique, et c'est le Mer Footbeat, et ça fait un premier point. Christine, voici votre blind test. Attention, il y a 2 Z dans chaque nom de chaque interprète, ok ?
3: Oui.
0: Je vous laisse toute seule, c'est parti.

0: Ramazzotti.
1: Ah non. Non, Eros Ramazzotti.
0: Ah oui.
1: J'aime bien Hugo Tonazzi. Vous avez cité cet acteur que j'aimais beaucoup. Donc c'était Eros Ramazzotti. C'est loupé pour Eros, mais en revanche, vous aviez bien Zaz et vous aviez bien Umberto Tozzi. Ça nous fait 3 points au total. Christine, oui. Attention, voici votre question chrono. Vous la redoutez, j'en suis certain.
0: Ah oui.
1: Et puisque nous vous offrons cette semaine, Christine, une carte carburant d'une valeur de 50 euros, en 10 secondes, je vais vous demander un maximum de choses qui coûtent plus que 50 euros. Par exemple, je ne sais pas moi, une machine à laver. Ça coûte plus de 50 euros une machine à laver, on est d'accord ?
0: Oui.
1: Allez, c'est à vous de jouer. Christine, attention, 10 secondes.
0: Une maison, une voiture, un fer à repasser, une table, une chaise, réfrigérateur, lave-vaisselle... Télévision.
1: Non, c'est trop tard. On s'arrête à la vaisselle. Ça nous fait 1, 2, 3, 4. Bon, fer à repasser.
0: Ouais, ça dépend.
1: Ouais, ça dépend le fer à repasser. Hein.
0: C'est de luxe.
1: Non, je peux pas vous accorder le fer à repasser.
0: Mm-mm.
1: Ouais. Alors, au total, 1, 2, 3, 4, 5, 6. 6, 7, 8, 9, vous êtes à égalité avec Julien, Christine.
0: Oula.
1: 9 points. Égalité avec Julien de Rouen. Vous, Christine, qui habitez Montville, on va vous départager avec une question bonus posée par Anne hors antenne, d'accord ?
0: D'accord.
1: Peut-être à tout à l'heure, Christine.
0: Peut-être, oui.
1: Ben, j'espère. Teddy Swims, c'est ce qu'on écoute maintenant. Mister No It's All, c'est le titre de la chanson.

0: Mister No, Idol, j'adore ce titre. Teddy Swims, ici Normandie, on sera chez Joël à Charleval dans quelques secondes.
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0: Nous sommes donc à Charleval et je précise, tiens d'ailleurs, qu'il reste une place pour jouer avec nous. 02 35 07 66 66, c'est à vous de jouer, vous nous appelez tout de suite pour gagner votre carte carburant d'une valeur de 50 euros. Bonjour Joël.
8: Bonjour.
0: Joël, joyeuse retraitée à Charleval.
8: Oui, c'est ça.
0: Alors vous, votre truc, c'est quoi alors ? C'est le jardin aussi ?
8: Ah oui,
0: comme Christine tout à l'heure. Ouais.
8: Et un peu de marche à pied, un peu de peinture.
0: Bon, il est beau le jardin en ce moment, cette fin d'été.
8: Ah bah, ça a bien grillé là, ouais. Avec la chaleur, oui.
0: Ouais. Ça revient, mais.
8: Ça repart.
0: Bien grillé en effet. Eh bien voilà, Joël, nous allons jouer ensemble. Vous allez tenter de faire un peu plus de 9 points, d'accord ?
8: Ouf.
0: Et je vais vous poser une première question. Elle concerne le blues post-vacances. Le blues post-vacances, on en parle beaucoup en ce moment. Il est ressenti par 3 Français sur 4. Vous savez qu'on a un peu le moral à zéro quand on doit reprendre le boulot, par exemple. Selon une étude récente, et selon vous, toujours selon cette étude, quelle est la préoccupation qui arrive en tête du classement de ce blues post-vacances ? Les finances à gérer ou le retour des routines ?
8: Les routines.
0: Bravo, bien vu. C'est en effet le retour des routines pour 64% des personnes interrogées. Le retour des routines, courses, repas, organisation, qui nous met un peu le blues. Et ça arrive avant les finances à gérer. Premier point pour vous, Joël, bravo. Voici votre blind test. Je vais vous laisser toute seule, vous connaissez le principe. Et vous allez jouer avec les tubes que l'on écoutait en septembre 1974, d'accord ?
8: Oui.
0: Allez, je vous laisse toute seule, c'est parti.
8: Côte François.
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8: Sylvie Vartan.
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8: Jean Gabin.
10: 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Et puis moi, je savais.
0: Alors là, je dis bravo, Joël. Rien à redire. Le mal-aimé, Clo-Clo, Sylvie Vartan, Bye Bye, Leroy Brown et Jean Gabin, maintenant, je sais, les tubes de septembre 1974. Eh ben, ça nous fait 4 points déjà.
8: Bon.
0: Allez, on va essayer d'en faire quelques-uns de plus avec cette question chrono. Joël, c'est la vôtre.
8: Oui.
0: Rock in the Barn, ce sera ce vendredi soir au Parc des Tourelles à Vernon avec une quinzaine de groupes sur scène. Je vous demande en 10 secondes, ma chère Joël, en 10 secondes, un maximum de noms de groupes de rock célèbres, quelle que soit la nationalité, ok ?
8: Oui.
0: Allez, on y va.
8: Téléphone, Indochine, les Bee Gees, les garçons bouchés.
0: C'était venu après. Et puis les Bee Gees, je peux pas vous l'accorder parce que c'est pas vraiment un groupe de rock.
8: Non.
0: Les Bee Gees, c'était plutôt pop au départ, dans les années 60, et ensuite disco dans les années 70. Téléphone Indochine, pas de problème, c'est du rock. On aurait pu dire les Beatles, les Stones, Led Zeppelin, Queen, Pink Floyd.
8: Oui.
0: Alors ça nous fait donc 1 et 2 plus 4, ça fait 6 points. Vous
8: ne
0: passez pas devant nos amis Christine et Julien.
8: Non.
0: Je suis désolé Joël. Mais vous reviendrez jouer.
8: Mais oui.
0: J'espère.
8: Oui.
0: À bientôt et belle journée à Charleval, Joël.
8: Au revoir.

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0: malheur, Emmanuel Moire.
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0: Ciné-scène demain mardi, salle La Ficelle à Goderville avec à 18h la projection de Toy Story 5. C'est un des gros cartons de l'année au cinéma. Et à 20h30, il y aura Deviens Génial, une comédie géniale, justement, avec Manu Payet.
2: Guten Tag, je suis Mathias Bertin, je suis auto professeur d'allemand.
3: Prof d'allemand.
2: Ah, ça va, j'ai assuré, non.
3: Ça va, tu prends tes marques?
2: Ouais, carrément, tout va bien. Tant que...
4: Ça fait 3 ans que je vis à 600 km de ma fille, je veux plus être loin d'elle.
3: Et pour le voyage, tu vas faire comment?
4: Quel voyage? Vous avez organisé un voyage en Allemagne.
5: Je viens de finaliser le dossier.
4: Vous avez prévu quoi?
5: De la bonne humeur.
0: De la bonne humeur. Allez, tout le monde dans le bus, une comédie géniale, Deviens Génial, avec Manu Payet. C'est donc à 20h30 et à 18h, Toy Story 5. Demain mardi, salle La Ficelle à Goderville.
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0: Et c'est Boujou, on joue jusqu'à midi. Avec vous qui jouez pour une carte carburant d'une valeur de 50 euros tout au long de cette semaine. Et avec tous les tubes que vous aimez, toutes les chansons que vous aimez comme celle-ci, j'en suis certain. Bette Davis Eyes, voici Kim Carnes.

0: Bette Davis Eyes. Vous étiez avec Kim Carnes.
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0: Et vous jouez avec nous, vous jouez avec Georges qui habite Canteleu. Bonjour Georges.
3: Bonjour.
0: Bienvenue sur votre radio ici Normandie. Georges à Canteleu, marcheur. Vous aimez la randonnée, vous allez randonner peut-être cet après-midi d'ailleurs.
3: Oui, s'il pleut pas, oui.
0: Et vous avez des coins favoris, non? Ou dans la région, il y a des...
3: la forêt de Canteleu, la forêt de Roumar, là.
0: Ouais, la forêt de Roumar.
3: Ouais, ah, c'est ça, souvent.
0: Eh ben, ça fait du bien. Ça fait du bien de randonner, et voilà, ça fait du bien d'aller se balader en forêt, de toucher les arbres, d'en profiter. Vous avez bien raison. Georges, voici votre première question. Ben oui, on peut les toucher, les arbres, on peut les enlacer. C'est voilà, c'est la sylvothérapie. Et, je suis moi-même adepte et ça fait beaucoup de bien.
3: Voilà.
0: Je vous raconte ma life. Hein. On va y aller quand même. Voici votre première question, Georges. Daniel Guichard va chanter dimanche au Viking à Yvetot. Et ce sera avec ici Normandie d'ailleurs. Dans sa chanson Mon Vieux, les jours de paye quand il rentrait, il s'asseyait sans dire un mot ou on l'entendait gueuler un peu?
3: Il s'asseyait sans dire un mot.
0: Non, écoutez.
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0: Désolé.
3: Ah oui. Et c'est dans la chanson aussi, c'est pour ça.
0: Mais je sais, c'est dans le couplet d'avant. Il s'asseyait sans dire un mot. J'ai entendu une voix féminine qui vous a donné la bonne réponse en plus. Vous n'avez même pas écouté.
3: Oui, c'est madame. C'est madame.
0: Elle se prénomme comment?
3: Daniel.
0: Mais vous n'écoutez pas votre épouse?
3: Oh. Ah oui.
0: Elle vous donne la bonne réponse et vous ne l'écoutez même pas. Bref.
5: Non, mais il est plus fort que moi d'habitude. Bonjour.
0: Bonjour. J'ai oublié le prénom de. J'ai oublié le prénom de madame.
3: Daniel.
0: C'est Daniel, ok. Alors, Daniel et Georges, voici la deuxième question. En fait, c'est votre blind test. Vous allez jouer avec des artistes et des titres qui comprennent le mot lac. Dans le titre des chansons, il y a le mot lac. Ok, Georges?
3: Ok.
0: Et écoutez Daniel cette fois.
6: Hein. T'es mis sur les bords.
3: Julien Doré.
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3: Michel Sardou.
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7: Mille neiges sur.
3: Mark Schumann.
0: Bravo! Julien Doré, Michel Sardou, Mort Schumann, c'est un sans faute pour le blind test. Bravo, Georges. Il vous reste la question chrono, dites donc.
3: Ouais.
0: Bah, vous connaissez le principe, évidemment, hein. Un maximum de réponses en 10 secondes. On réfléchit pas, on fonce. Eh ben, tiens, justement, le Rouennais Pierre Gasly a terminé 7e du Grand Prix d'Italie ce week-end à Monza après avoir signé la pole position. Vous me citez en 10 secondes, Georges, un maximum de pilotes de F1 qui ont été champions du monde de 1990 à aujourd'hui. OK?
3: Oui.
0: Allez, on y va.
3: Alain Prost, Schumacher, Gasly.
0: Non, Gasly, malheureusement, il n'a pas été champion du monde. Mais Prost, oui, Schumacher, oui, on aurait pu dire Ayrton Senna également, hein.
3: Ouais.
0: Damon Hill, Jacques Villeneuve. D'ailleurs, Fernando Alonso, Sébastien Vettel, Lewis Hamilton. Bon. Ça nous fait deux bonnes réponses, 2 plus 3, ça fait 5, et vous avez donc 5 points. C'est pas suffisant pour rattraper nos amis Joël, Christine et Julien, mais en tout cas, voilà, c'était un beau parcours, et je vous dis à très bientôt, Georges.
3: Merci.
0: Revenez jouer quand vous voulez. Et bonne journée.
3: Au revoir,
0: Georges et Daniel. Gros bisous. Yann Muller, Les Oies Sauvages, c'est dans quelques secondes.
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0: Alors, ce qui est très rigolo, c'est que les jeunes, aujourd'hui, quand ils parlent de cette chanson, ils disent « Ah ouais, les oies sauvages, mais nous, les oies sauvages, c'est vachement bien, on danse dessus. » Et alors, nous, parfois, on dit « Attends, les oies sauvages, mais je connais même pas. » Ah, mais oui, c'est le chasseur. C'est le chasseur de Michel Delpech, qui a été soigneusement remixé par Yann Muller. Et vous l'écoutez sur votre radio, Ici Normandie.
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0: Bonjour Nadège.
3: Bonjour.
0: Bon, vous aviez reconnu hein, le chasseur de Michel Delpech.
3: Oui, un petit peu quand même.
0: Ouais. Et est-ce que vous aimez, vous, ce remix-là de Yann Muller?
3: Très sympa. Oui.
0: C'est très sympa.
3: Ça change, un peu plus dynamique, mais c'est sympa. Ouais.
0: Voilà, et puis on danse dessus alors que la chanson originelle était beaucoup plus lente, beaucoup plus douce. Alors, Nadège, qu'est-ce qu'on va faire de beau aujourd'hui? Vous êtes au Tilleul.
3: C'est ça, tout à fait.
0: Et alors, rien de spécial?
3: Non, aujourd'hui, je cuisine actuellement. Voilà, je suis dans ma cuisine, je prépare le repas pour ce midi.
0: D'accord, et qu'est-ce qu'il y a au menu?
3: Oh là là, très simple, des pâtes carbonara.
0: Ah, oh, mais j'adore!
3: Ah, écoutez, parfait, je vous invite alors.
0: Ouais, parce que je vais vous dire un truc, c'est une valeur sûre, ça, les carbos. Vraiment.
3: C'est vrai.
0: Ça plaît à tout le monde. Ok, bon, écoutez, ma chère Nadège, ça s'annonce bien pour vous à midi. Je vais vous poser une première question qui va vous permettre de gagner un premier point. Parmi les membres du jury du Festival du film américain de Deauville, présidé par Roche Dizem en ce moment, il y a Simon Abkarian. Simon Abkarian, en ce moment, au ciné, il joue De Gaulle ou Ulysse?
3: Ulysse.
0: Mais non, c'est non. De Gaulle.
3: Non, je me suis trompée. Oh mais j'ai été trop vite.
0: Vous êtes allé trop vite, c'est ça.
3: Ouais, tout à fait.
0: C'est l'excellent Simon Abkarian qui joue magnifiquement De Gaulle au cinéma. Les deux films, il faut le dire encore, les deux films.

0: sont géniaux. Ça a fait plus de 6 millions de spectateurs, hein, quand même. C'est vraiment un carton. Hein. Je ne sais pas si vous l'avez encore, pas encore vu.
1: Non, du tout, mais en plus, je le sais parce que je suis allée voir Ulysse, donc je sais très bien que c'est pas du tout.
0: C'est pas Simon Abkarian. Et c'était pas mal aussi, Ulysse, d'ailleurs, hein, l'Odyssée de Christopher Nolan, très sympa. Voilà. Voici votre blind test, Nadège. Attention, vous me citez bien le nom des interprètes. Vous êtes prête?
1: On y va.
0: Allez,

0: 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C'était que des Alain.
1: Ah là là là là. Et vous les complètement avez... à côté là, non?
0: Tous loupés. Alain Bachou, Alain Chamfort, Alain Souchon.
1: Eh ben voilà.
0: Mais ben voilà. Bon bah écoutez.
1: Eh ben,
0: j'espère que les carbos seront plus réussis que votre blind test. Voici votre question chrono. Tout peut arriver avec la question chrono, Nadège, vous le savez. Hein. Alors, comme nous sommes le 7 septembre, en 10 secondes, je vais vous demander le maximum d'expressions. Expression et locution d'ailleurs, ou locution, avec le mot 7 dedans. Par exemple, le jeu des 7 familles.
1: Ok. Oh là là là. Ouais.
0: Eh ben, c'est à vous de jouer.
1: Non, là, j'ai rien du tout. Je suis en panique totale.
0: Ah, c'est ma première tête à toto de l'histoire du jeu.
1: Ah ouais. Bon. Eh ben voilà, il en fallait une.
0: Le jeu n'a que 3 semaines, hein, remarquez. Mais vous êtes la première tête à toto. Bah écoutez, Nadège, tournez 7 fois sa langue dans sa bouche.
1: Ouais.
0: Grimpez au 7e ciel, les bottes de 7 lieues.
1: Oh là là là là. Oui, bah, une fois qu'on les dit, ça paraît facile, c'est vrai.
0: Un petit 5 à 7. Hein, 7 jours sur 7.
1: Oh là là.
0: Les 7 péchés capitaux, même ça. Oh là là.
1: Et ce qui est dommage, c'est que depuis ce matin que je vous écoute, à chaque fois, je dis ah oui, ça j'ai les réponses, mais là, de panique, je ne sais pas ce qui se passe.
0: Bon, c'est pas grave. Vous reviendrez, hein.
1: Ah, mais oui, avec plaisir.
0: Avec grand plaisir. Merci beaucoup, Nadège, et bonne journée au tilleul.
1: Merci, au revoir. Bonne chance à tout le monde.
0: Et maintenant, on va départager Julien et Christine. Tous les deux ont 9 points.

0: Le groupe Police est dans 5 minutes, puisqu'il est midi moins 5, toute l'actu locale.
1: Bonjour, bonjour.
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0: Il nous a fallu hors antenne départager deux brillants candidats qui ont fait 9 points. La question bonus était le prix de vente moyen, c'est-à-dire sans les options, hein, de la nouvelle Renault 5 électrique. Elle est affichée à partir de 24 990 euros. Julien a dit 24 500, ce qui est très bien. Mais Christine a été encore plus forte, elle a dit 25 000. C'est donc elle qui est la plus proche. Christine, bravo.
3: Merci.
0: Et Christine, bravo. Je viens de me rendre compte qu'on
3: c'était
0: cite...
3: limite.
0: Voilà, on cite une brillante animatrice de télévision et de radio, Christine, bravo. Alors Christine, 25 000 euros, vous connaissiez le prix ?
3: Non, c'est un peu au hasard.
0: C'était au pif, mais franchement bravo, hein, parce que oui. 25 000, à 10 euros près, hein, vous étiez au prix exact de la voiture, de la nouvelle Renault 5 électrique, qui est très belle d'ailleurs. Bravo Christine, vous repartez avec une carte carburant de 50 euros, et on félicite Julien parce qu'il a été très bon aussi.
3: Oui,
0: hein.
3: Oui, là c'est...
0: Ouais, c'était serré.
3: Serré.
0: Mais il a fallu départager. À bientôt Christine, très bonne journée.
3: Merci.

0: Et le dernier jour du disco sur votre radio, ici Normandie, était chanté par Juliette Armanet.
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0: Et merci à vous d'écouter ici Normandie. Il est midi. Charlotte Coutard pour l'actu locale. Charlotte, un an et demi plus tard, les habitants dénoncent toujours une décision démesurée.
2: Celle de la ville de Gisors, dans le nord-est de l'Eure, qui a pris en janvier 2025 un arrêté pour interdire l'accès au camping de la ferme de Vaux. Décision prise après un avis défavorable de la commission départementale de sécurité. Pour des parcelles jugées trop petites, des mobil-homes trop rapprochés, des risques d'incendie. Depuis, les 150 habitants du camping, locataires propriétaires, ne peuvent pas se rendre chez eux. Ils ont saisi la justice. Mais Nicolas Veillère, le directeur général des services de la ville de Gisors, justifie cette décision d'interdire l'accès au camping.
3: La ville avait un contrat de location, un bail, avec des administrés qui louaient une parcelle. Sur le bail, ils devaient installer quelque chose qui devait être démontable. Au fil du temps, depuis plus de 40 ans, ce qui a été installé sur les parcelles n'a jamais été démonté. On peut considérer qu'il y a eu un laxisme pendant un certain nombre d'années. Du coup, ça a été un petit peu l'anarchie sur les constructions. Résultat des courses, quand la commission de sécurité a passé, elle a dit, là, c'est trop dangereux. Monsieur le maire, s'il arrive quoi que ce soit, il en va de votre responsabilité qui pourrait être engagée pénalement s'il y a un incendie qui intervient. Donc, la mairie, elle a pris la décision de fermer, elle a pris la décision de reprendre tous les baux, de remettre à plat le site et après d'engager les travaux une fois que le site sera totalement libre d'accès.
2: Et fin août, le rapporteur du tribunal administratif de Rouen a en partie donné raison aux habitants pour qu'ils puissent au minimum accéder à leur terrain en attendant les travaux de mise en sécurité. La décision du tribunal est attendue dans les prochains jours.
0: Il roulait deux fois plus vite que la vitesse autorisée.
2: Vitesse retenue, 109 km/h au lieu de 50 km/h. Un homme de 47 ans, avec un permis de conduire hongrois périmé depuis juin dernier, a été interpellé cette nuit vers 2h du matin, boulevard Leningrad au Havre. Cet habitant de Gonfreville-Lorcher avait tellement bu d'alcool qu'il était incapable de souffler dans le ballon. Il a été placé en garde à vue. La SNSM de Dieppe et du Tréport sont allés porter secours à une embarcation dans la Manche avec une trentaine de personnes à bord hier après-midi. Les sauveteurs ont ensuite été appelés pour venir en aide à trois baigneurs en difficulté à Holt en baie de Somme. Ces nageurs ont pu revenir par leurs propres moyens sur la plage avant d'être pris en charge par les secours. La direction explique faire face à des difficultés de recrutement de médecins urgentistes. Les urgences de l'hôpital privé de l'Estuaire ont été fermées cette nuit entre 20h hier soir et 9h ce matin. Mais les urgences de cardiologie ont en revanche pu être assurées.
0: La ville d'Yvetot applique la loi, mais ça ne plaît pas à tout le monde.
2: Ouais, la loi LOM, la loi d'orientation des mobilités, impose depuis 2019 aux communes de retirer des places de stationnement trop proches des passages piétons. La ville d'Yvetot s'est donc mise en conformité. Elle a retiré 7 places de parking en épi près de la pharmacie de l'hôtel de ville pour mettre 2 places des pauses minutes, 10 minutes maximum. Et ce n'est qu'un début, explique Benoît Gauthier. Il est en charge de la voirie et de l'environnement à la mairie d'Yvetot.
4: Demain, on pourra simplement faire, par exemple, soit des zones un peu plus végétalisées, soit des zones d'arceaux vélo. On a aussi à cœur de développer les mobilités douces dans la ville, donc ça peut être aussi l'occasion d'inciter un peu plus les riverains à utiliser le vélo. On a commencé à repérer des places qu'on pourrait transformer en zones de parking vélo, à condition que la visibilité soit toujours bien assurée. Et aussi cette question donc de revégétaliser peut-être certaines places pour remettre encore un petit peu plus de verdure dans le centre-ville qui en a bien besoin. L'idée, c'est effectivement, on perd quelques places de parking, mais quelque part on peut gagner dans le cadre de vie.
2: Et 45 places de parking supplémentaires doivent disparaître progressivement dans le centre-ville d'Yvetot, notamment aux abords des écoles. Et puis une petite pépite, une prodige du tennis de table mondial, invitée de bienvenue au club ce soir, Nina Gyuzeng, 16 ans seulement mais déjà 13e meilleure joueuse du monde de moins de 19 ans. Elle a remporté 3 médailles d'or au championnat d'Europe junior en juillet dernier, championne de France senior en double. La Normande est licenciée au club de tennis de table de Saint-Pierre-lès-Elbeuf. Elle sera avec nous tout à l'heure après les infos de 18h. 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
5: Richard, peut-être quelques pluies sur la région havraise.
0: Oui, exactement. Nuages et éclaircies vont se partager le ciel aujourd'hui et quelques averses possibles. Ce sera plutôt en fin de journée sur la pointe de Caux, l'agglomération havraise, dans les terres et sur le département de l'Eure. On va rester au sec. À 17h, vous aurez 22 à Dieppe et au Havre, 25 à Rouen et 26 à Évreux. Et au réveil, demain matin, 15 à 17 degrés. C'est demain mardi que ça va vraiment se gâter. On aura un temps très gris, un temps automnal, avec des pluies faibles et intermittentes le matin qui se généralisent au cours de la matinée. On attend au maximum jusqu'à 20 mm de cumul et des rafales de vent qui atteindront 75 km à l'heure. Et il fera entre 19 et 21 degrés. 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
7: Bonjour à toutes et à tous, il est midi 5 sur votre radio Ici, je suis en joie, vous m'avez manqué ce week-end. Je voudrais faire un immense coucou aux 44 locales de tout le réseau Ici. Voilà, on vous embrasse toute l'équipe chaleureusement, bienvenue dans votre nouveau rendez-vous Ici. Vous le savez peut-être, maintenant nous parlons bon plan, vie quotidienne, arnaque à éviter, santé, nous sommes là pour vous rendre service parce qu'on vous doit bien ça. C'est le titre de ce nouveau rendez-vous quotidien. Nous sommes ensemble jusqu'à 13h. Moi, je suis Enora Malagré et voici la joyeuse, la très joyeuse bande. Oula, j'ai roulé les airs carrément du lundi qui m'accompagne, Aude Razo, madame anti-arnaque. Bonjour Aude.
8: Bonjour, coucou tout le monde.
7: Vous avez passé un beau week-end?
8: Oh, oui, c'était bien, mais je suis contente de vous retrouver.
7: Oh, bah, évidemment, Valère Coréard et ses bons plans conso, mon chouchou.
9: Salut Enora, bonjour à toutes et tous.
7: Gérald Kierzek, notre éminent médecin. Bonjour Gérald.
10: Bonjour Enora, bonjour à tout le monde.
7: Elsa Wolinski, notre rayon de soleil.
11: Bonjour.
7: Bonjour Elsa. Alors, on s'attaque aujourd'hui à un gros dossier sensible en ce début de semaine, le cadmium dans les pâtes. Oui, celle que nous mangeons. Qu'est-ce que c'est que cette histoire? Eh bien, on vous raconte tout dans un instant. Nous recevrons d'ailleurs une collègue de chez 60 millions de consommateurs pour nous aider à y voir plus clair, Patricia Cherpoulos. Alors, appelez-nous ou laissez-nous un message vocal. Tout ça, c'est gratuit. C'est sur notre WhatsApp au 0810 055 056. Nous sommes là pour vous et vous pouvez nous poser vos questions comme l'a fait Joseph aujourd'hui.
12: Bonjour, Joseph Ambrière, Les Vallées. Je voulais savoir la raison pour laquelle nous recevons toujours des appels intempestifs.
7: Eh ben oui, pourquoi on reçoit ces appels intempestifs alors que soi-disant c'était interdit? C'est Aude Razo qui nous répondra.
8: Oui, je vais vous répondre, je vais vous dire pourquoi vous en recevez toujours et surtout comment ne plus en recevoir.
7: Exactement, et puis le meilleur pour la fin, tout au long de l'année, je booste votre pouvoir d'achat. 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Il est midi 7 et on démarre avec vous, mon cher Valère. Et on va ouvrir notre dossier du jour sur le cadmium. Alors, on savait qu'il y en avait dans le chocolat noir, me semble-t-il, dans les céréales. Et on a découvert qu'il y en avait aussi dans les pâtes. On va en parler avec vous. Et pour être encore plus éclairé, nous accueillons Patricia Cherpoulos, notre collègue de 60 millions de consommateurs. Bonjour Patricia.
11: Bonjour.
7: Merci infiniment d'être dans la bande dont vous doit bien ça. Vous allez vraiment nous aider sur ce dossier sensible.
9: Oui, c'est un sujet qui est à la une de votre dernier numéro de 60 millions de consommateurs. Donc du cadmium dans 80% des paquets de pâtes.
7: 80%?
9: 80% des paquets de pâtes, même encore plus.
7: Même encore plus, Patricia, elle faisait le geste.
9: Plus de deux tiers des Français, Patricia, mangent des pâtes au moins deux fois par semaine. Donc on peut dire qu'on a nos petites habitudes avec les pâtes. Et il y a des métaux lourds dedans alors.
11: Et oui, et en particulier du cadmium. Alors voilà, c'est ça. C'est en fait, on était un petit peu alerté déjà par une étude sur les flocons d'avoine, puisqu'on sait effectivement que le cadmium, ce métal lourd dont on parle beaucoup, se trouve dans les céréales. Donc on s'est dit, et dans les pâtes qui sont à base de blé dur.
7: Voilà. Pourquoi il y a du cadmium?
11: Parce qu'en fait, donc les pâtes, c'est du blé dur. Or, le blé dur, c'est une des céréales qui va puiser le beaucoup en tout cas de cadmium qui est naturellement dans le sol et qui plus est apporté aussi par les engrais phosphatés.
7: Voilà. Elsa Wolinski.
13: J'ai le droit de vous poser une petite question, excusez-moi, mais qu'est-ce que c'est le cadmium ?
11: Ah oui, alors le cadmium c'est un composé qui fait partie des métaux lourds comme le plomb, comme le mercure, et ce sont des éléments donc, que l'on trouve qui sont libérés par les roches notamment. Le problème de ces métaux lourds, dont le cadmium, c'est qu'ils vont s'accumuler dans l'organisme. En fait, il n'est pas évacué comme d'autres composés.
13: D'accord, merci.
9: Puisqu'Aude Razou est là, et qu'Aude Razou, c'est à peu près tout en général, surtout, on va en profiter.
13: Madame Anti-Arnaque.
9: Est-ce que c'est légal qu'il y ait du cadmium dans les aliments?
8: Oui, c'est légal, effectivement, c'est juste que...
7: Imagine, elle disait, bien sûr, c'est complètement OK.
8: Non, mais c'est légal, c'est juste qu'il y a des normes à respecter. Je vais pas les détailler parce que c'est quand même un peu complexe, on est d'accord. Bon, on va pas, j'avais un peu l'impression de me retrouver à mon cours de chimie quand j'ai commencé à regarder les normes, vous savez. Non, il y a des seuils de cadmium qui ont été abaissés aussi, dans les engrais, par exemple. Il y a des seuils dans l'eau aussi à respecter. La question, c'est faut-il, oui, abaisser ces normes pour qu'on y soit moins exposé, parce que nous, Français, nous sommes très exposés au cadmium du fait de notre alimentation. On parle des pâtes, on parle aussi des croissants, on parle du pain. Et comme on en mange beaucoup, bien plus que nos voisins, on est plus exposé que les autres.
7: Bah, je m'adresse forcément à notre médecin, Gérald Kierzek. Bah, qu'est-ce qu'on risque si on mange du cadmium comme ça en masse?
14: Alors, on a eu un début de réponse en disant c'est l'accumulation. Et c'est vrai que c'est l'exposition chronique et l'accumulation dans l'organisme qui va faire que les doses vont progressivement s'amonceler. On peut faire des dosages d'ailleurs pour vérifier quel est le taux de cadmium. Cadmium, juste j'ouvre une parenthèse, c'est le cadmium, on entend ce mot dans les batteries, vous savez, des batteries de téléphone,
7: oui,
14: etc., le cadmium. Mais là, c'est pas la source de contamination, c'est plutôt une source naturelle ou la source des engrais qui viennent dans la terre se mêler à la terre et donc aux légumes qui sont cultivés dans la terre. Voilà pourquoi on le retrouve dans les céréales, dans le blé, etc. Je ferme la parenthèse. L'accumulation, qu'est-ce que ça fait? D'abord, c'est un produit qui est cancérogène. Ça peut provoquer le cancer à des fortes doses. Mais avant ça, comme il n'y a pas d'élimination importante, ça s'accumule au niveau rénal. On peut avoir une atteinte rénale, on peut avoir une atteinte osseuse d'ostéoporose accélérée, on peut avoir un risque de fracture aussi. Et puis, il y a des effets cardiovasculaires et des effets supposé ou réel, parce que là c'est compliqué aussi de faire un lien de causalité avec des troubles du neurodéveloppement. Vous savez, quand on parle d'autisme, etc., ça peut être en lien aussi avec le cadmium.
7: Pardonnez-moi, c'est très sérieux. Valère Coréard.
9: Patricia Chiropoulos, donc vous êtes journaliste à 60 millions de consommateurs. C'est précisément dans votre dernier numéro qui est en kiosque actuellement qu'on retrouve cette enquête. Qu'est-ce qu'elle dit? Qu'est-ce qu'on apprend sur les pâtes et lesquelles est-ce qu'il faut choisir pour essayer d'éviter le cadmium?
11: Oui, alors en fait on a analysé 36 pâtes, donc des spaghettis et des penne, parce que ce sont les plus consommés par les Français. Donc, sur chaque échantillon, en fait, nous avons donc mesuré effectivement les métaux lourds, les pesticides, les mycotoxines, etc. En tout cas, l'enseignement, si on reste sur le cadmium, c'est que donc la très grande majorité contient du cadmium, même à des doses évidemment très faibles.
7: Oui,
11: on est à des teneurs, le plus faible c'est 0,008 mg par kilo, et le plus important c'est 0,071 mg par kilo. Donc comme ça, ça ne veut pas dire grand-chose, sauf que c'est cette teneur qui, si vous mangez des pâtes et d'autres céréales plusieurs fois par semaine, ce qui est le cas en général, c'est ce qu'on disait, c'est que ça s'accumule.
9: Mais il y en a certaines où il n'y en a pas du tout?
11: Il y en a quelques, vraiment très très très peu de références, effectivement, ou en tout cas ce n'est pas détecté. C'est
7: alors
11: pas
7: ça tombe bien, parce que comme on est là pour vous rendre service, on vous dira du coup quelle pâte acheter juste après notre cher Étienne Dao. Continuez d'ailleurs à réagir au 0810 055 056. Vous êtes sur votre nouveau rendez-vous quotidien, on vous doit bien ça, le grand sommeil. Étienne Dao sur votre radio, ici.

0: Sommeil, Étienne Dao sur votre radio ici. 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
0: Il est midi 16, nous sommes en direct, comme tous les jours, c'est votre nouveau rendez-vous quotidien. On vous doit bien ça sur votre radio ici, avec toute la bande et une camarade, Patricia Chéropoulos de 60 millions de consommateurs. Et avec vous, chère Patricia, nous parlions de ces pâtes au cadmium, puisqu'il y en a beaucoup, beaucoup trop, mais l'espoir était dans votre voix. Il y a aussi des marques de pâtes qui n'ont pas de cadmium.
2: Oui, heureusement. Hein. Ouais, alors là, dans notre essai, en tout cas, ce qui ressort, ce sont les pâtes sans gluten. Ouais. Alors, je ne dis pas qu'il faut absolument racheter que ça. Mmh. Mais pourquoi ? Parce que, justement, elles ne sont pas à base de blé, mais à base d'autres farines, comme des farines de maïs ou de riz, qui sont des végétaux qui vont puiser moins de cadmium dans les sols que le blé.
0: D'accord. Valère Correa ?
3: Oui, moi j'ai envie d'en profiter pour parler de l'alimentation en général. On est un peu dans un monde de fous, franchement, on ne sait plus très bien quoi manger sans se faire du mal. Non mais enfin, c'est vrai, qui sait.
4: Surtout quoi qu'on va l'air un peu hypochondriaque. Qu'est-ce que je vais manger?
3: Alors hypochondriaque à la marge, disons-le. Mais pour revenir sur le sujet qui intéresse tout le monde, c'est pour manger sans se faire du mal, Patricia, on fait quoi? Est-ce qu'il faut par exemple partir sur de la bio au maximum? On sait que c'est plus cher.
2: Alors, déjà, je dirais diversifier, déjà, même si on prend
0: ça,
2: les pâtes, mais tout le reste,
0: médecin, c'est du chef.
2: Voilà, diversifier aussi bien le type d'aliments, les marques aussi, hein, quand vous prenez des produits déjà transformés. Mmh. Voilà, bon, déjà, c'est une première chose. Aussi, effectivement, le bio, bah oui, ça a des atouts. Mmh. Le problème, c'est souvent plus cher, oui, ça c'est vrai. Bon, autant les produits laitiers, on peut trouver des prix à peu près équivalents. Mais le bio, notamment pour les fruits et légumes, ça garantit, en tout cas lorsque c'est cultivé en Europe, hein, normalement, ça garantit l'absence de résidus de pesticides de synthèse. Bon, voilà, donc effectivement, c'est peut-être mieux, si on peut, évidemment. Autre chose, c'est éviter ou limiter l'alimentation ultra transformée ou raffinée. Hein, c'est tous ces plats préparés, les biscuits,
0: oui, mais voilà. Malheureusement moins cher. Et je sais que c'est pas bon,
2: les chips,
0: aussi sur-sucré, etc. Ouais. C'est ça le problème.
2: Alors, ce qu'on peut faire aussi, c'est, on le dit toujours, c'est les aliments bruts, c'est cuisiner. Alors, évidemment, je dis ça, c'est facile.
0: Avoir le temps,
2: mais
0: voilà.
2: Parfois, il suffit à la vapeur de faire des haricots verts, du brocoli, par exemple, hein, qui est très, très bon légume. Et puis, on l'assaisonne avec un peu d'huile d'olive. Voilà, c'est
3: un
2: trouver
3: petit peu
2: des
3: de vinaigre
2: stratagèmes.
3: Aussi, hein, sur le brocoli,
2: si
3: un petit peu
2: voulez,
3: de vinaigre, c'est magnifique.
2: L'accord.
0: Merci, Top Chef. Merci, Cyril Lignac. Non, Gérald Kierzek, notre médecin.
4: Ce qui est capital, c'est effectivement de diversifier les produits, diversifier l'origine des produits, puisque forcément, si vous mangez toujours la même chose, ça a été pris dans la même terre, sur le même terrain, etc. Donc s'il y a beaucoup de cadmium, ben, ça va s'accumuler, alors que s'il y a des origines différentes, la probabilité est quand même plus faible. Et vous savez, en nutrition comme en toxicologie, c'est la dose qui fait le poison. Donc c'est vraiment cette accumulation de doses qui est importante à limiter. Le petit déjeuner, on peut prendre des œufs, on n'est pas obligé de prendre des céréales. C'est vrai que les enfants, on a l'impression, et on est intoxiqué par le marketing pour le coup, avec toutes ces marques qui disent des céréales, c'est bon pour le petit déjeuner. Non, c'est pas bon parce que c'est ultra transformé, c'est pas bon parce que c'est bourré de sucre, et c'est pas bon parce qu'en plus il y a potentiellement du cadmium. Donc il faut d'autres types de petits déjeuners.
0: Parlons peu, parlons bien. Moi je veux des marques. Je veux des marques, je veux que vous nous balanciez des marques, en tout cas des produits qui sont bons et que je vais acheter tout de suite après l'émission. Voilà, avec mon petit vélo électrique.
2: Alors, non, mais déjà, d'ailleurs, la plupart de nos essais, et celui-ci aussi, confirment que les marques de distributeurs sont au moins aussi bonnes que les marques nationales. Ça, c'est
0: très
2: déjà
0: bien.
2: Une première
3: et
2: chose.
3: Cher.
2: Et c'est moins cher.
0: Et moins cher, Valère.
2: Donc, voilà. Ensuite, vous voulez quoi? Des penées, par exemple?
0: Oui, bon, je vais
3: c'est bon, les penées.
2: Eh ben, les huiles d'Elvert des Fiorini, par exemple, arrivent en tête. Ça, c'est globalement.
0: Redites-moi, j'ai pas entendu, pardon.
2: U, Delverde,
0: d'accord,
2: et Fiorini,
0: parfait,
2: qui est aussi donc une marque de distributeur. Ça arrive en tête pour plusieurs raisons. Hein. Là, on n'est pas que dans le cadmium, c'est aussi parce qu'il n'y a pas de résidus de pesticides, parce qu'au niveau nutrition, c'est correct, il y a assez de fibres, parce que les pâtes, c'est ça aussi. Hein. Ça
0: bien
2: apporte
0: sûr
2: des fibres et des glucides, mm-hmm, aussi, et des protéines. Voilà, donc là, c'est parmi les penées. Vous voulez aussi quelques spaghettis?
0: Je veux de la spaghetti.
2: La spaghetti.
0: Et après, je ne vous embête plus.
2: Nous avons, alors, les premières, bah, c'est des bio, justement. C'est Priméal et Jardin Bio.
0: Ah, bah,
2: qui
0: c'est
2: suivi
0: ce que
2: par
0: je prends. U. Oh là là, mais voilà, Skip, vous êtes une bonne élève.
2: Mais oui.
3: Si on reste sur ce sujet alimentation et Gérald parlait de la provenance, est-ce que acheter français, c'est un critère de qualité? Est-ce que ça nous protège?
2: On aura envie de dire oui, mais. Mmh.
0: Aïe.
2: Mais non, mais le problème, c'est que le blé français, et ouais, là, ça a été dit tout à l'heure, c'est qu'on utilise des engrais phosphatés qui sont plus riches en cadmium que dans d'autres pays européens. Ça veut dire que le blé français n'est pas forcément indemne de cadmium, loin de là.
0: D'accord.
2: Qui plus est, dans notre essai, il y a quelques résidus de pesticides. Bon, donc français, oui, à la fois c'est local, effectivement, on peut aussi encourager les agriculteurs, hein, mais idéalement, voilà, c'est pas forcément, en tout cas pour les pâtes, hein, pour les pâtes. Après, pour les fruits et légumes, c'est vrai que l'origine France.
0: Oui.
2: Et mieux, c'est déjà pour l'environnement. En plus, il y a moins de, on va moins stocker, donc il y a moins de risque de développement de moisissures, notamment. Voilà.
0: On va continuer à parler alimentation avec vous, hein, chère Patricia Chéropoulos, avec Valère, avec toute l'équipe, et avec Patricia qui nous appelle des Alpes-Maritimes, qui a envie de nous poser quelques questions. Faites comme elle, 0810 0 55 0 56. C'est votre émission, c'est votre nouveau rendez-vous sur votre radio ici, et ça s'appelle On vous doit bien ça. Mais pour l'heure, un peu de musique, la douce voix de Charlotte Cardin, The Way We Touch sur votre radio. Ici, on est ensemble jusqu'à 13h.

0: Way We Touch. Madame Cardin, Charlotte Cardin, sur votre radio ici.
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0: Et oui, c'est votre nouveau rendez-vous quotidien sur votre radio ici. On est ensemble jusqu'à 13h. On a parlé du cadmium dans les pâtes et il y a un merveilleux dossier qui va vous en parler vraiment avec beaucoup de sérieux. C'est dans le numéro de ce mois-ci de 60 millions de consommateurs. Il est en kiosque, il est sorti là ce matin, tout frais, tout chaud. Et merci d'ailleurs à Patricia Chéropoulos d'en parler avec nous. Valère, vous aviez une question pour notre chère Patricia.
3: Une encore. Dernière rapidement, parce qu'on parle beaucoup des pâtes. C'est pratique les pâtes, notamment pour les enfants. Moi, je leur en fait souvent, ils adorent ça, j'ai des origines italiennes, on s'en fiche, qu'importe. Mais le vrai sujet, c'est est-ce qu'il ne faut pas essayer de bifurquer un petit peu et d'imaginer d'autres accompagnements pour nourrir ces ventres affamés?
4: Tout à fait, parce que c'est vrai qu'il y a les pâtes, le riz, les pommes de terre, mais il faut aussi penser aux légumineuses. Les légumineuses, c'est les lentilles, c'est les pois chiches par exemple, c'est les haricots rouges. Même on peut en trouver en conserve, donc c'est très rapide aussi à faire. L'intérêt des légumineuses, outre que c'est un aliment très intéressant sur les fibres et les protéines, c'est que ça retient beaucoup moins de cadmium que les céréales.
0: Plus
4: tranquille pas là-dessus.
0: Mal. Continuez à réagir au 0810 055 056. C'est le numéro du standard et aussi de notre WhatsApp. Laissez-nous des messages vocaux, des textos, des mots d'amour. Surtout pour Gérald Kierzek, qui en a grand besoin, notre médecin. Je plaisante. Et nous allons accueillir une auditrice. Elle s'appelle Patricia. Elle nous appelle des Alpes-Maritimes. Mais je salue chaleureusement ici Azur, d'ailleurs. Bonjour Patricia, bienvenue.
5: Bonjour Enora, bonjour à tous.
0: Comment allez-vous Patricia?
5: Je vais très bien, il fait beau, donc tout va bien.
0: Oui, profitons.
5: Et c'est vrai que votre sujet m'interpelle, surtout depuis que j'ai la chance d'avoir un terrain et de cultiver mes propres légumes et d'avoir mes propres fruits.
0: Ça c'est formidable.
5: J'avoue que ça m'inquiète énormément de savoir, on sait plus ce que l'on mange. Nos terres sont polluées, vous parliez du cadmium, mais il y a plein de pesticides, de substances chimiques. Et derrière, peut-être potentiellement des problèmes de santé et des coûts considérables pour la collectivité. Donc, c'est vrai que moi, j'ai ma petite fille à Paris, ma fille aussi. Je me dis toujours, mais qu'est-ce qu'elle mange? Ça m'inquiète énormément. Donc, on demande aux citoyens de faire attention à l'alimentation, mais ça coûte quand même relativement cher. Et comment le faire si la qualité des produits, elle n'est pas garantie?
0: Moi, je comprends, Patricia. On sent votre émotion.
5: Donc, peut-être vaudrait-il mieux investir pour prévenir cette pollution de notre alimentation plutôt que de payer demain le prix des maladies qu'elle pourrait provoquer.
0: Je comprends. Alors Valère, et puis ensuite notre médecin, Gérald, Patricia.
3: Oui, c'est vrai qu'on est dans un, je le disais tout à l'heure, un peu un monde de fous en fait. Ouais. Donc c'est ça. Alors pour la bio, très rapidement quand même pour y revenir... Manger de saison, des fruits et légumes de saison notamment, ça va faire baisser la pression financière. C'est un moyen d'y accéder. Ouais. La deuxième chose, c'est d'essayer de baisser la part de viande parce qu'on sait que c'est fort dans le budget. Et on peut le remplacer par les légumineuses dont parlait Patricia Chéropoulos. C'est des petits tips tout bêtes, mais ça peut permettre de faire baisser la pression du surcoût de la bio et d'accéder à cette alimentation qui est quand même assez protectrice, disons-le.
6: Ouais. Oui, puis il ne faut pas paniquer non plus. C'est-à-dire qu'il n'y a aucune des pâtes qui a été testée qui a dépassé la limite réglementaire. Déjà, je crois que c'est un important de le dire.
4: Oui, tout à fait.
6: La deuxième chose, donc c'est une limite réglementaire pour des raisons sanitaires. Tout ça est très encadré et contrôlé. Deuxièmement, vous avez un petit potager, vous faites du circuit court. Si vous n'utilisez pas des engrais industriels dessus, il n'y a pas de raison que votre sol il soit pollué. Donc ça veut dire que les légumes que vous faites sur votre terrain, ils sont bons. Mmh. Et puis, ça ne vous concerne pas directement, mais je voudrais, pour tous nos auditeurs et auditrices qui fument, la première source de contamination de cadmium, c'est le tabac. Donc, pour celles et ceux qui fument...
0: Ils en parlent tous les jours, mais il a raison.
6: Mais il faut d'abord arrêter de fumer avant de penser à une psychose ou une panique éventuelle sur notre alimentation. C'est toujours important à rappeler.
0: Merci Gérald, merci beaucoup Patricia Chéropoulos pour vos tips, vraiment très très utiles. Et puis merci à notre auditrice, Patricia. Partagez aussi, comme elle, vos angoisses. Si vous avez des questions, on est là pour y répondre. 0810 055 056. Mais pour l'heure, c'est du pouvoir d'achat qu'on va vous donner, là, tout de suite, maintenant. Vous êtes inscrit sur ici.fr, vous avez bien fait. Vous avez fait comme Sandrine. Bonjour, chère Sandrine, et bienvenue dans On vous doit bien ça.
7: Bonjour, bonjour ici, bonjour à tous les auditeurs.
0: Vous allez bien, Sandrine?
7: Oui, je vais parfaitement bien, merci.
0: Eh bien, vous êtes inscrite.
7: Je suis très émue d'être votre...
0: Ah, carrément, émue.
7: Ah bah oui,
0: c'est
7: oui,
0: trop carrément. Mignonne.
7: J'adore cette radio locale et je vous écoute tout le temps, le midi, enfin je vous écoute du matin au soir en fait.
0: Oh, voilà. vous êtes trop gentil.
7: M'accompagner.
0: Bon, eh ben, on est ravis de le faire, vraiment. On a surtout une très bonne nouvelle à vous annoncer, puisque c'est gagné, mais bien sûr.
7: Mais super, merci beaucoup.
0: Mais comme
7: génial,
0: quoi.
7: Merci infiniment, merci beaucoup.
0: Comme quoi ça fonctionne, oh ouais. Chers amis. Vous inscrivez comme Sandrine sur la page d'ici.fr et vous repartez avec 200 euros de bons d'achat à dépenser dans une grande enseigne. Mais alors, juste après, on aura Elsa Wolinski qui va nous révéler sa grande amitié avec Céline Dion.
4: Tout à fait.
0: Et on aura notre médecin Gérald Kirzek qui nous parlera de compléments alimentaires.
6: Et de sa grande amitié avec les compléments alimentaires. Ou pas d'ailleurs.
0: Mais pour l'heure, c'est toutes les infos locales de vos régions sur ICI. À tout de suite.
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17: Un atelier d'initiation à la danse en ligne.
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17: En partenariat avec le CCAS de Louviers, l'ACEPT Normandie propose un cycle de 12 séances collectives d'1h15 d'initiation à la danse en ligne, réservé aux seniors retraités dès 55 ans. La danse de loisir est une activité extrêmement bénéfique pour la santé, celle des seniors en particulier. En plus d'être très bonne pour le souffle, elle développe le sens de l'équilibre et permet d'entretenir la masse musculaire. La souplesse des articulations, grâce au mouvement, est également travaillée. Inscription auprès du CCAS de Louviers, c'est totalement gratuit. Il s'agit donc d'ateliers d'initiation à la danse en ligne et c'est en partenariat avec le CCAS de Louviers.
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0: Et rebonjour, midi 32 sur votre radio ici et bienvenue dans votre nouveau rendez-vous. On vous doit bien ça, c'est le nom de cette émission. Ici, on parle bon plan, vie quotidienne, arnaque à éviter, on parle aussi santé. Bref, nous sommes là pour vous rendre service parce qu'on vous doit bien ça. Alors, nous sommes ensemble jusqu'à 13h. Moi, je suis Enora Malagré, je suis avec Aude Razo, Valère Correa, Gérald Kirzek et ma grande amie Elsa Wolinski qui va nous parler de son amitié avec Céline Dion. Il me tarde. Mais pour l'heure, c'est notre auditeur Joseph qui a appelé au 0810 055 056 et qui nous a laissé un message vocal. On l'écoute.
18: Bonjour, Joseph Ambrière Les Vallées. Je voulais savoir la raison pour laquelle nous recevons toujours des appels intempestifs, tant sur le fixe que sur les portables. Ceci malgré la nouvelle réglementation en vigueur depuis début septembre.
0: Mon Dieu, que je vous remercie, Joseph, de soulever cette question. Ça m'arrive sans arrêt. Pardonnez-moi, ça me rend chèvre. Oui, c'est une très vieille expression que j'avais envie de remettre un peu au goût du jour. Aude Razo, aidez-nous. Pourquoi?
4: Alors,
11: Pourquoi ? Donc effectivement, Joseph fait référence à cette nouvelle loi pour bien replanter le décor. Aucune entreprise n'a le droit de nous démarcher désormais par téléphone, c'est interdit, sauf si on a donné notre accord explicite. Et donc effectivement, Joseph a raison, j'ai vu passer comme vous plein de reportages qui disaient ça y est, enfin, ouf, c'est la fin de ce démarchage téléphonique absolument insupportable, on n'en pouvait plus, alléluia, etc., etc. Ceci étant dit, il y a des exceptions déjà à cette loi, et c'est peut-être pour ça que vous recevez toujours des appels, Joseph, c'est que, par exemple, votre opérateur téléphonique avec lequel vous avez un contrat, il a toujours le droit de vous démarcher, vous voyez. Vous pouvez aussi recevoir des appels pour des sondages, ça reste légal. Deuxième cas de figure, vous pouvez très bien avoir une entreprise qui ne respecte pas la loi et qui vous appelle sans votre consentement. C'est pas parce qu'il y a la loi qu'elle est forcément respectée. Je vais vous donner un exemple. Le démarchage pour la rénovation énergétique, il est interdit depuis 2020. Qui n'a pas reçu ces derniers mois
19: pour les fenêtres.
0: J'ai l'impression que c'est toutes les semaines. C'est complètement parano, mais franchement.
11: Les panneaux solaires, l'isolation, la pompe à chaleur, bien sûr que vous en avez reçu. Donc il y a toujours moyen de contourner la loi. J'ai une appli pour vous pour plus en recevoir. Vous la voulez ?
0: Je vous la donne. Bien
11: c'est
0: sûr.
11: Une astuce. Elle a toujours beaucoup de succès. Je l'ai sur mon téléphone. Vous allez tous l'installer. Regardez,
0: Valère, il est déjà.
11: Je l'ai fait installer à toute ma famille, à tout le monde, etc. Elle s'appelle Sarah Croche. S-A-R-A.
0: Je note.
11: C'est un jeu de mots, vous avez compris.
0: Alors, redites-la.
11: Sarah Croche, S-A-R-A, Croche.
19: Ah, mais je l'ai déjà.
0: Quel bon élève.
19: Je l'ai déjà.
11: C'est une appli française, d'ailleurs, Cocorico, on peut le dire. Donc, vous l'installez, ce qui est bien, c'est qu'il n'y a pas besoin de créer un compte ou je ne sais pas quoi. Vous l'installez là sur votre téléphone, c'est tout. Ça va bloquer les appels de démarchage et les appels frauduleux par la même occasion, c'est hyper efficace, j'en reçois quasiment plus. Allez, il y a eu depuis janvier, je l'ai depuis janvier, il y a eu quelques trous dans la raquette, mais j'en ai deux, trois fois. Mais franchement, c'était pas mal. C'était
0: merci pas mal. À vous, cher Aude Razeau. Vous l'avez vu, on a des solutions pour vous. Appelez-nous au 0810 055 056. Mais pour l'heure, un peu de téléphone avec New York, avec toi, sur votre radio ici.

0: Moi,
1: jusqu'au bout.
0: J'adore. Yes, téléphone. Emmène-moi. Bon, pas du tout. Je suis perdue. J'étais en train de faire semblant de faire de la batterie. C'était tout à fait ridicule. Bienvenue sur votre radio ici.
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0: Votre nouveau rendez-vous quotidien, on vous doit bien ça sur votre radio ici. Continuez à nous envoyer des messages au 0810 055 056 ou à nous appeler, parce qu'en début d'émission, ça fait beaucoup réagir. On a parlé du cadmium dans les pâtes et je sais qu'au standard, ça se bouscule. Mais pour l'heure, ma chère amie Elsa Wolinski va nous parler de son amitié avec Céline Dion.
4: Mais tout à fait.
0: Qu'est-ce que c'est que ce scoop ?
4: Alors attendez, alors déjà, moi ce week-end, j'ai mangé des pâtes. Beaucoup de pâtes.
0: Au cadmium, l'horreur.
4: Mais oui, donc si je vous ai bien écouté depuis tout à l'heure, je suis pleine de cadmium. Super. Mais comme je savais que vous alliez me stresser à l'heure du déjeuner, j'ai prévu mon refuge. Vous savez ce que c'est mon refuge ?
0: Non.
4: Et
0: non,
4: bah
0: oui,
4: Céline Dion, bien sûr. Alors j'aurais vraiment aimé vous faire une chronique ce matin en vous disant « J'en ai marre de Céline », comme tout le monde dit en ce moment.
0: Parce qu'on l'attend.
4: J'aurais aimé vous dire « Ça suffit ». Sauf qu'en vrai...
0: Parce qu'elle est en concert quand, pardon Elsa, c'est ce week-end là.
4: À partir du 12 septembre, samedi.
0: Oui. Oh, on compte les
4: samedi,
0: jours.
4: Samedi, mais oui. Enfin, personnellement, je compte les jours. Parce qu'effectivement, Céline, pardon Valère, mais c'est un peu mon amie imaginaire d'ailleurs. Elle est entre vous et moi. D'ailleurs, poussez votre téléphone s'il vous plaît, parce que vous l'écrasez un peu. Donnez-lui un peu de place. Donc, je ne vais pas faire comme tous ceux qui font en ce moment, un peu genre, non, mais moi, Céline, j'en ai un peu marre. D'ailleurs, ici, je ne veux pas dire, je ne donnerai pas de nom, mais enfin, c'est un peu ce que vous faites. Céline Dion, ah ben non, moi, je n'écoute pas. Non, je n'ai jamais vraiment été fan. Ah bon ? Ben, bizarrement, quand il a fallu acheter des places, vous y étiez tous là. 9 millions de personnes.
5: Incroyable.
4: Se sont inscrits pour essayer d'avoir un billet. 9 millions. Oui, Gérald, vous pouvez me regarder comme ça. Effectivement.
5: Sauf moi.
4: 330 000 places au départ. Ça fait environ 27 personnes pour un siège. Oui, j'ai calculé Valère.
0: Oh là là.
4: Mais moi, je me suis retrouvée 600 millième dans la file d'attente à rester connectée toute la journée en faisant croire que j'étais concentrée sur un chapitre d'un livre que je n'ai jamais écrit, évidemment. 6 dates ont dû être rajoutées. Tout est parti en 4 jours. Donc, tous ceux qui me disent non, mais moi, Céline Dion, arrêtez. Vous voulez tous une place, effectivement. Et maintenant qu'elle est à Paris, c'est devenu mon feuilleton favori. Céline sort de son hôtel, je regarde. Céline parle aux fans, j'écoute. Céline chante. Évidemment, je pleure, vous pensez bien. Pardon Valère, excusez-moi, mais poussez-vous un petit peu, parce que vous savez quoi ? Justement, avec Céline, nous partons en répétition, oui, parce que j'ai pas de place, mais je fais quand même partie du spectacle. Enfin bon, on se raconte souvent, puisque de toute façon... Bah ouais, mais comme je suis pleine de cadmium, je peux être aussi pleine de Céline. Voilà, c'est tout, merci.
5: Je suis inquiet pour Elsa.
0: C'est pour vous, Elsa.
4: Merci.
0: C'est un titre qu'on adore diffuser sur notre radio ici et que vous aimez. Oh, ceux qui ont de la chance d'avoir des places, on vous envie. D'ailleurs, en parlant de places pour les concerts, Aude voudrait soulever un lièvre.
6: Oui, excusez-moi de casser l'ambiance et de couper Céline. En plus, franchement, je me prends pour qui ? Mais vraiment, pour qui je me prends ? Non, parce que effectivement, premier concert samedi, il y aura les autres ensuite, dernière ligne droite. Il y en a qui cherchent toujours une place, un peu désespérément. Et il y a des petits malins, les fameux petits malins dont je parle souvent, qui vont en profiter pour nous refourguer absolument n'importe quoi. Donc très sérieusement, franchement, grosse vigilance. Si vous voyez un post Facebook, un post Instagram, une annonce sur Le Bon Coin là de cette semaine avec des gens qui revendent leur place pour Céline Dion du style « j'ai un empêchement, je revends ma place en plus à prix cassé », etc. Franchement, il peut y avoir des choses honnêtes, mais il y a beaucoup de choses malhonnêtes.
0: Instagram qui se font passer
4: tout
0: pour les comptes femmes de Céline Dion et qui revendent des places, faites attention. Moi, il y a un site qui me rend dingue. Je vais le citer, pardon, Viagogo. Mmh. Parfois, j'achète des places sur ce site. Parfois, ce sont de vraies places. Et ça m'est arrivé par deux fois d'acheter une place sur ce site, de me pointer au stade ou à la salle de concert et on me dit non, c'est une fausse place, c'est une place que j'ai acheté le PIB d'un pays. Une catastrophe. Donc, c'est vrai.
5: Rien que le nom Viagogo, il faut se méfier.
0: Alors, c'est pas faux. Mais bon, je suis un peu naïve et je suis blonde. Double effet. Mais non, c'est vrai, je suis en colère.
6: Non, mais en fait, il y a plein de gens, effectivement, on cherche et puis on se dit, c'est un site, il a l'air bien, etc. Viagogo, c'est pour qu'on replante aussi, c'est un site de revente de billets, tout simplement. Il faut savoir que ce n'est pas un revendeur certifié, ce n'est pas les organisateurs qui vendent des billets. Donc finalement, vous pouvez tomber un peu, Enora, sur n'importe qui propose des places à la vente. Moi, j'avais aussi un témoignage, c'était un auditeur qui est. qui avait trouvé 3 places sur Facebook, sur une page en fait de fans d'Indochine. 3 places au Zénith de Strasbourg. Mmh. Et pareil que vous, il est arrivé dans la salle de concert, on lui a dit c'est pas bon, vous pouvez pas rentrer.
0: Qu'est-ce qu'on fait dans ces cas-là ?
6: Il y a deux possibilités. Soit c'est des fausses places, soit c'est des places que des gens ont revendues plusieurs fois. Donc le premier qui arrive à la salle de concert, il scanne. C'est le code barre ou le QR code ou quelque chose, il va passer et les suivants,
5: et les autres,
6: vous et Nora.
0: Mais on se retourne comment contre ça ?
6: C'est compliqué de se retourner. Alors il y en a qui me disent j'écris à la plateforme, ils ne me répondent pas, ils se déchargent de la responsabilité. C'est très compliqué parce qu'en fait, par exemple, sur Facebook, ce monsieur qui a donné de l'argent à une dame, en fait, c'est une vente directe. C'est-à-dire qu'il est juste, il a donné de l'argent, il a fait un virement à une inconnue.
0: Oui, c'est ça.
6: En fait, dites-vous toujours j'ai fait un virement là à quelqu'un que je ne connais pas.
0: Vraiment, faites attention.
6: Vous ne seriez pas dans la.

0: Black, Amy Winehouse, sur votre radio ici.
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0: Midi 48, on est ensemble jusqu'à 13h, ça passe si vite en votre compagnie. On vous doit bien ça, c'est votre nouveau rendez-vous quotidien sur votre radio. Ici, appelez-nous, continuez à réagir en direct au 0810 055 056. Mais pour l'heure, notre docteur Gérald Kirzek a des choses à vous dire sur les compléments alimentaires. Soi-disant qu'il faut commencer à prendre pour préparer l'automne, l'hiver, le printemps, l'été.
3: Qu'est-ce qui vous a dit ça? Parce que soi-disant, alors oui, il y a plein de pubs, il y a plein de gens...
0: Je le vois ça partout, moi.
3: Ah ben ça c'est clair, parce que c'est la rentrée, on est un peu crevé, on se dit tiens il y a un peu moins de soleil, bam, vitamine D, voilà, vous êtes fatigué, boum, magnésium. Alors déjà, pas de supplémentation systématique, il n'y a rien de systématique, ça doit être adapté, peut-être qu'il vous faut des compléments alimentaires, mais peut-être pas, peut-être que votre fatigue, peut-être que votre trouble du sommeil, il est lié à autre chose.
0: Donc, il faut déjà prendre du magnésium toute l'année. Sans discontinuité.
3: Alors, déjà, toute l'année, non. Sauf exception, et des gens qui manquent de magnésium pour différentes raisons. Mais là, c'est sur prescription médicale après des dosages. Mais le systématique, il n'y a rien de systématique. Pourquoi? Parce qu'il faut revenir déjà au basique. Si vous êtes fatigué, c'est peut-être que votre rythme de sommeil est à revoir. Donc, il faut revoir les horaires de coucher et de lever. Peut-être que vous ne bénéficiez pas assez de la lumière du jour. Peut-être que votre alimentation, on en parlait, n'est pas assez variée. L'assiette n'est pas assez colorée. Vous ne mangez pas assez de fruits et légumes. Peut-être que vous ne buvez pas assez d'eau. Donc déjà, le sommeil, la lumière, l'alimentation et l'hydratation, c'est vraiment les basiques. Et ça n'est jamais remplacé par un complément alimentaire. Le complément alimentaire un peu magique n'existe pas. Alors après, ça ne veut pas dire que c'est inutile. Ça peut être utile, des compléments alimentaires. Je parlais de la vitamine D. C'est vrai qu'on est dans une période où on va baisser en luminosité. Mmh. Donc la vitamine D, elle est synthétisée essentiellement par la peau. Comme il y a moins de lumière à l'extérieur, qu'on sort moins, qu'on a des manches longues par rapport à cet été, etc., ça peut être utile d'octobre à mars, on va rentrer dans cette période d'automne-hiver, de se supplémenter éventuellement en vitamine D, surtout pour les femmes enceintes, surtout pour les personnes âgées, surtout pour les personnes à la peau foncée, où il y a des besoins

0: supplémentaire en vitamine D. Mais là encore, ça se fait pas n'importe comment, un complément alimentaire. C'est souvent naturel, mais ça peut rentrer en interaction avec des médicaments. Donc parlez-en avant d'en prendre à votre pharmacien ou à votre médecin. Et la période, là, automne-hiver, ça peut être justifié de prendre une supplémentation en vitamine D, soit tous les jours, soit, vous savez, il y a des ampoules qui peuvent être mensuelles aussi. Comme ça, on prend une bonne dose de charge et on n'a pas à en prendre tous les jours. Mais encore une fois, rien de systématique et ça remplace pas la bonne lumière du jour. Ça, c'est une bonne manière.
1: Vous notez, elle vous écoute.
2: Mais non, parce qu'il y a des dizaines de milliers de compléments alimentaires.
0: Mais parce que c'est un business de dizaines de milliers, de centaines de milliers d'euros aussi, pour ne pas dire de millions. Donc il faut faire très attention. Donc vitamine D, on peut. Magnésium, là aussi. Ouais. On en voit de partout.
2: Moi,
0: du magnésium.
2: Tout, je prends plein de choses. Donc.
0: Alors on se dit, tiens, je suis fatigué, je suis un peu stressé, j'ai des crampes musculaires, qu'est-ce que je fais? Je prends du magnésium. Voilà. Mais si vous mettez un peu d'oléagineux, de légumineuses, de chocolat noir, tiens, le petit carré de chocolat noir, ça peut vous apporter. Peut vous apporter votre dose de magnésium. Donc il n'y a pas forcément besoin d'une supplémentation, d'un complément alimentaire.
1: On prendrait un peu de vitamine D, que ça ne serait pas dommage. On prend un peu de magnésium. Qu'est-ce qu'on peut prendre?
0: Si votre assiette est pas mal, des probiotiques, ça c'est bien si vous avez des troubles digestifs, etc.
1: D'accord.
0: Vous pouvez prendre des probiotiques, mais là encore, si vous mangez de la malbouffe toute la journée, les probiotiques, ça va pas compenser. Et puis il y a le fer. Souvent, on entend, je suis un peu fatigué, etc. J'ai des règles abondantes, je prends du fer. Non, jamais en automédication. Le fer, c'est toujours sur prescription médicale et on peut doser le fer dans le sang et ça, c'est
1: Pas
0: mal.
1: Valère,
3: moi, ce que je trouve hallucinant, c'est toutes ces pubs pour les compléments alimentaires dans les pharmacies. On est dans une pharmacie, on se dit, mince, je regardais, ça pèse 3 milliards d'euros les compléments alimentaires. 6 Français sur 10 qui en prennent.
0: Oui, et puis il y a les gummies. Tous ces compléments alimentaires maintenant avec des nouvelles formes. Alors c'est sympa, c'est même addictif. On a l'impression de manger des bonbons. Attention, il y a des édulcorants.
2: C'est plein de sucre, non ?
0: C'est soit du sucre, soit des édulcorants. Et on sait que le xylitol, etc., ça a des effets secondaires. C'est nocif pour la santé. Demandez conseil au pharmacien. C'est pas parce qu'il y a beaucoup d'offres dans sa pharmacie qu'il va pas vous conseiller en fonction de vos besoins.
1: Si vous avez des questions sur les compléments alimentaires, ça tombe bien. Gérald Kierzek est là, dis donc. 0 810 055 056. Dans un instant, on va recevoir un auditeur, Pierre, qui a des questions. Et puis on va répondre aussi à plein de textos qu'on a reçus sur le WhatsApp de l'émission. Je vous rappelle encore le numéro 0810 055 056. A tout de suite sur votre radio, ici dans On vous doit bien ça.
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1: Vous l'avez compris, c'est votre nouveau rendez-vous sur votre radio. Ici, on est très très heureux, ça a l'air de vous plaire. Il y a plein d'appels au standard, là, au 0810 055 056. On a fait le début de l'émission sur le cadmium, on a parlé de Céline Dion, on vous a donné des tips aussi pour les compléments alimentaires. Et David, que nous recevons, a aussi une question, je crois, pour Aude Razo, me semble-t-il. Bonjour, bienvenue David.
13: Bonjour Enora, bonjour toute l'équipe.
1: Bonjour. Quelle jolie voix.
13: De vous avoir au téléphone.
1: Ah bah nous on est contents aussi. Vous avez une voix pleine d'enthousiasme. Ça fait plaisir à entendre.
13: Tout à fait.
1: Alors, vous aviez une question pour Audrazo, me semble-t-il, cher David.
13: Oui, tout à fait. Je voudrais revenir sur les appels d'intention végétatifs dont vous avez parlé tout à l'heure.
1: Oui, ça c'est saoulant.
13: Oui, tout à fait. Et je me suis toujours demandé comment est-ce qu'ils ont nos coordonnées. Surtout qu'à chaque fois qu'ils m'appellent, ils connaissent mon nom.
1: Eh oui, très bonne question. Merci, David.
14: Alors, ça, c'est une question qu'on pose effectivement, David, très souvent. Donc, c'est bien qu'on prenne le temps d'y répondre. En fait, vous savez, souvent, je vous parle de cyberattaque, de piratage informatique. Mmh. On en a parlé d'ailleurs la semaine dernière. En fait, c'est ça surtout. C'est là, en fait, qu'ils dégotent en fait vos numéros de téléphone, tous les mails aussi que vous recevez, les mails, les spams en fait, mails indésirables que vous recevez. C'est là aussi qu'ils vont récupérer vos adresses mails. C'est là aussi qu'ils vont connaître votre nom. En fait, à chaque fois, vous avez remarqué, à chaque fois qu'il y a un piratage d'un site, alors je sais pas, une enseigne, on a eu le fisc cet été, etc. À chaque fois, c'est assez retentissant. Sachez qu'à chaque fois, les escrocs repartent sous le bras avec tout ce que vous avez laissé à ces enseignes, tout ce que vous avez laissé au fisc. Incroyable. Donc votre nom, votre numéro de téléphone, votre adresse postale potentiellement.
0: Et c'est
14: des
0: listes en fait qui se monnaient.
1: C'est des listings qui s'échangent.
14: Et ça se revend. Il y a un marché noir de l'arnaque. Et puis en fait, on achète. Et en plus. Par exemple, David, si en plus votre numéro, sachez-le, est certifié comme actif, qu'on sait que c'est le vôtre, qu'on a votre nom, il vaut encore plus cher sur le marché noir de l'arnaque.
1: C'est pas juste un numéro dans le vide. Sur cette liste noire là.
14: Eh bien, c'est compliqué parce que vous n'y pouvez rien, parce qu'en fait, c'est pas vous qui vous faites pirater, pas David qui s'est fait pirater, ce sont des plateformes qui sont fait pirater sur lesquelles David a laissé ses coordonnées. Et des fois, on n'a pas trop le choix que de laisser son numéro de téléphone, etc.
1: Je me permets de vous redemander cette appli merveilleuse qui justement vous permet de ne plus avoir affaire à ces petits saligo.
14: Oui, effectivement. En plus, je vois sur le WhatsApp de l'émission, je vois qu'il y a Colette qui m'a dit j'ai pas eu le temps de noter tout à l'heure.
1: Voilà,
14: quand vous avez donné l'application Miracle, elle s'appelle Sarah Croche. S-A-R-A.
0: Ah, je me disais, c'est Elle s'accroche. Non, c'est Sarah Croche.
1: Oh là là. Oh, la vanne est à la hauteur de ce lundi. Elle démarre gentiment la semaine.
14: Allez-y. Sarah Croche qui permet donc effectivement de bloquer les appels intempestifs, je vous avoue. Et alors, il y a Antoinette qui a aussi réagi sur le WhatsApp et qui dit qu'elle a installé Sarah Croche, elle connaissait, et elle me dit les appels sont bloqués. Et elle nous dit aussi qu'on est formidable au passage.
1: Merci beaucoup Audrazo. On n'a pas beaucoup de temps, je voudrais quand même répondre aussi à une question d'une auditrice, chère Valère, sur le premier dossier de l'émission. Vous avez vu, vous écoutez l'émission tout du long, c'est ça qui fait plaisir.
3: Elle nous a laissé un message sur le WhatsApp, c'est Cécile, et elle nous demandait si il y avait moins de cadmium dans le bio. Alors j'en ai profité, il y avait encore Patricia Chéropoulos, je lui ai vite demandé.
1: Elle m'a dit consommateurs.
3: Exactement. Oui, potentiellement, il y en a moins dans le bio, mais c'est pas un critère d'exclusion. C'est-à-dire, le bio ne veut pas dire pas de cadmium.
1: D'accord. Voilà. Ou Gérald Kierzek.
0: Et dans les légumes racines, c'est-à-dire les carottes, les pommes de terre qui sont dans la terre, il y en a plus que dans les légumes feuilles.
1: Pardon,
3: Il y avait une gestuelle.
1: Malheureusement, vous ne pouvez pas le voir.
0: La feuille est au-dessus de la terre, donc elle est moins contaminée.
1: Un peu audacieuse. On va recevoir une auditeur ou un auditrice. Ça va aller. Oh, j'adore cette émission. C'est René qui s'est inscrit sur le site ici.fr pour repartir avec 200 euros de pouvoir d'achat. Bonjour René.
15: Bonjour Inora, bonjour toute l'équipe.
1: Bonjour. Oh, nous sommes absolument ravis de vous accueillir. Vous êtes inscrit, cher René, sur ici.fr et vous avez bien fait parce que vous repartez avec 200 euros.
16: Bravo.
1: De pouvoir d'achat à dépenser dans une grande enseigne. Vous êtes content, j'imagine, mon cher René.
15: Ben oui, et puis madame à côté aussi qui sautait de joie.
1: Comment s'appelle-t-elle, madame?
15: Corinna.
1: Eh bien, on l'embrasse très fort. On vous embrasse tous les deux. Merci. Merci pour votre soutien. Merci de vous être inscrit sur ici.fr. Vous avez vu, ça fonctionne. Merci à ma chère et belle équipe, Valère, Elsa. Comment il s'appelle, lui? Gérald Kierzek, notre médecin. Oh, le boulard. Et à notre chère Aude Razo. Alors, demain, on va faire une super émission sur les jardins, figurez-vous, parce qu'on manque d'eau. On va vous donner des astuces. Je voudrais remercier aussi très chaleureusement ma chère Céline à la réalisation, Basile à la technique, Sadika au standard et Gwenaëlle à la préparation. Pourquoi il dit non, Valère? Parce que je vous ai pas remercié.
3: Je crois pas que ce soit Sadika au standard. C'est tout. Mais c'est pas grave.
14: C'est Alexandra.
1: C'est Alexandre. Mais oui, mais on me dit rien à moi. Ça change tous les jours. Alors que moi, je m'habitue, je m'attache aux gens. Allez.
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1: Merci d'écouter la radio ici. À demain, il est 13h. les informations, Marine Logeni.
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1: Marine Logeni.
14: Bonjour à toutes et à tous, bienvenue dans le trésor de nos régions. Les mobilisations contre les violences sexistes et sexuelles reprennent ce soir à 19h devant tous les tribunaux de France pour maintenir la pression des associations alors que la loi intégrale commence, elle, son parcours législatif dans le sillage de l'affaire Liana. Nous irons dans la région toulousaine également, à Muret exactement, où 500 buralistes sont rassemblés depuis 10h ce matin. Buralistes en colère, vous l'entendrez. À suivre, un témoignage fort au micro d'ICI Béarn, une victime de Bétarame qui sera bientôt reçue par le pape. Au programme également du 13h de nos régions, la chaleur encore et toujours et des mairies qui ont su s'adapter depuis cet été. Exemple dans le Berry. La fin d'une omerta en Sologne avec le procès d'Olivier Bouygues, soupçonné d'avoir participé à un système de destruction systématique d'animaux protégés. Et puis, êtes-vous à jour dans vos vaccins? Avez-vous toujours votre carnet de santé? La plupart des Françaises et des Français répondent non. Et ce n'est pas sans conséquence. C'est le 13h de nos régions sur ICI. Vous êtes à la bonne place. On est ensemble jusqu'à 13h30. Ils réclament un blocage du prix du tabac et dénoncent un ras-le-bol fiscal. Les buralistes démarrent une semaine de mobilisation. Ils vont se réunir dans 6 villes de France, à Givors, dans le Rhône, à Saverne, dans le Bas-Rhin demain, mercredi à Salon de Provence, dans les Bouches-du-Rhône. Et ce midi, je vous le disais, ils sont déjà 500 à Muret, près de Toulouse. Bonjour Sébastien Berriot.
16: Oui, bonjour.
14: Vous êtes sur place pour ICI, auprès donc de ces professionnels en colère qui dénoncent la concurrence avec l'Espagne.
16: Oui, des buralistes qui se disent désemparés ici en Occitanie parce que d'année en année, ils voient leurs clients devenir de moins en moins nombreux. Beaucoup se rendent effectivement de l'autre côté de la frontière pour aller faire le plein de tabac dans la principauté d'Andorre et aussi en Espagne. Mais désormais, les acheteurs n'ont plus besoin de se déplacer. Le tabac moins cher est aussi proposé directement dans les principales villes de la région, à Toulouse ou encore à Perpignan. On trouve ces cigarettes à l'unité dans la rue, dans des épiceries de nuit. Guy Loïc Richard est buraliste à Seyze, près de Toulouse. Il voit tous les jours les méthodes des trafiquants évoluer.
18: Des gens qui font ça, qui vont en Espagne, qui vont pas de la case, qui revendent auprès de leurs proches, qui revendent sur les réseaux sociaux, sur Facebook, sur Snapchat. Et c'est aussi de la contrebande. Et là, c'est beaucoup plus dangereux pour la santé. Des usines clandestines. Et là, on arrive à retrouver des paquets à 4 euros dans la rue. Par contre, vous allez retrouver du plomb, de l'arsenic dans la fabrication du paquet de cigarettes.
16: Et la dernière tendance, ce sont les faux barbiers qui fleurissent dans les villes, ouverts jour et nuit. Leur activité principale n'est pas de tailler la barbe, mais bien vendre des cigarettes moins chères. Une concurrence dévastatrice pour les buralistes d'Occitanie.
14: Merci Sébastien Berriot, en direct de Muret, c'est près de Toulouse, ici Occitanie. Des buralistes également mobilisés à Redon, en Ille-et-Vilaine. Aujourd'hui, un grand rassemblement national est prévu en point d'orgue à Vernon dans l'Eure, vendredi. C'est la ville dans laquelle le Premier ministre Sébastien Lecornu est premier adjoint au maire. C'est donc un texte de loi très attendu par les associations et par la population qui est examiné aujourd'hui par une commission parlementaire. La proposition de loi intégrale qui arrivera dans l'hémicycle au mois d'octobre. Texte très attendu après la large mobilisation qui a suivi l'affaire Liana. Vous savez, le meurtre et le viol de cette collégienne dans le Gers par un homme déjà visé par des plaintes, dont une pour viol. Bonjour Coralie Moreau.
19: Bonjour.
14: Notre journaliste ICI, spécialisée police-justice. Quand on parle de loi intégrale, on parle de quoi Coralie?
19: Eh bien intégrale, car le projet est ambitieux, né de deux affaires retentissantes, les viols de Mazan et, vous l'avez dit, le meurtre de Liana. Et de ce constat, les violences faites aux femmes et aux enfants sont systémiques. Pour mettre un terme, il faut intervenir sur toute la chaîne, de la prévention de ces violences au repérage des victimes jusqu'au jugement des auteurs. Loi intégrale signifie également des changements en profondeur avec la possibilité de modifier plusieurs codes, civil, pénal ou encore code de la sécurité intérieure.
14: Et ce projet de loi de 69 articles, que contient-il exactement Coralie?
19: Et bien pour la prévention, par exemple, un entretien annuel de chaque enfant dès la maternelle. Pour le repérage des victimes, les professionnels de santé pourraient faire des alertes. Autre mesure importante, importante pour la protection des mineurs. Un parent qui ne rendrait pas l'enfant à son ex-conjoint en cas de risque avéré de violence ne serait plus poursuivi. La loi intégrale vise aussi à transformer le système en profondeur. Création d'unités spécialisées dans tous les commissariats, obligation de réaliser des actes d'enquête pour chaque plainte pour limiter les classements sans suite. Et puis, dans les tribunaux correctionnels, des juridictions dédiées à ces violences avec des intervenants formés, des magistrats aux greffiers. Pour les victimes aussi, une facilitation des démarches et une prise en charge à 100%. Enfin, pour un texte intégral, il faut un financement intégral estimé à 3 milliards d'euros par an.
14: Merci beaucoup Coralie Moreau, journaliste police-justice pour ICI. Bonjour Andréa Bascon.
20: Bonjour.
14: Réalisatrice, actrice, figure de la lutte contre les violences sexistes et sexuelles. Merci d'être avec nous dans le 13h de nos régions. Ce soir, je le disais, à 19h partout en France, la mobilisation continue devant les tribunaux et le ministère de la Justice à Paris. C'est une manière, Andréa Bascon, de montrer que vous restez vigilant malgré le début d'examen de cette loi intégrale.
20: Oui, exactement. C'est pour montrer que l'indignation est toujours là et va demeurer longtemps. On a besoin que ce système change. Ça fait trop d'années que les victimes se succèdent malgré la libération de la parole. Donc on a besoin d'un vrai engagement politique cette fois. Et comme évidemment on manque de confiance quand même en la sphère politique du fait des nombreux effets d'annonce qu'il y a eu jusqu'à présent.
14: Et pourtant la mobilisation après l'affaire Liana, elle a été exemplaire. Vous l'avez vécu vous chaque lundi devant le ministère de la Justice, notamment à Paris et partout en France.
20: C'est complètement inédit. C'est complètement inédit et ça fait du bien de voir ce mouvement populaire enfin. Mmh. Enfin ce mouvement populaire qu'on espérait nous depuis des années, puisque nous paraissait logique qu'il faut être debout pour protéger nos enfants. Et c'est en ça que aussi le gouvernement et tous les partis politiques autour, et d'ailleurs la loi intégrale, la proposition de loi est transpartisane. Quand même, j'ai l'impression que tout le monde prend la mesure de la gravité de la situation. Et donc, voilà, on se mobilise en cette rentrée pour dire qu'on est là, qu'on est indigné, qu'on est toujours aussi indigné et qu'on sera extrêmement vigilant. Il y a 69 articles dans cette loi.
14: Oui.
20: 69 articles fondamentaux pour que toute la politique sociale change autour de la culture du viol.
14: Oui.
20: Et il est impératif que ça passe. Alors, votre collègue journaliste a parlé de 3 milliards d'euros par an. En effet, alors ça paraît énorme, évidemment, mais il faut savoir que ça représenterait 40 euros par an et par Français.
14: Remis en perspective, effectivement, oui. C'est peu. Andréa Bascon, je vous propose d'écouter ce reportage d'ICI Héros, car la mobilisation est très suivie dans les grandes villes, d'accord, mais aussi dans les petites villes, les petites communes. Camille et Hélène habitent à Laverune, c'est une commune rurale à l'ouest de Montpellier. Elles ont aussi lancé le mouvement en juillet et tentent de le faire grandir, Estelle Romer.
21: Après l'été, c'est l'heure de se rafraîchir la mémoire.
22: Alors, je vous propose de commencer.
21: Camille a rejoint Hélène chez elle pour suivre une réunion en ligne de la Fondation des Femmes sur la loi intégrale.
22: On est à 348 000, je crois, signatures de la loi intégrale.
21: Le but, noter chiffres et rendez-vous importants.
23: Donc là, il y a eu des changements et des renforcements.
24: Plein d'infos. Là, j'ai noté le pourcentage de budget alloué aux violences sexuelles qui est hallucinant, 0,003%.
21: C'est des notes qui vont vous servir pour les discours.
23: Complètement. Parce que c'est vrai que nous, on se lance là-dedans, on n'est pas non plus experte sur le sujet. Je suis certaine que dans mon village et dans les villages autour, il y a d'autres personnes qui sont comme moi, qui ont envie de s'investir, mais qui ne peuvent pas aller à Montpellier.
21: Elle a convaincu Camille, son alliée, une maman qu'elle croise à l'école, dans un moment où la jeune femme découvre qu'un de ses collègues de travail est accusé de violences sexuelles.
24: Ça m'a profondément touchée et mise en colère, dont je ne sais pas quoi faire. Et le lendemain, Hélène vient me voir devant l'école et ça te dit, on fait un truc.
21: En juillet, Hélène ouvre alors la voie à Laverune et réussit à réunir 20 personnes devant la mairie, aidées par Camille, Amélie, une autre habitante, et son mari à la Sono.
23: Nous avons abordé les violences sexistes et sexuelles et le viol, ce qui est pour moi une belle avancée.
21: Surmotivées, les filles veulent aller plus loin et créer une vraie mobilisation rurale.
24: C'est un petit village, donc le fait de dire « Ah ben, il y a quand même deux mamans de l'école qui se mobilisent pour ça, c'est proche de nous, ça gagnerait peut-être à ce qu'on s'y intéresse. »
21: Très organisées, elles viendront ce lundi suivre le rassemblement de Montpellier et rencontrer les associations organisatrices pour mieux préparer la suite et leur propre rassemblement à la Vérune le 14 septembre prochain.
14: Reportage Estelle Romer, ici Héros. Andréa Bescon, vous êtes avec nous, une figure de la mobilisation contre ces violences sexistes et sexuelles. Sur cette mobilisation à la campagne, avez-vous une réaction à cela ?
20: Mais évidemment, enfin, elle est fondamentale. Les violences sexuelles, c'est pas parisien, c'est partout, sur tout le territoire. Ça touche tous les niveaux sociaux. On a besoin justement, et c'est en ça qu'elle est importante. Cette mobilisation est totalement inédite. C'est que nous sommes partout. Le 8 juin, nous étions quasiment 200 000 personnes dans la rue à travers tout le territoire français, les dom-toms.
14: Et l'affaire Liana a vraiment été un électrochoc. Oui. Cette mobilisation existait quand même avant.
20: Oui. Évidemment, les associations se mobilisent depuis les pauvres des décennies partout sur le territoire français. Mais là, ce qui a changé, c'est que vraiment déjà les médias se sont aussi énormément mobilisés pour nous donner la parole. Et donc forcément, l'information est passée. Et puis, le chagrin était extrêmement présent et tout le monde s'est rendu compte que Jérôme Barella avait quand même plusieurs plaintes en ce qui le concernait. Et que enfin, tout le monde se disait, mais c'est pas possible. Et pourtant, et voilà, nous, on a dit, en fait, malheureusement, des affaires comme celle-ci, il y en a tout le temps. Oui. Alors là, évidemment, il y en a, la pauvre, on pense très fort à elle, a été tuée. C'est pas forcément toujours le cas, mais ça existe. C'est la victime de trop. Mais il y a eu des enfants tués avant elle, violés et tués, beaucoup. Merci. Par des multirécidivistes. Oui. Donc, cette mobilisation partout sur le territoire, elle est absolument nécessaire. Partout, devant les tribunaux, devant les mairies, partout.
14: Et vous vous donnez rendez-vous ce soir à 19h devant le ministère de la Justice à Paris et donc partout en France, devant les tribunaux. Merci beaucoup, Andréa Bescon, actrice, réalisatrice, d'avoir été avec nous dans le 13h de nos régions. Vous retrouvez bien sûr un dossier complet sur cette loi intégrale qui arrive à l'Assemblée nationale aujourd'hui avant son examen en séance début octobre sur notre site ici.fr. Et puis après l'affaire Liana, on reparle de l'affaire Betaram avec la visite du pape à Lourdes qui approche. Ce sera le 27 septembre. Et à cette occasion, Jean-Marie Delbos, 80 ans aujourd'hui, est l'une des premières victimes à avoir dénoncé des violences sexuelles dans l'établissement catholique du Béarn. Eh bien, Jean-Marie Delbos va rencontrer le souverain pontife après plus de 65 ans de combat. Le Béarnais veut porter la parole des victimes de l'Église.
2: C'est un honneur extraordinaire pour une victime comme moi, un pauvre diable qui a été bâillé toute sa vie, après toutes ces années de galère. Je le fais pour ma grand-mère. C'est pour elle que je me suis battu. À elle, elle m'a cru. Ma grand-mère, là où elle est, elle doit être plus fière que moi.
21: Qu'est-ce que vous allez dire au pape ?
2: Je vais dire au pape, voilà ce qui s'est passé à Betaram. J'ai été victime d'un curé de Betaram qui n'a jamais été sanctionné. Et ce gars-là, il est toujours habillé en curé. Il n'a pas été défroqué. Il a dit la messe et les sacrements jusqu'en 2025. Et qu'est-ce qu'il faut prendre comme mesure ? Il faut que les pères de Betaram, la congrégation, soit dissoute. Il en a le pouvoir. Et je vais défendre ces milliers de gens qui ne peuvent pas se défendre, qui n'ont pas cette chance d'être reçus par le Saint-Père. Parce que là, maintenant, il faut que j'emploie les mots. Saint-Père, tout ça, bon, c'est des mots nouveaux pour moi.
21: Vous vous entraînez.
2: Je m'entraîne, voilà. Non, mais voilà, il faut le prendre. Je le prends un peu par dérision maintenant. Mais rencontrer le pape, c'est quand même un truc un peu extraordinaire.
14: Jean-Marie Delbos, invité d'ICI Béarn ce matin. L'interview en intégralité est à retrouver sur ici.fr. Loïc Priol face à la justice. Le procès de l'ancien commando de marine et de son ami Romain Bouvier s'est ouvert à Paris aujourd'hui, le 19 mars 2022. Ces deux militants d'extrême droite ont tiré sur l'ancien rugbyman international argentin Federico Martina Rambourou à la suite d'une bagarre alcoolisée. C'était boulevard Saint-Germain à Paris. Une fois n'est pas coutume, on part en dehors de nos frontières dans le 13 heures de nos régions. En Allemagne, où l'extrême droite est aux portes du pouvoir, le parti Alternative pour l'Allemagne, l'AFD, fondé en 2013, a enregistré un résultat historique lors des élections régionales qui se sont tenues hier en Saxe-Anhalt, dans ce land situé dans les frontières de l'ex-Allemagne de l'Est. L'AfD obtient le meilleur résultat de l'extrême droite en Allemagne depuis la Seconde Guerre mondiale. Une victoire écrasante, mais surtout une vraie débâcle pour les partis traditionnels, Nathanaël Charbonnier.
4: Oui, parce que non seulement l'extrême droite dépasse les 44% des voix, mais elle laisse les autres formations dans le décor. Imaginez plutôt 18% pour la droite du CDU, 9% pour la gauche SPD et les Verts. Et ce résultat est d'autant plus remarquable que l'on parle d'un taux de participation de près de 80%. Alors le camouflet pour l'actuel chancelier est encore plus sévère, car ce dernier était arrivé au pouvoir l'année dernière avec un programme très à droite dont le but était justement de faire reculer l'extrême droite. C'est donc un avertissement sérieux pour les formations politiques allemandes avant les prochaines élections nationales, car les élections d'hier ne concernaient qu'une seule région du pays.
14: Et la réaction de Jean-Noël Barrot, ministre des Affaires étrangères, le programme de l'AfD est une trahison de l'esprit européen. Retour en France avec une actualité encore une fois marquée par la chaleur et une vigilance orange canicule aujourd'hui dans 6 départements, l'Ardèche, l'Aude, la Drôme, le Gard, l'Hérault et le Vaucluse. C'est inédit à cette période de l'année. Écoutez bien, il a fait hier 40,3 degrés dans le Tarn à Lavaur, ce qui est un record pour le mois de septembre. Après les températures caniculaires de cet été, certaines municipalités ont engagé des travaux en urgence. C'est le cas à Prissac dans le Berry, où les enfants de maternelle ont une cour de récré toute neuve et adaptée aux fortes chaleurs, avec une résine particulière posée par-dessus le goudron. Alexandre Moto.
6: Le goudron se désagrégeait à mesure que les températures montent. Il fallait faire quelque chose. Delphine, la maîtresse d'école.
7: On avait une cour entièrement goudronnée, beaucoup de fissures. Ne serait-ce que de traverser la cour, il fallait faire attention où les enfants marchaient. On est en maternelle, donc on avait beau leur dire de ne pas aller là où le goudron était en train de fondre. C'était plus fort qu'eux. Clairement, ça devenait invivable.
6: Après cette série de travaux, tout a changé.
7: Cette cour aujourd'hui est en résine blanche pour la chaleur. On sent vraiment la différence. Maintenant, ça fait vraiment, avec tous ces décors et avec la clôture qui a été mise avec un peu de couleur, ça ressemble enfin à une vraie école maternelle.
6: Une décision en urgence et pour l'avenir prise par le maire Hubert Jouot, fort de son expérience d'ancien amiral dans la marine.
8: On va naviguer dans les eaux chaudes lorsque j'étais en activité. Quand on avait changé le revêtement de pont en gris pont, c'était la couleur grise, quand on est passé au blanc de manière provisoire, on a senti à l'intérieur un changement de température phénoménal. Donc je savais à quel point le changement de couleur de revêtement est déterminant pour lutter contre la chaleur.
6: Sur cette résine blanche, des peintures pour travailler la motricité et l'imagination aussi pour la suite.
9: La cour, elle a changé.
25: Il y a le blanc.
26: Le rose aussi avec les paillettes.
27: Bah, du blanc paillette et du rose paillette.
6: De quoi préparer l'avenir tout en s'adaptant à la nouvelle donne climatique.
14: Reportage Alexandre Moto, ici Berry. Autre conséquence de cette canicule, on a appris aujourd'hui que la vendange 2026 recule encore à un niveau historiquement bas.
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14: À suivre, une semaine après la rentrée, près de 70% des collèges et lycées manquent de profs. On écoutera aussi Rosalie, étudiante, engagée, optimiste, qui a répondu aux questions de l'isoloir ICI. Et puis on verra si vous êtes à jour dans vos vaccins. La réponse est non, sans grand suspense. Mais d'abord, direction Orléans, dans le journal des régions, où s'ouvre aujourd'hui le procès du milliardaire Olivier Bouygues. Il va comparaître pendant 2 jours devant le tribunal correctionnel, poursuivi aux côtés de 5 co-prévenus pour chasse illégale, précisément destruction d'espèces protégées en bande organisée et élevage illégal d'animaux dans sa propriété de la Ferté-Saint-Aubin, en Sologne, François Guéroux.
28: Le 4 juin 2025, et suite à une dénonciation anonyme, les enquêteurs de l'Office français de la biodiversité et de la gendarmerie d'Orléans perquisitionnent le domaine de Fontenaille à la Ferté-Saint-Aubin, une vaste propriété appartenant à Olivier Bouygues. Ils découvrent un charnier recouvert de chaux avec des cadavres de cormorans, de buses, d'aigrettes, de hérons, des oiseaux protégés, mais qui sont aussi des prédateurs redoutables pour les perdrix et les faisans qu'aiment chasser Olivier Bouygues et ses amis. Un livret énumérant les animaux à éliminer avec des primes pour les gardes-chasse, des pièges à oiseaux interdits, une pelleteuse pour enfouir les cadavres ont été saisies et suggèrent que ces pratiques ont duré des années. De même, un immense enclos avec 500 sangliers et 120 cervidés a été mis au jour, un élevage illégal sans doute utilisé pour les parties de chasse. Une vingtaine d'associations se sont portées partie civile, des associations de défense animale bien sûr, mais aussi la Fédération départementale des chasseurs du Loiret, pour qui de telles pratiques n'ont rien à voir avec l'esprit. l'esprit de la chasse.
14: François Guéroux, ici Orléans, une affaire et des pratiques qui n'étonnent pas du tout le journaliste Jean-Baptiste Forêt, auteur du livre Les Nouveaux Seigneurs sur la chasse en Sologne, livre paru il y a 2 ans.
0: Ça marque sans doute la fin d'une omerta en Sologne, parce que des dérives de ce que j'appelle dans mon livre les nouveaux seigneurs, il y en a quand même eu beaucoup, et jusque-là les gardes-verts quand même ne rentraient pas forcément dans ces grands pavillons de chasse. Et là, c'est quand même le signe que l'époque a changé. Il s'attaque à un grand nom du capitalisme français. Ce qui ressort de cette affaire, c'est qu'on voit aujourd'hui tout ce qu'on voulait cacher auparavant. C'est-à-dire que on a des grands propriétaires qui, quand même, se sont lancés dans une course éperdue au tableau pharaonique. C'est ce que certains dans la région appellent la porno-chasse. C'est-à-dire que c'est une espèce de dérive absolument hallucinante de grands fusils et de bêtes qui trépassent. C'est tout un mode de chasse qui se retrouve sur le banc des accusés lors du procès d'Orléans.
14: Jean-Baptiste Forêt, donc auteur du livre « Les nouveaux seigneurs » sur le procès d'Olivier Bouygues, 75 ans, jugé aujourd'hui à Orléans, et ce pour 2 jours. Une semaine après la rentrée, cette question, y a-t-il un prof devant chaque classe? Alors que le ministre de l'Éducation était optimiste sur le nombre réduit cette année de postes d'enseignants vacants, une enquête du SNES, le principal syndicat dans les collèges et lycées, montre que la réalité est tout autre. Les équipes sont loin d'être au complet, Noémie Bonin.
3: Il manque au moins un professeur dans plus de la moitié des établissements scolaires, des postes non occupés donc, y compris quand ce sont des absences prévisibles depuis longtemps, comme les congés maternité ou parentaux par exemple. Les disciplines les plus touchées sont les maths, le français, la physique-chimie ou encore l'anglais. Ces problèmes de recrutement et de remplacement touchent toute la France, mais sont plus criants dans les académies de Versailles, Toulouse, Nantes et Créteil. Les collèges et lycées ne manquent pas seulement d'enseignants. Dans 17% des établissements en moyenne, il y a pénurie d'AESH, les accompagnants d'élèves en situation de handicap, de surveillants aussi dans 14% des cas. En tout donc, les 2/3 des collèges et lycées n'ont pas leur équipe éducative et pédagogique au complet. C'est légèrement moins que l'an dernier, la proportion était de 3/4 dans une enquête similaire. Le manque de professeurs est lui équivalent à la rentrée 2025.
14: Et cette enquête du SNES a été menée la semaine dernière. Elle se base sur des réponses de personnel travaillant dans plus d'un millier d'établissements scolaires représentatifs.
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14: Allez, on part comme chaque jour dans l'isoloir, aux couleurs de votre radio. L'isoloir ici, vous en avez l'habitude désormais dans le 13h de nos régions. On vous donne la parole, c'est l'opération Dites-le ici. 8 mois avant l'élection présidentielle, 50 isoloirs sur les places de village, sur les marchés, dans les centres-villes, à votre rencontre. À l'intérieur, un ordinateur et 5 questions qui vous sont posées. Rosalie s'est prêtée au jeu à Paris. L'étudiante engagée a répondu à nos questions et un message aussi pour le futur ou future présidente de la République.
9: Quels sont les sujets les plus importants pour vous en ce moment ?
10: Ce que je souhaite le plus au monde, c'est déjà en fait que écologiquement, les gens fassent des efforts. Et surtout, j'espère que mes enfants n'utiliseront pas l'IA. Parce qu'en fait, ça réduit l'humain à arrêter de réfléchir. Et c'est trop triste. C'est bien pour avoir des informations précises, rapidement, ok, pourquoi pas. Mais c'est une calamité. Pour tout ce qui est raisonnement, etc., c'est une calamité.
9: Quel serait votre message à la future présidente ou au futur président de la République ?
10: Alors, les politiciens sont des menteurs, mais au moins on ment bien. Et dans ton programme, fais les choses les plus importantes, c'est-à-dire l'écologie. Et essaye surtout de transmettre l'éducation, parce qu'en fait l'éducation ça fait tout, ça crée les humains qu'on est, et il faut surtout l'histoire et la géopolitique, il faut vraiment qu'on apprenne ça tout le temps, dès le collège, parce qu'on apprend des choses fausses et vraies trop jeunes, et du coup il y en a qui vont pas avoir la chance d'aller en général, parce que scolairement ça va être trop compliqué, et donc ils vont rater plein d'informations de l'histoire de la France, du monde, pour les conflits actuels et passés. Et pour maintenir la mémoire qu'il faut s'aimer entre nous, en fait. C'est plus important.
14: Rosalie et son message optimiste pour l'avenir. Quelles sont vos craintes, vos espoirs, vos envies ? Dites-le ici dans nos isoloirs. Témoignages à retrouver sur ici.fr. Êtes-vous à jour de vos vaccins ? Nous sommes nombreux et nombreux à ne pas connaître la réponse, ou en avoir un peu honte d'ailleurs. Pire, nous sommes aussi un bon nombre à avoir perdu notre carnet de santé, à n'avoir jamais numérisé notre historique. C'est l'alerte de la Cour des comptes aujourd'hui et c'est un vrai problème pour notre système de santé, Mathias Troude.
1: Sur le suivi des vaccins, il y a les bons élèves.
11: Ah oui, je suis à jour sur tout.
13: Alors pourquoi, je sais pas, mais je sais que le prochain, ça a 25 ans.
1: Donc vous l'avez encore, le carnet de santé?
13: Ah oui, par contre, mon carnet de santé, il est toujours là.
1: Et il y a ceux nombreux qui perdent leur carnet de santé. Heureusement, on peut remplir un carnet numérique.
15: Sauf que mon espace santé, c'est venu assez tardivement. Et l'historique, en fait, de mes vaccins, ben, je ne l'ai plus. Donc des fois, on me pose la question de savoir si j'ai fait des vaccins. Et je saurais pas lui dire.
1: Car ça ne fait que 5 ans qu'un grand plan de numérisation est lancé. Résultat, aujourd'hui, seuls 11% des e-carnets de santé comportent des informations vaccinales. Philippe Besset est pharmacien à Limoux.
16: C'est le niveau tardif de la numérisation qui est fautif. Le DMP, le dossier médical partagé, qui était un serpent de mer, il n'a trouvé véritablement que maintenant son utilité, sa vitesse de croisière, mais ce n'est pas encore vraiment parfait.
1: Le logiciel peu pratique décourage certains professionnels de santé, mais les patients peuvent aider à faire monter la numérisation.
16: En disant en fin de consultation, est-ce que la consultation va être sur mon dossier médical pour que je puisse l'utiliser avec mon médecin spécialiste, avec les autres.
1: Et une fois chez vous,
16: vous avez deux choses à faire, télécharger la carte vitale et télécharger mon espace santé.
1: Mal connaître les taux de vaccination, c'est mal gérer les épidémies.
14: Et si vous avez un doute sur vos vaccins, des rattrapages existent. Après les piqûres de vaccins, les piqûres de moustiques. Oui, je sais, la transition n'est pas très facile, mais on le sait, c'est une vraie galère pour les habitants proches des rivières et autres points d'eau. Au nord de Strasbourg, à Vanceneux, on a pris le problème à bras-le-corps. La commune, traversée par le Rhin, a fait installer des bornes anti-moustiques. Il y a 5 ans, et c'était un succès, Marie Maison.
18: Les moustiques n'ont plus de secret pour Michel Cannon-Guizer, la mère de la Vanceneux.
19: Nous allons à l'école maternelle du Vertel. On est juste à côté du Altwasser, qui est un bras mort de l'île. Et donc, on a une eau qui circule moins. Et les professeurs d'école, quelquefois, renonçaient à sortir pendant la récréation. Ils étaient complètement envahis par les moustiques.
22: C'est un réservoir à moustiques, ouais. Un lieu de pèlerinage.
18: Cédric Sanchez de la société Monsieur Moustique, c'est lui qui contrôle les petites boîtes en forme de cheminée.
25: Ça veut dire qu'il n'y a plus de piqûres de moustiques ou il y en a moins?
22: Alors, garantir une piqûre zéro, on ne pourra jamais. Par contre, on baisse drastiquement le nombre de piqûres. On peut descendre jusqu'à 90%.
25: Comment vous mesurez quand vous dites 90%?
22: Ce sont des tests qui sont réalisés par rapport au nombre de piqûres à la minute. Voilà, on se met à deux, on regarde les piqûres qu'on a et ça nous permet d'avoir un résultat. On se laisse piquer, voilà. Donc c'est une belle passion.
18: Deux sites sont protégés à Lavanzenos grâce à 7 bornes réparties entre l'école maternelle et l'espace culturel. La mairie est l'une des premières de l'Eurométropole à avoir testé ce système et c'est sans regret.
19: C'est une réduction incroyable du nombre de piqûres par rapport au début du dernier mandat où on avait le sentiment que tout le monde se grattait à longueur de soirée. Je me souviens aussi d'anciens de Lavanzenos, des pêcheurs qui témoignent encore aujourd'hui de la nécessité, quand ils allaient sur l'île, de se bander les bras, parce que sinon ils avaient les bras en sang.
18: Autre avantage de ces installations, elles ne nécessitent pas de produits chimiques.
22: Donc c'est une borne qui va simuler une respiration humaine grâce à du CO2 et également à leurre olfactif. Donc ça va présenter un phénomène de biomimétisme. Et donc le moustique femelle va être attiré par la borne et en fait aspiré directement à l'intérieur.
18: Cet équipement a quand même un coût, 14 000 euros, et la commune compte se doter de 5 nouvelles bornes pour son école primaire.
19: Priorité aux enfants.
18: La mairie va aussi investir dans des nichoirs à hirondelles. Elles sont, au même titre que les chauves-souris et les batraciens, de très bons alliés dans la lutte contre la prolifération des moustiques.
14: Ah, ce bruit-là, on l'aime pas beaucoup. Hein. Reportage Marie Maison, ici, Alsace. Vous le retrouvez, bien sûr, sur notre site ici.fr. En images, un mot pour vous dire que c'est le premier tirage de l'édition 2026 du loto du patrimoine aujourd'hui. Et oui, depuis son lancement, 383 millions d'euros ont été récoltés, plus de 1000 sites sélectionnés. Et cela fait 9 ans que Stéphane Bern, qu'on connaît bien ici, a lancé cette opération. Le principe est simple, vendre des jeux à gratter, des tickets de loto pour financer en partie la restauration des monuments français, qu'il s'agisse d'églises, de châteaux, de forts, de viaducs ou encore de moulins. Dans tous les départements français, vous retrouvez les 100 nouveaux monuments en péril retenus pour ce loto, bien sûr, sur ici.fr. Je vous dis à demain, c'est la fin du 13h de nos régions. Bel après-midi en musique sur ici.
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17: Richard Gauthier.
21: On est au Havre et c'est tous les mardis. 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Rejoignez les déjà inscrits pour une après-midi conviviale et participative. 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

Jean-Jacques Goldman, Carole, Frédéric, Michael Jones pour vous souhaiter la bienvenue. 1, 2, 3, très bon début de semaine avec nous ici Normandie et très bon début d'après-midi. À début d'après-midi, tout en musique sur votre radio avec dans quelques instants Marine et Earth, Wind & Fire.

0: Ici Normandie, Boogie Wonderland, c'était Earth, Wind & Fire. Et ce matin, sur votre radio ici Normandie à 7h40, Antoine Lucciardi était avec Michel Jérôme, Marianne Naquet et Isabelle Lebrun.
1: Bonjour, il y a quelques jours, j'ai été invité cordialement à une soirée et aux surprises dans les humains présents. Il y avait les deux espèces les plus étranges que l'humanité possède en son sein, les jeunes et les enseignants. Deux espèces qui ont l'habitude de cohabiter mais qui pour moi sont des sortes d'aliens, des aliens avec des pellicules sur les épaules, en tout cas pour les profs d'histoire géo. Oh. La soirée bat son plein, les jeunes me disent des trucs que je fais semblant de comprendre, les profs me parlent de trucs que je fais semblant d'apprécier, et là, oh, phénomène étrange, je m'aperçois qu'aucun jeune ne boit d'alcool. Mais aucun. Ils sont quatre et tous sirotent des mocktails, c'est-à-dire des cocktails sans alcool. Alors que les profs, c'est blanc, rouge, bière, punch et oh tiens, rajoute-moi un petit Lexomil, Thierry, les quatrièmes trois m'ont fatigué. Eh bien, je ne savais pas, je ne sais pas si vous le saviez d'ailleurs, mais les jeunes boivent de moins en moins d'alcool. Un ado sur cinq n'a jamais testé, c'était 1 sur 10 il y a 20 ans. C'est tout de même une sacrée nouvelle quand même. Globalement d'ailleurs, la consommation d'alcool recrute en France et mon petit doigt me dit que le pays de Caux n'y est pour rien. Pour une fois qu'une chose évolue dans le bon sens, c'est génial, ils boivent de moins en moins, et ça c'est intéressant parce qu'on se moque plus d'eux en soirée. En plus, ça, c'est génial. Moi, quand j'avais 20 ans, en soirée, c'était l'enfer, quoi. On me mettait à l'écart parce que je ne buvais pas. On me mettait à l'écart ostensiblement.
2: Vous ne buviez pas, vous?
1: Ouais, je buvais pas. Non, je débarquais dans les soirées avec un petit biberon de lait infantile, ce qui explique peut-être qu'on me recalait. C'était mal vu à l'époque de ne pas boire. Les jeunes boivent moins, les jeunes fument moins. Alors, je vois venir les vieux boucs. Ils sont devenus chiants, les jeunes.

0: En tout cas, on imagine que c'est dégoûtant. Voilà, il y a des limites à tout, les jeunes, mais bravo à vous, à très bientôt.
1: Je vous offre un bubble tea.
0: Oh oui, un petit bubble tea. Ça crépite.
1: Antoine Lucciardi, tous les matins à la radio et de temps en temps d'ailleurs aussi en spectacle. Quelques dates?
0: Oui, le 26 septembre, le retour de Chronos, le spectacle sur l'histoire de France, au souffleur de rêve à Rouen.
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0: Ici Normandie, vos débuts d'après-midi, tout en musique, l'actu de 14h dans 9 minutes. Avant cela, vous écouterez Amel Bent et Les Innocents.
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1: Très bon début d'après-midi avec nous, il est 14h. En 90 secondes, l'actu en France et dans le monde.
2: La vendange en France devrait de nouveau reculer en 2026 à un niveau historiquement bas, en cause notamment la sécheresse et les canicules à répétition. La production viticole s'élèverait à moins de 34 millions d'hectolitres, en baisse de 6% par rapport à l'année dernière, indique le ministère de l'Agriculture. La chaleur, de retour, 6 départements du sud de la France sont en vigilance orange. Canicule aujourd'hui, hier il a fait 40,3 degrés à Lavaur, c'est dans le Tarn, et c'est un record pour le mois de septembre. Le ministre français des Affaires étrangères Jean-Noël Barrot dénonce une trahison de l'esprit européen après la victoire électorale de l'extrême droite dans la région allemande de Saxe-Anhalt. Dans un message posté sur X, le ministre dénonce notamment le programme de l'AFD, son révisionnisme historique, le placement des étrangers dans des camps et l'exaltation de la xénophobie jusque dans les programmes scolaires. Fin de citation. Le procès des meurtriers présumés de Federico Martín Aramburu s'ouvre à Paris. Deux sympathisants de l'ultra-droite, dont un ancien militaire, comparaissent. Plus de 4 ans après la mort de l'ex-rugbyman, tué par balle après une dispute, deux hommes, deux amis qui partageaient une inclination pour la violence, l'idéologie donc d'extrême droite radicale, l'alcool et les armes. Il manque au moins un prof dans 53% des collèges et des lycées publics, constat du SNES-FSU, premier syndicat du second degré, une semaine après la rentrée. Contrairement au discours optimiste du ministre, il n'y a pas un professeur devant chaque classe, dénonce le syndicat dans son enquête. Parmi les disciplines les plus touchées, les maths, le français, la physique-chimie et l'anglais.
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1: Nuages et éclaircies se partagent le ciel cet après-midi sur nos deux départements. De rares averses sont possibles. Ce sera plutôt dans l'après-midi et ce sera plutôt sur la pointe de Caux, l'agglomération havraise. Dans les terres et sur les départements de l'Eure, on devrait rester au sec. À 17h, vous aurez 22 à Dieppe, au Havre, 25 à Rouen et à Évreux, 15 à 17 demain matin au réveil, et la journée de demain sera très grise, avec des pluies faibles, intermittentes, qui vont se généraliser dans l'après-midi jusqu'à 20 mm attendus, et des maximales entre 19 et 21 degrés.
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0: It is on, c'était Glenn Frey. Trois chansons françaises à la suite, c'est ce que je vous envoie dans quelques secondes, avec au menu l'hymne à l'amour de Céline Dion, les épines du cœur de Vanessa Paradis et la salsa de Bernard Lavilliers.
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0: La salsa, Bernard Lavillier, très bon début d'après-midi avec nous ici Normandie et dans quelques instants, Zucchero, Gold et Richard Marx.
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0: Ciné, scène,
1: Richard Gauthier.
0: Demain mardi, salle La Ficelle à Goderville avec à 18h Toy Story 5 et à 20h30, la comédie devient géniale avec Manu Payet.
2: Guten Tag, je suis Mathias Bertin. Je suis auto professeur d'allemand.
3: Papa, dis pas prof d'allemand.
2: Ah, ça va, j'ai assuré, non.
3: Ça va, tu prends tes marques?
2: Ouais, carrément, tout va bien. Tant que. Ça fait 3 ans que je vis à 600 km de ma fille, je veux plus être loin d'elle.
3: Et pour le voyage, tu vas faire comment?
2: Quel voyage? Vous avez organisé un voyage en Allemagne.
4: Je viens de finaliser le dossier.
2: Vous avez prévu quoi?
4: De la bonne humeur.
0: Tout le monde dans le bus? Allez, on résume. Ciné-scène, c'est demain mardi, salle La Ficelle à Goderville avec Toy Story à partir de 18h. C'est l'un des gros cartons du moment, Toy Story 5. Et à 20h30, devient génial avec Manu Payet.
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0: Richard Sanderson sur la BO du film La Boum, film culte sur votre radio ici Normandie. Et avant l'actu de 15h, vous écouterez Julien Clerc, Soprano et Blondie.
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1: Ici Normandie, il est 15h. En 90 secondes, l'actu en France et dans le monde.
2: C'est un texte très attendu par les associations et la population. La proposition de loi intégrale contre les violences sexistes et sexuelles arrive à l'Assemblée avant son examen dans l'hémicycle au mois d'octobre. Texte très attendu donc, après on s'en souvient, la large mobilisation qui a suivi l'affaire Liana. Mobilisation qui se poursuit, les associations restent vigilantes et appellent au rassemblement ce soir à 19h devant tous les tribunaux de France. Les buralistes en colère vont manifester toute la semaine pour réclamer le gel de la fiscalité du tabac à la proche des débats budgétaires, avec en ligne de mire l'augmentation du prix des cigarettes au 1er janvier. La mobilisation a débuté à Muret, près de Toulouse, et à Redon, en Bretagne, aujourd'hui. 45 personnes placées en quarantaine à domicile, considérées comme des cas de contact à haut risque, un mois après la détection d'un cas d'hantavirus de la souche des Andes en France. Un adolescent qui est isolé avec sa famille et ne présente plus de symptômes. Deux personnes séquestrées chez elles dimanche à Nice, séquestration liée aux crypto-monnaies, d'après les premiers éléments. Les deux victimes, une mère et son fils, ont été retenues par deux personnes cagoulées qui leur ont volé un portefeuille, un passeport et deux téléphones portables. Nouveau record de température pour un mois de septembre, 40,3 degrés, enregistré hier à Lavaur dans le Tarn. Une température encore jamais atteinte en France à cette période de l'année. Et puis le premier tirage de l'édition 2026 du Loto du patrimoine, c'est aujourd'hui. Depuis son lancement, 383 millions d'euros ont été récoltés. Cela fait 9 ans que Stéphane Bern, qu'on connaît bien ici, a lancé cette opération.
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1: Nuages et éclaircies se partagent le ciel cet après-midi sur nos deux départements. Des averses possibles, ce sera plutôt en fin de journée et plutôt sur la pointe de Caux, l'agglomération havraise. Dans les terres et sur le département de l'Eure, on va rester au sec. À 17h, vous aurez 22 à Dieppe et au Havre, 25 à Rouen et 26 à Évreux. Demain mardi, le temps sera gris, les pluies vont se généraliser dans l'après-midi. Il y aura beaucoup de vent, également jusqu'à 75 km à l'heure, 20 mm de pluie attendue, notamment sur la pointe de Caux. Et pour les maximales, ça commence à baisser, 19 à 21 degrés.
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0: Ici Normandie, Self Control, c'était Laura Branigan. Qui sont les trois artistes qui vont nous interpréter trois chansons à la suite dans quelques instants? Eh bien, il y aura Un Café Noir avec Eddie Mitchell, il y aura Un Chien avec Louane et Mourir sur scène avec Dalida. 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

0: Mourir sur scène, c'était Dalida, ici Normandie. Très bel après-midi, tout en musique.
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0: Un atelier d'initiation à la danse en ligne.
1: Richard Gauthier.
0: En partenariat avec le CCAS de Louviers, l'ACEPT Normandie propose un cycle de 12 séances collectives d'1h15 d'initiation à la danse en ligne, réservée aux seniors retraités dès 55 ans. La danse de loisirs est une activité extrêmement bénéfique pour la santé, celle des seniors en particulier. En plus d'être très bonne pour le souffle, elle développe le sens de l'équilibre et permet d'entretenir la masse musculaire. La souplesse des articulations, grâce au mouvement, est également travaillée. Inscription auprès du CCAS de Louviers, c'est totalement gratuit. Il s'agit donc d'ateliers d'initiation à la danse en ligne et c'est en partenariat avec le CCAS de Louviers.
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0: Sleeping Satellite, c'était Tasmin Archer. Ici Normandie, Annie Le Fléouter prend le relais de votre après-midi juste après l'info de 16h. Et avant cela, vous écouterez Michel Sardou, Grand Corps Malade et Jimmy Cliff.
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1: Belle fin d'après-midi, merci d'être là, ici Normandie. Il est 16h. Et voici l'actu en français dans le monde, c'est le 90 secondes.
2: La vendange en France devrait de nouveau reculer en 2026 à un niveau historiquement bas, en cause notamment la sécheresse et les canicules à répétition. Selon le ministère de l'Agriculture, la production viticole s'élèverait à moins de 34 millions d'hectolitres, en baisse donc de 6% par rapport à l'année dernière. La chaleur de retour en ce début septembre. 6 départements du sud de la France sont en vigilance orange à la canicule aujourd'hui. Hier, il a fait 40,3 degrés à Lavaur, c'est dans le Tarn. C'est un record pour le mois de septembre. Un procès à haute valeur symbolique s'est ouvert ce matin à Orléans. Le milliardaire Olivier Bouygues comparaît pendant 2 jours devant le tribunal correctionnel. Il est poursuivi aux côtés de 5 autres personnes pour destruction d'espèces protégées en bande organisée et élevage illégal de sangliers de cervidés de 2019 à 2025 sur sa grande propriété privée à la Ferté-Saint-Aubin, c'est en Sologne. Aujourd'hui à Muret, près de Toulouse, demain à Givors et à Saverne, mercredi à Salon de Provence, toute la semaine, les 22 500 buralistes français se mobilisent pour obtenir un blocage des prix du tabac selon les buralistes. Les hausses consécutives alimentent directement la contrebande. Il manque au moins un professeur dans 53% des collèges et des lycées publics. Constat du SNES-FSU, premier syndicat du second degré, une semaine après la rentrée. Contrairement aux discours optimistes du ministre, il n'y a pas un professeur devant chaque classe, dénonce le syndicat dans son enquête. Parmi les disciplines les plus touchées, les maths, le français, la physique-chimie et l'anglais.
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5: Il y a une petite terre d'automne, il y en avait ce matin en tout cas. Hein. Les éclaircies sont assez rares aussi en milieu d'après-midi, en ce milieu d'après-midi. Les nuages devraient toutefois se morceler en fin de journée pour sortir du travail, c'est bien. Le vent est de secteur ouest modéré, les températures, on profite encore d'une certaine douceur entre 22 et 25 degrés. 22 à Dieppe et Wavre actuellement, 24 à Vatteville-la-Rue, 25 à Rouen, 26 à Évreux. Sur les routes pour l'instant, 16h02, pas de difficultés particulières. Attention pour ceux qui empruntent régulièrement le tunnel de la Grand-Mare. Il sera fermé pour 8 nuits pour raison de travaux. Alors à partir de ce soir et jusqu'à jeudi, fermé dans le sens Rouen-Isneauville. Rouen-Isneauville, fermeture du tunnel de la Grand-Mare cette nuit. Une déviation bien sûr mise en place.
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5: Et amour. Allez, on va aimer, on va s'aimer, on va essayer de le faire dans les deux sens, c'est bien quand même. Balavoine sur votre radio, ici Normandie.

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2: J'espère que vous avez passé un excellent week-end. Que font les Français d'ailleurs le week-end lorsqu'on leur pose la question? Bon, ce sont des plaisirs simples. Cuisine maison, regarder des films, des séries, ça je crois que ça vaut aussi pour la semaine. Bricoler, jardiner, à chacun son moment de détente. Alors le samedi serait souvent consacré aux courses, une sortie le samedi soir parfois au restaurant ou autour d'un verre. Et le dimanche, c'est plutôt repos, grasse matinée, promenade en plein air et sport léger. Alors, vous pouvez me dire d'ailleurs ce que vous avez fait ce week-end de particulier. Vous pouvez me le dire en me laissant un vocal WhatsApp, comme chaque jour. WhatsApp 02 35 07 66 66. On vous écoute, je vous écoute chaque après-midi. Donc, qu'avez-vous fait de sympa ce week-end? WhatsApp 02 35 07 66 66. Il a passé un excellent week-end. Il a dû préparer ce qu'il devait nous dire ce matin, c'est Antoine Luciardi. Le papier du jour sur les jeunes d'aujourd'hui. C'était ce matin à 7h40, mes séances de rattrapage. Chaque après-midi, on le retrouve, Antoine, après Zazie.

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1: Zizi, peu importe. Antoine Lucciardi, chaque matin dans la matinale, ici matin, aux côtés de Marianne Naquet, Isabelle Lebrun, Michel Jérôme, et pour ceux qui n'étaient pas réveillés ou sous la douche ce matin, séance de rattrapage chaque après-midi. Bon, de quoi on causait ce matin ?
2: Bonjour, il y a quelques jours, j'ai été invité cordialement, voilà, à une soirée, et aux surprises, dans les humains présents, il y avait les deux espèces les plus étranges que l'humanité possède en son sein, les jeunes et les enseignants. Deux espèces qui ont l'habitude de cohabiter, mais qui pour moi sont des sortes d'aliens, hein, des aliens avec des pellicules sur les épaules, en tout cas pour les profs d'histoire géo. Oh. La soirée bat son plein, les jeunes me disent des trucs que je fais semblant de comprendre, les profs me parlent de trucs que je fais semblant d'apprécier, et là, oh, phénomène étrange, je m'aperçois qu'aucun jeune ne boit d'alcool. Mais non. Aucun. Ils sont quatre et tous sirotent des mocktails, c'est-à-dire des cocktails sans alcool. Alors que les profs, c'est blanc, rouge, bière, punch et oh tiens, rajoute-moi un petit Lexomil, Thierry, les quatrièmes trois m'ont fatigué. Eh bien, je ne savais pas, je ne sais pas si vous le saviez d'ailleurs, mais les jeunes boivent de moins en moins d'alcool. Un ado sur cinq n'a jamais testé, c'était 1 sur 10 il y a 20 ans. C'est tout de même une sacrée nouvelle quand même, hein. Globalement d'ailleurs, la consommation d'alcool recrute en France, et mon petit doigt me dit que le pays de Caux n'y est pour rien. Pour une fois qu'une chose évolue dans le bon sens, hein, c'est génial, ils boivent de moins en moins, voilà, et ça c'est intéressant parce qu'on se moque plus d'eux en soirée. En plus, ça, c'est génial. Moi, quand j'avais 20 ans, en soirée, c'était l'enfer, quoi. On me mettait à l'écart parce que je ne buvais pas. On me mettait à l'écart ostensiblement.
3: Vous ne buviez pas, vous ?
2: Ouais, je buvais pas. Alors, non, je débarquais dans les soirées avec un petit biberon de lait infantile, ce qui explique peut-être qu'on me recalait. Mais voilà, c'était mal vu à l'époque de ne pas boire. Les jeunes boivent moins, voilà. Les jeunes fument moins. Alors, je vois venir les vieux boucs. Ils sont devenus chiants, les jeunes. Non, pas tant. Enfin, si, mais c'est pas lié à leur taux d'alcool dans le sang. On peut être parfaitement ennuyeux tout en étant parfaitement à jeun. Et là, j'en reviens aux profs, et notamment aux profs de technologie. Le mot ennui a été créé pour eux, faut le savoir. Alors oui, nos enfants ont de sérieuses addictions, effectivement, aux écrans. Mais le fait de se déglinguer le neurone devant TikTok n'entraîne pas, jusqu'à preuve du contraire, plus d'accidents de voiture et plus de violences sexuelles. Honnêtement, je préfère un débile inoffensif qu'une grosse tête avec 2 grammes dans le sang. Alors bravo la jeunesse, voilà, on est fiers de vous. Vraiment fiers, on est content de ce mouvement. Par contre, les jeunes, arrêtez de boire du matcha, voilà, et du lait frappé double macchiato, crème lait d'avoine, on comprend pas ce que c'est, et en tout cas, on imagine que c'est dégoûtant. Voilà, il y a des limites à tout, les jeunes, mais bravo à vous, à très bientôt.
3: Je vous offre un bubble tea.
2: Oh oui, un petit bubble tea, ça crépite.
3: Antoine Lucciardi, tous les matins à la radio, et de temps en temps d'ailleurs aussi en spectacle, quelques dates.
2: Oui, le 26 septembre, le retour de Chronos, le spectacle sur l'histoire de France, au souffleur de rêve à Rouen.
1: Merci Antoine Lucciardi et toute l'équipe d'ici matin, rendez-vous demain avec l'équipe, entre eux, 6h et 9h, et Antoine Lucciardi, c'est à 8h-20, à consommer sans modération. Alors, je vous demandais ce que vous aviez fait ce week-end de sympa, et Fabienne m'a écrit ce petit message. Moi, ce week-end, contrairement à beaucoup de gens, j'ai travaillé, mais j'ai eu 2 petites heures de repos, et j'ai fait le tour du lac de Forges. C'était appréciable, merci à tous. Fabienne, vous pourriez me redire la même chose, mais avec votre voix, c'est mieux, les messages vocaux. Comme ça, on a l'impression de se parler. Donc, WhatsApp 0235 07 66 66, Fabienne et les autres. Qu'avez-vous fait de sympa ce week-end? Peut-être un film ou un endroit à nous recommander. WhatsApp 0235 07 66 66.

0: Elle est née dans le Tennessee, aux États-Unis, et c'est en Europe, en Suisse, qu'elle s'est éteinte en 2023, la reine du rock'n'roll. C'était son surnom, hein, The Queen of Rock'n'Roll, Tina Turner. Lui, bien français, bien Frenchy, Renaud, Mistral gagnant, des bonbons qui étaient tout aussi français. Renaud nous rejoint sur Ici Normandie dans 1 minute 30, et juste après l'humour en tube, on essaiera, parce qu'il faut rire de tout, ça des stress, ça des angoisses. On va rire sur la canicule et la sécheresse. Attention, hein, paysans et agriculteurs, mis à part, ce sera l'humour en tube de Fred Ballard à 16h25.
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Mistral gagnant sur ici Normandie. C'est l'heure de l'humour en tube. Alors, comment garder le sourire après 4 épisodes de canicule, 4 vagues de chaleur, une sécheresse, des tornades? Eh bien, on va le faire en chantant avec Fred Ballard et ses joyeux compères.

oui, c'est sûr que les escargots en bavent un petit peu, et pas que. C'est peut-être aussi la fin des haricots, mais pas la fin des parodies poilantes. Ingrid Courrèges, Ami, Kenji Girac en boîte, mais c'est pour la bonne cause.

voyons le bon côté de la sécheresse. Hein. Ceux qui d'habitude sont moqués quand ils chantent faux vont pouvoir monter des chorales de losers pour faire tomber la pluie avec Maître Gims au répertoire. Ah,

0: pas des douches, mais des bains.
1: Ah bah oui, une douche à trois tous les 8 jours, c'est ce qui nous pend au nez. Hein. Mais Frédéric Fromet nous donne quand même envie de chanter sous la douche et de nous marrer sous la pluie. C'est toujours ça de prix.
2: Et ça peut faire pleuvoir. Merci Fred Ballard, l'humour en tube. Rendez-vous demain, 6h58, dans Ici Matin. Elle s'appelle Adèle Castillon.
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2: Et la chanson Été avec toi.

0: invitée avec toi. Elle s'appelle Aude Castillon, elle est originaire d'Angers, 16h33.
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0: Aux côtés de vous qui recherchez peut-être un emploi ou une reconversion.
2: Bonjour, je m'appelle Anita Robin, je suis responsable ressources humaines au sein de la coopérative de taillage de lin du Neubourg. Nous sommes actuellement à la recherche de 4 agents de ligne, 4 futurs agents de ligne de production qui pourront suivre une formation en collaboration avec l'UMM d'Evreux, la région Haute-Normandie et France Travail. Elle se déroulera d'octobre 2026 à mars 2027. Un agent de ligne chez nous est un opérateur chargé de préparer les balles de lin, de les positionner à l'entrée de la ligne, d'effectuer une nappe de lin de façon uniforme pour que les étapes suivantes dans la ligne de TH passent le mieux possible. Et enfin, d'effectuer le tri des bonnes et des mauvaises pailles. Si vous êtes intéressé pour suivre cette formation et devenir agent de ligne de production chez nous, je vous invite à vous rapprocher de votre agence France Travail qui pourra vous donner des informations sur des réunions d'information qui auront lieu très prochainement.
0: Merci à vous et toutes les offres d'emploi à retrouver bien sûr chaque jour sur Ici Normandie et sur votre appli Ici ICI.
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0: Et pour la musique, c'est Mécano, une femme
4: qui se tient la main.
0: Avec une femme.

0: L'aventurier
1: avec Indochine.
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0: L'heure de vous retrouver, Michel Jérôme, sur Ici Normandie pour l'écho d'ici. Mamoun. Mamoun, c'est la marque qui brode vos initiales et peut-être même votre vie, et c'est l'écho d'ici.
1: On visite une nouvelle boutique à Rouen aujourd'hui dans l'écho d'ici. Caroline Gervais, bonjour.
4: Bonjour Michel.
1: Mamoun, c'est votre marque. Au-delà d'une boutique, c'est d'abord une marque. On a eu l'occasion de se rencontrer déjà ici même. Enfin, ici même. À l'époque, vous étiez à Bouygues-Guillaume. Là, c'est une vraie boutique ouverte depuis cet été. Vous avez réussi quand même à prendre quelques vacances ?
4: Oui, complètement. On a pris des vacances, on a fait les travaux, on a rénové totalement la boutique pour que ça représente complètement la marque.
1: Alors la marque, expliquez-nous, rappelez-nous, Mamoun, c'est quoi votre bébé ?
4: Alors Mamoun, c'est une marque française de prêt-à-porter pour femmes et hommes et aussi un petit peu toutou, avec de la personnalisation complètement à 100% sur les articles. Les produits viennent du Portugal, d'Espagne et d'Italie, donc c'est made in Europe.
1: Mais je vois une machine là, une machine, alors c'est plus qu'une machine à coudre, c'est quoi ?
4: C'est une grosse machine à broder, effectivement, c'est une brodeuse professionnelle. Donc je brode absolument tous les produits, que ce soit les miens pour vos initiales ou vos prénoms, mais également des produits que vous pouvez me ramener.
1: Alors votre marque, vous l'avez lancée progressivement, c'était un souhait, racontez-nous cette progression d'ailleurs.
4: C'est ça, exactement, dans la situation dans laquelle on est, je voulais aller petit à petit, parce que moi c'est un rêve et un vrai projet de vie, mais est-ce que les gens allaient me suivre ? Donc j'ai commencé petit à petit à être déposée dans un concept store à Bouygues-Guillaume, ensuite ma boutique physique, parce que mes clients me l'ont demandé et qu'il fallait vraiment avoir une identité Mamoun. Et pour être made in France, j'étais obligée d'avoir un atelier à moi. Donc c'est l'objectif avec cette boutique au 18 rue de l'Ancienne Prison.
1: Alors vous avez installé votre boutique rue de l'Ancienne Prison. On est vraiment dans le centre historique de Rouen, à deux pas de la place du Vieux Marché. C'est vraiment l'hypercentre. C'est important aussi ça, d'être installé dans le cœur historique.
4: C'est ça, pour moi c'est très important. C'est la définition du made in Rouen et du made in France, c'est d'être en plein centre-ville, en plein cœur de Rouen et à côté des métiers et des commerçants de bouche qui comptent pour mes clients et pour Rouen. Et donc du coup, on est tous recentrés pour que ça soit plus simple pour la clientèle.
1: Alors, marque rouennaise installée dans l'hypercentre, mais pas que, hein, votre ambition, elle est nationale.
4: C'est ça, exactement. Je livre aujourd'hui en 24 heures en France et mon objectif, ça serait d'être distribué dans toute la France pour que tout le monde puisse découvrir Mamoun et l'identité de Mamoun.
1: Alors, on va aller voir sur Internet pour avoir les images et puis sur notre site, évidemment, ici.fr et notre appli. Mais quelques prix, là, prenez quelques exemples qu'on connaisse un petit peu vos tarifs.
4: Complètement. Alors, on a la casquette en coton designée par moi et personnalisable à 36 euros. Vous avez la boîte montre à 42 euros en 100% cuir. Vous avez un sac en 100% cuir également et tressé à la main à 79 euros. Et le plus haut de gamme que je vais avoir, ça va être 180 euros un gros sac de voyage en cuir.
1: Et puis sinon, on peut s'habiller aussi chez vous. Il y a de la mode pour hommes, pour femmes. Et pour toutou aussi, c'est pour votre chien que vous avez créé ?
4: C'est ça, exactement. La mascotte est là toujours, Aston. Et j'étais obligée de lui créer des petits bandanas personnalisables avec le nom de vos toutous ou autres animaux.
1: Bon, on vous laisse découvrir tout ça sur le site internet de Mamoun. Et puis surtout, cette adresse, venez visiter. On est au 18 rue de l'Ancienne Prison, dans l'hypercentre de Rouen, à côté de la place du Vieux Marché. Merci beaucoup, Caroline Gervais. À bientôt.
4: Merci, Michel. À bientôt.
0: Toutes les infos à retrouver sur ici.fr ou sur l'appli Ici. C'est gratuit, bien sûr. Noël approche, on est à 100 jours et des poussières, donc à mon avis, c'est une bonne idée de cadeau, mais je pense qu'il faut réserver. Ici Normandie aussi pour vous faire chanter, danser One Republic.

0: Makes Me Crazy, elle me rend fou, les Fine Young Cannibals, sur ici Normandie, à 16h50. Toute l'actu locale dans 10 minutes, et pour nous y emmener, la liste de Rose. La liste de vos envies, peut-être. C'est dans 1 minute 30, et puis Dracula, la chanson qui fait un tabac sur TikTok et partout. Actuellement, ça vous fait danser.
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0: suis là à 17h.
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0: Bel après-midi sur votre radio, ici Normandie. Des infos, Charlotte Coutard. Bonsoir Charlotte.
2: Bonsoir Annie, bonsoir à tous.
0: La mort d'un homme de 95 ans au cœur d'une passe d'armes à Mont-Saint-Aignan.
2: Cet habitant du parc de la Brelle a été retrouvé mort chez lui le 30 juin dernier, plusieurs jours après son décès en pleine canicule. Les élus du groupe d'opposition municipale Mont-Saint-Aignan vivant réclament dans une lettre ouverte la mise en œuvre d'un vrai plan de gestion de crise auprès des personnes seules et âgées pendant les périodes de forte chaleur. De son côté, le maire de Mont-Saint-Aignan défend les agents de sa commune et dénonce une instrumentalisation de la part de ses opposants, Christine Wurtz.
3: C'est une élue d'opposition voisine de cet homme de 95 ans qui avait alerté les services de la ville, le centre communal d'action sociale, puis le CLIC, le centre en charge de l'accompagnement des seniors, il y a tout juste un an, explique Marine Ribals, elle aussi conseillère municipale du groupe Mont-Saint-Aignan Vivant.
4: Le CLIC, nous ayant répondu que voilà, ils allaient prendre contact avec ce monsieur et s'occuper de lui, nous on pensait naïvement avoir fait notre devoir jusqu'au bout en tant que citoyen. Et donc c'est au début du mois de juillet que nous avons été contactés par les services de la municipalité pour nous annoncer le décès de ce monsieur.
3: Mais le nonagénaire avait tout simplement refusé d'être inscrit sur le registre des personnes vulnérables, précise le maire de Mont-Saint-Aignan. Les élus d'opposition ne mettent pas en doute l'engagement des services de la ville, mais souhaitent la mise en œuvre d'un vrai plan de gestion de crise.
4: L'objectif, c'est que cette situation ne puisse pas se reproduire. On a de plus en plus de personnes âgées sur la ville de Mont-Saint-Aignan et qu'il est pour nous indispensable qu'un certain nombre de mesures puissent être mises en place pour accompagner nos personnes âgées.
3: Une meilleure communication sur la procédure d'inscription au registre, la mise à disposition d'une salle climatisée en cas de canicule et la création d'une réserve citoyenne. Le maire François Vion indique qu'un plan d'action est à l'étude mais n'a pas souhaité s'exprimer sur notre antenne pour ne pas alimenter la polémique. D'autant, précise l'élu, qu'on ne sait même pas si le décès de cet homme est lié à la canicule.
2: Des précisions de Christine Wurtz pour ICI Normandie.
0: Les pompiers sont intervenus cet après-midi à Saint-Vigor-d'Imonville, près du Havre.
2: Route de l'estuaire pour un feu de roseau dans une zone de gabions, ces abris camouflés au bord de l'eau pour pratiquer la chasse. 25 pompiers ont été mobilisés pour éteindre les flammes sur une centaine de mètres. Un accident ce matin à Glos-sur-Risle, au nord de Brionne, vers 8h. Trois voitures se sont percutées sur la départementale 130. Un homme de 70 ans a été gravement blessé, transporté en urgence par hélicoptère au CHU de Rouen. Deux autres personnes, une femme de 31 ans et un homme de 18 ans, plus légèrement touchés, ont refusé d'être transportés à l'hôpital. 8 nouveaux magistrats sont arrivés au tribunal du Havre en cette rentrée. Il y a aussi 3 nouveaux greffiers. Des renforts bienvenus. On entendra Soizic Guillaume, la procureure de la République du Havre, dans le journal de 18h.
0: Elle a seulement 16 ans et elle fait déjà partie des meilleures jeunes joueuses mondiales de tennis de table.
2: Nina Gueuzeng, 13e meilleure joueuse du monde de tennis de table de moins de 19 ans. 3 médailles d'or au championnat d'Europe junior en juillet dernier, championne de France senior en double. La Normande licenciée à Saint-Pierre-les-Elbeufs sera l'invitée de Bienvenue au Club ce soir, tout à l'heure après le journal de 18h.
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2: Annie, une soirée encore un peu sous le signe de la grisaille.
0: Oui, oui, on pourrait quand même peut-être avoir davantage d'éclaircies, mais vraiment pour la très tardive sortie du travail, hein, pour la fin de soirée. La douceur toujours aujourd'hui, on a des températures entre 22 et 25 degrés. Alors demain, il faudra vite profiter du soleil au lever du jour avant l'arrivée de la pluie. Alors plutôt discrète en matinée sur quasiment toute la région, sauf sur le Pays de Bray, sur le Lieuvin. Dans l'après-midi, des précipitations plus soutenues qui concerneront les deux départements Eure et Seine-Maritime avec un vent assez fort sur le littoral. Les températures commenceront à baisser demain entre 18 et 20 degrés, pas mieux. Sur les routes, alors d'après mes informations, d'après mes cartes, il y a une voiture arrêtée sur le pont Flaubert en direction de la rive droite, arrêtée, et ça provoque un énorme ralentissement. A priori, il y aurait 3/4 d'heure, 1 heure de délai supplémentaire sur ce trajet. Voilà, bien patience, restez avec nous.
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0: On va prendre le train, théoriquement ça ira plus vite. Et on arrive presque au centre-ville de Londres, à la gare de Waterloo.

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0: Et dans l'air du temps normand, une Normande vraiment dans l'air du temps, puisqu'elle a réussi à faire scintiller la Tour Eiffel à Paris la semaine dernière. D'ailleurs, aux côtés de notre confrère de France Inter, Benjamin Duhamel, dans le but de faire connaître les cancers du sang et d'encourager les dons qui sauvent des vies. C'est le combat que mène Karine Tourmente-Leroux depuis l'annonce de sa maladie en 2019. Elle a lancé Septembre Rouge et c'est la 5e édition cette année. Elle est notre invitée dans un petit instant, juste après Boulevard Désert. 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

0: Boulevard des Heures. C'est pas si facile. Dans l'air du temps normand, ce soir, une Normande, Karine Tourmente-Leroux, vient de lancer la 5e édition de Septembre Rouge. Elle en est à l'origine, une mobilisation dédiée à la lutte contre les cancers du sang. Elle a été diagnostiquée en 2019. Elle a choisi de transformer son combat personnel en un formidable élan de sensibilisation en faveur de la recherche et surtout des dons de sang, de plaquettes et de moelle osseuse. Et pour donner encore plus de visibilité à cette cause, elle était la semaine dernière à Paris, où elle a obtenu les autorisations nécessaires pour faire scintiller la Tour Eiffel aux couleurs de cette mobilisation Septembre Rouge.
1: Oui, Septembre Rouge, c'est le mois de sensibilisation au cancer du sang. Donc l'idée, c'est de faire connaître les cancers du sang, de mobiliser les gens pour la recherche, de soutenir les patients, enfin de montrer, de faire rentrer dans les mœurs ces foutus cancers pour que on n'ait plus à répéter régulièrement. Non, c'est pas un cancer du sein, c'est un cancer du sang.
0: Et ça ne vous empêche pas de vous bouger et de vous mobiliser justement pour Septembre Rouge, pour effectivement sensibiliser, alors peut-être à un diagnostic entre guillemets précoce, hein, une prise de sang de temps en temps, et puis aux dons pour aider les malades, pour aider la recherche aussi.
1: Hein. Oui, et puis aussi les dons de sang.
0: Don de sang et de plaquettes, oui.
1: Don de plaquettes, don de plasma. Et un don pour lequel la France est très très très mauvaise élève, c'est le don de moelle osseuse. La moelle osseuse, c'est pas la moelle épinière. Donc si on vous fait un prélèvement, vous n'allez pas finir dans un fauteuil roulant, il y a zéro risque. La moelle osseuse, il faut se faire inscrire sur un registre dédié, dondemoelleosseuse.com je crois, ou .fr. On se fait répertorier, on fait une petite prise de sang, c'est tout. Il y a une chance sur 1 million que vous soyez compatible avec quelqu'un qui en a besoin. Mais si la personne en a besoin, vous allez lui sauver la vie.
0: Donc il faut effectivement soutenir Septembre Rouge. Vous pouvez me raconter la soirée à la Tour Eiffel avec Benjamin Duhamel?
1: Oui, bah écoutez, c'était une jolie soirée, un joli coup d'envoi. On était plus de 150 réunis au pied de la Tour Eiffel à 19h30 en attendant qu'elle clignote. Elle a clignoté. Elle n'était pas en rouge, mais c'était déjà énorme qu'on soit petite association, que ce soit notre petite association qui a été sélectionnée par la société qui gère la Tour Eiffel. Voilà, qu'elle nous ait dit oui, banco, on part dans cette aventure avec vous. Et puis après, on s'est réunis sur une péniche pour fêter dignement nos 5 ans comme il se doit. Oui. Tout ça dans la bonne humeur et dans la joie, et c'était très sympa parce que il y avait différents univers qui se sont retrouvés, à savoir la presse, les médecins, les laboratoires, les patients, et tout le temps d'une soirée, tous ces univers étaient décloisonnés et un médecin pouvait discuter. Voilà, il était arrivé en jean, sans blouse blanche, avec un patient qui était là, incognito, sans cette étiquette patient sur le front, ou sans son lot d'étiquettes qu'il doit présenter à son médecin.
0: En tout cas, bravo, merci, parce que tout cela, vous le faites malgré votre maladie, malgré le traitement qui parfois est difficile à supporter. Donc, bravo à vous. On vous suit sur votre réseau Facebook, comme ça on a toutes les infos qui concernent Septembre Rouge et l'actualité.
1: Voilà, c'est survivre avec une NMP, donc sur Facebook, Instagram, LinkedIn et X.
0: Merci beaucoup.
1: Infiniment. Merci, au revoir.
0: Soutenons Septembre Rouge. Il y a aussi des actions locales, hein, comme l'illumination du conseil départemental de l'Eure. Et puis ça résonne au-delà des frontières de la France jusqu'en Australie. Bravo à Karine. Voici des oui sur ici.

0: avec You Gotta Be. Vos désirs et vos plaisirs du week-end, c'était la question, c'est la question WhatsApp de ce lundi. Qu'est-ce que vous avez fait de sympa ce week-end ?
1: Annie, eh bien, mon week-end dernier a été passé essentiellement au jardin, une dizaine d'heures à tondre, à entretenir, à ramasser les feuilles. Le jardin reprend vie, fini les restes de tomates, place aux plants de salade, aux poireaux en prévision de l'automne des potages. Et puis également un bonheur que je partage avec des copains de chant, participer à un mariage gospel pour donner de la joie et surtout de la fraternité aux personnes qui étaient présentes. Et puis enfin, donc hier dimanche soir, un petit dîner sympa dehors à partager plein de bonnes choses. Voilà Annie, bisous.
0: Merci Isa, merci, bisous aussi. Ah oui, les déjeuners et dîners dehors, faut vite en profiter. Et vous, qu'avez-vous fait ? WhatsApp 0235 07 66 66. C'est ici Normandie, avec Florent Pagny qui arrive dans une minute.
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0: Celle de Florent Pagny. C'est pas la dernière d'ailleurs de Florent Pagny. La dernière, c'est le braquage des sentiments. On reste en musique. C'est votre heure à vous. Votre heure de vérité, j'ai envie de dire, d'actualité en tout cas. Salut Émilie Mazoyer.
1: Salut tout le monde. Émilie, au rapport pour votre dose quotidienne d'actualité musicale. La légende Gloria Gaynor fête son anniversaire. I Will Survive, c'était donc vrai.

0: La chanteuse américaine Gloria Gaynor, sur scène et dans les studios d'enregistrement depuis le milieu des années 60, souffle aujourd'hui 83 bougies. Pierre Demar et Clara Luciani nous mijotent quelque chose.
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0: Ils sont amis dans la vie, Pierre Demar et Clara Luciani. Si vous les suivez sur Instagram, vous avez peut-être même vu passer quelques photos et vidéos rigolotes de vacances cet été. Leur complicité s'affiche aussi en musique. En février dernier, Pierre a été l'invité surprise du grand concert de Clara à Paris-Bercy. Et chacun son tour, c'est maintenant Clara l'invitée. Elle sera le 25 septembre en duo sur le nouvel album de Pierre, Ave Demar. Très attendu. Un petit ciné avec George Michael, ça vous dit ?
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0: 1987, il y a bientôt 40 ans, après avoir quitté le succès confortable mais un peu étouffant de son duo Wham, George Michael cartonnait avec Faith, son premier album solo. La tournée qui a suivi, cruciale pour lui, hein, il était attendu au tournant, la tournée donc a été filmée, précisément les dates parisiennes des 30 et 31 mai 1988. Ce sont ces concerts, restés inédits et augmentés d'un court-métrage où George Michael se livre sur cette période de transition, que vous allez pouvoir découvrir au cinéma. George Michael, The Faith Tour, séance unique partout en France, le mercredi 11 novembre. Réservez d'ores et déjà votre soirée. Le deuxième album de Marine est prêt. Oui, la gagnante de la Starac, encore auréolée du succès de son premier album Cœur Maladroit, pour lequel elle est toujours en tournée, elle ne perd pas de temps et elle annonce déjà la suite. Rendez-vous ce soir dans Décibel à 19h sur votre radio ici. Marine est notre invitée et je suis sûre qu'elle va tout vous raconter.
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2: Merci Émilie, à tout à l'heure pour Marine et Benjamin Biolay, puisque on était samedi ici, était samedi au Festival de la Ciotat, au Ici Live Festival de la Ciotat, avec donc Marine, Benjamin Biolay, et vous nous ferez revivre ce beau moment ce soir entre 19h et 20h, à tout à l'heure. Nikita, chanson sortie en 1985. Histoire d'un homme occidental amoureux de Nikita, puisque à l'Est, en Russie notamment, c'est un prénom masculin. Nikita, un garde-frontière de l'Allemagne de l'Est, de l'autre côté du mur de Berlin. On était en pleine guerre froide. Elton John.

0: Chita.
1: Nous jouerons à 17h45 pour vous permettre de gagner vos places pour le prochain match du HAC à domicile contre Angers. Là, on espère une victoire. Le HAC pas très en forme et avec un manque de chance en plus dans le dernier match samedi avant-hier à Brest, avec un gardien qui va être absent un certain temps, a priori. 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Mais pas que du foot. 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Jeune championne de tennis de table. Un rendez-vous dans Bienvenue au Club entre 18 et 19.
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1: Où êtes-vous? Parce que sur la route, je n'ai pas tant de bouchons que ça pour un lundi soir, 17h30. Pas de grosses difficultés. Alors, on en avait une sur le pont Flaubert. On me parlait de quasiment une heure de délai de plus en direction de la rive droite. A priori, c'est de nouveau relativement fluide. En revanche, ça coince toujours à Rouen, sur l'avenue du Mont-Riboudet, en direction de l'ouest, en direction de Barentin. On est à 25 minutes de ralentissement. Toujours à Rouen, dans l'agglomération rouennaise, le tunnel de la Grand-Mare sera fermé tous les soirs de cette semaine, jusqu'à jeudi en tout cas, dans le sens Rouen-Isnoville, pour raison de travaux, fermé la nuit. Une déviation sera bien sûr mise en place.
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1: Et sur ici, ça fait Chicky Boom.

0: Pierre Demar, et on vous le disait tout à l'heure, on vous l'apprenait, il va sans doute faire un duo avec Lara Luciani, on attend avec impatience.
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0: Le 16-19 qui s'intéresse au 9-10 avec Isabelle Lebrun chaque matin sur ICI Normandie. Ce matin, Isabelle recevait Hervé Laruelle, diététicien nutritionniste à Vernon, pour échanger autour de la perte de poids. Alors c'est quelques kilos, enfin quelques, que l'on a pu prendre durant l'été en faisant quelques excès. Alors en général, quand on rentre et qu'on reprend ses bonnes habitudes d'une alimentation plus équilibrée, on repère, mais pas toujours.
2: Alors c'est une question d'âge, après il y a une question aussi de dépense d'énergie, donc suivant les vacances que l'on fait, il y a la chaise longue et puis il y a les randonnées, donc on dépense pas pareil nos écarts, mais il y a aussi une question d'âge, effectivement, plus on prend de l'âge, plus le corps ralentit, entre guillemets, pour faire très simple, on produit de moins en moins de cellules, et du coup bah, ça va moins vite, et donc effectivement les excès se voient un peu plus, donc on doit faire un peu plus attention en prenant de l'âge.
3: Et j'imagine que quand on vient chez vous, on vous dit, moi j'ai envie de vite perdre. On en vit tout de suite, on se dit non, il faut que je perde du poids maintenant.
2: Oui, tout à fait, bah, y a un peu le côté pressé de la chose. Alors qu'en fait, une bonne perte de poids n'est pas quelqu'un qui perd vite, mais quelqu'un qui va perdre constamment. Celui qui est capable de perdre régulièrement, fait régulièrement bien les choses et du coup aura plus de facilité à stabiliser son poids derrière. Parce que perdre, c'est bien, mais si c'est pour tout reprendre et passer son temps à faire du yo-yo, ça n'a pas de sens. Donc voilà, mieux vaut perdre correctement, progressivement, plutôt que rapidement et tout reprendre.
3: Alors, est-ce qu'il y a justement des aliments qu'il faudrait toujours avoir dans son alimentation pour qu'elle soit équilibrée quotidiennement et que ça ne nous fasse pas pour autant grossir?
2: Oui, alors il y a un aliment, c'est la protéine animale, primordiale pour nous, humains que nous sommes. On a besoin d'acides aminés qui sont des constituants de protéines animales. Et cette protéine animale, ces acides aminés, vont donner ce qu'on appelle de la satiété. La satiété, c'est être capable de dire non à n'importe quoi sans frustration. Ça vous cale, en fait, entre guillemets. Et donc, pour éviter de grignoter, de manger des bêtises à droite à gauche, bah, il faut qu'on ait dans une alimentation équilibrée une base de protéines animales.
0: Hervé Laruelle, diététicien nutritionniste à Vernon. Demain, autre sujet, vous nous direz si, quand vous le pouvez, évidemment, vous préférez partir en vacances en septembre. Comme Jean-Claude et Monique.
4: Parce que c'est plus calme, il fait moins chaud, c'est souvent moins cher, il y a moins de monde, donc c'est aussi la raison.
5: Oui, mais je sais pas, c'est une petite échappée aussi avant les activités, parce qu'en tant que retraité, nous avons plein d'activités, hein, donc il est encore temps. Et c'est vrai qu'il y a une atmosphère un petit peu différente, et le côté un peu moins cher, oui.
0: C'est sûr. 37% des Français privilégient septembre pour partir en vacances, devant août 35%, selon une étude Ipsos qui date de 2025, citée par Le Figaro. Et rendez-vous donc demain, entre 9h et 10h, avec Isabelle Lebrun, pour parler vacances en septembre. Vous allez peut-être partir dans quelques jours, là. Vous nous le direz demain ? On compte sur vous à 9h.

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Bonjour, on joue, c'est notre blind test du soir. Alors, pour jouer pour le plaisir et pour jouer pour gagner, vous nous avez

0: The Gang. Alors, notre question WhatsApp de ce soir, c'était sur votre week-end. Ce qu'aiment faire les Français le week-end? Cuisiner, préparer de bons repas, regarder des films et des séries, ça marche aussi la semaine. Hein. Bricoler, jardiner, faire les courses, c'est plutôt samedi matin apparemment. Partager des déjeuners en famille ou des amis. Profiter le dimanche d'une grasse matinée, d'un peu de calme, faire une promenade à l'extérieur, digérer ou faire du sport. Donc c'est ce qu'on vous demandait aujourd'hui sur le WhatsApp 0235 07 66 66, ce que vous aviez fait de sympa ce week-end. Message de Clémentine.
1: Alors moi ce week-end j'étais encore en médiéval, mais au centre équestre de Caillebourg à Saint-Martin-aux-Arbres à côté de Guerville, et nous avons fait le samedi soir un grand spectacle de feu équestre qui était vraiment magnifique.

0: Je tiens encore à féliciter tous les membres de l'host de Caillebourg qui ont participé, mais de façon royale. C'était vraiment magnifique.
1: Merci. Merci pour vos messages chaque soir. Alors, le week-end prochain, il y a ceux qui auront la chance d'être à l'Accor Arena pour voir le premier concert de Céline Dion, hein, puisque les concerts débutent samedi à Paris. Pourquoi je vous parle de Céline Dion? C'est parce qu'elle est là, sur Ici Normandie, dans une minute à peine.
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0: Moins combien? On va demander à Charlotte Coutard, qui va nous rejoindre pour les infos dans quelques secondes. Si vous trouvez, si vous avez des places pour Céline Dion, que vous ne souhaitez plus y aller, voilà, vous faites passer à Charlotte. Merci pour elle.
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0: 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Et c'est donc Charlotte Coutard qui vous présente le journal. Des bras en plus, Charlotte, au tribunal du Havre.
2: 8 nouveaux magistrats sont arrivés en renfort, mais aussi 3 nouveaux greffiers. Leur arrivée a été officialisée aujourd'hui à l'occasion de la rentrée solennelle du tribunal du Havre. Des effectifs en plus qui étaient très attendus, Amélie Bonté.
3: La juridiction du tribunal du Havre, c'est environ 390 000 personnes. Forcément, pour gérer tous les dossiers, il faut des magistrats en nombre et notamment des procureurs. Ce sont eux qui gèrent entre autres les enquêtes de la police judiciaire qui donnent suite ou non à des plaintes et des gardes à vue. Cette année, l'équipe de Soisic Guillaume, procureur de la République du Havre, souffle un peu avec un effectif presque au complet.
4: Nous sommes un de plus en septembre par rapport à la même situation l'année dernière. Nous devrions être 12 au parquet, nous sommes aujourd'hui 11, donc un mieux.
3: Ça c'est pour le parquet, mais côté siège, les juges, il y a un poste vacant et pas des moindres, celui de JLD, juge des libertés et détention, explique Cécile Pochon, la présidente du tribunal.
5: C'est le premier interlocuteur du parquet, il y en a plus.
3: Un JLD décide ou non d'une détention provisoire à l'issue d'un procès, mais il a aussi beaucoup d'autres missions, autoriser la géolocalisation lors d'enquêtes ou encore des écoutes téléphoniques, voire des perquisitions. Au Havre cette année, pas de candidat pour ce poste essentiel, mais ce n'est pas spécifique à la cité Océane, détaille la présidente du tribunal.
5: Il y a une certaine désaffection, c'est quand même des fonctions qui sont extrêmement dures, c'est vraiment des fonctions assez atypiques, tant en termes de rythme de travail que de contenu, donc c'est un problème au niveau national.
3: Entre 5 et 6 000 affaires pénales sont jugées chaque année par le tribunal judiciaire du Havre.
2: La procureure de la République du Havre qui a souligné aujourd'hui 2 priorités pour son parquet, la lutte contre la criminalité organisée, notamment les vols de fret, et la lutte contre les violences faites aux femmes et aux enfants.
0: La ville de Maromme, près de Rouen, veut également lutter contre les violences faites aux enfants.
2: Elle annonce renforcer les contrôles des professionnels au contact des mineurs sur la commune. Ces dernières semaines, des agents ont été mis en cause et écartés pour des violences sexuelles sur des enfants à Rouen, Sotteville-lès-Rouen et au Havre. Quelles sont les mesures mises en place par la ville de Maromme? Le maire de la ville, David Lamiré, sera l'invité d'Ici Normandie demain matin à 7h45. Un sujet prioritaire aussi pour la députée socialiste de Rouen, Florence Herouin-Léauté. Elle a été élue aujourd'hui vice-présidente de la commission spéciale chargée de travailler sur la proposition de loi intégrale contre les violences sexistes et sexuelles. Cette loi intégrale sera discutée en séance plénière à l'Assemblée nationale à partir du mois d'octobre.
0: Un grave accident ce matin à Glos-sur-Risle au nord de Brionne.
2: 3 voitures se sont percutées vers 8h sur la départementale 130. Un homme de 70 ans a été gravement blessé, transporté en urgence par hélicoptère au CHU de Rouen. 2 autres personnes, une femme de 31 ans et un homme de 18 ans, ont été plus légèrement touchées. Un incendie cet après-midi à Saint-Vigor-d'Imonville, près du Havre, route de l'Estuaire, un feu de roseau sur une centaine de mètres, dans une zone de gabions, des abris camouflés au bord de l'eau pour pratiquer la chasse. 25 pompiers ont été mobilisés sur cette intervention.
0: Le refuge animalier d'Abbeville-en-Beau, dans l'Eure, juste à côté de Pont-Audemer, pourrait disparaître.
2: Il est en grande difficulté financière. Les charges, les factures, la taxe foncière, difficile de tout payer. Surtout que certaines mairies du secteur qui travaillent avec le refuge pour recueillir les chiens et les chats errants n'ont pas renouvelé leur contrat avec les élections municipales. L'association lance donc un appel à l'aide. Élodie Jacob est la trésorière du refuge. Elle ne sait plus comment faire avec toutes ces dépenses.
6: On règle les factures au mois et puis après on avise. Alors on a connu il y a quelques années, on a réussi à s'en sortir. Malheureusement, on voit la chose se reproduire et ça risque là malheureusement d'être définitif. Alors, sur plus de charges, des donateurs, on les remercie hein, tous autant qu'ils sont. Mais malheureusement c'est difficile pour tout le monde, donc moins de dons. Et des communes qui jouent pas forcément le jeu. Des communes qui vont pas vouloir travailler avec nous, mais par contre le jour où ils ont besoin, ils se rappellent qu'on existe. Les mairies en début d'année reçoivent un courrier de notre part où on leur demande voilà, si elles souhaitent travailler avec nous. On leur propose 2 systèmes. Soit elles nous versent une participation à l'année, dans ce cas-là, il faut rentrer montrer le nombre d'animaux qui est trouvé sur la commune sans justificatif. Ou après, les mairies nous rémunèrent à l'animal. C'est pour ça que c'est assez variable et pour nous difficile d'anticiper, parce qu'on ne sait pas à l'avance en fait les rémunérations qu'on aura de la part des mairies.
7: Est-ce que là, on peut dire qu'il y a un risque de fermeture du refuge ?
6: Ah oui, concrètement oui. Que deviendront les animaux du secteur si on devait fermer ?
2: Et le maire de Montfort-sur-Risle, Morgane Flambard, a envoyé une lettre au maire de la communauté de communes de Pont-Audemer, Val-de-Risle, pour proposer de prendre en charge tous ensemble la taxe foncière du refuge, plus de 900 euros. Il veut aussi que les maires réfléchissent à un financement plus pérenne de l'association. Reportage dans l'info d'ici Normandie, demain matin à 6h30.
0: L'espoir du tennis normand va tenter de se qualifier pour les huitièmes de finale de l'US Open Junior.
2: Le tennisman rouennais Daniel Jade, 17 ans seulement, classé 702e joueur mondial. Il affronte tout à l'heure à 20h un Américain, Vian Reddy, en 16e de finale de l'US Open Junior.
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2: Annie, l'automne débarque demain.
0: Oui, demain. Alors, faut vite profiter des éclaircies au lever du jour parce que l'arrivée de la pluie, c'est en matinée. Alors, le matin, ce sera discret mais plus fort dans l'après-midi avec un vent assez fort jusqu'à 55 km/h en bord de mer. Et les températures commencent à baisser de 19 à 21 degrés demain après-midi, 18 même à Dieppe et au Havre, 19 à Rouen, 20 à Évreux. On aura quand même le retour du soleil mercredi et jeudi, mais avec un thermomètre qui va continuer de perdre quelques degrés. Sur les routes, on vient de signaler un accident entre deux véhicules. Sur l'autoroute A150, une voie est concernée, donc évidemment la circulation est déjà compliquée en temps ordinaire à cette heure-ci. Donc là, ça va coincer, on est à la hauteur de Canteleux. Les véhicules accidentés sont coincés sur la voie de gauche.
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0: Bonsoir Théophile.
9: Bonsoir Annie, bonsoir à toutes et à tous. C'est la première déception de la saison pour le HAC. On parle de football, la défaite contre Brest de Buzyn, c'était samedi. Carton rouge pour Mwanga, une blessure pour Mpassi, le gardien de but. Ah, le tableau du week-end du côté du Havre est quand même assez noir. Petite éclaircie dans notre ciel footballistique. Le premier but de Ryan Fofana à la pointe de l'attaque. On débrief le match ensemble avec François Manoury. Une pépite du tennis de table en invité. Nina Gyozeng n'a que 16 ans, mais elle est championne d'Europe junior de tennis de table en solo, en duo et en équipe. 3 médailles d'or et un statut de très grande promesse du tennis de table mondial. Elle sera avec nous aux alentours de 18h30. Dans le Zoom d'Arthur Léonard, la question des faux certificats médicaux dans le sport qui prend de l'ampleur. On va parler aussi de Coupe de France de foot, évidemment, et nos stories avec de la Formule 1, week-end d'exception pour Pierre Gasly. On va faire le programme de la semaine en fin d'émission.
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9: Et avant de s'intéresser au HAC, un coup de téléphone avec cet argent trop cher.

0: téléphone et son argent trop cher au micro ici Normandie. Le bienvenue au club, ça continue.
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0: Le magazine sport de votre radio locale ici Normandie. Le HAC qui a perdu contre Brest samedi 2-1. C'est très anecdotique à ce stade de la saison, mais le HAC est 16e avec un seul petit point. C'est la première grosse déception de la saison. On pouvait évidemment s'attendre à mieux et on a vu un HAC plutôt dans la difficulté. Bonsoir François Manoury.
3: Bonsoir Théo, bonsoir tout le monde.
0: Vous avez vu ce match, vous l'avez commenté même pour les ondes de la radio. Ici, on a vu un match un petit peu délicat. Alors on va aussi voir qu'on n'a pas tous eu la même lecture de cette rencontre. Je vous propose de réécouter juste d'abord vos commentaires, le film du match et on revient tout de suite sur ce débrief.
4: Directement sur Junior Mwanga, attention au pressing de Ludovic Hajer. Pressing payant pour Ludovic Hajer qui s'écroule dans la surface. Pénalty pour le Stade Brestois. Tumbia s'élance, le contre-pied, 1-0 pour le Stade Brestois, 12e minute. Trop compliqué, ils sont tellement nombreux. Ah, la faute de Junior Mwanga. Et rouge. Et ben voilà, carton rouge Junior Mwanga. Quelle soirée cauchemardesque pour Junior Mwanga. Et attention au contre de Doumbia. Doumbia face à Yumuseko, il a une solution à droite. Il va lui donner le ballon à Baldé dans la surface de réparation. Le centre à York et le deuxième but. Imparable. 51e minute. Les Havrais transpercés et Brest fait le break. Iwuil va le récupérer. Lzokofi avec un peu de malice. Et pénalty pour le HAC. La faute sur Enzo Kofi qui s'est arraché sur ce ballon. C'est Ryan Fofana qui prend ses responsabilités. Ryan Fofana, c'est en pleine lucarne. Le HAC n'est plus mené que 2-1.
0: Alors 2-1 certes, mais malheureusement malgré voilà un petit coup de semonce à la fin, ça n'aura pas suffi pour accrocher ne serait-ce qu'un point. François, à froid, qu'est-ce que vous pensez de cette performance havraise ? J'avoue que moi, après ce qu'on a vu contre Monaco, après ce qu'on a vu contre Lyon, je m'attendais à mieux.
3: Prestation tellement décevante. Il y a bien sûr ces deux grossières erreurs de Junior Mwanga qui a plombé le HAC, hein, disons les choses clairement. Mais j'ai vu des Havrais assez empruntés, que ce soit techniquement, que ce soit dans les enchaînements collectifs, pas beaucoup d'inspiration offensive, des coups de pied arrêtés tellement mal frappés. À ce niveau-là, je crois que j'avais encore jamais vu ça. Il y a eu une réaction sur la fin, après les entrées en jeu de Nakamura, Fofana et Kofi. Mais pour moi, non, cette prestation est plus que médiocre même.
0: Ouais. Alors l'entraîneur du HAC, Didier Digard, lui était moins sévère que vous, s'est appuyé après le match sur les chiffres. 18 tirs pour Le Havre, dont 4 cadrés. Il y en a eu 19 pour Brest, dont 9 cadrés. 56% de possession pour Le HAC. Voilà, donc au niveau des chiffres, en tout cas, vous n'avez pas la même lecture.
3: Non, parce que il donne les chiffres qu'il veut bien donner. Il ne nous a pas parlé, par exemple, des XG.
0: Les expected goals.
3: Les expected goals, exactement, qui sont largement favorables aux Brestois. Il n'a pas mentionné le nombre d'arrêts décisifs effectués par chaque gardien, mais il me semble, sauf erreur de ma part, que Lionel Mpassi a été bien plus sollicité que son homologue brestois. Les chiffres, voilà, il faut les prendre avec des pincettes. Et puis à ce moment-là, si on veut parler de chiffres, un seul point après trois journées, c'est le moins bon total, le pire total du HAC après trois journées. Est-ce que ça veut dire grand-chose pour autant ? Non, j'aurais aimé, dans son analyse, qu'il parle davantage du contenu global, plutôt que de se retrancher derrière des chiffres.
0: Alors, on a encensé les débuts de Touba, ici, et encore la semaine dernière. Moi, j'ai eu quelques difficultés avec son match, et il y a notamment une séquence qui m'alerte, c'est sur le deuxième but havrais encaissé. Alors, l'action brestoise est absolument magnifique, pas grand-chose à dire, mais il y a cette image où on voit sur la contre-attaque, Richardson, Touba, Ndiaye, tout ce qui alerte. Il faut aller sur Baldé, le Brestois, qui est en train de courir tout seul, mais personne n'y va. Ils sont trois à le pointer du doigt, il n'y en a aucun qui fait la course. Le retour de Touba est fait plus ou moins en trottinant. Il termine juste à côté de Doumbia, le buteur, mais sans chercher à l'attaquer. Il se fait prendre par Ajorque dans le temps additionnel sur la tentative magnifique de Lobe. Heureusement qu'Ayou Mousseko est là, qui a tenu la baraque, parce que j'ai l'impression que sur ce match-là, Touba était un petit peu tombé de niveau.
3: Ouais, c'est pas forcément le joueur qui m'a le plus déçu. Déjà, moi, je suis pas fan de cette défense à 3. En plus, avec les deux latéraux ou les deux pistons, Yellert et Pembele, moi, j'ai pas trouvé qu'ils avaient apporté grand chose, qu'ils ont été en souffrance défensivement. Il a fallu aussi que le HAC se réadapte après l'expulsion de Junior Mwanga. Je vous trouve un peu sévère avec Ahmed Touba.
0: Ok, bon, bah, très bien, parfait. Ça fait vivre le débat, c'est bien aussi. Je voulais qu'on parle, après avoir parlé de derrière, qu'on parle de devant, où bah, ça rame un petit peu. Alors, on a vu l'association Madja et Samata d'entrée. Ça, c'était plutôt une nouveauté. Samata a encore touché du bois sur un centre long, magnifique. On a retenté ce qui avait été réussi contre Lyon sans réussite. Mais on n'a pas vu un Madja très intéressant. L'entrée de Nakamura, en revanche, il a encore montré de belles choses. Qu'est-ce que vous avez pensé de cette association Madja Samate? On parlera d'Empassi juste après.
3: J'ai pas été convaincu. Ouais. Ils se sont marchés un petit peu sur les pieds, je trouve. Bah oui. Ils n'ont pas réussi à combiner ensemble. Et oui, surtout le match de Josh Madja. J'ai pas en tête une seule véritable occasion pour lui ou quelque chose qu'il a provoqué. Donc, je sais pas si on reverra cette association-là, mais j'étais bien plus convaincu par Ryan Fofana qui, dès son entrée en jeu, a apporté de belles choses. Nakamura qui apporte du dynamisme, du peps. Après, il y a des choix à faire et puis ce n'est que la vérité d'un match. C'était la première fois qu'ils jouaient ensemble, donc ils ont peut-être aussi besoin de trouver leurs automatismes.
0: Bien sûr, d'autant que le HAC n'a pas un début de saison facile entre Monaco, Lyon et Brest, qui est toujours une équipe un petit peu embêtante à jouer. Venons-en peut-être, avant de faire une toute petite pause, sur ce gros problème, ce gros point noir, c'est la blessure de Lionel Empassi. Le HAC qui a donc officialisé cette blessure cet après-midi en disant qu'il a été victime d'une blessure qui l'éloignera des terrains. Bon, alors, pour la clarté, on repassera, évidemment. il se murmure, une grave blessure au tendon d'Achille. Didier Digard avait été interrogé juste après le match à ce sujet.
5: Ça peut aller vraiment très vite. C'est un poste particulier où on devra avoir une réflexion. On n'a pas encore abordé le sujet, mais on devra le faire.
0: Voilà, parce que bien sûr, se pose la question de la suite. Qu'est-ce qu'on fait? Est-ce qu'on fait la saison, enfin en tout cas une bonne partie de la saison, avec Gauthier Gallon qui vient d'être recruté? Et il y a Paul Arnier, troisième gardien aussi potentiellement. François, là, c'est encore flou. Et malheureusement, c'est un énorme point noir.
3: Il est impératif de recruter un autre gardien. La question, c'est ce gardien viendra-t-il pour être numéro 1 ou pour être doublure de Gauthier Gallon? Le HAC a la possibilité de recruter un gardien qui arriverait en tant que joker médical. Ça, c'est possible, hors période de mercato. Mais le HAC ne peut pas faire la saison avec seulement Gauthier Gallon et Paul Arnier, sachant que Paul Arnier, il n'était pas sur la feuille de match samedi parce qu'il était blessé.
0: Et d'autant que le HAC n'a pas une confiance absolue en lui, a priori.
3: C'est pas l'impression que ça donne, en tout cas, puisque Paul Arnier n'a pas enfilé les gants de doublure de Lionel Empassi. C'est Gauthier Gallon qui est arrivé au mercato. Donc non, le HAC, le staff en tout cas, ne donne pas le sentiment d'avoir une grande confiance en Paul Arnier.
0: Bon, ça fait partie évidemment des dossiers à suivre cette semaine. On va continuer de parler de ce HAC Brest et notamment du cauchemar vécu par Junior Mwanga après Le Petit Pêcheur de Manon Lizard.

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1: Allez, on continue pour quelques minutes à débriefer ce match du HAC en Ligue 1 et cette défaite contre le Stade Brestois. Alors, on en a parlé rapidement, François Manoury, la voix du HAC sur notre radio. Mais notre ami Junior Mwanga, recruté cet été de Strasbourg, a vécu un match qu'on qualifiera gentiment de difficile, puisqu'il est très largement fautif sur le premier but. Hein, il se fait totalement manger. Et ensuite, il prend un rouge idiot quasiment au milieu de terrain, totalement inutile. François, ce genre de match de Junior Mwanga invite à, comment dire, à précaution pour la suite. On va entendre Didier Degard dans quelques instants. Mais enfin, ce genre de rencontre, c'est vraiment, vraiment gênant.
4: Catastrophique, le match de Junior Mwanga, il n'y a pas d'autre mot. Il avait pourtant fait un match plutôt sympa à Lyon, dans ce même rôle de défenseur central, dans cette défense à trois, avec Ayumu Seko à sa droite, et puis Ahmed Touba à sa gauche. Mais il était souvent au duel avec Ludovic Ajorc, et Ajorc, je trouve que c'est un très très bon joueur.
1: Quel joueur, ouais.
4: Il a énormément souffert. J'aurais préféré, par exemple, que Ayumu Seko prenne en charge la surveillance de Ludovic Ajorc. Junior Mwanga s'est fait complètement dépasser de toutes parts. Ce qui est gênant, c'est que il a été recruté pour 1,5 million cet été. Donc, c'est le seul transfert payant de ces dernières années. Il a signé un contrat de 4 ans, donc un contrat longue durée. Il va falloir effectivement qu'il se remette vite dans le bain, sachant qu'il sort aussi d'une saison très compliquée, où il a été prêté à Nantes et il a quitté Nantes au mercato d'hiver, mais parce qu'il en avait ras-le-bol, il a claqué un petit peu la porte.
1: Ouais.
4: À Strasbourg, il n'avait pas de temps de jeu. Donc, au HAC, à lui de s'affirmer.
1: Ouais, Didier Degard qui l'a bien expliqué d'ailleurs après le match. Il va y avoir du travail avec Junior Mwanga qui l'a secoué dans les vestiaires après le match. Et l'entraîneur du HAC, il le dit lui-même.
5: J'ai été très dur, je l'assume totalement, mais c'est un grand garçon, je vais avoir du mal à le, non pas à le protéger, mais à nier la prestation qu'il a pu avoir et ce que ça a engendré pour l'équipe. Il va devoir assumer. Après, mon rôle, c'est de l'aider à assumer pour le bien de l'équipe. Le mental, c'est ce qui joue le plus chez un footballeur. Et aujourd'hui, il n'a pas de constance pour ça, Junior. Il sait que c'est son point faible. Il sait que c'est aussi pour ça qu'il nous a rejoints. On va l'aider à s'améliorer. Mais aujourd'hui, ça nous a coûté cher.
1: Ouais, quand même une grosse charge de la part d'un Didier Degard envers son joueur. François, normalement, il a plutôt l'habitude de les protéger. D'ailleurs, il le dit un petit peu. Mais là, c'est publiquement recadrage en règle.
4: Oui, mais il peut pas faire autrement. C'est tellement gros. Son erreur, sa perte de balle qui amène le penalty, son carton rouge. Voilà, c'est tellement gros que il peut pas dire autre chose. Maintenant, ce qui est intéressant dans ce qu'il dit, c'est que il serait pas au HAC si mentalement il était plus fort.
1: Ouais, effectivement, c'est...
4: Donc il y a un gros travail visiblement à faire là-dessus.
1: Alors prochain match, ce sera sans Junior Mwanga et sans Lionel Mpassi. A priori, la réception d'Angers avec forcément déjà une attente assez grosse autour de cette rencontre. Angers 12e avec 3 points, battu par Lille et Rennes, victorieux à Auxerre, mais Auxerre qui est dans le dur, le très très dur. On a d'ailleurs des places pour ce match à Angers dans quelques secondes, donc restez avec nous. François, simplement, est-ce qu'il y a déjà la pression autour du HAC pour ce match contre Angers à la 4e journée?
4: Oui, mais de toute façon la pression elle est présente à tous les matchs dès la première journée, j'aurais envie de dire, mais là il y a déjà un impératif comptable, parce que si le HAC se loupe face à Angers comme le HAC s'est loupé face à Brest, forcément qu'on va déjà commencer un petit peu à tirer la sonnette d'alarme, parce que Angers c'est une équipe censée boxer dans la même catégorie que le HAC, donc pas le droit à l'erreur déjà
1: samedi 20h45, ce match entre le HAC et Angers, deuxième match de suite au stade CMA-CGM Océane. Vous y serez, François, bien sûr.
4: où le HAC n'a pas gagné depuis le 15 février. Ça commence à être long, hein. Mais bien sûr que je serai là, Théophile.
1: Ce genre de statistiques-là. De toute façon, chaque jour nous rapproche de la prochaine victoire à domicile, a priori.
4: Exactement.
1: Elle n'a jamais été aussi proche.
4: C'est tout à fait ça.
1: Sauf cataclysme absolu. Merci beaucoup François, on vous retrouve sur les ondes donc samedi 20h45 pour cette rencontre. Bonne soirée.
4: À très vite.
1: Et on va parler de tennis de table dans quelques instants avec notre invité qui nous rejoint en studio.
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1: Notre invité ce soir est l'une des promesses, et même un peu plus que ça, du tennis de table. Bonsoir Nina Gyozeng.
14: Bonsoir.
1: Merci d'être avec nous dans le studio Ici Normandie. Je vais faire votre CV pour ceux qui ne vous connaîtraient pas encore. Vous m'arrêtez quand je me trompe, si je me trompe. Vous avez 16 ans, vous êtes normande, licenciée au club de Saint-Pierre-les-Elbeufs, l'Entente Saint-Pierraise. 189e meilleure joueuse du monde de tennis de table au dernier classement, 35e française, championne de France en double cette année. Et au niveau des classements jeunes, donc chez les joueurs et joueuses de moins de 19 ans, vous êtes la 12e meilleure du monde, 3e paire de double au monde et numéro 1 en mixte. C'est bon pour le CV ?
14: Oui.
1: Alors, voilà qui classe déjà forcément un palmarès et une manière de jouer forcément. Mais il s'est passé quelque chose en plus cet été. Triple médaillé d'or au championnat d'Europe junior. Trois fois championne d'Europe, donc en simple, en duo et en équipe. Si on parle de vous et de votre jeu, Nina, comme voilà d'une pépite, d'une promesse mondiale, est-ce que ça vous plaît, ça vous fait plaisir, j'imagine, ou est-ce que finalement à 16 ans on préfère rester éloigné de ça, on se dit voilà c'est que des mots, mais pour l'instant moi j'ai pas encore fait ce que je voulais faire.
14: Bah bien sûr quand les gens me qualifient un peu comme ça, honnêtement au début ça me mettait un peu de pression, j'avais peur de décevoir les gens, mais maintenant c'est juste quelque chose qui me motive au quotidien à donner mon meilleur quoi.
1: Ça motive à s'entraîner encore plus dur, à faire encore plus, multiplier les heures quoi.
14: Ouais c'est ça, ça me motive tous les jours à à remplir mes objectifs.
1: Alors forcément, ces objectifs vont avec des certaines formes d'obligations, parce que vous n'avez pas le quotidien d'une adolescente classique de 16 ans. On va dire que votre vie se partage beaucoup autour du tennis de table. Est-ce que vous pouvez nous décrire un petit peu votre fonctionnement? Comment est-ce que vous travaillez? Comment est-ce que vous arrivez à concilier les entraînements, la vie scolaire, la vie avec les copains, copines, tout ça? Comment ça se passe?
14: Bah, cette année, j'ai commencé à travailler avec le CNED, donc en ligne, mais l'année dernière, j'étais encore au lycée. Mm-hmm. Mais ouais, c'était assez compliqué, c'est pour ça que j'ai choisi de changer cette année. Comme maintenant, je suis au CNED, je vais pouvoir travailler un peu comme je le souhaite et pouvoir m'entraîner un peu plus. Mais oui, voilà, après, les cours, c'est quand même quelque chose d'important et j'essaye de pouvoir travailler et réviser au maximum quand... Je suis dans le train, dans l'avion, etc. Mais oui, c'est quelque chose quand même que j'arrive à bien organiser.
1: En termes de d'entraînement sur le tennis de table, vous êtes à combien d'heures par semaine à peu près?
14: Une grosse vingtaine d'heures, je pense.
1: Une vingtaine d'heures. Et le reste se partage donc avec les cours en ligne. J'imagine que ça vous prend aussi forcément beaucoup de temps.
14: Bah oui, enfin, faut que je me motive quand même à commencer à travailler parce que. Bah, c'est dur de s'y mettre vu que si je suis toute seule dans ma chambre, etc. Mais oui, enfin, je m'organise plutôt bien pour l'instant. Mmh.
1: Qui vous prend sous son aile d'une certaine manière? Est-ce que c'est le club de Saint-Pierre? Est-ce que c'est la Fédé? Est-ce que c'est la famille? Comment ça se passe?
14: C'est un peu tout le monde. Après, ouais, je reste beaucoup à l'INSEP, mais aussi au CRJS. Mais oui, il y a aussi la Fédé, il y a mes parents. Il y a mon coach Maline, il y a mon club.
1: Le CRJS, le Centre Régional Jeunesse et Sport, c'est ça. À Petit-Couronne, qui accueille de nombreux athlètes prometteurs et prometteuses. Parce qu'il y a le côté, les études, les entraînements, vous êtes en France, mais vous voyagez aussi beaucoup dans le monde pour disputer des tournois de différents niveaux. Ça aussi, ça fait de votre enfance et de votre adolescence quelque chose de pas comme les autres, forcément.
14: Oui, j'ai beaucoup de chance de voyager beaucoup pour les compétitions, même si j'ai pas trop le temps de visiter ou quoi. Mais oui, c'est une chance. Après, ça m'a appris à être plus autonome aussi, d'une certaine manière.
1: Pour le grand public, vous pouvez décrire les endroits où vous êtes allé, nous dire ces derniers temps sur les tournois que vous avez disputés à l'étranger.
14: Ouais, j'étais à Berlin il y a pas longtemps pour une compétition internationale senior. Mmh. Puis avant, pour les Europes, j'étais au Portugal. Et voilà, c'est un peu près en ce moment. Et bientôt, je pars en Autriche la semaine prochaine.
1: Arthur Léonard, foot multiple, qui est avec nous dans le studio. Féru, bien sûr, de tennis de table aussi, grand pratiquant. Vous avez une question pour Nina?
15: Pas à son niveau, seulement au niveau régional, mais bon, c'est déjà bien. Je voulais vous demander justement par rapport au fait que la médiatisation autour de ce sport-là, ça croît de plus en plus, notamment on l'a vu avec Félix et Alexis Lebrun. Est-ce que vous aussi, ça a un écho sur vous, à la fois sur la manière de la motivation, par exemple, le fait de vouloir vraiment se développer dans ce sport-là, et même est-ce que vous ressentez justement que l'intérêt autour de ce sport-là, il est finalement de plus en plus important?
14: Ouais, c'est vrai que depuis les JO à Paris, c'est de plus en plus médiatisé, de plus en plus connu, avec Félix et Alexis, il y a de plus en plus de personnes qui s'inscrivent dans les clubs, notamment des jeunes. Ouais, ça fait plaisir voir que le ping, ça attire des gens. Et ouais, c'est aussi une source aussi de motivation pour moi de inspirer un peu de les jeunes à jouer. Voilà.
1: Et même si on n'a que 16 ans, est-ce qu'on est déjà un petit peu la modèle de plus jeunes filles ou de plus jeunes garçons? Est-ce qu'il y en a déjà qui disent j'aimerais bien faire comme Nina, quoi? C'est déjà arrivé ou pas?
14: Deux ou trois, je pense, et franchement, moi, ça me fait vraiment plaisir d'entendre ça, et ça me motive encore plus, quoi.
1: On parlait donc des très bons résultats au niveau national, européen, mais aussi international. Il y a donc un très bon club qui se trouve à Saint-Pierre. Est-ce qu'aujourd'hui vous avez les infrastructures? Est-ce qu'il n'y a pas des envies d'ailleurs de se dire il faut que j'aille voir ailleurs? Ou justement, à 16 ans, on se dit aussi j'ai besoin de stabilité, d'être dans ma région, plus près de ce que je connais, pour pouvoir progresser.
14: Ouais, après, oui, je suis au CRJS, après, il y a aussi mon club, et je reste aussi beaucoup à l'INSEP. C'est tout nouveau un peu l'INSEP. Avant, j'étais vraiment beaucoup que au CRJS. Mais ouais, enfin, pour l'instant, je suis un peu encore entre les deux. C'est pas encore super stable. Mais ouais, il y a beaucoup de choses qui se mettent en place autour de moi, pour moi. Donc voilà, à voir encore comment ça se passe un peu cette, enfin, entre les deux.
1: Quoi. Beaucoup de choses, c'est quoi? C'est des changements d'entraîneur, c'est des changements dans la manière de travailler, de fonctionner?
14: Ouais, bah, vu que je suis passée au CNES cette année, j'ai beaucoup plus d'entraînement, beaucoup plus de préparation physique. Et voilà, je sais pas encore comment ça va se passer, mais on verra bien.
1: Arthur?
15: Sur un ton un peu plus léger, j'ai vu que vous étiez meilleur avec une poêle que qu'avec une prise porte-plume. Non, mais j'avais vu la vidéo avec Enzo Chirol que je connais bien. Voilà, finalement, comment ça s'était passé cette demi-journée-là pour vous?
14: Ouais, bah franchement, c'était cool. Je voyais beaucoup ces vidéos sur Insta, sur TikTok notamment. Voilà, c'était drôle de voir que, enfin, qui met beaucoup le ping en avant avec ses vidéos un peu humoristiques. Du coup, voilà, ça m'a vraiment fait plaisir de faire une vidéo avec lui. Enfin, c'était cool cet après-midi. Et la poêle, j'étais meilleure, mais par contre, en prise porte-plume, je me suis pris un peu une raclée, quand on va pas en parler, je pense.
1: Référence à une vidéo donc, qui est disponible sur les réseaux. Oui. On voit Nina avec, notamment en train de jouer au ping avec une poêle. On va faire une toute petite pause. Nina, vous restez avec nous. On va écouter Roxane du groupe Police et on est de retour après pour quelques minutes ensemble.
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0: La Roxane de Police sur votre radio locale ici Normandie.
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0: Toujours avec notre invitée Nina Gyozeng, promesse du tennis de table normand, français, mais aussi international au fil des mois et des années. Nina, qu'est-ce qui fait que vous êtes arrivée au tennis de table? Il y a une histoire familiale, il y a une histoire plus classique, racontez-nous.
3: Ouais, bah c'est plutôt familial. Bah ma mère, elle était top 10 mondiale avant, mon frère aussi qui jouait en Pro B. Donc ouais, j'ai commencé avec eux, c'est eux qui m'ont un peu initié.
0: Ouais, il y avait pas une obligation, mais il y a quelque chose de logique presque dans l'idée de faire du ping désormais.
3: Ouais, c'est ça. Après, j'avais essayé vraiment tôt, vers 3 ans, mais j'ai pas du tout aimé. Et du coup, j'ai pas senti une obligation de continuer ou quoi. Mais après, j'ai repris vers 6 ans et là, j'ai vraiment aimé.
0: Ouais, c'est peut-être parce qu'il n'y a pas eu d'obligation aussi que finalement vous avez pu y revenir avec plaisir. Parce que parfois, il y a aussi quand même cette affaire-là aussi, des histoires qui sont pas toujours aussi drôles. Je voulais parler du fait que la Normandie est une région de tennis de table. On a une densité de clubs masculins ou féminins au plus haut niveau qui est assez importante. Il y a bien sûr Rouen qui est champion de France par équipe depuis cette saison. Il y a Caen, mais il y a Saint-Pierre-lès-Elbeuf et il y a aussi Grand-Quevilly. D'ailleurs, la saison en club va reprendre le 22 septembre, si je ne dis pas de bêtises. Ouais. Saint-Pierre va jouer contre Saint-Denis. Comment est-ce qu'on peut expliquer le fait que voilà, le tennis de table, qui est donc un sport qui se structure, qui est de plus en plus médiatisé, vous le disiez aussi à Arthur, voilà, puisse être aussi bon en Normandie d'une certaine manière? Il y a une raison que vous voyez ou pas particulièrement?
3: Bah après, je ne sais pas trop.
0: On est bien suivi, on est bien... Voilà,
3: ouais,
0: un bon...
3: voilà, y a, on est bien entouré et tout, enfin... Beaucoup de clubs, Grand-Quevilly en Pro A, Saint-Pierre aussi, une Pro A et Pro B. Donc c'est plutôt bien qu'il y ait autant de clubs aussi forts en Normandie.
0: Parce que justement, les clubs donc attirent les meilleurs joueurs, même s'ils viennent pas forcément du coin comme vous. C'est l'une des spécificités de ce sport, parce que vous jouez pour vous, c'est un sport, on va dire, individuel. Il y a aussi des duos, il y a par équipe. Il faut partager son temps entre son entraînement individuel pour soi et en même temps son équipe. Comment est-ce que vous arrivez à faire ça, sachant que du coup, il y a le championnat qui reprend là de Pro A avec l'entente Saint-Pierre rapidement?
3: Ouais, c'est vrai que le ping, c'est quand même un sport plutôt individuel, mais oui, aussi le double par équipe, etc. Mais moi, avant tout, en vrai, en par équipe, je joue quand même mon match. Le par équipe, c'est quand même des matchs en simple. Donc je joue quand même pour moi d'abord, et après aussi sur le banc, j'encourage l'équipe, etc.
0: Quels sont vos objectifs? Où est-ce que vous vous voyez dans 5 ans, dans 10 ans? Est-ce que vous arrivez à avoir ça? Est-ce qu'on se dit, ouais, j'ai envie de devenir l'une des meilleures joueuses du monde, par exemple?
3: Ouais, bien sûr, mais après, moi, j'ai un peu un rêve dans un coin de ma tête, c'est de faire les JO en 2028 ou 2032. Mais je sais que c'est quelque chose de vraiment dur à réaliser, quoi. Mais après, je m'entraîne tous les jours pour ça et voilà, c'est comme dans un coin de ma tête, mais... Ouais, j'aimerais être l'une des meilleures joueuses mondiales.
0: Là, l'objectif, c'est les JO de Los Angeles, par exemple, d'ici donc moins de 2 ans, désormais. Arthur, vous aviez une question.
4: Donc là, vous êtes au début forcément de votre carrière. On parlait un petit peu tout à l'heure des réseaux sociaux. Est-ce que justement, aussi jeune, vous pensez, alors certes au tennis de table et à la pratique, mais aussi à tout ce que ça peut entourer? On parlait tout à l'heure de la médiatisation, notamment peut-être le développement des réseaux sociaux, la recherche de partenaires, parce qu'on sait que ça fait partie aussi d'une carrière de sportif de haut niveau aujourd'hui. Est-ce que finalement, vous y pensez aussi?
3: Les réseaux sociaux, je pense, ça peut être quelque chose de bien, mais il faut aussi faire beaucoup attention. Beaucoup de gens peuvent, on va dire, il y a beaucoup de commentaires, etc., qui peuvent être haineux ou quoi, mais je pense que les réseaux, ça peut être aussi bien pour mettre encore plus en avant le sport, mais faut avoir un peu un équilibre, quoi. Faire aussi attention.
0: Nina Gyozeng qui était l'invitée de Bienvenue au Club sur notre radio ici Normandie ce soir. Merci Nina d'avoir fait un détour par nos studios rouennais. Qu'est-ce qu'on peut vous souhaiter pour cette fin d'année, cette saison qui commence?
3: Souhaiter bonne chance.
0: Voilà. Bonne chance. Et ben, on vous souhaite bonne chance, Nina, merci. Et tout le monde sera derrière vous et on espère le meilleur pour la suite de votre carrière. Bonne soirée à vous.
3: Merci.
0: Et on va écouter Soft Cell, Tainted Love, et on revient avec le Zoom Sport d'Arthur Léonard.

0: Tainted Love. La musique de Soft Cell sur votre radio locale, ici Normandie. Le Zoom Sport d'Arthur Léonard.
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0: Arthur Léonard qui participait avec nous avec l'interview de Nina Gyozeng, bien sûr, en tant que grand joueur de tennis de table, au moins local. Arthur, on va parler maintenant quand même de football, d'une affaire qui est assez surprenante autour de la Normandie. C'est une affaire de faux certificats médicaux qui aura été utilisé pour obtenir des licences pour pouvoir pratiquer le foot. Arthur, j'ai besoin de vos lumières. Qu'est-ce qui s'est passé?
3: Oui, à l'heure où justement on prépare les licences en ce moment, il y avait le forum des associations, notamment ce week-end, la Ligue de football de Normandie a tiré la sonnette d'alarme, justement parce qu'il y a eu des faux certificats médicaux pour des licences. Donc, il y a 7 dossiers qui ont été examinés récemment par la commission régionale du statut du joueur. Et donc, forcément, il y a eu des vérifications opérées par cette commission-là, avec l'appel des médecins qui était mentionné sur les certificats médicaux. Et malheureusement, tous les médecins ont confirmé qu'ils n'avaient pas examiné les joueurs concernés. Donc, les sanctions étaient particulièrement lourdes derrière par la Ligue. Donc, il y a eu jusqu'à 5 ans de suspension pour certains joueurs ou dirigeants, jusqu'à 3 ans pour un éducateur bas-normand. Et donc, en Haute-Normandie, il y a même un cas qui concerne l'association rouennaise de football, donc avec un joueur qui a été concerné et qui a reconnu les faits, justement, devant la commission, d'avoir fait un faux certificat médical. Le club n'était même pas au courant et engagé là-dedans, mais donc c'est souvent les joueurs, même eux tout seuls finalement, qui font ces boulettes-là, entre guillemets. Et avec l'aide de l'intelligence artificielle qu'on connaît aujourd'hui, forcément ça accentue tout ça, puisque c'est de plus en plus facile. Et là, il y avait la reprise de la Coupe de France où il fallait se dépêcher de faire vite les licences, les certificats médicaux adéquats. Et donc forcément, pour pouvoir participer à la Coupe de France, certains joueurs ont avoué avoir voulu accélérer un peu d'eux-mêmes tout ça. Donc voilà, et il y a même eu une boulette un peu drôle d'un joueur qui a poussé à vouloir aller toujours un peu plus loin. Finalement, le médecin, lui, était en arrêt médical au moment de la date de son certificat médical, donc... Ça a coincé
0: assez facilement. Mais vous en parliez, Arthur, est-ce que le problème, c'est pas surtout que l'IA, l'intelligence artificielle, elle rend aujourd'hui ce genre de falsification de documents très facile? Aujourd'hui, tout le monde est capable de le faire d'une certaine manière.
3: Oui, parce que comme je le disais, forcément, aujourd'hui, c'est facile pour tout le monde. Finalement, tout le monde peut le faire, même sans être bon, sur tous les logiciels adéquats. On peut modifier un document très rapidement et ça peut devenir suffisamment crédible. Donc, point de vigilance forcément pour les clubs, pour la Ligue, enfin en tout cas tous ceux qui travaillent dans ce domaine-là et au niveau du football, puisque en plus un certificat médical, finalement c'est pas simplement une simple formalité administrative, ça engage aussi au niveau de la santé, ça sert à vérifier qu'un joueur peut pratiquer son sport, donc l'intelligence artificielle peut être un formidable outil, on le sait tous, mais il y a des limites quand même à ça, et il faut pas que ça devienne un moyen de contourner les règles, surtout quand il s'agit de santé, encore une fois. Il faut être de plus en plus vigilant du côté des clubs sur les documents reçus, surtout à l'heure des inscriptions, là, avec la rentrée, où les clubs enregistrent de nouvelles licences pour la nouvelle saison.
0: Oui, c'est pas parce que c'est facile qu'on conseille de le faire, évidemment. Il peut y avoir des gros problèmes. Vous venez de l'expliquer, Arthur. Il y a un autre style de fraude, mais là, qui est parfois même pas fait exprès, mais ça peut rejoindre parfois. Ce sont les erreurs administratives avec les suspensions de joueurs amateurs. Parfois, on fait pas très attention. Est-ce que je suis suspendu? Est-ce que je suis pas suspendu? Suivant les règles, ça peut mener à des situations à peine croyables, comme du côté d'Aumale. Là, c'est un club de deuxième division de district. Et qu'est-ce qui s'est passé, Arthur, dans ce club à Aumale,
3: là? Là aussi, point de vigilance du côté des clubs où, avec les premiers tours de Coupe de France, les premières journées de championnat, il faut qu'ils vérifient si tous les joueurs peuvent effectivement être apposés sur la feuille de match et s'il n'y a pas de suspension en cours. Et Aumale, donc petit club de district, a bénéficié deux fois de suite de ça lors des deux premiers tours de Coupe de France. Ils avaient perdu tout simplement 8-1 contre Criel, une régionale 3 lors du premier tour, sauf que l'attaquant qui avait marqué 6 buts pour Criel était en réalité suspendu. Donc forcément

0: c'est Omal finalement qui est passé au deuxième tour et là rebelote pour Omal qui donc a perdu 5-0 contre eux. Club de R2, donc on se dit bon, l'aventure s'arrête là, on aura quand même passé un tour grâce à la suspension du joueur de Criel. Et ben non, parce que rebelote et il y avait un joueur suspendu là aussi, et donc Omal se retrouve au troisième tour contre Gournay en R3. Et donc j'ai eu les dirigeants de Gournay au téléphone qui m'ont dit qu'ils étaient déjà vigilants par rapport à tout ça, ouais. Parce que voilà, mais pour Omal, belle histoire, je sais pas si c'est le mot, mais en tout cas il se retrouve à vivre une petite épopée en Coupe de France grâce à ces erreurs administratives malheureusement des clubs qu'ils ont pu affronter, quoi.
1: Deux matchs, deux défaites et un troisième tour de Coupe de France. On en reparle aussi demain matin dans le Zoom Sport d'Alain Mathéi, 6h40, 8h40. Arthur, j'espère que vous aurez la main chaude pour le tirage du quatrième tour, parce que c'est vous qui allez le faire, quatrième tour de Coupe de France.
0: Oui, ça sera à Bayeux, donc à Bayeux le mercredi soir 16 septembre, et donc je serai là-bas avec grand plaisir.
1: Fantastique, on suivra ça, c'est diffusé en vidéo, en direct en général, pour que tous les clubs puissent suivre. Merci beaucoup Arthur. On va faire un tour dans nos stories dans quelques instants.
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1: Allez, place à nos stories. Qu'est-ce qui s'est passé ce week-end? Une semaine de Formule 1 à peine croyable pour notre pilote rouennais Pierre Gasly. Ça commence mal. Il y a la perte de son podium obtenu à Monaco. On en avait déjà parlé dans cette émission. Il passe la ligne en troisième position, mais il est flashé. Il a roulé trop vite dans la voie des stands. Et oui, il est rétrogradé. Puis il récupère, après réclamation, sa troisième place. Les radars étaient défaillants. Et en appel, eh bien, il perd ce podium, décision des instances. Coup dur, perte de nombreux points au classement. Mais qu'à cela ne tienne, Gasly prend une pole position à peine croyable avec le meilleur temps de tous les pilotes lors des qualifications samedi au Grand Prix de Monza en Italie, la même où il s'était imposé en 2020. Pole position, donc départ en première place qui n'a pas été conclu. Gasly termine 7e de la course hier après-midi, mais un week-end qui, quand même au global, satisfait le pilote rouennais au micro-canal.
11: Non, je pense qu'il faut être très satisfait de tout le week-end. C'est sûr que ça donne envie de rêver et de se dire que c'est peut-être possible pour sur toute une course. Mais non, je pense qu'aujourd'hui on est plus revenu à la réalité. Voilà, on s'attendait à ce que on ait du mal à garder ces McLaren, les Ferrari, les Mercedes derrière. Donc au final, non, je suis content. On fait un très bon premier départ. Je me fais doubler dès la première ligne droite parce qu'en restant devant, c'est sûr que c'était dur sans la suite. J'arrive à rester un peu, je sais pas, 10, 12 premiers tours, à rester dans le bon wagon. Et dès que j'ai droppé un peu plus, 3-4 secondes après, c'était trop compliqué. J'arrivais plus à suivre. Donc il y a beaucoup de positifs à prendre. Ça reste une très bonne course quand on voit qu'on se bagarre un peu avec Norris qui gagne les deux dernières courses et qu'on finit à 3 secondes de Hamilton.
1: Et on a vu un Jean-Jacques Gasly, le papa de Pierre, sur place ce week-end à Monza, souvent le doigt croisé pour espérer le meilleur pour son fils. En hockey sur glace, les Dragons de Rouen sont en train de parfaire leur préparation avec un succès samedi soir contre Düsseldorf, 3-2 à Lille-la-Croix. Ils rejouent d'ailleurs ce soir du côté d'Amiens. C'est l'occasion de partir sur le programme de la semaine. Les Dragons donc à Amiens ce soir, 19h, ça va débuter dans quelques secondes. Ils rejoueront à Angers vendredi soir pour le dernier match amical de pré-saison. Le tennisman rouennais Daniel Jade à l'US Open chez les juniors. Il joue ce soir un deuxième tour, un 16e de finale contre un adversaire américain. Il a remporté le premier sur abandon. Le Rouennais de 17 ans, c'est à 20h, heure française. Vendredi, le Rouen-Normandie Rugby battu le week-end dernier sèchement du côté de Carcassonne. 28-5 reçoit Mont-de-Marsan. Encore un match délicat en vue du côté du stade du Hochon. Ce sera à 20h, vendredi soir pour un RNR 10e de national. Samedi, il y a du foot. Il y a de la Ligue 3, le FC Rouen qui affronte Thionville dans un duel au sommet du championnat. C'est le premier contre le deuxième, c'est pas compliqué. QRM accueillera le Puy-en-Velay. Deux matchs à 14h45. Samedi toujours, le HAC recevra Angers à 20h45 pour une nouvelle journée de Ligue 1. On en a parlé. Les HAC Women, elles, iront à Toulouse chez les promus toulousaines à 18h. Et samedi toujours, les demi-finales du championnat de France de baseball, Rouen contre La Rochelle à 18h samedi. Puis dimanche, pour on l'espère, la qualification en finale. Dimanche, en Formule 1, ce sera le Grand Prix d'Espagne. On retrouvera le Rouennais Pierre Gasly, mais aussi les Bruyciens Esteban Ocon. Qualification samedi 16h, puis la course à 15h. Vous avez le programme. Bienvenue au club, c'est terminé. À bientôt.
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6: Vous écoutez ICI Normandie, belle soirée, il est précisément 19h. Et c'est l'heure de vos infos, Marine Le Génie.
9: Des rassemblements devant tous les tribunaux de France et devant le ministère de la Justice à Paris. C'est en ce moment un mouvement initié, on s'en souvient, après la mort de la petite Liana dans le Gers. La proposition de loi intégrale contre les violences sexistes et sexuelles sera examinée dans l'hémicycle au mois d'octobre. Mais les associations veulent maintenir la pression. Bonsoir Antoine Niffaut.
12: Bonsoir.
9: Vous êtes pour ICI Gare Lozère devant la cour d'appel de Nîmes où les premiers manifestants, Antoine, arrivent à l'instant.
12: Des banderoles en main prêtes à être déployées. Des manifestants arrivent à l'instant devant cette cour d'appel. Premier rassemblement depuis juillet, premier aussi d'une longue série, me dit à l'instant la présidente de l'une de ces 6 associations gardoises à l'origine de cette mobilisation, déterminée à se faire entendre pour l'obtention de cette loi intégrale. Une pancarte est justement déployée sous mes yeux. Il y est inscrit « Ensemble pour la loi intégrale ». Détermination renforcée ici à Nîmes par le nombre de dossiers fantômes. Ces plaintes qui n'ont pas été transmises au parquet, découvertes dans les commissariats, dans des brigades. 15 000 en France, 1275 rien que dans les cartons de cette cour d'appel en face de moi, devant laquelle des enceintes sont en train, je les vois, d'être installées pour faire entendre cette chanson devenue l'hymne de ces rassemblements. Celle de Suzanne, son titre « Je t'accuse ».
9: Merci beaucoup Antoine Niffaut, en direct devant la cour d'appel de Nîmes. Antoine Niffaut, ici Gare Lozère. Les buralistes en colère vont manifester toute la semaine dans 6 villes de France pour réclamer le gel de la fiscalité du tabac et avec en ligne de mire l'augmentation du prix des cigarettes au 1er janvier. Cette mobilisation, elle a débuté à Muret, aujourd'hui près de Toulouse. Demain, ils manifesteront à Givors, à Saverne, mercredi à Salon de Provence. Un grand rassemblement national est prévu. Lui en point d'orgue à Vernon dans l'Eure vendredi, ville dans laquelle le Premier ministre Sébastien Lecornu est premier adjoint au maire. Ça n'est pas acceptable, réagit ce soir le maire de Paris Emmanuel Grégoire après la fermeture de la Tour Eiffel cet après-midi pour discrimination. Le personnel proteste contre la visite privée d'une délégation indienne samedi dernier, lors de laquelle les femmes auraient été mises à l'écart. Théo Renaudon, vous êtes sur place pour ici.
13: Oui, en fait, les salariés sont réunis depuis ce matin en assemblée générale, ce qui mécaniquement rend le monument inaccessible. Selon la CGT, l'émotion est montée tout le week-end après cette visite samedi d'une délégation de traditionnalistes hindous qui ont exigé la mise à l'écart des salariés femmes. Diane Davoine, référente contre les violences sexuelles et sexistes pour les salariés.
14: Au passage de cette délégation, on a demandé aux femmes de quitter leur poste de travail pour y placer des hommes. C'est quelque chose qui n'est absolument pas acceptable aujourd'hui pour les salariés, donc c'est aussi une façon de marquer le coup et d'être reçu par la direction pour que ça ne se reproduise plus jamais.
13: La direction, dans un mail à ses employés ce matin, évoque une erreur. En attendant, les déçus, ce sont évidemment les touristes, extrêmement nombreux comme toujours. Beaucoup sont dégoûtés, comme ce Canadien venu de Vancouver avec sa femme.
15: C'est la seconde fois qu'on vient pour voir cette tour Eiffel. La dernière fois, c'était les routes qui étaient bloquées, on ne pouvait pas conduire. Et cette fois, c'est la tour qui est en grève. On ne remettra plus les pieds en France, je vous le dis.
13: Les salariés toujours réunis doivent décider maintenant d'une éventuelle grève ce soir et demain.
9: Théo Renaudon, ces conditions n'auraient pas dû être acceptées, reconnaît ce soir la société d'exploitation de la Tour Eiffel. Un nouveau record de température pour un mois de septembre, 40 degrés 3 enregistré à Lavaur dans le Tarn hier. Température encore jamais atteinte en France à cette période de l'année. 6 départements du Sud sont en vigilance orange canicule jusqu'à demain matin. Les départements de la moitié nord n'échappent pas non plus aux fortes chaleurs. heures. Du tennis avec le dernier tricolore en lice à New York. Arthur Géa, 87e mondial, dispute à 22h30, heure française, son premier huitième de finale en Grand Chelem. L'inattendu français, originaire du Vaucluse, fait la fierté de son village de Velleron. Philippe Armengol, le maire de la commune.
16: Alors c'est une grande fierté, la difficulté c'est que les matchs sont la nuit, donc c'est un peu difficile pour les retransmissions, pour le suivi, mais en tout cas tout le monde suit au plus près, soit veille la nuit, soit se languit le lendemain matin pour voir ce qu'il a fait, donc en tout cas une belle communion derrière lui, hein. c'est impressionnant. Et on a prévu là de baptiser le tennis de Velleron à son nom. Donc, on attend juste son retour, qui on espère le plus tard possible, mais pour faire ça.
9: Début du huitième de finale à 22h30, heure française. Et puis le premier tirage de l'édition 2026 du Loto du Patrimoine, c'est ce soir à 20h30, la liste des 100 sites sélectionnés sur ici.fr.
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9: La météo et le début des baisses des températures demain. Une nouvelle perturbation arrive par la Bretagne le matin. S'étend l'après-midi des Pays de la Loire à la frontière belge. Seul le Finistère retrouve des éclaircies à l'avant de la perturbation. Le ciel est voilé puis couvert de la Nouvelle-Aquitaine au centre et au bassin parisien. Le soleil résiste plus à l'est en journée de l'Alsace aux régions méditerranéennes. Les températures, je vous le disais, vont de 14 à 25 degrés pour les minimales. Sur le quart nord-ouest du pays, il fait 19 à 26 degrés après-midi.
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9: Salut à toutes, salut à tous et bienvenue sur votre radio ici Décibel, le rendez-vous musical qui fait un petit peu durer votre week-end. Bah oui, en ce lundi soir, on s'est dit qu'on avait passé tellement de bons moments à La Ciotat pour le Ici Live Festival jeudi et vendredi. Et bah que ce soir, on allait rester encore un petit peu à La Ciotat en accueillant les artistes qui ont été nos têtes d'affiche samedi soir. Il y avait Benjamin Biolay. Benjamin Biolay qui sort cette semaine la réédition de son magnifique double album Bleu, l'Ultra Bleu. On en parlera avec lui tout à l'heure. Et puis, autre tête d'affiche du Ici Live Festival à La Ciotat, c'est Marine.
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9: Qui a cassé Internet la semaine dernière en annonçant que son deuxième album était déjà prêt. Alors voilà, jolie double affiche ce soir dans Décibel. Benjamin Biolay et Marine, c'est parti. On démarre la soirée avec l'info du jour concernant George Michael, puisqu'on va pouvoir se faire une petite soirée ciné avec lui. Ça sera le 11 novembre partout en France. La diffusion pour la première fois d'images de concerts tournés en France les 30 et 31 mai 1988. Bah oui, ça remonte, hein. C'était juste après que George ait quitté le duo Wham. Il faisait sa première tournée solo. Il cartonnait avec la chanson Faith et il montait sur scène en croisant les doigts pour que ça marche. Ça a marché, on le sait, il nous a quitté malheureusement bien trop tôt. Et ce film, George Michael, The Faith Tour, c'est un événement qui sera donc diffusé partout en France dans les cinémas le 11 novembre prochain. Réservez bien votre soirée.

0: 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Et George Michael et son Faith, rendez-vous donc le 11 novembre pour George Michael au cinéma. Mais oh là là, quelque chose se passe à La Ciotat.
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0: Les amis, c'est Marine qui arrive. Oh là là, quelle joie, Marine arrive dans Décibels, ici sur le port vieux de La Ciotat. Alors elle est déjà venue dans l'émission, Marine, et puis on l'avait même vue, souvenez-vous, au mois de juin, nous offrir un Ici Live génial au Louvre-Lens. Bonsoir Marine, comment ça va? Alors on se fait des bisous collants parce qu'il fait une chaleur à La Ciotat, incroyable. Et là, vous vous demandez, mais que chantent les fans de Marine qui sont autour de moi? Eh bien, ils chantent la toute nouvelle chanson de Marine qui s'appelle Tricheur. Alors, je vous propose de la découvrir maintenant sur votre radio ici. Tricheur, la nouvelle chanson. Et après, on en parle avec Marine. Elle est notre invitée.

0: Elle vient de sortir, cette chanson de Marine, Tricheur, et le public la connaît déjà par cœur. Est-ce que vous validez, les amis?
1: Ouais.
0: Marine est l'invitée de Décibel. Alors, c'est génial quand on fait les émissions en direct, parce qu'évidemment, Marine est là avec ses fans. Mais m'entend-elle même? Marine, comment ça va? Mais oui. Alors, c'est des casques un peu piégeux. T'es pas obligée de le mettre. Prends juste ton micro, Marine. C'est bon? Ah, elle est trop, elle est plus maligne que moi, Marine.
2: J'ai oublié ta question, du coup.
0: Ma question, je ne l'avais pas encore posée.
2: Ah, okay.
0: Tout va bien. Non, juste là, en une petite minute, j'aimerais savoir le fait que cette chanson vienne à peine de sortir, Tricheur, et que t'as déjà un public en face de toi qui la connaît par cœur, qui la reprend en cœur, qu'est-ce que ça te fait?
2: C'est vrai, c'était très surprenant, mais merci, c'est trop cool, ça fait plaisir.
0: Bon, et vous la validez, la chanson, alors?
1: Ouais.
0: Marine est ce soir sur la scène du Ici Live. À la Ciotat, ça va être un grand moment. C'est le deuxième concert que tu nous offres en très peu de temps. C'était vu en juin.
2: Oui,
0: au Louvre-Lens.
2: Louvre-Lens, ouais, c'était trop bien. Ouais,
0: c'est ça. Moi, je veux bien qu'on se voit à chaque fois. On fait les quatre saisons ensemble. Hein.
2: Oui, d'accord.
0: Ah ouais, non, ce serait un grand bonheur. Alors, on va parler de cette nouvelle chanson, Tricheur. On va parler aussi du deuxième album qui, paraît-il, est déjà prêt.
2: Oui.
0: J'ai entendu une petite dame dire ça sur les réseaux sociaux. Alors, les amis, restez bien sur votre radio. Ici, Marine arrive.
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Autrice, compositrice, interprète, Domi a 28 ans. Elle est originaire d'Aime-la-Plagne et partage sa vie entre Montréal et la Savoie. Elle vient de sortir son premier single, Tout oublié, une chanson pop très solaire, et prépare un album pour 2026.

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1: Marine, sur les terres d'ici Provence, ici à La Ciotat. Marine est notre invitée ce soir, juste avant ce concert, sur une scène flottante. Est-ce que c'est une grande première?
2: Oui. J'avais déjà pris un bateau pour accéder à une scène, mais là c'est vraiment, la scène est dans l'eau, c'est une première.
1: La scène flottante, ça va être un grand moment. Ce soir, évidemment, tout le monde attend que tu chantes cette chanson, cette toute nouvelle qui vient de sortir, qui s'appelle Tricheur.
2: Ok. Ok, là je vais devoir la faire, je pense.
1: C'est obligatoire, Marine.
2: C'était pas prévu, mais bon.
1: Tricheur qui vient de sortir. Et puis les petits indices, les petits cailloux que tu sèmes sur ce deuxième album qui arrive, on peut les retrouver par exemple, peut-être, dans ta collab avec Yoa, Princesse K.O.
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0: Alors, est-ce que dans ces trois chansons, on trouve des indices sur la couleur que tu as envie de donner à ton deuxième album qui, donc, est prêt, d'après tes dires, sur les réseaux sociaux?
1: Oui, c'est vrai qu'on peut trouver un indice dans chaque... Bon, avec Félix, du coup, c'est fait, entre guillemets, ce sera pas dans l'album, mais on peut s'attendre à d'autres collaborations, peut-être... D'autres duos.
0: Ouais.
1: Yoa, c'est vrai, c'est une artiste que j'aime depuis toujours et elle m'inspire beaucoup, même dans sa musique, dans son écriture, tout ça. Donc ça peut être une inspiration aussi, c'est vrai. Et puis Tricheur, bah forcément, ça annonce ouais. Même si tout sera pas sur ce thème, ça annonce en tout cas la couleur musicale, c'est vrai.
0: Alors évidemment, on est nombreuses et nombreux ici à vouloir le nom, prénom et numéro de téléphone du Tricheur, histoire de lui donner de nos nouvelles et puis de l'éviter.
1: Je n'ai pas vraiment. Enfin, s'il y en avait qu'un, j'aimerais, mais il y en a plein, donc j'ai pas tous les prénoms ni tous les numéros de téléphone, malheureusement.
0: C'était la suite de ma question, c'était parce que nous, on a tous l'impression de le connaître un peu.
1: C'est vrai, c'est le but, c'est vraiment. Tout le monde en a connu un dans sa vie, d'ailleurs, que ce soit en amour, au travail, en amitié. Une trahison, ça arrive assez souvent, donc c'était le but de parler surtout au-delà des tricheurs, aux gens qui ont vécu ça et de partager ça ensemble, quoi.
0: Et alors, justement, le fait de transformer une trahison, quelle qu'elle soit, en chanson, en art, et en plus de le partager avec tout le monde qui sait exactement quelle émotion tu parles, est-ce que du coup on se dit bon bah ça valait le coup de croiser la route d'un tricheur?
1: Oui, je sais pas, mais après c'est toujours le but de mes chansons. C'était déjà le cas avec Ma Faute, avec Cœur Maladroit, etc. Et pourtant à chaque fois je me dis pas forcément, enfin je me pose la question justement, mais est-ce que ça va parler à autant de monde? Peut-être que c'est pas si fréquent, et en fait c'est aussi en sortant le titre qu'on se rend compte qu'on vit un peu tous la même chose. C'est ça qui est marrant, et c'est le but, quoi. C'est que ce soit plus mon titre mais le titre de tout le monde.
0: Voilà, alors Tricheur, c'est un premier extrait. Est-ce que on a déjà une idée, même vague, on prend, hein, du planning de cette fin d'année par rapport à ton nouvel album?
1: Oui, pour moi aussi, c'est encore un peu vague, mais j'aimerais fin d'année, c'est sûr. Avant 2027.
0: Est-ce que c'est une bonne nouvelle, les gens?
1: Je sais pas. Je sais. Ouais, bah, pour Noël, ça devrait être bon, je pense.
0: Ah là là, j'adore l'idée.
1: Ouais, je sais. Bah, ce serait marrant. Mais après, c'est un peu... C'est double tranchant, quand même. Faut voir, je vais réfléchir.
2: Ça donne le temps de faire des cadeaux.
0: Alors, vous ferez l'interview, votre interview.
1: Pardon, je réponds en plus aux gens.
0: Non, mais j'aime bien. Voilà, c'est très participatif, cette émission. On est en public, c'est bien normal, c'est ça, l'esprit. La Ciotat, ici Live Festival, ici Provence. Les artistes, oui, ils sont avec moi, mais ils sont surtout avec vous, n'est-ce pas?
3: Ah bah voilà,
0: c'est ça. Marine, on va écouter Escroc, parce que c'est aussi une chanson qu'on aime beaucoup, de Cœur Maladroit. Celle-là aussi, finalement, elle est plus récente que les premières chansons, évidemment, de Cœur Maladroit. Ça aussi, ça permet de régler des choses, de dire.
1: Ben ça, pour le coup, c'est vraiment un sentiment de... Je parle de moi avec moi-même. C'est le syndrome de l'imposteur, un peu. Donc c'est vrai que quand on voit Escroc, on pourrait croire que comme tricheur, ça parle de quelqu'un, mais en fait,
0: là, ça parle de toi.
1: Moi.
0: Mais est-ce que ça règle ça, justement, une partie, en tout cas, du syndrome de l'imposteur? Est-ce que ça calme l'âme?
1: Bof. Bah en fait,
0: non, pas trop.
1: Tout ce que je vis déjà, ça m'aide un peu à le calmer. J'ai pas eu besoin du titre pour le calmer, mais après c'est jamais réglé, je crois. C'est toute la vie que ça nous suit un peu, plus ou moins selon les périodes aussi, je pense.
0: C'est ça. Bon, bah on espère que c'est pas trop violent en tout cas, parce que
1: non, ça va.
0: Vraiment, Marine n'est pas un escroc, et on écoute Escroc dans Décibels. C'est parti.

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1: Elle s'appelle Marine. Et non, c'est pas un escroc. Marine est l'invitée de Décibel. Ici à La Ciotat, tiens, j'ai demandé au public, auditeurs, auditrices du coin d'ici Provence, un petit test de karaoké. Hein?

0: droit. Bah oui, tube incontournable de Marine qui continue sa tournée hein, dès le 2 octobre. Niort, Châteauroux, Longjumeau, le Blanc-Mesnil hier. En novembre à Annecy, Bourg-en-Bresse, Blois, Quimper, Châlons, Champagne. Le 4 décembre à Aurillac, puis Grenoble, Boulogne-sur-Mer. Et puis il y a encore des dates aussi en 2027. Donc en fait, Marine, c'est assez rare. Ça arrive à très peu d'artistes. Tu seras en tournée quand tu sortiras ton deuxième album.
1: Oui, et en fait, ça va s'enchaîner assez naturellement puisqu'on ne peut pas parler d'une deuxième tournée, mais oui. En tout cas, les dates après la sortie de l'album seront considérées pour moi comme la tournée du deuxième album. Donc, ça sera un peu un mélange de tout l'univers avec des chansons du premier, des chansons du deuxième.
0: C'est ça. Ça sera la fin et du début après... et le début de la suite.
1: Oui, c'est ça. Et puis après, peut-être qu'on continuera encore plus loin que ce qui est déjà annoncé. On verra.
0: Faut qu'on parle de ce public génial, les filles, les garçons qui aiment Marine, le portent sur eux. Je vois qu'il y a des bandanas là dans le public, la team oui, Marine. Voilà, des t-shirts.
1: Le bandana, il me fait rire en fait.
0: Ah, le bandana team Marine, il est magnifique.
1: Bah ouais,
0: avec la petite pomme, avec le cœur.
1: Moi, je pourrais le porter avec la pomme, mais je peux pas avoir écrit team Marine, sinon c'est un peu
0: bizarre.
1: Narcissique quoi.
0: Le t-shirt, tu l'avais eu.
1: Le t-shirt,
0: voilà, il y a plein de choses. Il y a aussi plein de panneaux, etc. Est-ce que c'est important ça? Est-ce que t'as ton petit musée personnel où tu gardes justement tous ces témoignages?
1: Je garde. Tout et trop, je pense.
0: Faut acheter un studio.
1: Chez mes parents et tout, maintenant ma chambre, c'est plus une chambre, je crois, il n'y a même plus de lit, c'est rempli que de ce que les gens me donnent. Parce qu'en fait, je sais pas, je me vois. Bon, on sait jamais, peut-être, déjà, il y a des cadeaux utiles dont je me sers, et après, tout ce qui est pancarte, courrier et tout, je le garde, j'essaye de lire quand j'ai le temps, parfois de répondre, et puis je me dis plus tard, je voudrais le lire peut-être.
0: Ah oui, mais oui, évidemment. Non, c'est des belles preuves d'amour, en tout cas, je trouve, et je vois aussi, c'est extrêmement multigénérationnel. Est-ce que ça, tu t'y attendais? Est-ce que ça te fait plaisir, ça?
1: Oui, ça me fait plaisir. Je ne sais pas si je m'y attendais, mais après, tu sais, il y a ce format Starac. Le public, il est très varié. C'est très familial, c'est très générationnel. Donc, forcément, quand on sort de la Starac, on a un public très varié.
0: Oui, mais là, regarde.
1: Et après, là, ça reste, quoi.
0: Ouais. Parce que là, tu viens de te faire un été de festival où il y a plein de gens qui t'ont découverte et qui n'avaient pas forcément regardé l'émission.
1: Oui, c'est vrai.
0: Et ce public-là aussi, il a très, très bien réagi. Et il était aussi très transgénérationnel, quoi.
1: Ouais.
0: C'est ça.
1: C'est trop bien.
0: Bah oui. Non, c'est une bonne. Très bonne chose. On parlait tout à l'heure des collabs, Yoa ou Félix Radu. Tu as pu rencontrer cet été sur les festivals des artistes?
1: Bah oui, plein, forcément, c'est l'occasion. Je pense à Adèle Castillon, par exemple, que j'avais jamais vue en vrai encore et que j'ai rencontrée. On a échangé, elle est trop sympa. Ouais, c'est ça qui est bien dans les festivals aussi, c'est de pouvoir rencontrer plein d'artistes. Quoi.
0: C'est ça, exactement. Et peut-être lancer de nouvelles idées, de nouvelles collabs, de nouveaux projets.
1: Oui, c'est vrai.
0: C'est la vie. On écoute quelques notes de Tricheur. C'est la toute nouvelle chanson de Marine et elle est disponible.
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0: tout à toi. Merci beaucoup.
1: Merci, c'est
0: merci
1: trop gentil.
0: D'être
1: merci
0: venu
1: de
0: nous voir dans Décibels. Merci pour ce concert ce soir sur notre scène flottante. Ça va être un grand moment et tout ça sera évidemment enregistré, filmé et vous pourrez tout découvrir sur les réseaux de ici. On le diffusera à l'antenne. Bonne route, Marie.
1: Merci.
0: À la prochaine pour le deuxième album.
1: Bien sûr.
0: Merci beaucoup. Merci Marine, merci, bonne route, bonne continuation et merci à vous Décibels. Continue évidemment sur votre radio ici et l'invité qui vient va vous faire très plaisir. Il s'agit de Benjamin Biolay.
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0: Et c'est Benjamin Biolay qui est avec nous. Bonsoir Benjamin.
19: Bonsoir.
0: Tête d'affiche du troisième soir du Ici Live Festival. Benjamin Biolay va jouer sur notre scène flottante. Benjamin, êtes-vous au courant de la jurisprudence batteur de Mathieu Chédid ?
19: Oh là là.
0: Oui. Il a découvert sur scène qu'il avait le mal de mer pendant qu'il jouait le concert et c'était très compliqué pour lui, il est devenu tout vert.
19: Cyril Atef ?
0: Non, un autre. Mais voilà, c'était un petit peu compliqué, c'était il y a quelques années, mais voilà. Mais
19: il a découvert à la balance ou il a découvert le soir?
0: Non,
19: même
0: il a découvert le soir, vraiment, en jouant, et en fait au bout d'un quart d'heure, 20 minutes, il s'est senti pas bien, il est devenu tout vert et c'était le mal de mer.
19: Ah, ça peut arriver. Hein.
0: Alors, vous, ça va le bateau?
19: Normalement, oui, normalement, on sait jamais.
0: Faut faire gaffe.
19: Ouais, si un batteur a le mal de mer, normalement, oui. C'est des pirates. Donc
0: c'est vrai. On va faire gaffe. Alors, Benjamin Biolay, la bonne nouvelle, c'est la sortie d'ici quelques jours de l'Ultra Bleu, réédition d'un album qu'on connaît par cœur et qu'on chante très fort et très faux, les amis.

0: quand vous sortez les violons, mais on en a déjà parlé. Il y a un truc dont on n'a jamais parlé, Benjamin. Pourtant, on en a fait des interviews ensemble.
1: Il y a un truc dont on n'a jamais parlé. Ouais. Ok.
0: Le rap.
1: Ah bah j'adore le rap, oui, bien sûr, mais c'est, vous savez, maintenant, c'est une musique qui a quoi, qui a 50 ans, le rap, c'est à peu près mon âge, donc
0: c'est
1: normal que, je crois que n'importe qui de ma génération ne met pas le rap comme une musique à part des autres, enfin, c'est, moi, dans mes playlists, il y a du rock, il y a du rap, il y a du folk, il y a de tout, quoi, c'est vraiment...
0: Pas un style à part, forcément, quoi.
1: Dans les années 90, quand j'étais petit, c'était vraiment un style à part. Il y avait Run DMC, Public Enemy, et des trucs comme ça, mais après, c'est devenu très mixé avec la pop, puisqu'aujourd'hui on appelle le rap, c'est pas du tout du rap par exemple, parce que les artistes urbains, la plupart, font pas du rap.
0: Oui, et c'est une espèce de variété un peu hybride.
1: C'est pas une espèce, c'est une variété, une variété. Mais qu'on aime bien parfois, mais c'est pas du rap.
0: Exactement. Alors le rap et les rappeurs, pour celles et ceux qui s'interrogent sur je suis QLF, la chanson, la reprise de PNL qui est sur la réédition justement sur l'Ultra Bleu. Il faut savoir que voilà, les rappeurs chez Benjamin Biolay, il y en a depuis un moment. Moi, un de mes albums références pour ça, c'est Vengeance en 2012, où il y a Orelsan avant qu'Orelsan soit la superstar de maintenant.

0: 2012, ça avait surpris, ce mélange violet-rap.
1: Ouais, comme quand j'avais fait à l'époque un duo avec le 113 et tout, il y avait des gens qui étaient... Mais il y a toujours eu des gens qui sont très, très sectaires et qui supportent pas en fait qu'on se mélange avec les autres, quoi. Donc ça a toujours surpris. Et pour ce qui est de la chanson de PNL, c'est vraiment une chanson en vérité. Moi, je suis un gros fan de PNL, mais j'aurais pas repris une chanson comme ODD ou je sais pas quoi.
0: Oui.
1: Là, Je suis qui élève, c'est vraiment une chanson avec des accords de bossa formidables, des neuvièmes partout. J'ai pas eu l'impression de reprendre du rap.
0: Ouais.
1: Bah oui, il y a une mélodie, même le débit est relativement lent. PNL, d'ailleurs, c'est pas du rap, c'est du cloud rap. C'est un nom bien à part. Ils ont créé un style à part.
0: Cloud, ça veut dire nuage, ouais, un côté un peu planant.
1: Totalement planant, ouais, avec des mélodies, des vocodeurs, des trucs, beaucoup de riser, mais très doux, des trucs comme ça, ouais.
0: Donc ça vous a marqué, Benjamin, mais il y a plein de gens qui vont découvrir cette chanson de PNL grâce à vous.
1: Oh,
0: alors voilà la version PNL, mais si.

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2: Vous pouvez être fier, elle est tellement belle cette reprise.
1: La chanson est magnifique, vraiment, c'est une chanson très bien composée, avec des harmonies incroyables, mélodies incroyables.
2: Vous savez s'ils ont entendu votre version?
1: Je crois, oui, mais on peut.
2: Ouais. Ils sont connus pour pas être connus, justement, PNL, pour être très éloignés des médias. Moi, j'ai jamais pu leur mettre la main dessus. Ils ont donné très peu d'interviews.
1: Ouais, je crois que c'est leur façon de vivre.
2: Et même avec les artistes.
1: De faire de la musique, je peux pas le dire, du coup. Enfin, c'est quelque chose, c'est des gens qu'on éminemment respectables dans leur façon d'être absents.
2: Ouais. Ils sont pas là, PNL, mais c'est pas grave. Vous êtes là, Benjamin Biolay, dans Décibel, et ça nous fait fort plaisir. L'Ultra Bleu sort vendredi, et dessus, il y a Écran Total, mon tube de l'été, qui non seulement m'a fait danser, mais m'a évité d'attraper des coups de soleil. Merci, Benjamin.
1: Ouais, c'est vrai qu'il n'y en a pas trop.

0: L'écran total version Benjamin Biolay. C'est sur l'Ultra Bleu, la réédition du Double Bleu, un album déjà culte, les amis. Mais alors l'Ultra Bleu, il y a 6 titres supplémentaires. On a parlé de la reprise de PNL, Je suis QLF, Écran total que vous venez d'entendre. Et puis il y aura Ton silence, Ailleurs, avec des... Ah, et dis donc, il y a Ton héritage.
1: Il y a une version de Ton héritage en live, en studio. Ok, ah. Je pense la version qui me convient le mieux, enfin qui me plaît le plus.
0: La director's cut.
1: Un peu.
0: C'est ça. C'est comme tu voulais qu'elle soit, comme vous vouliez qu'elle soit.
1: Pardon. Et plus proche de...
0: Tutoie Benjamin, car j'ai très chaud.
1: Et plus proche de comme je l'ai composé, parce que c'est une chanson que j'ai composée à la guitare, en fait, pas au piano. Donc
0: là, voilà. À découvrir, ça sort vendredi, l'Ultra Bleu. Benjamin, j'ai pour vous un questionnaire de choix cornélien.
1: J'ai un cadeau, je suis trop content.
0: J'ai un cadeau aussi, bien sûr. Qu'est-ce que je peux lui filer? Je n'ai rien.
1: Non, ah, j'ai un sac ici, regarde.
0: Ah, un joli sac ici.
1: Voilà, je l'aime.
0: Voilà.
1: Bon, alors, questionnaire.
0: Si, mais si, Benjamin, il aime bien les bondueuseries. Non, j'ai
1: pas,
0: un bracelet avec.
1: Je regarde, ça porte mal. Ouais.
0: Les choix cornéliens, c'est parti, Benjamin. Vous préférez remplacer au pied levé la tête d'affiche d'un festival métal ou d'un festival reggae?
1: Reggae, je peux.
0: Ok.
1: Ah, faut que je chante ou pas?
0: Bah oui.
1: Bah non.
0: Faut remplacer la tête d'affiche.
1: Oh la vache.
0: Ah ouais.
1: Ah non, en métal, je peux hurler n'importe quoi peut-être. Mais ça, ils vont s'en rendre compte. Hein. Faut pas.
0: Maintenant que vous avez fait les deux, vous préférez tourner acoustique ou électrique?
1: Non, j'aime tout, moi.
0: On choisit pas.
1: Ouais.
0: Ok, là, faut choisir. On vous coupe l'eau ou on vous coupe Internet?
1: Ben Internet, j'en ai rien à foutre. Ah. Mais faut que je le sache avant que j'ai le temps de mettre, télécharger les trucs qui sont sur un cloud. Non, mais j'ai ce qu'il faut pour écouter de la musique, voir des films.
0: Ouais, ça va.
1: Savoir qu'il y a des nouvelles dans le monde, il n'y a pas besoin d'Internet, il y en a. Donc,
0: c'est pas faux.
1: Et l'eau, j'avais de la vie.
0: Préférez le moment où vous commencez une chanson ou le moment où vous la terminez?
1: Non, je préfère le moment où vous la diffusez à la radio. C'est ça, le moment où ma chanson est finie, en fait. Quand. Pas forcément moi. Qui veut l'entendre, mais quand je sais que les gens vont l'entendre, pour moi, la chanson, elle est finie. Et le moment que je préfère, mais que je crains le plus, c'est la première fois sur scène d'une chanson.
0: Ah.
1: C'est très, on dirait, un petit truc très fragile. Quand on y repense, après, on se dit, c'est marrant, elle est beaucoup plus facile à jouer que je ne le pensais. Et j'aime évidemment la fin du mixage, c'est très...
0: C'est un bon moment.
1: Ouais.
0: Préférez perdre une oreille ou deux doigts?
1: Une oreille, je crois.
0: Vous préférez rendre vos 6 victoires de la musique?
1: Non,
0: ah, non,
1: non,
0: on change. Finalement.
1: Deux doigts.
0: C'est plus de guitare. Hein. Quoique,
1: ouais,
0: Django.
1: Django Reinhardt, c'est, ouais. Ouais. Après, c'est hyper prétentieux. Non, il y aura du clavier, on va dire la vérité. Voilà.
0: C'est ça. Vous préférez rendre vos 6 victoires de la musique?
1: Pourquoi faire?
0: Ou votre médaille de chevalier des arts et lettres?
1: Alors, déjà, je suis officier.
0: Officier, pardon.
1: Et ensuite, de très loin, officier.
0: Officier.
1: Ah ouais, ben maintenant, ça ne veut plus rien dire. Ils ont décoré tout le monde
0: oui.
1: À l'arrache. Je connais des gens qui ne sont même pas artistes qui l'ont eu. Donc, non, du coup, je garde les victoires.
0: Bravo. Vous préférez faire revenir Gainsbourg ou Brassens?
1: Non, je ne peux pas. Il faut qu'ils reviennent tous les deux, main dans la main, sinon. Je la refuse net, la question. Vraiment.
0: Okay. Je reprends ma question et je termine. Avec le même nombre de spectateurs, vous préférez, Benjamin Biolay, faire un Stade de France ou 40 Olympia?
1: Alors, ni l'un ni l'autre, mais 40 équivalents de l'Olympia, oui.
0: 40 équivalents de l'Olympia,
1: oui.
0: Salle plus petite. Ce soir, ouais. Ça va être bien, là. Vous allez être près du public.
1: Non, mais j'aime.
0: Intime.
1: Les salles dites petites, qui sont souvent des salles de 2000 ou 3000 places quand même, c'est quand même génial. Le Stade de France, moi, j'y pense même pas, je le ferai jamais, je sais. Et puis, c'est fait pour le sport, quoi. Enfin, je sais pas.
0: C'est ça, voilà. Quand vous passerez pro en foot?
1: Ouais, voilà. 72 ans, ouais.
0: Pourquoi pas? Il y a une ligue sans doute pour cet âge-là. Allez,
1: pour les yeux, bien sûr.
0: Restez sur votre radio ici, on est avec Benjamin Biolay, à tout de suite.
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3: Lola Baye, m'ennuyer. Quand

Lola Baye est une chanteuse, autrice, compositrice qui mêle douceur, humour et spontanéité. Si vous avez pu la voir dans l'émission The Voice, ce qu'elle affectionne aujourd'hui, c'est sillonner le monde rural pour chanter dans les tout petits villages.

0: m'ennuyer, Lola Baye. Un coup de cœur ici même.
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2: Ici live La Ciotat, est troisième soir. C'est pour ça que je commence à bégayer un petit peu. Mais c'était un beau festival. En tout cas, merci, merci mille fois à l'équipe d'Ici Provence et à la ville de La Ciotat qui nous a merveilleusement accueillis et qui nous a permis de faire jouer nos artistes préférés sur la jolie scène flottante du Port Vieux de La Ciotat. Benjamin Biolay, notre tête d'affiche ce soir. Benjamin, été de festival donc, mais ensuite vous enchaînez directement, vous repartez en tournée là déjà.
3: Oui, en gros, en octobre, à partir d'octobre, il y a une trentaine de dates jusqu'à la fin d'année. Ouais, ouais. Mais c'est bien de garder la dynamique justement des festivals qui, hormis le climat qui était infect, la canicule, etc., mais ouais. On s'est quand même éclaté, c'est hyper joyeux. C'était un peu l'été de tous les dangers, mais on a quand même réussi à s'amuser. Et c'est bien de garder, je trouve, la dynamique.
2: Et c'est inspirant de passer l'été à jouer et pas l'été à rien faire ?
3: Inspirant,
2: ben, je veux dire par exemple, il y a des artistes qui quand ils sont en tournée peuvent pas écrire une ligne de chanson, d'autres qui au contraire écrivent dans le bus ou même profitent des balances pour tester des trucs.
3: Moi, il m'arrive d'écrire en tournée. Ouais, c'est quand même inspirant. Par contre, jamais je profiterai de la balance pour
2: tester des trucs.
3: Non,
2: ah, vous avez ce petit truc de timidité, vous testez pas devant les gens.
3: Oh non, il y a des gens de mon entourage proche qui ont découvert que j'étais chanteur. Mais c'est vrai hein, que j'écrivais des chansons, que j'étais pas que tromboniste par exemple à l'époque. Ouais, c'est vrai.
2: Ah, donc il y a un vrai truc de c'est de la pudeur, de la trouille.
3: Non, c'est un jardin secret et longtemps il est resté secret, du coup. Ouais.
2: D'accord. Bon, bah là, en tout cas, maintenant,
3: on
2: le sait, c'est plus très secret. Benjamin Biolay, l'album Le Double Bleu, donc qui ressort. Alors, ça, c'est un truc très cool avec Benjamin. C'est que si vous aviez déjà acheté son album bleu, évidemment, vous vous dites, bon, bah là, il y a une réédition, faut que je rachète l'album. Il n'est pas comme ça, Benjamin. Il vous a fait l'ultra bleu aussi, à part les 6 chansons.
3: Ouais, supplémentaires. C'est normal, je l'avais déjà fait par le passé.
2: Oui, c'est vrai.
3: C'est la moindre des choses.
2: Donc, il y a.
3: C'est pas aux gens de payer les errements des maisons de disques.
2: Donc, il y a la version triple album, le double album plus les nouvelles chansons, mais il y a aussi voilà, la version EP ultra bleu qui est absolument magnifique et qui existe en vinyle. Et ça fait extrêmement plaisir. Et puis c'est l'occasion de remettre en avant des belles chansons de l'ultra bleu comme Mauvais Garçon. Je...

0: compliqué une phase plus acoustique. Et il y avait eu la deuxième phase, c'était quasiment faite à Rio de Janeiro. Donc c'est à Tonnerre au Brésil, ça s'entend en général.
1: Ouais. Et il y a cette dualité-là dans le concert aussi, ou bien est-ce que les tournées ont été justement pensées?
0: Non, justement, les tournées ont été pensées pour pas que le concert soit trop hybride.
1: Ouais. Donc là, et par exemple, ce soir, à La Ciotat, on branche la guitare ou pas?
0: Beaucoup, beaucoup.
1: On branche beaucoup. Et pareil pour la tournée d'octobre.
0: Là, oui, tournée après, il y aura un petit moment acoustique dans la tournée d'octobre, dans les salles. Mais là on va plutôt brancher les guitares. Et...
1: Je crois que ça nous va. Merci beaucoup,
0: merci
1: Benjamin.
0: Beaucoup,
1: merci d'être venu nous voir.
0: Bravo, avec plaisir, merci.
1: On écoute Avant de tomber, car on l'a dit tout à l'heure. Quand Benjamin sort les violons, on s'incline, on chante, parfois très fort et très faux. Mais il ne nous en veut jamais.

Y a-t-il une chose plus douce en ce bas monde que la voix de Benjamin Biolay? Écoutez, je ne sais pas, mais en tout cas, c'était un bonheur de l'avoir dans l'émission, de réécouter cette merveille juste avant de tomber et vous annoncer donc que dès le premier

0: 1er octobre, vous allez pouvoir voir Benjamin Biolay en concert absolument partout en France. Ça attaque le 1er octobre à Rouen au 106 jusqu'au 17 décembre au Summum de Grenoble. Rendez-vous pour les Parisiens au Zénith le 6 novembre et le 5 aussi. Bah oui, on peut faire les deux dates.
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0: Ah oui, et en ce lundi soir, on n'oublie pas notre chanson anniversaire. Une chanteuse qui s'appelle Gloria Gaynor et qui fête ses 83 ans aujourd'hui, qui accompagne nos meilleures victoires au foot, évidemment, avec sa chanson I Will Survive, absolument indissociable de la victoire des Bleus. 3-0 contre le Brésil en 1998, on connaît nos classiques. Mais voilà, Gloria Gaynor, son tout premier tube, eh ben, c'était en 1975. Et c'était pas I Will Survive, non, c'était une reprise des Jackson 5, une merveille de chansons, un vrai bonbon qu'on va partager ensemble ce soir parce qu'on s'aime, non, les amis? Allez, Never Can Say Goodbye, c'est parti, bon anniversaire, Gloria Gaynor.

0: dire au revoir, Gloria Gaynor. Nous, on lui dit bon anniversaire. Et à vous, bah oui, on dit au revoir, mais pour ce soir, simplement. Oui, Décibel, c'est terminé. Merci à l'équipe de l'émission. Il y avait ce soir Pierre Ramet, Juliette Delperou, Bertrand Montandon, Iris Guitoni et Mélodie Chaïb. N'oubliez pas que Décibel, c'est tous les soirs. Donc demain, on sera en direct avec Joey Tempest, le chanteur du groupe Europe. Ça va être la régalade. Et puis, puisque nous quittons ce soir La Ciotat, un grand merci à la ville de La Ciotat, à l'office de tourisme de La Ciotat et puis aux équipes d'ici Provence pour leur accueil, leur talent et leur beauté stellaire. Merci les amis, bisous.
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0: Et à 20h, les amis, il est l'heure de retrouver Éric Bastien. 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
4: Bonsoir tout le monde, très bon début de semaine, bienvenue sur RICI, j'espère que vous avez passé une bonne journée, bon que tout va bien, que la rentrée s'est bien passée aussi, hein. C'était il y a quelques jours pour chacun d'entre nous, de bonnes ondes, de bonnes initiatives, de bonnes énergies, voilà ce qu'on va vivre ensemble d'ici 21h avec Benoît Prospero qui nous ouvrira sa revue des merveilles pour vous offrir le meilleur de notre planète. Robin Berdeau partira à votre rencontre et vous donnera la parole sur un sujet d'actualité, sur les portables que l'on ne peut plus utiliser au lycée. On en parlera. Et puis, on s'intéressera à l'entrepreneuriat avec Catherine Quicandon d'ici quelques minutes. Mais chaque soir, dans Il n'y a pas que Paris dans la vie, c'est un invité, une invitée qui nous emmène en balade, découvrir son parcours, sa vie singulière, c'est ce qu'elle est. Mon invité est actrice, comédienne, romancière. Son roman Peau à peau, consacré à la maternité, est sorti il n'y a pas si longtemps que ça chez Albin Michel. Depuis quelques jours à peine, elle est à l'affiche au Théâtre de l'Œuvre à Paris, d'une pièce de Michael Sadler-Hitchcock et Marie-Rose. Et puis, dans quelques jours, elle sera aussi au Théâtre de Paris, dans Ubu Roi d'Alfred Jarry. Je reçois ce soir Mélanie Page. Quelle rentrée! Bonsoir Mélanie Page.
5: Bonsoir.
4: Vous reposez un petit peu quand même l'été pour attaquer une rentrée aussi.
5: Je me suis reposée au mois d'août. Oui.
4: C'est vrai que là, la rentrée est extrêmement chargée. C'est toujours comme ça avec vous, dynamique, intense, boulimique de vie.
5: Quand on me propose des beaux projets, je ne peux pas dire non. Et il se trouve que là, ça s'est un peu télescopé et que les deux se faisaient en même temps à Paris. Donc, on a trouvé la solution de mettre ça à deux horaires différents. Et comme les deux théâtres sont assez proches physiquement, je vais gambader prestement entre les deux.
4: Alors, on en parlera quand même s'il n'y a pas que Paris dans la vie. Paris fait forcément partie de votre vie. Je vous remercie en tous les cas de prendre le temps ce soir. Effectivement, c'est vrai que c'est une balade qui, va permet de retracer aussi votre existence. Si vous fermez les yeux un instant, que vous imaginez la carte de France, on a tous l'image de cet hexagone. Pas forcément Paris, parce que vous y êtes. Quel est le premier endroit comme ça qui vous vient à l'esprit, Mélanie Page?
5: Alors là, tout de suite, je dirais plutôt la Vendée. Parce que j'y ai passé.
4: Vous pouvez rouvrir les yeux. Hein.
5: Oui, les gens ne l'ont pas vu. Vous n'êtes pas obligé de le souligner. Ah, mais moi, je suis bonne élève. Hein. On me dit fermez les yeux, je ferme les yeux.
4: Mais je vous dis que vous pouvez les rouvrir.
5: je les ai rouverts. Oui, parce que j'y ai passé vraiment beaucoup, beaucoup de mes étés, pas que l'été d'ailleurs, de 9-10 ans à mes 18 ans, et que j'ai énormément de souvenirs là-bas, évidemment. Donc oui, la côte atlantique et la Vendée, plus précisément.
4: On reparlera peut-être de la Vendée tout à l'heure. Vous êtes française, mais pas seulement. Je vais rappeler que votre papa anglais, maman australienne, ils sont rencontrés en France ou pas, vos parents?
5: Oui, à Paris, je suis désolée.
4: Mais c'est pas grave.
5: Ils se sont rencontrés à Paris parce qu'ils, tous les deux, sont venus de leur pays avec un peu des rêves, une idée justement du Paris bohème où on échange aux terrasses des cafés, où on parle littérature, enfin voilà. Donc, ils se sont rencontrés en donnant des cours d'anglais pour les adultes et voilà, ils sont tombés amoureux, ils ont fait deux filles, dont moi.
4: Ils sont nés respectivement.
5: Oui, lui en Angleterre et elle en Australie.
4: Quelle image ils avaient de la France? Vous avez déjà l'occasion de parler de ça?
5: Oui, alors une image assez idéalisée en fait, même si en fait, pour eux cet idéal était plutôt vrai. puisqu'ils se sont installés là. Ma mère était venue que pour le week-end au départ, elle faisait un tour d'Europe. Elle a tellement adoré la France et Paris qu'elle s'est installée plus longtemps et puis elle a rencontré mon père et voilà. Mais vraiment, j'ai été élevée dans une adoration de la France, culturelle, esthétique. Et j'ai un peu été élevée comme une touriste en France, en fait, même si je suis née ici.
4: C'est joliment dit, je trouve. Alors, vous avez grandi à Paris ou vous étiez dans quel quartier? Vous vous souvenez?
5: Dans le 15e.
4: 15e arrondissement, donc pas très loin, on va le dire.
5: Non, mais vraiment, en face de d'ici.
4: Et vous avez des tours de Beaugrenelle?
5: Ouais, c'est ça. Mais vraiment.
4: C'est votre enfance.
5: Oui, vraiment, pas très loin.
4: Ah, 200 mètres, hein. Pour ceux qui ne sont pas parisiens, c'est à côté.
5: Donc, pareil, dans le 15e, oui, ça a été jusqu'à mes 22 ans, ça a été mon quartier.
4: Du coup, scolarité ici, l'école ici, le collège ici, le lycée dans le 15e?
5: Alors, collège, lycée, un peu plus compliqué, parce que je faisais de la danse beaucoup, donc j'ai été en horaire aménagé.
4: D'accord.
5: Donc, j'étais à l'école des enfants du spectacle dans le 5e.
4: Okay. Ah oui, c'est pas à côté.
5: Et après, j'étais au lycée Racine à Saint-Lazare.
4: Alors, je vais quitter un instant Paris. Vous avez parlé d'avoir été un peu élevé finalement comme une touriste. Et ce tourisme, vous l'avez fait avec vos parents parce qu'il y a quelque chose de très important quand vous étiez plus jeune, c'est le camping-car.
5: Ah oui. Ah, on a sillonné alors l'Europe pour le coup, la France aussi, bien sûr, en camping-car Orange, Volkswagen.
4: Ah, je vois très bien.
5: J'ai peut-être pas le droit de dire une marque, sinon faut dire
4: c'est
5: Audi
4: fait, mais c'est pas grave. Renault.
5: Et Nissan.
4: C'est
5: voilà. Fait. Et vraiment l'image d'Épinal, des babacool en camping-car Orange.
4: Alors vous alliez plutôt en Suisse, vous l'avez dit, en Allemagne, en Italie, c'est ça.
5: Voilà, ouais. On a fait le tour de l'Europe, mais comme on y allait relativement lentement, on traversait aussi la France pour y aller.
4: Est-ce qu'il y a un lieu comme ça? Ou des villes, des régions que vous avez découvert, vous vous souvenez, enfant.
5: Je me souviens qu'on est passé par le sud de la France. Alors, mes parents n'aimaient pas trop. Pour le coup, ils adoraient la côte atlantique. Ils n'étaient pas très méditerranéens. Je me souviens que pour eux, c'était pas la vraie mer, quoi. C'était pas déchaîné, c'était pas. Et je me souviens avoir mangé un pan bagna. Ça devait être vernis ou un truc comme ça. Et que mes parents disaient, oh, puis en plus c'est plein d'huile. Enfin, il y avait un truc comme ça où ils aimaient pas trop la Méditerranée. Moi, j'ai appris à la connaître plus tard et à l'adorer aussi.
4: Du coup, c'est comme ça que vous découvrez la France, en fait, hein, que vous baladez.
5: Mais les campings, c'est extraordinaire. Hein.
4: Enfin, moi, j'ai jamais vécu ça. Donc,
5: Pour un enfant, c'est vraiment génial. C'est l'aventure.
4: Exotisme.
5: Vraiment. Et puis, alors, avec mes parents, c'était vraiment l'aventure. C'est-à-dire que c'était pas planifié. On avait la carte Michelin déployée avec mon père qui faisait le copilote. Et on allait à un camping presque au hasard. Si on aimait bien, on y restait plus longtemps. Si on aimait pas, on repartait le lendemain. Ouais. Et puis, en fait, en camping, on se fait tout le temps des copains. Parce qu'il y a des enfants qui sont là et qui, pareil, cherchent à jouer avec les voisins.
4: C'est dur parce que c'est des copains d'une journée ou trois jours.
5: C'est vrai.
4: C'est pas facile, ça, parce qu'on s'attache vite.
5: Oui, on s'attache et en même temps, ça permet d'avoir une espèce de vie sociale un peu immédiate où on s'ouvre un peu à l'extérieur. J'ai vraiment adoré ça. Puis en plus, on partait en famille. Je partais avec mes cousins anglais, souvent, qui venaient avec nous.
4: C'est vrai qu'ils avaient cette image, vous l'avez évoqué. C'est votre maman qui conduisait.
5: Oui.
4: C'est votre papa qui avait la carte Michelin. Ça sent bon, la carte Michelin. On a tous souvenir d'un papa ou d'une maman avec la carte Michelin.
5: Et alors, lui, il l'engueulait, que lui, il savait pas conduire. Mais alors, c'était. Mais tu l'as encore, parce que c'était en anglais. Donc, je voulais pas. Puis alors, il y avait aussi des mots un peu fleuris. Et tu l'as encore loupé la sortie. Enfin, c'était vraiment des scènes de film. Moi, j'ai vécu.
4: Et vous dites, c'est ça. C'était comme dans un film, parce que vous avez vécu cette enfance.
5: Ouais, vraiment.
4: Avec ce camping-car. On va continuer de se balader, parce qu'il n'y a pas que le camping-car. Juste une question. Vous n'avez pas reproduit ça avec vos enfants, le camping-car?
5: Franchement, j'aurais aimé. Après, le problème, entre guillemets, c'est qu'avec mon mari, c'était pas.
4: C'est plus compliqué.
5: On peut pas faire, tout ce qu'on pourrait faire avec.
4: En dehors de France, peut-être.
5: En dehors de France, quoi qu'il y a beaucoup de touristes français quand on va en Europe à l'étranger, mais moi j'aurais vraiment adoré, et je pense que mes enfants auraient adoré aussi.
4: Pour ceux qui l'ignorent, c'est Nagui, le mari de Mélanie Page. Qu'est-ce qu'il y a sous vos pieds?
5: Qu'est-ce qu'il y a sous mes pieds?
4: C'est une bonne question, je vous l'accorde. Je vous demande ça, je ne vous laisse pas répondre parce que les propos à fou, on va s'intéresser à la Revue des Merveilles avec Benoît Prospero qui passe en revue donc les merveilles de notre planète. Et il est temps aujourd'hui, ce soir, de regarder sous nos pieds.
6: Est-ce que quand vous marchez dans la rue, il vous arrive de penser un seul instant à ce qui se trouve sous vos pieds? Nous voici grâce à Issy Garlozère avec Constance Hélissé du syndicat mixte des Gorges du Gardon. Alors, il y a quoi en vrai sous nos pieds?
7: Alors, sous nos pieds, il y a un monde invisible et fascinant qui est le sol.
6: Ça a l'air simple dit comme ça, mais ça veut dire quoi? Il y a un monde.
7: Il faut savoir que un seul gramme de sol contient des millions de bactéries, des kilomètres de filaments de champignons, des acariens, des collemboles, ce sont des microscopiques gerbilles, et évidemment des vers de terre. C'est ce qu'on appelle la vie du sol.
6: Et quelle vie, mes amis! Le monde qui se trouve sous nos pieds est encore plus extraordinaire que celui qui se trouve sur Terre. Et comment ça marche?
7: Donc il faut voir ça comme une usine avec plein d'employés qui ont des rôles très différents et très variés, mais qui sont indispensables pour arriver au produit final, qui est la libération des nutriments pour la plante.
6: Et ça veut dire quand même que dans le sol, il y a des êtres vivants qui nous offrent ce que nous appelons ni plus ni moins que la fertilité, grâce à laquelle nous vivons. Et donc, par exemple, qui vit dans le sol ou sur le sol?
7: Par exemple, les bousiers qui vont venir rouler les différentes crottes des animaux à la surface du sol pour pouvoir ensuite les y déposer. On va retrouver certaines catégories de vers de terre qui font des allers-retours entre la surface et la profondeur pour venir enfouir toutes les feuilles, toutes les restes, tout le couvert végétal qui s'appelle l'humus lorsqu'on se balade dans une forêt. Ensuite, on peut, la matière se fait attaquée entre guillemets parce qu'elle se fait manger par d'autres espèces qui se relayent, donc ça va être des arthropodes, des collemboles, on retrouve aussi des mini scorpions dans le sol.
6: Et finalement le résultat c'est quoi donc?
7: Tous ces animaux là vont avoir un rôle précis, vont venir soit dégrader la matière physiquement, soit la dégrader chimiquement pour qu'ensuite puissent être libérées les différentes molécules que sont l'azote, le phosphore ou le potassium, pour les cultures.
6: Et bien voilà. Et simplement pour finir, sachez que la formation d'un sol d'environ 1 mètre à 1 mètre 50 peut demander 10 000 à 100 000 ans. Et écoutez bien, il y a plus d'êtres vivants dans une seule poignée de terre que d'humains sur la planète. Et ça, c'est une merveille. Merci ici Garde Lozère et Constance Elissé du syndicat mixte des Gorges du Gardon, le site gorgesdugardon.fr.
4: Merci beaucoup Benoît Prospero, et sachez aussi que mettre les mains dans la terre rend heureux. Et vous arrive de jardiner, Mélanie Pain?
5: Moi, ce que je fais, mais quand les gens ne me regardent pas, sinon ils me prennent pour une folle, c'est prendre les arbres dans mes bras.
4: Ouais.
5: Vraiment, alors j'adore la nature en règle générale et je crois beaucoup à l'énergie qui émane des arbres et donc je leur fais des câlins.
4: Ces bonnes énergies que vous avez prises un petit peu partout en France et qui vont vous inspirer pour différentes choses, notamment je sais qu'Antibes, on en parlera tout à l'heure, c'est aussi un lieu qui a compté pour le théâtre, mais qui a aussi lancé l'inspiration de votre livre Peau à peau chez Albin Michel. Oui. Mélanie Page est votre invitée ce soir jusqu'à 21h.
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4: Et Michel Jonas qui peut-être viendra un soir prochain dans cette émission avec Joueur de Blues, sur ici.

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2: Exactement, et c'est vrai que depuis 20h, on traverse la France ce soir avec mon invité, la comédienne, romancière Mélanie Page, à l'affiche depuis le 3 septembre, donc depuis quelques jours, de Hitchcock et Marie-Rose. C'est à Paris, aux côtés d'Éric Prat, entre autres, mise en scène Christophe Lidon au Théâtre de l'Œuvre à 19h. C'est pour ça qu'elle est là aujourd'hui lundi, elle ne joue pas. Et c'est également le dimanche à 17h30. Elle sera aussi au Théâtre de Paris dans un autre spectacle, Uburon, un mois de septembre chargé, d'autant que vous y fêtez votre anniversaire.
3: Ah oui.
2: Du 29.
3: C'est vrai. Mais je crois que le 29 tombe un mardi cette année. Et du coup, je ne serai pas sur scène.
2: Alors moi, j'ai envie de savoir, puisqu'on parle des lieux, est-ce que vous avez des souvenirs d'anniversaires particuliers dans des endroits en dehors de Paris? Vous en avez vécu sans doute plein à Paris, puisque vous avez grandi dans la capitale. Il y a un des anniversaires particuliers dans ce pays où, qui vous ont marqué?
3: Oui, un anniversaire à Londres.
2: Alors, c'est pas en France, là, pour le coup.
3: Oui, c'est vrai.
2: Mais on connaît vos origines.
3: C'est un peu ma France agrandie. Ouais.
2: Les anniversaires, Mélanie Page, c'est en petit comité, c'est en grand comité, c'est intime, c'est
3: fatré. Ça dépend. Souvent, quand même, on se retrouve entre potes. Hein.
2: Ouais.
3: On aime bien, dans notre famille, on aime bien, bien marquer les anniversaires, bien les fêter. Et c'est surtout une bonne occasion de se retrouver, d'échanger.
2: Alors, c'est marrant, vous parlez de famille. Évidemment, vous avez fondé une famille, mais quand vous étiez avec vos parents, il n'y avait pas forcément beaucoup de famille en France. Vous n'aviez pas beaucoup de monde.
3: Non, carrément pas même. Il y avait ma sœur et mes parents.
2: Et aujourd'hui? Il y a un peu plus de monde.
3: Il y a plus de monde dans la famille que j'ai formée, en fait.
2: Ouais, voilà. Bien sûr.
3: Il y a mes enfants, mon mari, mais sinon, j'ai pas vraiment de famille en France, c'est vrai.
2: C'était votre tante, hein, qui était la sœur de votre mère, qui habitait effectivement à Londres,
3: oui.
2: Et votre papa, c'était le nord de l'Angleterre, hein, plutôt, la famille.
3: C'est ça.
2: Alors, on va continuer de se balader avec vous. À l'âge de 8-9 ans, votre maman, elle achète un bout de terrain, donc en Vendée.
3: Oui.
2: Voilà pourquoi vous nous avez parlé de la Vendée tout à l'heure. Pourquoi ils investissent en Vendée?
3: En fait, dans un camping. Ah. Mais du coup, dans un camping
2: donc
3: où
2: un
3: on s'installe. Voilà, un emplacement.
2: Okay.
3: Ouais. Avec un mobile home.
2: Wow.
3: Donc là, on montait en grade quand même au niveau du camping. Et elle a eu un coup de cœur pour cet endroit, cette plage en fait. Surtout, ma mère était australienne, donc elle était elle adorait la mer et très sensible aux grandes plages. Celle-là est absolument sublime, la plage des Dunes à Matignolles-sur-Mer. Et donc, elle a vu la plage et elle s'est dit, oui, moi je me vois bien venir ici tous les étés. Et donc, elle a acheté un terrain là et on y est allé à Pâques l'été, enfin dès qu'on pouvait. Et j'y ai passé vraiment beaucoup de temps. Et alors, quand on allait à la plage, on y allait vraiment avec... C'était un peu le camping, mais avec la glacière, la famille avec les parasols, les machins. Et on se posait, on y restait toute la journée. Et d'ailleurs, les phrases de mes parents, c'était souvent... Mais tu vois, à l'heure du déjeuner, ils partent tous.
2: Mmh.
3: On a la plage pour nous, c'est justement à ce moment-là qu'il faut y être.
2: Ouais.
3: Donc, on déjeunait là-bas.
2: Elle est là.
3: Oh là là.
2: Ça, c'est votre plage, Mélanie.
3: Oh,
2: elle avait un nom particulier, votre plage, non?
3: La plage des Dunes.
2: La plage des Dunes, voilà. Parce que vous avez parlé de Bretignolles-sur-Mer aussi.
3: Oui, c'est ça. Bah, c'est à Bretignolles. Ouais.
2: Bretignolles-sur-Mer, la Parée, c'est un lac, ça? Le lac de la Parée qui n'est pas très loin.
3: Oui, ça ne doit pas être très loin, oui. Et nous, on allait aussi manger des crêpes à Saint-Gilles-Croix-de-Vie.
2: Ah, bah, c'est pas très loin, oui.
3: C'est pas très loin. Et puis, il y a les Sables d'Olonne aussi.
2: Alors, parlez-moi des Sables d'Olonne. Quelle image vous vient comme ça quand on parle des Sables d'Olonne?
3: Une très, très grande plage.
2: C'est vrai.
3: Et...
2: C'est pas la plus grande baie, hein. C'est déjà beaucoup
3: plus
2: grand.
3: Oui, c'est vrai, c'est vrai. Mais pour moi, enfant, c'était vraiment interminable. Et puis, alors, ce qui est génial avec l'océan Atlantique, enfin, il y a des gens qui n'aiment pas ça, mais c'est les grandes marées. Quand la marée est basse, il faut marcher, mais...
2: Ouais, on compterait à peu près 50 minutes du bord pour aller jusqu'à
3: exactement.
2: L'eau, quoi.
3: C'est ça. Ouais. Et encore, quand on est dans l'eau, il faut encore marcher longtemps avant de pouvoir nager. Mais moi, j'adorais. Et puis alors, on faisait des châteaux de sable dans tout ce sable humide. Puis je me souviens, mon petit cousin anglais, qui était vraiment petit, hein, genre 2 ans, il avait fait, une crotte dans le sable.
2: Vous voyez, on en parlait tout à l'heure.
3: Voilà, en fait, on n'avait pas eu le temps. C'était tellement loin, il a eu envie, comme un petit... Et du coup, on s'est dit, oh là, on va l'enterrer.
2: Ouais.
3: Ça avait la même couleur que le sable mouillé. Ça m'a marqué parce que j'étais enfant. Enfin bref, voilà. Je sais pas pourquoi je vous raconte ça.
2: Bah, je sais pas, mais envie. On salue la personne à qui ça appartenait.
3: Mon cousin
2: Dennis.
3: Oui,
2: on va pas le citer. Oui, voilà.
3: Il est en Angleterre, ça va.
2: Mais on nous écoute avec ici.fr.
3: Je lui dirai d'écouter, alors ça lui fera plaisir.
2: Alors on parle de la côte atlantique. Vous découvrez les plaisirs du surf. Mais du surf allongé.
3: Oui, voilà. C'est-à-dire le bodyboard, comme on dit. on s'allonge, on prend. Et alors, je faisais donc avec ma mère, on était là, on attendait un peu les vagues et là, et on pouvait faire ça, mais parce que en fait, moi maintenant, je dois vous avouer que avec le temps, l'eau fraîche, j'ai un petit peu de mal, mais
2: c'est parce que vous avez une maison familiale en Méditerranée.
3: C'est ça, je me suis du coup habituée à l'eau un petit peu, voilà. Et là-bas, ça passait rarement les vents. Et en fait, ce qui fait qu'on supporte ces températures-là, je pense que c'est les vagues, justement. Ouais. Le fait que ça bouge, qu'on est en mouvement tout le temps, et il y a un côté hyper revigorant. Moi, je sais que je pouvais y rester hyper longtemps.
2: Le fait que ça bouge et que ce soit en mouvement, est-ce que ça vous ressemble pas un peu, ça?
3: Ah bah peut-être.
2: Non, mais c'est vrai. La côte atlantique, on vient de l'évoquer, les grandes marées basses, donc j'imagine aussi qu'il y a des odeurs, hein, comme
3: oui.
2: ça, qui reviennent, voilà, de marées. C'est 10 minutes, hein, pour effectivement rejoindre l'eau. L'île d'Olonne, je vous donne des noms comme ça, ça vous parle ou pas? J'ai noté Talmont-Saint-Hilaire.
3: Ah, aussi, oui, j'y suis passée, mais je dois avouer qu'on y allait. C'est pas là où on allait le plus souvent, ouais. mais oui, je connais.
2: Alors Saint-Gilles-Croix-de-Vie, vous l'avez évoqué.
3: Ah, oui.
2: C'est vrai que c'est sauvage, il y a des falaises,
3: ouais.
2: c'est particulier. Hein.
3: Mais moi j'adore, et d'ailleurs j'adorais y aller aussi en hors saison. Quand il y avait le vent qui nous fouettait le visage, qu'on avait un gros pull, qu'on sentait les embruns, même quand il pleuvait, puis on prenait les vélos, on bravait les intempéries. J'ai des très bons souvenirs aussi de la côte atlantique hors saison. Parce qu'en fait, on ne s'ennuie jamais. Il y a toujours la nature est tellement forte, elle est tellement puissante qu'on se sent toujours un peu juste invité. Voilà, on n'est pas chez nous, on est chez elle.
2: Ouais, c'est vrai.
3: Et c'est beau à toutes les saisons.
2: Ben surtout que la nature, voilà, c'est quelque chose d'important. Vous l'avez dit tout à l'heure, vous avez évoqué le fait que vous aimiez embrasser les
3: ouais, arbres. Bah oui.
2: donc, ce sont les premiers lieux importants d'ailleurs, parce que je crois que vous y avez même été seule juste avant vos 18 ans. C'est aussi
3: oui.
2: un lieu, la Vendée, où vous êtes retrouvée. Je dis pas isolée, mais un peu.
3: Oui, c'est vrai. Ben, quand j'y repense, moi, j'aurais jamais laissé mes enfants. C'est là le côté très 68ard de mes parents, mais j'avais 16 ans, je crois, et je suis allée toute seule, hors saison d'ailleurs, en octobre, passer des vacances dans le mobilhome. Alors j'avais des potes là-bas qui habitaient là-bas, parce qu'à force d'y aller tous les ans, pour le coup, à la différence du camping à travers l'Europe, j'ai vraiment fait des amis, on va dire, que j'ai gardés pendant des années.
2: Ouais.
3: Mais c'est vrai que je dormais seule dans un camping où il n'y avait vraiment pas grand monde, il aurait pu m'arriver n'importe quoi, mais bon, je
2: Vous
3: l'ai
2: êtes
3: fait.
2: Là, c'est que tout va bien.
3: Oui, voilà, tout s'est bien passé.
2: Il y a des endroits en France où vous avez retrouvé ces sensations, justement, d'enfance, d'adolescence, en Vendée, d'autres lieux en France, alors peut-être au bord de mer, ça peut être la Normandie, la Bretagne, j'en sais rien.
3: Ouais.
2: Vous avez retrouvé un peu ça, quoi.
3: Alors, ma mère a acheté une maison en Normandie, mais alors j'avais 17 ans, je crois, donc c'est un tout petit peu plus tard, qu'elle a entièrement retapé.
2: Où ça?
3: Vers Bernay.
2: Ok.
3: Ouais.
2: C'est un peu les terres, là, hein, du coup.
3: Oui. Ah oui, c'était pas au bord de la mer. Ouais. Et à Pont-Audemer, pour être.
2: Je vois très bien.
3: Voilà. Et donc, j'y suis allée beaucoup parce qu'elle a vraiment tout refait toute seule. Et puis elle a beaucoup jardiné, et donc j'ai fait le torchis. Enfin, on a vraiment tout refait comme on faisait dans les maisons normandes. La Normandie aussi me procure
2: ça vous parle.
3: Oui, ça me parle.
2: Ça tombe bien qu'on parle de l'eau. On parle beaucoup d'eau là, avec la côte atlantique, avec la Normandie. Mélanie Page, les bonnes initiatives en France, l'eau en bouteille ou l'eau du robinet ou l'autre source. Régulièrement, on est alerté par la qualité de l'eau en France. Alors, comment être sûr que celle qu'on boit est bonne pour notre santé? C'est Catherine Quicandon qui a eu une idée pour vous. Écoutez,
4: à Castelnau-Rivière-Basse, à mi-chemin entre Tarbes et Mont-de-Marsan, et à 50 km de Pau, on aime boire de l'eau.
5: Qu'est-ce qu'il boit, lui, Francis?
6: Lui. De l'eau, la flotte. Ça, on peut dire que ça m'énerve, avec tous ces microbes qui traînent dans les tuyaux.
4: Eh bien, justement, ne vous énervez plus. Marine Aymard a une solution. Elle s'appelle Okyo et c'est une fontaine filtrante gravitaire. C'est-à-dire que c'est la gravité qui fait le travail. Pas d'électricité.
7: On va mettre l'eau en haut et l'eau va passer à travers un composant filtrant, une cartouche en céramique qui filtre l'eau à 0,2 microns. Et on récupère l'eau filtrée en bas grâce à un petit robinet.
4: Ce qui est quand même plus pratique. Une des spécificités d'Okyo, c'est qu'elle n'est pas en inox comme beaucoup d'autres fontaines, mais en matériaux naturels et minéraux, c'est-à-dire en faïence, en grès, en céramique. Pas un gramme de plastique. La production se fait certes au Portugal, mais à la main dans des ateliers familiaux. Vous l'avez compris, c'est une fontaine de qualité, qui donc coûte un certain prix à partir de 389 euros.
7: Ah quand même. Ouais.
4: À cela, il faut rajouter la cartouche à renouveler une fois par an. Alors certains vont se demander pourquoi filtrer l'eau? Eh bien parce que malheureusement l'eau que l'on boit n'est pas pure, loin de là d'ailleurs.
7: Oui, potable en France bien sûr, mais potable ne veut pas dire exempte de polluants chimiques. Et on se rend compte que de plus en plus dans l'eau du robinet, il y a tout un tas d'invités qu'on trouve, et que en effet, bon. En boire en petite quantité, c'est pas vraiment un problème. Le problème, c'est d'en consommer tous les jours. Il y a une longue liste de polluants, voilà.
4: Dehors, les virus, bactéries, chlore, métaux lourds, pesticides, herbicides, nitrates, nitrites, PFAS et autres résidus médicamenteux. Okyo vous promet une filtration à 99% des polluants, c'est la classe. En plus, la céramique de la fontaine est imprégnée d'ions d'argent qui assure la stérilisation permanente du système de filtration. Plus d'infos sur fontaine-okyo.com, O-K-Y-O. Merci à Ici Berne Bigorre pour cette idée qui coule de source. Ici, ça entreprend Okyo, une fontaine filtrante gravitaire pour de l'eau et rien que de l'eau en Haute-Pyrénées et ailleurs.
2: Merci beaucoup Catherine Quiquendon, et ça marche aussi avec de l'eau de pluie, de l'eau de rivière. Vous aimez vous baigner dans les rivières ou dans de l'eau fraîche? Bah, pas trop, m'a dit tout à l'heure Mélanie Paris.
3: Ouais, j'aime bien les lacs.
2: Ah
3: oui,
2: Claire. Juste avant d'écouter un peu de musique, il y a un lac comme ça en France qui vous parle.
3: Non, c'était en Suisse le dernier où je me suis.
2: Ah non, faites pas.
3: Oh là là,
2: Pannsy par exemple.
3: Oui, ah bah j'y suis déjà allée, mais je me suis pas baignée en revanche.
2: Demain,
3: mais il est sublime en revanche, vraiment.
2: Mais bien sûr.
3: Ah ouais, ouais.
2: Mélanie Page est votre invitée ce soir sur votre radio. Ici, elle est à l'affiche au théâtre de l'œuvre depuis quelques jours de Hitchcock. Et Marie-Rose, on parlera de son rôle, de cette pièce de théâtre en cette rentrée chargée pour notre invitée. Elle est avec vous jusqu'à 21h.
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2: Et 100% nouveauté avec Teddy Swims sur Ici.

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22: Chaque soir, durant une heure, on sillonne vos villes, vos villages, vos régions. Depuis 20h, on a parlé de la Normandie, on a parlé de la Vendée. Vous avez dit, mais tiens, mais moi j'habite ici. Ah bon, Mélanie Page est passée par là? Eh oui, Mélanie Page est notre invitée. Elle a vécu, elle a grandi un petit peu partout. Elle a beaucoup voyagé. Son roman Peau à peau chez Albin Michel est toujours en librairie autour de la maternité. Sa pièce Hitchcock et Marie-Rose, dont nous parlerons dans un instant, est à l'affiche du Théâtre de l'Œuvre. Et puis, dans quelques jours aussi, Hugues Leroy, autre pièce au Théâtre de Paris. Mais, il n'y a pas que Paris dans la vie. Vous étiez où le 7 août dernier?
23: Ah, j'étais à Ramatuelle.
22: Bien, bravo, bonne mémoire, exactement, ouais, il y a pile un mois.
23: Oui.
22: Puisque je parle de théâtre et on évoquera votre rentrée à Paris, 7 août dernier, effectivement, Ramatuelle, c'est parce que j'ai envie de vous emmener dans un autre lieu, et donc à Ramatuelle.
23: Oui. J'adore ce festival.
22: Ouais.
23: C'est vraiment le. Enfin, j'aime tous les festivals de France, hein, mais celui-là, il a une place particulière dans mon cœur.
22: Pourquoi ?
23: Déjà, c'est la quatrième fois que j'y jouais, et puis même quand j'y joue pas, j'y vais en tant que spectatrice. Déjà parce qu'il est. L'endroit est absolument sublime, ce théâtre de verdure, voilà. Et puis qu'il est organisé par une femme délicieuse qui s'appelle Jacqueline Franjou et Michel Boujna qui est avec elle. Le public est génial. Enfin, c'est toujours un moment de bonheur intense de jouer là-bas. Et souvent, on joue nos dernières, parce qu'on arrive un peu en queue de tournée. Et donc là, on a joué la dernière de Je m'appelle Georges et vous. Donc, il y a aussi cette émotion particulière de vivre une dernière. Et quand on la vit là-bas et qu'on se prend tous les coussins rouges.
22: Oui, c'est ça, c'est la particularité de l'Armatuelle, c'est qu'on jette les coussins rouges quand on a aimé le spectacle sur les comédiens.
23: Oui. Et puis, on se les prend vraiment. Puis, comme on a la lumière, on les voit arriver à la dernière minute.
22: Carrés, en plus,
23: ah oui, puis ils sont un peu. Ferme, on va dire. Mais ça donne des très belles images. Parfois, on se le prend un peu dans l'œil. Mais un grand bonheur.
22: On reparlera du Var avant la fin de cette émission, parce que c'est aussi un département forcément qui compte pour vous. Dans votre métier de comédienne, d'actrice, vous avez forcément tourné en dehors de Paris.
23: Oui.
22: Vous avez des souvenirs comme ça, je ne sais pas, qui vous
23: viennent. Oui, mon premier tournage, c'était avec Francis Perrin, une fiction pour France 2, je crois. Et on était vers Le Mans. Et j'avais adoré. J'avais 17 ans, premier tournage. On était en province. Et ce qui est génial quand on tourne en province, c'est que on est tous à l'hôtel, donc c'est comme une petite colonie, quoi.
22: Bien sûr.
23: Donc on est tous ensemble tout le temps. Et franchement, il y a tellement de belles régions en France. Là, le week-end dernier, j'étais en Touraine pour un salon du livre, et c'est tellement sublime. C'était en pleine forêt. forêt, ça s'appelle la forêt des livres.
0: Et vous avez embrassé des arbres ?
23: Alors oui.
0: Elle le dit, elle le fait.
23: J'ai vu un trop bel arbre, vraiment un très très grand vieux, et je l'ai pris dans les bras. Mais je n'ai pas fait que ça, j'ai aussi dédicacé mon livre.
0: Bah, bien sûr.
23: Mais il y a tellement de belles régions en France à visiter, et à chaque fois je me dis, ah, faut que je revienne ici avec mes enfants. Franchement, rien qu'en France, on peut, enfin il y a tout, il y a tous les reliefs, l'océan, les mers, les montagnes.
0: Vous parliez de forêt, je me souviens des disparus de la forêt noire.
23: Oui.
0: Il y a 3-4 ans.
23: C'était vers Strasbourg.
0: Ben voilà, j'allais vous demander, vous étiez médecin légiste.
23: Exactement. Qu'est-ce qu'on a eu froid ? Mais alors, qu'est-ce que c'est beau ?
0: C'est l'Alsace. Hein.
23: Ah,
0: ça
23: mon
0: dépend
23: Dieu.
0: De quelle période.
23: C'était l'hiver.
0: Ah bah oui. Et
23: on s'est pris une tempête de neige en plus. Et Strasbourg, c'est vraiment l'une des plus belles villes de France. C'est sublime, vraiment. Mais effectivement, faut pas avoir peur du froid. Non. Voilà.
0: Vous avez fait le marché de Noël ?
23: Oui, c'était à ce moment-là. C'était en décembre.
0: Ah, ça sent bon la cannelle.
23: Oh là là, c'est beau. Les gens sont sympas. On mange la choucroute, enfin moi la choucroute végé, mais bon. Et oui, je garde un très bon souvenir. Alors là, on était encore en forêt. Et un très bon souvenir, à part que j'ai jamais eu aussi froid de ma vie, honnêtement.
0: Ouais.
23: Parce que quand on tourne, on n'a pas les grosses bottes, enfin on est en costume de tournage, quoi. Donc on n'est pas forcément armé contre...
0: Des fois, vous pouvez tourner l'hiver et c'est censé se passer au printemps.
23: Oui,
0: hein.
23: Bon, là, comme on était sous la neige, on n'a pas joué le printemps, mais en fait, j'ai eu tellement froid que j'arrivais à peine à articuler. On a dû refaire en post-synchro, tellement les mots ne sortaient pas. Mais c'est vraiment sublime. Ouais.
0: Vous avez découvert Nantes, vous avez découvert Toulouse.
23: Oui, j'adore Nantes.
0: Et Orléans, vous y avez passé 15 jours.
23: Oui, j'y ai passé 15 jours parce que je jouais au cadeau d'Orléans. Et d'ailleurs, on va reprendre Hitchcock et Marie-Rose à Orléans la première quinzaine d'avril. Donc je vais y retourner
0: 2027.
23: Avec... 2027.
0: Bien sûr.
23: Je vais y retourner avec grand plaisir. Déjà parce que cette pièce me tient particulièrement à cœur. Et que j'adore le théâtre du cadeau, c'est un bonheur avec un public, mais génial. Et qu'Orléans est une ville extrêmement agréable. Je sais que j'arrête pas de dire que tout est beau, mais honnêtement, en France...
0: Le Loiret, c'est la Sologne aussi.
23: C'est beau.
0: Le Serre, les forêts, là, vous avez les forêts.
23: Et puis les gens sont très sympathiques aussi à Orléans. En règle générale, les gens sont quand même beaucoup plus sympathiques qu'à Paris, je suis désolée. J'adore Paris.
0: Il n'y a pas que Paris dans la ville.
23: J'adore Paris, mais les gens sont souvent plus sympathiques quand on sort de la capitale.
0: J'ai promis d'en parler, c'est Antibes. Voilà aussi un autre lieu. On se balade hein, vraiment un peu partout, qui est déterminant pour vous. Le théâtre, c'est Antea, c'est ça hein, le nom.
23: Oui.
0: Alors vous y êtes resté aussi pas mal de temps.
23: Justement pour
0: Ceux
23: Rue
0: qui
23: du
0: ne
23: Roi.
0: Nous tuent pas,
23: alors,
0: aussi,
23: alors pour ceux, j'ai joué Ceux qui ne nous tuent pas pendant une semaine. C'était
0: spectacle.
23: Mon seul en scène,
0: voilà.
23: Mis en scène par Nicolas Briançon. Et en fait, c'est en jouant ce spectacle que j'ai réalisé que je devais écrire.
0: C'est un lieu déterminant pour vous.
23: Ah oui, vraiment, c'est sur scène que j'ai pris la décision s'est imposée, voilà, et que je me suis débloquée et que j'ai commencé à écrire. Donc j'aurais toujours une tendresse pour ce théâtre qui est dirigé par Daniel Benoît, qui est le metteur en scène du Burois, l'autre pièce que je vais jouer au Théâtre de Paris. Et on a aussi joué Burois pendant tout le mois de mars cette année, donc la version qu'on reprend à partir du 16.
0: C'était la rentrée il y a quelques jours, vous avez des enfants, certains qui sont grands, vous avez forcément entendu parler de cette histoire de téléphone portable, Mélanie Page, interdit toute la journée dans les lycées.
23: C'est très bien.
0: Vous avez un lycéen, vous ?
23: J'ai un collégien.
0: Vous avez un collégien.
23: Oui.
0: Alors, en pratique, comment occuper les lycéens pendant les pauses, s'ils n'ont plus le droit de sortir leur téléphone ? La réponse peut paraître évidente, mais pour une génération qui n'est pas forcément comme la nôtre, Mélanie, mais qui a toujours connu cet objet.
23: Non, mais je sais, c'est l'enfer.
0: Ça l'est beaucoup moins. Écoutez Robin Bernot avec Vassila Guitoun.
1: Et si l'on remplaçait les smartphones dans les cours de récré par des tables de ping-pong ?
17: Ça évite que des personnes soient trop isolées, restent derrière leur téléphone.
1: Aujourd'hui en France, d'après une étude du Crédoc, environ 98% des 12 à 17 ans possèdent un téléphone portable, un objet devenu indispensable, entre autres pour les lycéens, comme le constate Mathieu Pommiès, proviseur au lycée L'Argentais à Bayonne. Il répond à Vassila Guitoun.
18: Ils arrivent dans l'établissement régulièrement, ils attendent que la sonnerie sonne pour rentrer, comme ça ils peuvent téléphoner à l'extérieur. Pour les lycéens, dès que la sonnerie sonne entre midi et deux heures, ils sont regroupés au foyer, ils sont tous ensemble et pour autant ils sont tous sur leur portable. Et des jeunes, comme vous et moi, quoi, je crois que ce rapport au portable, c'est le souci des jeunes, c'est le souci de nous tous aussi, vu les heures qu'on passe dessus. Donc voilà, je crois que c'est une question à regarder en face quand même.
1: Alors pour cette rentrée, la mesure sur le papier est assez clair.
18: Dès qu'ils rentrent dans l'enceinte de l'établissement, on a inscrit dans le règlement que le portable devra être éteint et rangé dans le sac et qu'ils ne pourront pas l'utiliser.
1: Mais en pratique, le proviseur l'avoue, les premières semaines s'annoncent compliquées. Alors, il a voulu, avec les élèves, trouver une solution qui va peut-être vous étonner.
18: On a installé des tables de ping-pong, on a essayé de renforcer nos activités entre midi et 2h, mais on souhaite pouvoir le faire aussi avec eux, c'est-à-dire qu'ils soient décideurs de
23: ce qu'ils vont faire de leur temps libre, exactement. Finalement.
1: Des tables de ping-pong, donc, pour remplacer l'usage du téléphone dans les cours de récré. Ici, à Bayonne, ça marche, mais vous, qu'en pensez-vous? Je me suis installé en terrasse pour vous poser la question et je suis tombé sur ces deux amis.
17: Marie.
2: Hugo.
1: Du tennis de table pour éviter d'être sur son téléphone. Qu'en dites-vous? On commence avec Hugo.
2: Non, mais c'est très bien parce que ça permet une interaction avec les autres élèves. Tu peux affronter des élèves que tu connais pas, tisser des liens, parler en réel. Moi, je suis complètement pour. Même des baby-foot. Mettez des trucs pour que les élèves puissent vivre des choses ensemble.
1: Marie, elle aussi, abonde dans ce sens.
17: Il faut peut-être que ça soit animé par quelqu'un pour les pousser au début à aller jouer, mais pourquoi pas?
1: Et en réalité, on peut peut-être même aller encore un peu plus loin.
2: Après, ça te permet d'ouvrir un peu le spectre et les élèves entre eux peuvent aussi proposer après d'autres choses.
1: Aujourd'hui, blâmer les élèves d'être constamment sur leur smartphone n'est sans doute pas la solution, mais leur montrer qu'il existe d'autres façons de se retrouver, de créer du collectif, ça peut marcher.
0: Ici, ça marche et on vous le prouve et on en parle, hein, d'ailleurs chaque jour avec Romain Bernon en vous donnant la parole. Vous avez réagi très spontanément, Mélanie Page, quand j'ai lancé le sujet, quand j'ai dit bon bah voilà, il y a plus de téléphone portable, ils sont interdits, et vous avez dit c'est très bien.
23: Ah oui, mais c'est l'enfer hein, pour les parents, pour cette génération de parents. Les écrans, c'est un monstre à cinq têtes. C'est-à-dire qu'on a beau mettre des règles, se dire on va être hyper strict, c'est plus fort que nous. Ça gagne. Même si on se dit non, le portable, ça reste en bas, c'est jamais dans la chambre, jamais le soir, jamais. En fait, quoi qu'il arrive, même s'ils ont pas le droit d'être sur les réseaux, je sais pas, ça arrive quand même dans leur vie, et c'est une drogue, hein. Donc déjà que pour les adultes c'est difficile de combattre cette drogue, mais pour les enfants et les ados c'est l'enfer.
0: Alors qu'un coucher de soleil c'est bien plus joli.
23: Bien sûr, mais je leur apprends ça. D'ailleurs ils aiment les couchers de soleil. Mais alors c'est
0: ah bah oui, moi je me balade. Hein.
23: Oui, alors ça va être dans notre maison dans le Var. D'accord. Pour rester dans le Var.
0: Pour vous c'est les plus beaux couchers de soleil. D'accord, c'est une réponse.
23: Ah oui, voilà. C'est sorti du cœur. C'est sorti du cœur.
0: Allez, on ira dans le Var dans un instant parce que c'est aussi un ancrage très important pour vous et vos enfants. Hein, d'ailleurs,
23: oui.
0: Mélanie Page, votre invitée ce soir, encore quelques minutes. Il n'y a pas que Paris dans la vie. Vous voyez, hein, on n'a pas beaucoup parlé de Paris, hein, finalement, un
23: c'est
0: petit
23: vrai.
0: Peu, mais on s'est beaucoup, beaucoup baladé. Et on a encore des endroits à découvrir avec vous sur ICI.
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0: Et pourtant, on part de Paris avec Julien Doré, mais on va très loin. Ça va nous permettre de nous évader un petit peu dans l'océan Indien, direction les Seychelles sur ICI.

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2: Avec mon invité, votre invité, Mélanie Page, du théâtre, du cinéma, de la télévision, un livre, deux pièces à l'affiche en cette rentrée au Théâtre de l'Ave et au Théâtre de Paris. Mélanie Page qui se raconte encore quelques minutes dans Il n'y a pas que Paris dans la vie. On va aller un petit peu dans le sud, Avignon. Ça, c'est une ville importante qui compte pour vous. On n'a pas parlé.
3: C'est vrai. Bah, le festival d'Avignon, quoi.
2: Vous l'avez fait quatre fois, je crois.
3: Je l'ai fait avec quatre pièces, mais trois fois, parce qu'il y a une année où j'en avais deux. Alors déjà, la ville est quand même sublime. Je sais, je trouve beaucoup de villes françaises sublimes, mais le Palais des Papes,
2: la place de l'Horloge.
3: Et puis la place des Corsins. Non, et puis le côté très historique, quoi. Moi, j'aime bien quand c'est chargé. Et là, Avignon, c'est vraiment très chargé. Les vieilles pierres. Moi, la chaleur ne me dérange pas. Pas trop, je sais que c'est compliqué pour certaines personnes à Avignon pour ça, mais surtout pendant le festival, ça foisonne. Il y a soit des passionnés de théâtre qui viennent pour voir des spectacles, soit des gens qui font ce métier. Donc finalement, dans les rues, on croise que des passionnés, donc c'est génial.
2: Moi, j'ai vécu à Avignon. Découvrez aussi Avignon en dehors du festival. Je dis, vous qui nous écoutez,
3: parce que
2: il y a aussi des petits marchés très sympas à Noël avec des Santons de Provence qui sont très agréables. Et puis c'est aussi encore une autre ambiance, le Luberon.
3: Ah oui, c'est hyper beau. Alors pareil, il fait quand même très chaud l'été, mais c'est le sud-est, quoi. Il y a ce truc où on entend les cigales. Et là, tout de suite, on est en vacances. Enfin, non, pas pour. C'est les chanceux qui habitent là-bas, mais pour moi, c'est les vacances.
2: Alors, pas très loin d'Avignon, du Luberon, il y a la Provence, la région PACA, enfin, ça en fait partie, les Bouches-du-Rhône, et puis le Var, voilà. Alors, le Var, ça, c'est un département qui compte à bien des égards, parce que vous y avez une maison, familiale.
3: Oui.
2: C'est une maison importante, parce que c'est là que vous avez vu grandir vos enfants aussi.
3: Oui, c'est là que j'ai rencontré mon mari.
2: C'était où ?
3: Je l'ai rencontré chez lui, en fait. c'est particulier, mais j'accompagnais quelqu'un qui l'avait invité.
2: Ah oui, j'ai voulu demander.
3: Et voilà. Et donc je me suis retrouvée chez lui, on s'est rencontrés là, et donc c'est empreint de ça, de notre rencontre. Et puis après, on y a passé beaucoup de temps, et puis on a vu grandir nos enfants là-bas. C'est là-bas qu'ils ont appris à nager, à faire du vélo. Et puis il y a tellement de bonnes ondes, tellement d'amour.
2: Enfin, voilà. Moi, je trouve ça génial. Alors, dans le Var, on s'arrête où ? On va où ? À Port-Grimaud, à Sainte-Maxime ? Qu'est-ce que vous avez envie de me parler de quel endroit qui
3: Je connais bien Ramatuelle, je connais Saint-Tropez. Alors, Saint-Tropez, j'y ai travaillé d'abord dans un premier temps.
2: Quand ?
3: Dans Sous le Soleil, une série.
2: Oui,
3: voilà, donc j'y ai travaillé pendant un an.
2: J'ai cru que c'était genre un petit boulot.
3: Non. En fait, alors, je sais qu'il n'y a pas beaucoup de comédiens qui sont dans dans ma position, mais je n'ai jamais fait un autre travail que comédienne.
2: C'est génial.
3: Parce que j'ai commencé à 16 ans et demi. J'ai eu la chance de pouvoir en vivre tout de suite. Le seul autre travail que j'ai fait, c'est plus récent, c'est d'écrire.
2: Ouais.
3: Voilà. Mais je tournais là-bas, et puis après, j'ai rencontré mon mari là-bas, et puis voilà, quoi.
2: Je vais quitter le Var, on l'a bien compris, cet attachement. J'imagine que vous y retournez régulièrement,
3: oui.
2: Vous y passez des petits bouts d'été, et que dès que l'occasion vous permet. Des gros bouts d'été de vous échapper là-bas, vous y allez. Mais alors, on va aller jusque dans le 13, on va aller à Marseille, et puis on va aller prendre un ferry, puis on va aller en Corse.
3: Oh, j'adore la Corse.
2: Je sais. Je vous y emmène pas par hasard.
3: C'est tellement beau. C'est-à-dire qu'il y a des plages de Corse où c'est aussi beau, voire plus beau que Bora Bora. Il n'y a pas besoin de.
2: À ce point-là.
3: Ah, mais vraiment.
2: Vous avez une plage ?
3: Ah non, j'ai pas de nom de plage en revanche en tête.
2: Santa Giulia.
3: Peut-être. Ouais,
2: elle est très belle celle-là.
3: Je retiens déjà rarement les noms en règle générale, mais j'ai des images. Alors ça, j'en ai plein. Et des criques, des petits endroits où il n'y a pas forcément beaucoup de monde, même en été. Ce qui est quand même rare, parce qu'il y a tellement d'endroits en Corse qui sont sublimes que bah du coup en fait ça partage, quoi. Les gens peuvent aller un peu partout et pas se retrouver agglutinés sur la seule belle plage de la région.
2: Ouais.
3: Et c'est au-delà des plages, tout est beau en Corse parce qu'il y a un côté encore très brut, très nature justement. Ils ont quand même su préserver leur nature.
2: Et vous pourriez vivre en Corse par exemple ?
3: Alors, oui, il y a pire endroit pour vivre. Après, je dois avouer que je suis... Enfin, tant que je travaille, j'ai besoin d'être
2: l'heure
3: à Paris.
2: L'heure de Paris en avion, c'est pas bon pour le bilan carbone.
3: Bah non, bah oui, c'est ça. Ouais. Si on...

0: Ou justement les crêpes, les galettes au sarrasin. Ça, j'adore ça. Et puis j'aime.
1: On a parlé d'un cassoulet tout à l'heure.
0: C'était quand on était à Strasbourg avec la choucroute.
1: Mais attends, il m'avait parlé de la Vendée. C'est la brioche, je crois, spécialement.
0: Ah, la brioche et la gâche.
1: Ah oui, la gâche,
0: c'est en Charente. Ouais.
1: C'est une brioche, mais un peu plus sucrée.
0: C'est une brioche
1: plus moelleuse.
0: Honnêtement, c'est presque la même chose. Ouais. C'est un nom différent suivant la région, mais c'est meilleur en fait, parce que ça s'appelle différemment. J'ai un bec sucré, ça c'est terrible. Donc je suis hyper gourmande, mais j'aime aussi la cuisine méditerranéenne. Ouais. Les tomates. Alors ça, moi, on me dit, tu ne mangeras plus de tomates, je fais une dépression, je pense.
1: D'accord.
0: C'est-à-dire que je les aime cuites, en sauce, crues, en salade, voilà. Et toute la cuisine méditerranéenne à l'huile d'olive et tout, j'adore ça aussi.
1: Mélanie Page est votre invitée sur ICI. Il n'y a pas que Paris dans la vie, si aussi, Mélanie Page y a quand même vécu pas mal de temps, malgré le joli voyage qu'on fait depuis 20h. Cette pièce de théâtre au Théâtre de l'œuf, c'est en ce moment Hitchcock et Marie-Rose. Parlez-moi de cette pièce de théâtre qui a débuté là, le 3 septembre, Mélanie Page.
0: Alors c'est une pièce sur Alfred Hitchcock et Tippi Hedren. Il y a aussi un troisième personnage qui est la scénariste. Et en fait, on parle de ce génie qui est Hitchcock. Tout est basé sur des faits réels. Hitchcock, en fait, voulait adapter une pièce qui s'appelle Marie-Rose de l'auteur de Peter Pan, qu'il avait vu dans sa jeunesse. Il voulait l'adapter au cinéma et il ne l'a jamais fait. Alors il faut venir voir la pièce pour savoir pourquoi il ne l'a jamais fait. Mais en fait, on fait un aller-retour entre ce scénario d'Hitchcock qui a vraiment existé, donc l'histoire de Marie-Rose, et les rapports entre ce génie et sa comédienne fétiche de l'époque, Tippi Hedren, qu'il a beaucoup malmené moralement et qu'il a aussi agressé sexuellement. Et donc, on voit les rapports d'un réalisateur extrêmement pervers avec sa comédienne, et en même temps, on voit comment se crée une œuvre, comment on dirige un acteur, ce qu'on prend de lui, quand on en prend trop, quand on va chercher dans des endroits un peu sombre. Donc à la fois c'est une œuvre un peu fantastique, parce que l'histoire de Marie-Rose, c'est un peu le pendant féminin de Peter Pan.
1: Oui.
0: Donc une fille qui ne vieillit jamais, et donc c'est cette histoire, et en même temps voilà, c'est toute une époque, Hollywood des années 60, une époque où les réalisateurs se permettaient des choses alors que normalement ils ne se permettent plus, même si c'est pas complètement fini. Et puis le courage de cette comédienne Tippi Hedren, qui à une époque où ça ne se faisait pas, a dit non. Et a mis des limites là où il n'y en avait pas, qui n'étaient pas mises par la société, en tout cas.
1: Il y a de belles résonances,
0: c'est très actuel, même si on parle des années 60. Ouais. Oui, oui.
1: Hitchcock et Marie-Rose avec vous, Mélanie Page, avec Eric Bras, avec Marjorie France. Mise en scène, scénographie aussi, c'est important. Hein, voilà,
0: oui.
1: le décor, ce qu'on met en place, la façon dont on va se
0: mettre. Elle est très, très belle, la scénographie.
1: C'est Christophe Lidon qui la signe.
0: Christophe, a fait un travail magnifique où on est un peu entre le cinéma et le théâtre, parce qu'on est vraiment dans l'ambiance Hitchcock, dans cet univers, avec aussi une musique qui se rapproche de la musique de Bernard Herrmann, les images qui sont derrière, on plonge dans un univers extrêmement cinématographique, tout en étant au théâtre et avec les acteurs qui sont là, le spectacle vivant. Ça, c'est la magie du théâtre.
1: À découvrir, Mélanie Page, Eric Bras, Marjorie France, Hitchcock et Marie-Rose. C'est du jeudi au samedi à 19h et c'est le dimanche à 17h30,
0: voilà.
1: Au Théâtre de l'œuf. Pas loin, il y a le Théâtre de Paris. Il y a Huburois, là aussi, qui arrive. Hein.
0: Oui, Huburois. Alors, Huburois, je crois que c'est du mercredi au dimanche, à 21h, et le dimanche à 15h. Et donc, Huburois, alors, rien à voir. Je pense que les gens connaissent à peu près Huburois. La pièce a 130 ans, c'est un classique. C'est une revisite, même si on dit exactement les mots d'Alfred Jarry, une revisite d'Huburois à la sauce Trump. C'est-à-dire que je suis Mère Ubu / Mélania Trump et André et Père Ubu / Donald Trump, et en fait c'est fou comme ce texte est actuel et comme il parle vraiment de ce qui se passe en ce moment.
1: Double rentrée pour Mélanie Page, j'oublie pas le livre Peau à peau, édition Albin Michel, on n'aura pas assez de temps pour en parler, mais il est consacré à la maternité.
0: Oui, c'est
1: un dernier roman. Lieu que vous ne connaissez pas encore et que vous rêvez de découvrir, je crois que c'est le Mont-Saint-Michel pour finir.
0: Oui, j'adorerais, et forcément c'est très beau et que c'est très atypique, et que c'est le prochain sur ma liste.
1: L'association Enfance et Partage.
0: Oui, en fait, quand on me demande quelle association me touche particulièrement, c'est forcément une association.

0: association qui parle des enfants, enfin qui s'occupe des enfants plutôt. Enfance et Partage fait un travail magnifique. Il y a évidemment plein d'autres associations qui s'occupent de l'enfance, mais si les adultes ne s'occupent pas de leurs enfants, qui le fera à leur place?
1: Merci Mélanie Page, on a beaucoup voyagé, je vous remercie, vous avez parfaitement bien piloté. Votre maman à l'époque, et j'avais la carte Michelin sur les genoux comme votre papa. Un joli voyage en France à retrouver sur ici.fr. La rentrée au Théâtre de l'Avre, entre autres pour Mélanie Page. Vous revenez quand vous voulez. Je vous souhaite une belle rentrée. Je vous dis à très bientôt.
0: Merci,
1: Mélanie.
0: À très bientôt. C'était un plaisir.
1: Excellente soirée à vous tous. On se retrouvera demain avec d'autres invités. N'oubliez pas, il n'y a pas que Paris dans la vie.
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1: Et voici Véronique Sanson avec Marie Vérance.

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1: Passez une excellente soirée, merci d'écouter ici. Dans un instant, Laurent de Petit-Guillaume pour 100% années 80. Il est 21h, à demain, ciao.
2: Bonsoir à tous et merci d'avoir choisi ici votre radio pour un petit tour dans les années 80. C'est en musique, en souvenir, en anecdote. Et ce soir, ça commence comme ça.

0: C'était Don't Get Me Wrong, les Pretenders.
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0: Et les copines de l'époque voulaient toutes lui ressembler. Il faut dire que Chrissy Hynde, la chanteuse du groupe Pretenders, en plus d'être une vraie rockstar, elle avait le look de l'époque. À mi-chemin entre le rock, le punk, blouson de cuir, regard noir, un peu rebelle et puis sexy. Bref, on était tous fans. Et puis c'est vrai, quand j'entends ce titre sorti en 1986, encore aujourd'hui, je reste fan des Pretenders. Le dernier album de Chrissy Hynde est sorti l'an dernier, c'est un album de duo. 1986, c'est aussi l'année de Patois, Jean-Jacques Goldman.

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Succès mondial pour ce duo britannique en pleine période New Wave. Elle, c'est Alison Moyet, ex-Égérie Punk. Et lui, c'est Vince Clarke, membre fondateur d'un groupe qui deviendra Depeche Mode, et oui. Bref, ces deux-là, avec ce titre réalisé au synthétiseur, c'est l'instrument phare de la New Wave, ils ont fait danser la planète, c'était en 1982. Derrière un succès, il y a souvent un duo. Le prochain, pour la musique, c'est le Toulousain Pierre Groscola, et pour le texte aussi. Et la voix sublime, c'est celle de Françoise Hardy. Souvenez-vous, ça s'appelle... Tamalou.

0: Burning Heart, c'était le groupe Survivor. Un tube musclé pour un film gonflé à la testostérone. Évidemment, vous avez reconnu cet extrait de la BO du film Rocky IV. C'était en 1985. On allait tous voir Stallone au cinéma à cette époque-là, mais oui. Le film réalisa le troisième meilleur score de l'année, près de 5 millions d'entrées en France. Allez, devinette, dans quel clip de Michael Jackson on voit John Travolta et le singe Bubbles ? Réponse dans un instant.
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1: Un petit chef-d'œuvre du regretté Terence Trent D'Arby. Alors non, il n'a pas disparu. Hein. Mais après une jolie carrière dans les années 80-90, il décide de changer d'identité. Suite à une immense crise personnelle, des conflits avec l'industrie du disque, etc. Depuis 2001, il s'appelle Sananda Maitreya. C'est du sanskrit, ça veut dire habité par la joie. Et il continue de produire des albums. Bon, on va dire en toute discrétion. Hein. La discrétion, c'est pas son truc. Et c'est tant mieux. Madonna, Into the Groove.

Marc Lavoine, c'était pour une Begin avec toi. 1984 pour Marc Lavoine, c'est enfin une chanson qu'il peut entendre à la radio avec son complice, le compositeur Fabrice Aboulker. Il rencontre enfin le succès, même si la chanson ne se vend pas à des millions d'exemplaires. Elle plaît aux médias et au public et c'est le début d'une longue carrière qui est loin d'être terminée. 1984, c'est aussi une très belle année pour le groupe Alphaville. Eux, ils sont numéro 1 avec Forever Young.

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1: C'était sympa ce petit voyage dans les années 80. Bah, du coup, on recommence demain, je compte sur vous. Dans un instant, place à la chanson française, c'est du 100%. À demain. 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
3: En 1981, Michel Berger signe l'un des textes les plus profonds. Diego, libre dans sa tête.
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3: Derrière cette mélodie à la douceur apparente se cache en réalité un cri de révolte. Nous sommes en pleine période de dictature en Amérique latine. Diego n'est pas un homme, c'est un symbole. C'est le visage universel de tous ses opposants jetés derrière les barreaux pour avoir osé penser différemment. Le message de Berger est limpide. On peut briser un corps, mais on n'emprisonne jamais une pensée.

0: peut-être.
1: Le titre change de dimension en 1990, repris alors par Johnny Hallyday, qui en fait un hymne rock déchirant.
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2: On connaît tous le refrain en tétant Andy, dis-moi oui. Mais qui est ce mystérieux garçon qui a inspiré les Rita Mitsouko en 86?
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2: Tout se joue à Londres. Catherine Ringer et Fred Chichin, le guitariste du groupe, y enregistrent leur album avec Tony Visconti, le producteur de David Bowie. Entre deux séances, ils s'amusent d'un personnage de BD culte en Angleterre, Handicap, un chômeur par conviction, squatteur de canapé et pilier de pub un peu macho.

0: À l'époque, les programmateurs radio ne parlent que de ce titre. Résultat, un tube immédiat qui dépoussière la pop française et qui installe définitivement le duo au sommet.
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2: Ce sont les jumeaux les plus connus des Pays de Savoie, Philippe et Jean-Noël de Paris. Ils partent depuis des années à la rencontre des Savoyards, des Hauts-Savoyards avec leurs caméras. Et chaque jour, ils nous racontent leur anecdote croustillante dans la place du village. Et c'est Philippe qui est avec nous. Bonjour.
3: Bonjour Laurent.
2: Alors aujourd'hui, pour la place du village, comme vous, beau et fort, on va parler d'un jeune agriculteur passionné à Beaufort-sur-Doron.
3: Merci Laurent, je vous renvoie le compliment. Nous nous dirigeons dans le Beaufortin et plus précisément sur la commune de Beaufort et même le village d'Arèche. Et là, on s'arrête sur la route du Planet. On est à 1100 mètres d'altitude et on rencontre Rémi Gachet, un tout jeune agriculteur en GAEC, comme on dit, GAEC de l'Argentine. C'est le nom du torrent qui coule derrière la ferme. Et Rémi est associé dans la ferme avec sa maman et son frère. Il possède une quarantaine de vaches, toutes de race tarine.
2: Et les vaches sont encore à l'étable.
3: Eh oui, l'hiver est particulièrement long, nous dit Rémi. Et on vous rappelle qu'on est le 25 avril. Les vaches de Rémi sont rentrées depuis les premières neiges au début du mois de novembre et elles ne ressortiront qu'au début du mois de mai, soit 6 longs mois à l'étable. Et l'étable de Rémi a une particularité. Elle est toute récente. Elle possède carrément une baie vitrée, comme dans les beaux chalets de montagne, qui donne beaucoup de lumière et beaucoup de soleil aux bêtes. Source, nous dit-il, de bien-être, de bonne santé pour les bêtes.
2: Et puis là, il va vous décrire la particularité physique de la race tarine.
3: Évidemment, il les aime, ces vaches, et il nous rappelle que les tarines sont toujours les yeux fardés. Il nous dit que ce sont les plus belles vaches, on veut bien le croire. Il nous explique aussi que la couleur noire autour des yeux est une protection contre le soleil en montagne et qu'elles n'ont pas les yeux irrités. Autre particularité, elles ont toute la langue grise. C'est une caractéristique de la tarine. Et chez les tarines, toutes les extrémités sont noires ou grises, le bout des cornes, autour des oreilles, le bout du nez, le museau, la langue, on l'a dit, et même le bout des pieds, le bout des sabots est noir, nous dit-il.
2: Et à Beaufort, on pense forcément au fromage.
3: On reconnaît Laurent le gourmand ici, et oui, avec ce brûlé, Rémi fait bien sûr les bons fromages de Beaufort, un lait qui est transformé par la célèbre coopérative de Beaufort, juste à côté. On rappelle qu'il s'agit là d'un des meilleurs fromages de France, appelé le prince des gruyères. Et c'est incontestablement un lait qui est le mieux valorisé de toute la France. Rémi est également moniteur de ski pendant l'hiver, uniquement pendant les vacances, 15 jours à Noël, un mois en février, double actif pendant la saison, et nous dit voilà, vache le matin, ski la journée, vache le soir, sans oublier quelques descentes au flambeau. Et ce jour-là, il est 16h quand nous quittons Rémi. Rémi va attaquer le travail, et nous, on sentait bien que les vaches avaient qu'une envie, c'était d'aller brouter l'herbe fraîche dehors, mais il était encore assez tôt pour le faire, il fallait attendre encore un petit peu.
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4: Nous sommes à Brun, près de Nantes. Voici Johan, c'est un passionné qui a beaucoup donné, jusqu'à en être limite dégoûté. Il a su se recentrer sans jamais perdre l'essentiel, l'envie de transmettre. Parce que s'engager pour les autres, c'est dans son ADN.
5: Pas un déclic, mais plutôt un sens de la responsabilité. Dans le sens où, pour moi, si on veut continuer à vivre le sport, il faut que des gens expérimentés, des gens qui ont vu des choses, prennent le relais de gens qui l'ont déjà fait et puis qui veulent le faire après à suivre.
4: Comment votre engagement a évolué au fil des années, Johan ?
5: Au début, beaucoup d'idées, beaucoup d'énergie forcément. Après, j'ai aussi mon métier qui m'a pris de plus en plus d'énergie. Donc du coup, je pense que c'est l'attitude des gens qui tout doucement, alors surtout avec le Covid, où là il y a vraiment eu un fossé qui s'est creusé ou en termes de comportement où les gens... C'est ce que je disais à la fin, c'est que j'avais plus de négatif que de positif. Même si le positif était très beau, était très bien, et j'arrivais pas à passer le truc, quoi.
4: Vous avez fait une sorte de burn-out associatif. Qu'est-ce qui s'est passé dans votre tête à ce moment-là ?
5: Les demandes des gens. Les demandes des gens qui comprennent pas que c'est pas notre travail, déjà. C'est quelque chose qu'on fait en plus de notre travail, qu'il y a des choses qui nous demandent, qui prennent beaucoup de temps. Qu'il n'y a pas d'effort de leur part parce que nous on a donné l'information par mail, par SMS, sur notre site internet, mais les gens n'ont pas envie de chercher, ils se laissent porter. Alors même si on est plusieurs dans le bureau et c'est vrai que bon, on n'a pas tous le même rôle, mais on a quand même essayé de répondre à beaucoup de demandes. Il y a un moment où une boîte à mail, c'est pas une personne. Et ça fait trop. Je pense que les gens se laissent trop porter, ne s'engagent pas assez. On va dire au moins une journée à deux journées dans l'année, bénévolement auprès de l'association pour les aider, peu importe la mission. Tenir un bar, ça peut être aider les gens tout simplement.
4: Qu'est-ce que vous avez envie de peut-être faire passer comme message pour encourager les gens à s'engager, à donner un coup de main, même quelques minutes de leur temps chaque semaine?
5: Oh, bah, je vais être un peu dur. Je vais dire, lâchez vos smartphones et puis vos écrans, et puis allez plutôt passer 2-3 heures avec une association.
4: Qu'est-ce que vous gardez de positif de cette expérience?
5: J'ai énormément de positif, hein. J'ai quand même, on a renoué avec le niveau national. Donc ça, moi j'en suis très content. On a des jeunes qui ont été en championnat de France. Donc ça faisait des années qu'on n'avait pas réussi à ça. Il y en a même certains qui ont fait des podiums. Mais voilà. Après, le positif, c'est vraiment la réussite, moi, de mes adhérents. C'est ça qui me plaît. J'ai vu les enfants tout petits, à 5 ans, 4 ans. Et aujourd'hui, je les vois à 16, 18 ans passer leur ceinture noire avec moi. Je serai prêt à continuer à former les gens parce que bon, bah, avec 44 ans de judo dans les pattes, forcément, on a des choses à dire. On a encore des choses à apprendre aussi, hein.
4: Qu'est-ce qui vous rend fier, Johan, aujourd'hui?
5: Moi, pour moi, c'est tous ces jeunes. C'est tous ces jeunes qui ont compris ce qu'était le judo et qui ont été au bout de la démarche, et je pense qu'ils vont continuer à aller au bout de la démarche.
4: Johan, un parcours sincère et une passion intacte pour accompagner les jeunes à grandir sur le tatami, comme dans la vie.
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6: Wikizef, petit guide à l'usage des étrangers du sud du péage d'Arras en vacances dans notre belle région.
7: Nous sommes de retour dans la famille. En ce moment, il fait beau, il fait froid. Ben, on est dans le nord, hein. Il y avait un indice. Hein. Et en plus, il y a un vent de voleur. C'est une situation que j'aime peu parce qu'en général, quand on dit « oh, il fait froid », on nous répond « ben non, il fait pas froid, c'est le vent qui est froid ». Je pourrais la taper, la personne qui me dit ça. Parce que la conséquence directe du vent froid, c'est qu'il fait froid. Du coup, avance et ferme le gif. Donc je résume, il fait froid, mais il fait beau. Il y a quelqu'un qui a allumé la lumière et d'un coup, vous voyez votre cousine enlever son manteau, tirer sur son col et pousser un soupir. Je sais pas ce que j'ai étouffe d'un coup. Et son mari de répondre, qu'est-ce que t'as tes vapeurs de belle-mère? Ne paniquez pas, Wikizef est là pour vous aider. Je vous comprends, ça surprend. Bon, ce n'est pas très 21e siècle comme expression. Mais c'est celle qu'utilisait ma grand-mère quand elle avait une bouffée de chaleur. Ou quand elle remarquait que quelqu'un avait anormalement chaud. Cocta, tête rouge, t'as des vapeurs de belle-mère ou quoi?
8: Définition.
7: Les vapeurs de belle-mère sont originellement les bouffées de chaleur dont souffre la majorité de la gente féminine lors du dérèglement hormonal conséquent de l'arrivée de la ménopause. Quand je parle des filles et de leurs soucis, en général, je préfère partir dans le médical par les temps qui courent, c'est plus sûr. Et puis c'est imagé, parce que dans l'esprit de ma grand-mère, que je rappelle est enterrée au cimetière de l'Est depuis les années 80, je replace dans le contexte. Hein. La ménopause atteignait essentiellement les belles-mères. Ou si vous préférez, si t'es belle-mère, t'es forcément ménopausée. Et je tiens à préciser qu'elle disait ça aussi aux hommes. Mais quand est-ce que ça peut vous arriver d'avoir des vapeurs de belle-mère, par exemple?
8: Exemple.
7: En écoutant le discours de Vladimir Poutine, en s'apercevant que son match Tinder, ben, c'est sa sœur, avec leur nouvelle mode de pas mettre la photo en plus. Et alternative à vapeur de belle-mère, il y a j'ai chaud, je crois que j'ai de buée.

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2: Arnaud Fromage est avec nous chaque matin, c'est l'heure de la nécessaire minute comtoise. Mon cher Arnaud, bonjour.
3: Bonjour.
2: Du côté des radars, il y a des petites surprises, on donne vraiment des drôles de noms aux choses, parfois, chez nous en Franche-Comté.
3: Oui, et en voici un nouvel exemple. Alors, petite mise en situation, vous êtes en voiture, vous venez de Belfort et vous roulez en direction de la chapelle sous Rougemont. Bref, vous êtes sur la départementale 83, vous passez de nez avant d'arriver à Rop. Là, vous passez devant la mairie, sur l'avenue Charles de Gaulle, il y a Céline Coiffure, mais vous continuez. La petite patte d'oie à la Vermenoncourt, vous restez sur la route principale et vous avancez encore un petit peu. Il y a les jolies maisons typiques là sur le côté et c'est là, dans le virage, qu'il faut freiner tout simplement parce qu'il y a un radar.
2: Bon, bah pas mal la petite balade là autour de Belfort, je vois pas vraiment où voulez en venir, Arnaud ?
3: Eh bien, exactement à cet endroit précis, là, sous le radar, en face de la boîte aux lettres. Parce que ce n'est pas n'importe quel radar. C'est celui qui est surnommé le radar Johnny Hallyday. Mais alors, pourquoi allez-vous me demander maintenant que j'ai réussi à capter votre attention ?
2: Eh bien oui, pourquoi le radar de Johnny Hallyday, Arnaud ? Oui.
3: Pour comprendre, il faut remonter à février 1970. L'idole des jeunes a donné la veille un concert à Strasbourg et doit se rendre à Besançon. 3000 personnes l'y attendent et il est 18h passé. Dans la DS Palace Citroën, qui roule à fond parce que, années 70, il y a donc Johnny Hallyday et Sylvie Vartan, mais aussi Mickey Jones, le guitariste de Johnny, Jean Ponce, son manager, et Sacha Rull, son secrétaire. On est en février, il fait nuit, il fait froid, il y a du verglas et ça roule vite, bref, Johnny perd le contrôle de sa voiture. Il glisse et se retrouve dans le fossé. Alors il parvient à reprendre le contrôle de son véhicule, parce que, ne l'oublions pas, Johnny Hallyday est un pilote, mais malheureusement, il y a un bloc de béton qui bloque le fossé et la voiture finit par s'y écraser. À bord, Johnny et son guitariste n'ont rien, mais son secrétaire et son manager sont blessés. Sylvie Vartan, elle, a carrément traversé le pare-brise, elle a le visage en sang. En 1970, la ceinture de sécurité est censée être obligatoire, mais dans les faits, personne ne la met vraiment. Les voisins viennent au secours des blessés, alors au départ, ils avouent ne pas vraiment avoir reconnu Johnny et Sylvie Vartan parce qu'ils sont sous choc, et les blessés sont conduits à l'hôpital de Belfort. Johnny s'empare du téléphone d'un riverain pour annoncer qu'il n'y aura pas de concert à Besançon ce soir-là. Sylvie Vartan, elle, s'exile quelques mois à New York dans une clinique de chirurgie esthétique où elle subira des dizaines d'opérations de reconstruction pour effacer les traces de l'accident. Alors voilà pour la petite histoire. Et c'est donc dans ce même virage, toujours à la sortie d'Europe et toujours aussi dangereux, qu'a été installé en 2019 un radar, le radar Johnny Hallyday, pour nous rappeler que, star ou pas, il ne faudrait pas oublier de...

0: radar Johnny Hallyday, voilà, on sait désormais où il est grâce à vous, Arnaud Fromage, pour la nécessaire minute comptoise. Vous menez les enquêtes dans tous les sens et vous nous faites revivre avec un superbe podcast La vie incroyable de Paul-Émile Victor, un jurassien qui, pour sa première expérience et sa première expédition, est parti au Groenland. On a entendu le premier épisode jeudi, à partir de dimanche, pardon, à partir de 10h. Et le numéro 2 est déjà disponible en ce moment sur l'application ICI ICI. Vous allez véritablement découvrir ce qu'a enduré l'équipe autour de Paul-Émile Victor, une équipée qui a été véritablement sans danger, mais ô combien importante pour l'avancée de la science. Un podcast passionnant avec vous, mon cher Arnaud Fromage. Je vous dis à demain.
1: À demain.
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3: En vous baladant du côté d'Ahun, dans le bourg, peut-être que vous avez déjà fait une petite pause pique-nique au jardin Jacques Lagrange, qu'on appelle aussi le jardin lapidaire. Mais c'est quoi son histoire ?
4: Nathalie Manot, je suis animatrice à l'Office de tourisme Creuse Sud-Ouest. C'était le jardin de la maison qui est là face à nous, ce très bel hôtel particulier, l'hôtel Joran. Mais avant même d'être le jardin de cet hôtel Joran, on imagine qu'ici nous sommes dans les fossés de la ville médiévale. Et ce jardin, il donne de la profondeur avec cette grande allée et ça donne encore plus de valeur et d'importance à cette belle maison. C'est vraiment une mise en scène architecturale. Le premier portail semble suffisamment large pour qu'un petit véhicule y passe. Le deuxième est tout petit, mais ça donne cet effet de longueur.
3: Pourquoi on appelle aussi ce jardin le jardin lapidaire ?
4: Parce que autour de nous, il y a plein de pierres. Alors, ce sont toujours des pierres anciennes qui sont là pour témoigner de l'histoire d'Ahun. C'est un peu comme un musée à ciel ouvert qui nous raconte l'histoire d'Ahun depuis l'époque gallo-romaine, Assitodunum à l'époque, jusqu'à nos jours. Jacques Lagrange, il a acheté dans les années 90 cette maison et à sa mort, sa compagne a légué le jardin à la municipalité et elle a demandé à ce que ce jardin devienne un jardin lapidaire, donc un jardin souvenir, historique, promenade. Jacques Lagrange, c'était un artiste. Alors, il n'était pas creusois d'origine, mais il a beaucoup aimé la Creuse. Il est venu ici pour aller auprès de Jean Lursa faire des tapisseries à Aubusson. Il était peintre, il était cartonnier, il était grand collectionneur. C'est aussi pour ça qu'il voulait une grande maison. Il collectionnait les horloges de gare, les enseignes de magasins. Ça prend beaucoup de place. Il a contribué à l'architecture. Enfin, c'était vraiment un artiste avec plusieurs facettes. Et il aimait se trouver ici, dans la Creuse, dans cet espace très naturel, avec une histoire riche. Alors, je vais te dire mon coup de cœur. Et en regardant bien la frise végétale qui est là sur le pignon, on va le trouver ce cœur. Il est en bas, à gauche, il est très stylisé. C'est vraiment un motif que Jacques Lagrange utilisait beaucoup dans ses tapisseries, dans ses peintures. Donc cette frise, elle représente une branche. Il l'avait dessinée pour illustrer le poème d'un de ses amis, Eugène Guivic. Et ce poème s'intitule « Temple du Merle ».
5: Marie-Ève.
6: Et Geoffroy.
5: Notre fille prend des cours de piano juste à côté. En attendant son cours, on aime bien se promener ici, oui.
6: Il y a des urnes funéraires. C'est un petit site archéologique. C'est sympa, puis il y a de jolis des petits buis qui sont bien taillés. C'est un joli jardin.
3: La prochaine fois que vous passez par le jardin Jacques Lagrange, jetez un œil à ce petit cœur sur la façade.
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7: Bonjour à tous, je suis le frère Jean-Michel, je suis au monastère de l'abbaye de Belloc, j'ai 69 ans.
8: Bonjour, alors vous nous recevez dans un endroit qui est important dans le monastère pour vous, on est dans la bibliothèque.
7: La bibliothèque c'est un lieu important, les moines sont obligés de lire tous les jours.
8: Dans quel rayon vous allez le plus souvent vous ?
7: Surtout dans le rayon de la Bible, un petit peu la philosophie.
8: Dites donc Jean-Michel, on fait un peu le sérieux frère Jean-Michel, mais moi je vois des astérix là-dessous là, il n'y a pas que de la philo.
7: Non, il y a effectivement... Astérix, c'est de l'art. Hein.
8: Ben voyons. Vous avez été prêtre pendant longtemps. Qu'est-ce que vous gardez comme souvenir de votre vie de prêtre qui a duré 40 ans quand même en Creuse ?
7: J'ai fait beaucoup d'enquêtes rurales.
8: Pourquoi des enquêtes rurales ?
7: Alors, j'ai travaillé, si vous voulez, je vais dans une commune, par exemple, je vais rencontrer toutes les personnes qui sont des personnes ressources, au niveau de l'organisation de la cité. Bon, je vais visiter les familles, les agriculteurs. Alors, quelquefois, ça fait bizarre parce que, moi, je fais des enquêtes rurales pour connaître un peu le pays. Mais les gens, à l'époque, l'époque, hein, quand ils me voyaient arriver dans les fermes, par exemple, ils croyaient, à cause des questions que je posais, que je venais pour les subventions. Alors, évidemment, à la fin de l'entretien, c'était une grosse déception de leur côté parce que j'avais rien à leur offrir.
8: Vous, vous avez décidé à 60 ans de quitter la prêtrise et de redevenir moine. Pourquoi on choisit d'être en retrait à un moment donné ?
7: En fait, je m'étais rendu compte que dans mon activité très pleine, hein, j'arrivais pas à tout faire. J'avais des grandes ambitions, bien sûr, d'être proche de tout le monde, mais c'était impossible. Et donc, je me suis dit, mais comment être proche de chacun si je ne peux pas, à cause du temps, à cause des lieux, etc. Et donc, j'ai compris que, en fait, la relation principale, c'est la relation de l'intériorité, c'est-à-dire de l'écoute, de porter les personnes. Bon, c'est une question de foi, bien sûr, dans la prière, c'est-à-dire la méditation. Et du coup, on se sent beaucoup plus proche des personnes, beaucoup plus en résonance avec elles, et sans doute aussi avec une capacité d'énergie, d'encouragement. Voilà. Et de ce fait-là, beaucoup de personnes pensent aussi à moi, et donc on se communique énormément. Je n'ai plus de nouvelles relations. Par contre, j'ai approfondi toutes mes anciennes relations, et chacun se retrouve. Enfin, voilà, c'est très mystérieux. Hein. Je ne savais pas que ça allait se passer comme ça, mais de fait, il y a une grande intimité qui s'est créée entre toutes ces personnes.
8: Dernière question. Vous, est-ce que en 40 ans de prêtrise, vous l'avez vu changer, cette société ?
7: Ça n'a rien à voir. Quand je pense les premiers temps que j'étais dans la Creuse, et aujourd'hui, ça n'a absolument rien à voir, vraiment, vraiment. Par contre, ce que je constate, si vous voulez, c'est que les gens sont très soucieux de beaucoup de choses. Mais aussi, je crois qu'on est dans une société qui n'aide pas à pacifier les relations. Beaucoup de personnes insatisfaites, voilà. C'est ça qui est un petit peu difficile, je crois.
8: C'est le vivre ensemble qui va apprendre. Ce que vous faites ici, vivre ensemble, vous êtes combien dans la communauté ?
7: Alors, nous sommes 11 frères. Il y a aussi la communauté des sœurs, elles sont 8. Oui, on apprend, ben, justement, on prend beaucoup sur soi. On est comme dans une famille, hein, ouais, c'est ça. En prenant sur soi, on apprend beaucoup sur les autres. On comprend que c'est ce chemin-là qui peut produire vraiment du vrai bonheur.
8: Merci beaucoup, frère Jean-Michel.
7: Merci à vous.
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1: Oh, ce vin là, il est ben trop bon pour la modurer.
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1: À modurer le vin, ça veut dire y rajouter de l'eau. Je vous avoue que je connaissais pas ce mot-là, puis que je l'ai trouvé dans mes livres. Je vole souffler au grand maître des chevaliers du PSU à Mentoux, vu que là-bas, les gars, ils s'engageront à ne jamais couper d'eau un vin de qualité. Ça veut dire, les gars, qu'il faut jamais amodurer du vin, à moins qu'il soit ch'ti. Par chez nous, les ch'tis vins, il y en a plus. Oh, je dis pas que dans le temps, il y avait pas Chuck Pichet qui méritait d'être amoduré. Mais au jour d'aujourd'hui, plus besoin de s'accrocher au bord de la table pour avaler votre canon de Sauvignon. Quand même, chez les marchands, on trouve des vins qui venons, on sait pas ben de l'avou. Des gros rouges que tachons les nappes et le fond des verres. Et que méritons ben d'être amodurés. Voilà ce qu'en dit Georges Blanchard. Si par hasard, la souée vous amène par chez nous, jabio dégraissé, ou rentrez jamais au ch'ti domaine, beuvez plutôt l'eau du fossé. Le bourgeois, il vous recevrait avec jouet, vu qu'il est plus barlot que méchant. Mais, je vous préviens, il vous ferait bouer du vin de marchand. Oh, si le vieux Noé, surtout de Sounache, n'avait pu goûter que ce jus-là, je connaîtrais encore que le vin de parche, et je dirais point de mal du Noah. Ouais, qui est pourtant bon à valouer, et qu'on dit pour ben exigeant. Oh, c'est plus fort que moi, je peux pas boire du vin de marchand. C'est épais, ça saoule, et ça tache, le fond du verre, et devient noir et bleu. Quand que ça pendait à la moustache, on croit voir goûter du sang de bœuf. Pour moi, bon gens, voilà ma consigne. Gardez le corps solide et sain, buvez surtout du vrai vin de vigne, du vin de chez nous, du jus de raisin, et le pays connaîtra la joie en nous montrant son vrai penchant le jour qu'on n'y donnera plus à boire du vin de marchand.
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3: Je suis sûr que vous êtes déjà passé devant le château du Barou, sauf que le château du Barou, sans un homme, il serait aujourd'hui inexistant, détruit, entièrement détruit. C'est André Vaison de Pradène qui l'a sauvé. Il arrive en Vaucluse au début du 20e. Très vite, il s'enracine, il devient conseiller municipal, conseiller départemental, puis maire de Murs pendant près de 4 mandats. André Vaison de Pradène, c'est un homme public, engagé, décoré de la Croix de guerre 14-18, chevalier de la Légion d'honneur, mais c'est surtout un sauveur de pierre. 3 châteaux vont marquer son existence. D'abord, celui de Murs, dont il devient propriétaire. Ensuite, il y a le château de Javon sur son plateau forestier. Et puis, il y a donc le Barou. L'histoire la plus spectaculaire, quand il prend possession au début du siècle, eh bien, le château féodal est dans un état catastrophique. Les guerres, les pillages et l'incendie de 1929 ont tout dévasté. Je vous renvoie d'ailleurs à la chronique consacrée sur l'histoire du château du Barou. Et là, donc, André Vaison de Pradène va se lancer dans une reconstruction titanesque. À l'époque, pas de subvention, pas de mécénat, hein, tout est à ses frais. Et sur 10 ans, il fait travailler 10 maçons pendant 10 ans. On va consolider les murs, refaire les toitures, dégager les salles, restaurer les escaliers. Il va redonner une silhouette, une sorte de colonne vertébrale à ce château qui domine les dentelles. Et c'est ce gros travail, notamment la nouvelle toiture en béton, qui va permettre au château du Barou de survivre lorsqu'il y aura un second incendie en 1944 pendant la Seconde Guerre mondiale. Sans ces travaux-là, eh bien, le château qu'on visite aujourd'hui n'existerait plus. Et puis il y a aussi cette autre facette moins connue. André Vaison de Pradène était un passionné de préhistoire. Ses travaux aujourd'hui font encore référence. En fait, il a longuement étudié les ateliers préhistoriques autour de Murs grâce aux paysans qui lui rapportent leurs trouvailles contre quelques pièces. Une grande partie, aujourd'hui, de sa collection a été donnée au musée d'Orsay. Et c'est loin d'être fini, hein. Aujourd'hui, une biographie est actuellement en préparation par son petit-fils Jean-Baptiste Vaison, en collaboration avec un archéologue. Mais la vie d'André, elle, se termine tragiquement. Il meurt accidentellement à Paris, intoxiqué au monoxyde de carbone dans son appartement, avec son épouse et sa fille. Seul son fils survit. Et c'est ce fils qui va prolonger l'esprit du père en protégeant les propriétés familiales. Et aujourd'hui, donc, c'est son petit-fils, Jean-Baptiste, avec Fanny, qui poursuivent cette histoire au Barou, notamment avec la création du premier whisky du Vaucluse, élaboré à l'intérieur même du château.
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trio morlaisien revient avec un nouvel extrait de l'album « Tout s'efface ». Dans la chanson « Je veux voler », leur rock noir et intense raconte l'urgence du désir d'évasion.

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1: Bonjour. Arnaud, ma passion, c'est les taureaux. Tous les taureaux. L'amour du taureau. Le taureau Camargue, le taureau espagnol, qu'il soit dans l'arène, dans les champs, dans la rue. Je l'adore dans toutes ses formes.
2: Est-ce que vous vous êtes posé la question pourquoi j'aime le taureau ?
1: Ben, j'y suis venu petit à petit. En fait, mes parents m'ont amené il y a très longtemps dans ma jeunesse dans les arènes de Nîmes. À l'époque encore où on pouvait voir le sixième taureau gratuitement, on ouvrait les portes. Et je me suis pris de passion pour ça. Et petit à petit, j'ai appris ce qui était cet animal. D'abord le taureau espagnol, puis après le taureau Camargue.
2: Qu'est-ce qui représente pour vous le taureau ?
1: Ben, la sérénité, la force, et puis cet esprit de combat qu'il a toujours, qui est inné chez lui, et cette résistance qu'il peut avoir partout, contre le climat quand il est dans le champ, mais aussi dans l'arène ou avec les raseteurs. Maintenant, le plus grand plaisir est quand même de le voir dans son champ, évoluer dans son territoire, puisque c'est là où on voit qu'il est le plus majestueux.
2: Vous auriez aimé être éleveur de taureaux ?
1: Alors, j'ai approché des éleveurs de taureaux et je sais tellement comme c'est difficile. Sincèrement, je m'en vois pas les
2: trop
1: capacités.
2: De travail.
1: Oui. C'est comme toute passion, on aime s'en approcher le plus près possible. Donc, rêver d'un jour élever des taureaux, bien sûr, mais sincèrement, c'est vraiment vraiment très compliqué.
2: Le taureau, il est fascinant. Alors, il fait peur, il est fascinant. Vous avez lu des livres sur le taureau parce que dans la mythologie, il y a toujours des bêtes à cornes.
1: Oui. Tout à fait. Beaucoup de livres, à la fois sur la course camarguaise, à la fois sur la corrida, mais aussi sur le taureau. Et ce qui est fascinant, c'est tout ce qu'il peut être, lui, dans ce qu'on en fait en tant qu'élevage et la force qu'il représente. Parce que après, c'est la relation à la fois à la corrida avec la mort, et qui peut gêner, et je l'entends, mais aussi l'agilité qu'on peut retrouver dans la course camarguaise. Il a toutes ses facettes, le taureau.
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3: Bonjour à toutes et tous, Thierry Sagarloïto pour Affaires Classées, le podcast. Nous sommes en juin 1884. Un vieil homme habitant le village sous le teint d'Escul est sauvagement assassiné dans une auberge du village voisin de Lannes en Barétous. Qui lui en voulait donc et pourquoi ? Réponse dans un instant.
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3: Au village sous le teint d'Escul vivait naguère un certain Joseph Larras. Cet ouvrier d'origine espagnole, âgé de 58 ans, était vaillant, bien que de santé assez faible. Sa sobriété et ses habitudes économes le rendaient, disait-on, à l'abri du besoin. D'origine modeste, Joseph n'hésitait jamais à faire état du fruit de son labeur, des espèces sonnantes et trébuchantes qu'il trimballait fièrement dans sa ceinture. Le soir venu, au troquet du coin, cela devenait même un sujet de plaisanterie. Combien avait-il exactement dans sa poche ? 1600, 1800 francs ? Nul ne savait vraiment. Nous sommes en 1884 et pour l'époque, ce joli pécule a de quoi susciter l'admiration, la jalousie, voire même aiguiser l'appétit de sujets peu fréquentables. Joseph eut un jour le malheur de prêter une somme d'argent à une certaine Madeleine. L'intéressée était connue dans les environs et pour cause. Elle tenait dans le village de Lannes en Barétous un cabaret où les hommes du canton venaient volontiers s'encanailler lorsqu'ils le pouvaient. Des dames de joie y servaient de l'alcool à volonté avant de faire commerce de leur charme. Ladite Madeleine flaira sans peine le pigeon. Malgré son inconduite notoire, elle put approcher Joseph et le convaincre de lui prêter une petite partie de son bas de laine. Les mois passèrent et le brave ouvrier eut toutes les peines du monde à se faire rembourser. Le 1er juin, il finit par se rendre chez sa débitrice, laquelle, pas gênée pour deux sous, le reçut très amicalement en lui offrant à boire et à manger. La nuit suivante s'avéra cauchemardesque pour le pauvre Joseph qui fut pris de fortes douleurs au ventre.
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3: Trois jours durant, Joseph fut contraint de garder le lit, incapable de tenir sur ses deux pieds. Quand son médecin se présenta, il diagnostiqua sans mal une tentative d'empoisonnement. Un crime très en vogue à l'époque. Il lui fallut une bonne semaine pour se rétablir. Une fois remis, le brave ouvrier aurait fort bien pu s'empresser de déposer plainte à la gendarmerie. Sauf que, en agissant ainsi, il risquait de faire une croix sur sa créance. Joseph choisit donc de ne rien dire afin de revenir de plus belle à la charge auprès de la vilaine Madeleine, laquelle ne fut guère rebutée par l'insuccès de son premier essai de l'empoisonner. Excitée par la convoitise du magot de Joseph, elle se décida cette fois à l'assassiner, non sans voler au préalable le pognon avant de faire disparaître sa dépouille. Un projet préparé 13 jours durant. Le 10 juin 1884, comprenant que Joseph rechignait à se présenter au cabaret, Madeleine eut l'idée de solliciter l'aide d'un certain Bidard. Et selon le plan ourdi par la maquerelle du village de Lannes, le Basque devait se rendre au domicile du vieux Larras afin de lui demander un petit service. Bidard, recherchant soi-disant un guide connaissant comme sa poche les routes du royaume d'Espagne, devait accompagner deux dames qui se disaient désireuses de faire un pèlerinage à Saint-Jacques-de-Compostelle. L'idée consistait donc à mettre le marché en main à Joseph. Ah, la belle histoire. Sachant la perversité de sa voisine, Bidard eut un mauvais pressentiment et il se garda bien d'honorer la mission. Deuxième échec pour Madeleine, qui ne songea pas un instant à lâcher prise. Elle revint à la charge le lendemain, mais Bidard ne bougea pas.
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3: Peu importe, le 22 juin, la tenancière de cabaret change son fusil d'épaule. Elle recrute cette fois deux autres acolytes, Thérèse et Jeanne-Marie, qui iront frapper séance tenante à la porte du vieux Larras afin de lui demander de l'aide. Prétextant se rendre demain à Raqqa, les deux dames ont pour mission de convaincre le futur pigeon de leur montrer la route. Moyennant finance, évidemment. Flairant l'entourloupe, Larras refuse. Il profite de cette visite inattendue pour leur demander de passer le mot à Madeleine, qu'elle se dépêche d'éteindre sa dette, sans quoi il n'hésitera pas à la traduire en justice au tribunal d'Oloron. Ne voyant rien venir, l'ouvrier espagnol se présente le lendemain dès 7h chez la Madeleine, laquelle l'envoie promener au motif qu'elle dort et qu'il vaudrait mieux qu'il revienne à 16h. Assuré que Joe Larras se pointera ce soir, la tenancière de cabaret lui prépare cette fois un comité d'accueil plutôt musclé. Elle sollicite une nouvelle fois ses deux complices, Thérèse et Jeanne-Marie, afin qu'elle lui prête main forte. Et le plan fonctionnera à merveille. Tout commence vers 15h30. La fille aînée de Madeleine, postée en sentinelle sur le chemin, court à l'auberge afin de prévenir les trois mégères de l'arrivée imminente du vieil homme. Quelques instants plus tard, Larras frappe à la porte de l'auberge. L'endroit a l'air désert. Il entre. À peine franchit-il le seuil que Madeleine se rue sur lui afin de le jeter au sol, tandis que Jeanne-Marie claque la porte et ferme le loquet intérieur. Les deux dames empoignent violemment Joseph, le tirant dans une chambre de la maison. Mais vous l'avez compris, le pire est à venir.
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3: Thérèse, la troisième comparse, les rejoint. Elle s'empare des jambes de Joseph tandis que Jeanne-Marie lui maintient les bras. Madeleine exulte. Elle peut enfin faire la peau de son créancier et pour cela, elle l'étrangle de toutes ses forces avant de s'emparer d'une corde qu'elle a préparée pour l'occasion. Quelques minutes plus tard, le vieux Joseph pousse son dernier souffle. L'horrible Madeleine va enfin pouvoir s'emparer de la fameuse ceinture qui recèle les économies du malheureux. Le fameux magot caché n'était donc pas une légende. La tenancière sans scrupule arrache les liasses de billets. Elle en distribue quelques-uns à ses deux complices. 35 francs pour Thérèse, 25 francs pour Jeanne-Marie Et le reste, pour Madeleine, leur bonheur sera pourtant de courte durée car, et elle ne l'avait pas prévu, il y avait un témoin dehors, et c'est très gênant. Marc, un domestique trentenaire, a scruté le manège depuis la maison voisine. Il a vu l'arrivée du vieux Larras, il a surtout entendu ses cris et, ne le voyant pas reparaître, il a décidé d'aller jeter un œil dans l'auberge de l'horreur. Madeleine l'accueille, pas gênée pour deux sous. Aucune émotion ne traverse son visage. Marc jette un rapide coup d'œil, sans résultat. Il quitte les lieux, puis fait un rapide tour de maison, quand soudain, il aperçoit par une fenêtre le corps du malheureux gisant au sol d'une chambre du rez-de-chaussée. Le jeune domestique fait part de la macabre découverte à sa maîtresse, laquelle s'empresse d'alerter monsieur le maire. Le soir même, les gendarmes rappliquent à l'auberge de l'âne, suivi du juge de paix et du procureur. La perquisition commence. Elle durera toute la nuit.
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3: Après de longues recherches, on finit par retrouver le cadavre du vieil homme. Il a été enveloppé dans un sac de toile, dissimulé entre le matelas et la paillasse d'un lit où dormait, détail macabre, le plus jeune fils de la maîtresse des lieux. Surprise en quasi flagrant délit, croyez-vous que les trois femmes avoueraient leur forfait? Même pas! Elles commencent par nier effrontément l'assassinat de leur proie, avant de se rejeter mutuellement les responsabilités les unes sur les autres. Les gendarmes n'auront pourtant guère de mal pour les confondre. Les trois mégères n'ont même pas eu le temps de dépenser l'argent qu'elles ont volé et qui traîne dans leur poche. La fouille des lieux livrera un autre indice. L'arsenic utilisé lors de la tentative d'empoisonnement du vieux Joe repose dans une boîte en métal. Détail accablant. Embarrés tous, comme en saoule, l'arrestation des trois mégères criminelles sème l'émoi. On savait certes que Madeleine traînait une sale réputation de mère maquerelle, mais de là à assassiner de sang-froid un vieil homme sans défense parce qu'il a eu le tort de réclamer le remboursement d'un prêt, somme toute modeste, il y a un pas. Voilà 10 ans que Joseph habitait la France. Le décès de son épouse n'a sans doute rien arrangé à son tempérament radin. N'ayant plus de contact avec ses trois enfants, il tuait donc le temps dans les troquets du coin, parlant sans doute beaucoup trop de ses économies planquées dans sa ceinture. Moralité, ton secret est ton sang, et si tu le partages, tu meurs. Le procès s'ouvre à Pau, devant la cour d'assises des Basses-Pyrénées, en décembre 1884. Verdict, Madeleine finira ses jours en prison, au bagne. Ses deux comparses purgeront, elles, 20 ans au cachot.
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3: Trois mégères dans le box. Nous étions en 1884 sur les hauteurs de Soule et aux confins avec la vallée du Barétous. Je vous propose dans un prochain épisode d'aller dans la cour de l'hôpital de Bayonne un après-midi de mars 1980. Soudainement, en milieu d'après-midi vers 16h, une voiture explose. C'est la voiture du sous-préfet. Pourquoi cette explosion et par qui? Réponse dans un prochain numéro intitulé « Cheval de Troie ». À bientôt.
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1: J'avoue, j'ai un faible pour les Vosges discrètes. Ce ne sont pas forcément les Vosges célèbres, hein, du côté de Gérardmer, de la Bresse. Ce ne sont pas les Vosges tranquilles, comme j'aime les appeler, du côté de Rambervillers. Ce ne sont pas les Vosges historiques, du côté de Senones ou de Moyen-Moutier, ni même la plaine des Vosges, à Vittel, Neufchâteau, Contrexéville. Non, les Vosges discrètes, ce sont les Vosges, allez, on va dire entre Remiremont et Plombières, entre le Val d'Ajol et le Saint-Mont. Ici, il y a Éloy, Vecoux, Saint-Amé, Girmont-Val d'Ajol, et c'est d'une grande beauté. Entre forêts fournies, où le sapin commence à abdiquer sa royauté vosgienne au profit des feuillus, on trouve des chênes, des hêtres qui font aussi leur place et leurs longues branches font jouer la lumière sur la route, du côté de la feuillée Dorothée par exemple, avant de découvrir plus loin une carte postale, le Val d'Ajol et son église. Il y a ici le Saint-Mont, lieu mythique dont on dit que les Gaulois avaient fait une forteresse face aux Romains avant que Saint-Romaric n'en fasse une forteresse de la foi. On sent au Saint-Mont, comme à Sion d'ailleurs, de ces forces qui viennent du plus profond de la terre et de l'histoire, qui font vibrer l'âme avant de partir je ne sais où dans les nuées du ciel. Ici, dans les Vosges secrètes, il y a l'élégance toute aristocratique de Remiremont, la ville des femmes, des chanoinesses, ces dames abbesses qui ont tellement imprimé leur marque, notamment l'envie de beauté qu'on retrouve non seulement autour de l'église Saint-Pierre, dans le quartier des chanoinesses, mais aussi partout dans la ville. Ben oui, à Remiremont, les monuments ne sont pas juste utiles, on sent qu'ils ont été faits pour être beaux. Ici, c'est l'antique beauté de Plombières. Plombières, autour de son clocher pointu, dans sa vallée d'histoire, qui se souvient avoir vu passer Voltaire, Beaumarchais, Rabelais, et qui se sent prête à soigner ou même apaiser juste, qui voudra s'offrir une bulle où on est ici tout à soi. Juste ça, être à soi, c'est si rare. Les Vosges discrètes, c'est un joli chemin découvert au-dessus de Vecoux ou dans la forêt près de Saint-Amé. C'est un rayon de soleil au-dessus de Éloy ou une bonne table au Val d'Ajol. Un moment vosgien est tellement fin bien que je vous souhaite de le découvrir ou d'y revenir.
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2: C'est la Camille Minute, votre chronique de la joie et de la bonne humeur. Aujourd'hui, on va parler des red flags. Alors, c'est quoi un red flag ? Un red flag, c'est littéralement un drapeau rouge. Dans la vraie vie, ça veut dire attention, danger. Fuis, cours, ne réponds pas à ce message. Le red flag, c'est le petit signal que ton cerveau voit, mais que ton cœur ignore, en disant « Non mais ça va, je gère, on va gérer ». Le red flag, c'est pas encore une catastrophe, c'est l'annonce de la catastrophe. C'est le teaser du film d'horreur. Il dit « Je suis pas jaloux ». Par exemple, si le mec il dit « Je suis pas jaloux », mais il connaît l'heure de ta dernière connexion avant tout le monde, il est jaloux. Okay ? Si elle te dit « Ah mais moi je suis très cool », mais qu'elle fouille dans ton téléphone, même quand il est éteint, elle est pas cool. Un red flag, c'est pas un défaut, c'est un avant-goût du problème. C'est quand quelqu'un te dit « Ah, moi, je suis comme ça », et que toi, au lieu de partir, tu réponds « Ah, bah, parfait. » Non, fuis, cours. Bref, les red flags, c'est simple. Si tu te dis « Ça va sûrement passer », eh ben, ça passera pas. Voilà, c'est aussi simple que ça. Alors maintenant, ce que je vais faire, c'est que je vais vous lister, parce que l'être humain va toujours trop loin, des red flags vraiment exagérés, des red flags qu'on voit sur les réseaux sociaux qui sont vraiment... Ça va beaucoup trop loin. Une fois, j'ai vu une vidéo, il y a une nana, elle a sorti. « Moi, j'ai un red flag. Mon red flag... c'est les mecs qui tiennent la barre du métro dans le métro. » Donc maintenant, en fait, faut choisir entre tomber par terre ou être célibataire. Il y a un mec, il a dit, une fille qui finit son assiette, c'est un red flag. Frérot, elle a juste faim. Hein. C'est pas toxique, c'est la dalle, ça s'appelle. Après, il y a des red flags. Il y a quelqu'un qui dit, moi, red flag, c'est quelqu'un qui met son réveil à 6h du matin, même le week-end. Excuse-le d'être pauvre, hein, il veut bosser, ce monsieur-là. Il y a quelqu'un qui a dit, voilà, moi, mon red flag, une personne qui aime l'eau plate. Donc en fait, si t'aimes pas les bulles, t'es toxique, quoi, t'es dangereux. J'ai vu aussi, mon red flag, c'est quelqu'un qui répond trop vite au message, ou trop lentement. Le bon timing, c'est jamais bon, quoi. Il y a un mec qui l'a dit, moi, mon red flag, c'est une fille qui dit, on verra. C'est pas un red flag, ça, c'est une promesse honnête. Et j'espère qu'elle le verra pas, le mec. Hein. À ce rythme-là, respirer va devenir un red flag. Bientôt, il aspire par le nez, c'est un red flag. Les gens, ils veulent plus une relation, ils veulent un CV sans défaut. Et même là, ils trouveront un red flag dans la photo. Avant, on cherchait l'amour. Maintenant, on cherche la faute. C'est bien ça le problème.
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3: C'est un événement littéraire dont on vous parle dans Toujours à la page, la sortie du nouveau roman de Marion Fayolle, autrice et illustratrice dromardéchoise, plusieurs fois primée au festival d'Angoulême. Marion Fayolle a rencontré l'année dernière un immense succès avec son premier roman poétique et poignant, Du même bois, dans lequel elle évoquait l'histoire d'une ferme ardéchoise, génération après génération. Petit fruit, c'est le nom de ce second titre, est paru chez Gallimard. Et c'est l'histoire d'une femme à qui, mois après mois, la nature refuse d'offrir un enfant. Tandis qu'elle brasse questionnement, chagrin, culpabilité, son mari reste imperméable à ses émotions. Jusqu'au jour où s'impose chez eux un inconnu, un étranger, un homme qui dit pourtant reconnaître en la femme son amour de jeunesse perdu. D'ailleurs, c'est étrange, ses mains à lui sont de la couleur de la robe de la femme et il ne cesse de vouloir la dessiner, la croquer sous tous les angles. En résulte un curieux ballet, un poétique triangle amoureux auquel nous allons assister. Marion Fayolle.
4: Le livre parle en effet du désir d'enfant, même si je pense qu'il parle du désir, du manque, de l'absence, de manière peut-être beaucoup plus large que simplement le manque de l'enfant. En tout cas, cette femme, elle est en proie à une forme d'obsession. Chaque mois, elle a envie d'avoir un bébé dans le ventre et chaque mois, c'est un échec. Et dans son couple vient apparaître une sorte d'étranger. Donc, elle attend un enfant et l'enfant n'arrive pas. Et il y a quelqu'un qui vient se glisser dans leur maison alors même qu'ils essaient de le rejeter. Donc, c'est aussi une sorte d'ambivalence entre ce qu'elle désire et qui vient pas et ce qu'elle rejette et qui vient. Et pour moi, les trois personnages du livre sont tous des personnages qui sont un peu enfermés. Ça m'intéressait d'avoir trois personnages qui finissent par se parler, par quelque chose de commun. Et ce commun, je pense qu'il est à la fois la question de l'obsession et la question de l'absence ou du manque ou du fantasme aussi.
3: Il y a quand même quelque chose d'un peu surnaturel qui relève du conte ou de la poésie dans ce que vous écrivez.
4: Quand j'écris, je me sens proche de la poésie plus que du roman d'une certaine façon. Et c'est très important pour moi que l'espace du livre, comme dans l'espace des dessins, soit pas exactement l'espace de la réalité, en tout cas qu'il y ait toujours une part de symbolique ou de surréalisme qui vienne créer un espace qui est celui du livre et qui est un petit peu à côté du réel pour peut-être être plus réel que le réel. Et c'est important pour moi que mes livres contiennent plusieurs discours, enfin qu'en tout cas on puisse les lire, et puis on puisse les relire, et puis encore les relire comme s'il y avait plusieurs couches, et que le lecteur puisse aussi glisser sa propre voix à l'intérieur de ce que je propose.
3: On ne sait précisément où l'action se déroule, ni à quelle époque, mais comme toujours avec Marion Fayolle, la nature est partout. Elle traverse les personnages, et son écriture pose des images, des émotions, un rythme aussi. Elle offre comme un moment en suspens, hors du temps. Marion Fayolle révèle une nouvelle fois que son talent d'écrivaine n'a rien à envier à celui de dessinatrice dans ce Petit Fruit, paru chez Gallimard.
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2: Les petits bonheurs, généralement, ce sont des sourires qui se récoltent tous les jours au hasard des rencontres. Il suffit d'un micro ici, de ne surtout pas prendre de rendez-vous et de ne pas se présenter. Ça marche très bien à Megève, par exemple. Nous sommes donc en Haute-Savoie, sur les hauteurs de Megève, au Mont d'Arbois, pendant que des chevaux sont en train de monter dans une bétaillère.
5: Bonjour.
2: Matin de bonheur, venez vous occuper des bêtes.
5: C'est ça, on vient les mettre au chaud, ouais.
2: Ah, c'est-à-dire que là, ils quittent la montagne?
5: Ouais, ce coup-ci, ouais, c'est bon. Ce coup-ci, on va les ramener, on va les mettre en pension pour cet hiver, ouais. Ils ont passé tout l'été en montagne, donc ce coup-ci, ça y est. Ils vont aller se mettre au chaud pour l'hiver.
2: Ah oui, ils font toute la saison,
5: là,
2: ici?
5: Ouais, ceux-là, ils font toute la saison ici. Il y en a qui sont là pour la monte, il y en a qui sont là pour l'attelage, et puis vu que nous, on est élevage, il y en a, ils sont juste là pour grandir.
2: Vous, c'est pas juste un loisir, c'est votre métier?
5: Ouais, moi, c'est mon métier, ouais. Je suis cocher palefrenier. Ouais.
2: Quand vous dites pour l'attelage, c'est les calèches qu'on peut voir à Megève, par exemple?
5: Exactement, c'est ça.
2: Donc, les chevaux, quand ils sont pas attelés, on les voit ici, sur les hauteurs de Megève?
5: Ouais, c'est ça. Nous, on en a à l'Alpette, comme là en face, en haut de la côte 2000. On en a aussi au Mont d'Arbois, là, juste derrière. Et puis, après, au fur et à mesure de la saison, on les fait descendre petit à petit. Puis là, ils atteignent leur point le plus bas sur Megève. Puis après, on les change de département et puis voilà.
2: Donc là, ils montent dans le bus?
5: C'est ça, ouais. Ils montent dans le bus. Là, je vais en mettre 4. Là, après, j'ai mon patron qui va arriver. Il va prendre le reste. Et puis après, on va prendre un camion et une remorque. Puis on y charge tout dedans. Puis lui, il part cet après-midi.
2: Et là, ils partent où, hein, en résidence d'hiver?
5: Ils partent dans l'Allier, ceux-là. Ils partent dans l'Allier. Ils ont des gros champs de plusieurs hectares où c'est qu'ils ont du foin, des abris pour eux, de l'eau à volonté. Et puis voilà.
2: L'Allier, donc en Auvergne, si je ne m'abuse, il fait pas beaucoup plus chaud qu'ici l'hiver.
5: Non, il fait pas beaucoup plus chaud, mais par contre, ils auront plus d'herbe qu'ici, on va dire. Ils auront moins de neige, ils auront un peu plus de foin, un peu plus d'eau, parce que nous, ici, c'est qu'on est tout de suite dans la neige, et puis nous, on n'a pas assez de foin pour tous les nourrir l'hiver, donc on préfère les mettre en pension. C'est beaucoup plus agréable pour eux. Puis pour nous, l'hiver, on a déjà bien assez de boulot comme ça, donc au moins, ils sont un peu tranquilles aussi de leur côté.
2: Alors justement, vous faites quoi l'hiver si vous avez plus de chevaux?
5: Alors, c'est pas qu'on en a plus, c'est qu'on en a moins. Toute la partie élevage, en fait, partout en pension, et en fait, l'hiver, nous, on fait énormément de calèches. Sur Megève, on a des grosses calèches qui montent jusqu'à 12 personnes. C'est qu'on fait les fondus en calèche en soirée ou le midi, et on fait juste des balades en calèche.
2: Bon, vous, j'imagine que le cheval, c'est une passion, on fait pas ce métier-là par hasard.
5: Mon grand-père était déjà éleveur de chevaux, là, maintenant, je bosse chez un ami de mon grand-père. Puis voilà, après, on fait ça par passion, de toute façon, c'est pas par l'argent qu'on va le faire, hein, comme dans tout métier agricole.
2: Même à Megève?
5: Même à Megève, l'agricole, ça reste l'agricole, à Megève ou pas.
2: Je peux vous demander votre prénom?
5: Moi, c'est Mathieu, moi.
2: Et c'est quoi le dernier petit bonheur de Mathieu, s'il vous plaît?
5: Mon dernier petit bonheur, c'est d'avoir fait un galop sur les crêtes de la côte 2000 en plein été avec le soleil couchant. Et ça, je pense que je m'en souviendrai jusqu'à ma mort.
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1: Quand j'ai téléphoné à mes enfants, ils me font « Oui, enfin, t'as gagné, mais t'es pas dans le fauteuil rouge. » Mais je dis « Si, je suis dans le fauteuil rouge. »
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1: Bonjour, je m'appelle Isabelle Desmoulières. J'habite Savonnières et je suis une fan de jeux télé. Je suis professeure de français dans un lycée tourangeau. Alors, j'ai toujours aimé regarder les jeux télé, notamment Nagui.
3: Bonjour.
1: C'était quand même, je pense, mon jeu de prédilection. Et autrement, je regardais Pyramide avec Patrice Lafont, j'aimais beaucoup.
4: Ne changeons rien à cette formule magique et jouons tout de suite à Pyramide.
1: En général, des jeux de culture générale et des jeux de lettres. J'étais une fan du Trivial Pursuit, l'édition, la première édition, je la connaissais quasiment par cœur. Donc oui, j'ai toujours aimé ça.
5: Ça a été quoi le déclic pour vous dire un jour, je vais m'inscrire et surtout comment ça se passe, comment on se porte candidat?
1: C'est un malentendu. En fait, je venais d'être opérée et j'ai fait un test sans comprendre que j'étais en train de faire le test de culture générale pour être inscrite à Tout le monde veut prendre sa place. Je suis même pas sûre de vouloir y aller parce que je me disais je vais être trop stressée. Et je crois que j'ai été rappelée après, 3 semaines après. Et donc, je suis passée pour la première fois avec Nagui où j'ai été challenger. Et en fait, ils m'ont rappelé 2 ans après. Est-ce que ça vous branche? Et mon beau-fils, en fait, il se souvenait du beau cadeau qu'on avait eu, à savoir un séjour au ski. Allez, Isabelle, tu nous gagne un séjour au ski. Travailler, mais peut-être 15 heures pour réviser. J'ai bachoté, j'en avais gratté des pages et des pages.
5: Qu'est-ce que ça a fait de vous voir à la télé?
1: On est hyper étonnés, surtout qu'avec le stress, ça déforme un tout petit peu les traits. Il vous maquille énormément, donc ça lisse la peau, mais de fou.
5: Alors oui, un petit peu de stress, forcément, mais avec de la discipline, de la stratégie et une bonne étoile, Isabelle a quand même décroché de sacrés cadeaux.
1: Un super ordi, 10 800 euros. Ils envoient bel et bien, il faut bien le préciser. Après, également, j'ai gagné à tout le monde à son mot à dire. Il y a moins de 6 mois et j'ai gagné 12 500 euros.
5: Et les plateaux télé lui ont donné envie d'écrire un livre.
1: En fait, moi, j'ai regardé en tant que spectatrice, mais je n'ai pas été la seule. Et c'est là que j'ai découvert des personnes qu'on peut appeler des haters, des détracteurs. Et ça a été le point de départ de réfléchir à quelle pouvait être la vie de ces haters, comment ils s'occupaient. Et donc, je leur ai inventé un quotidien.
5: Amis éditeurs, le manuscrit est fini. À vous peut-être de le faire vivre. Isabelle est ouverte aux propos. Mais avant ça, un conseil.
1: C'est le sourire, mais le sourire visuellement.
5: Et écoutez, ça fonctionne. Isabelle a gagné cet été un VTT au Blind Test d'ICI Touraine.
1: Un plaisir à être là et un plaisir à jouer.
6: Merci, je suis trop contente. Merci, ICI Touraine.
1: Après, quand on gagne, c'est encore mieux.
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7: Bonjour Serge Papagali.
8: Eh bien, monsieur Thomas, j'ai envie de dire bonjour et dauphinoise, dauphinois, bien le bonjour également.
7: Alors,
8: voilà.
7: Pour ce Dauphiné Tour, où est-ce qu'on part aujourd'hui?
8: Oh, vous allez voir, on va pas partir très loin, ça va vous surprendre. Aujourd'hui, allons nous promener dans la grande agglomération grenobloise. Oui. Sainte-Égrève.
7: Ah, je connais bien.
8: Ben justement, taisez-vous, ne dites rien, dites pas de bêtises, s'il vous plaît. Admettez qu'on a beaucoup battu la campagne ces derniers temps, alors qu'elle nous avait pas fait grand-chose, cette pauvre campagne. Non. Mais on l'a bas. Alors, hop! C'est la journée urbaine. Plusieurs raisons nous font venir dans cette ville iséroise. Bon, la première, vous alliez le dire, bien évidemment, maintenant les gens vont le savoir, c'est que c'est là où demeure Monsieur Thomas.
7: Eh oui.
8: C'est votre ville, vous êtes né là-bas?
7: Non. Non, mais j'y habite depuis
8: un petit
7: moment. Vous
8: êtes né à l'Allemagne, vous? Non plus. Bon, d'accord. Monsieur Thomas, qui, bien sûr, connaît le nom des habitants des lieux. Alors, pas tous les noms propres, mais...
7: Non.
8: Donc, ce sont les...
7: Saint-Égrévois et les Saint-Égrévoises.
8: Bravo, eh bien voilà, tout le monde ne le sait pas forcément. Et non, Saint-Égrivoise.
7: Non.
8: Bien évidemment, ça n'est pas le genre du coin. Enfin, à moins que vous ayez quelques noms à me citer, peut-être.
7: Restons-en là.
8: Faut pas qu'on passe un quart d'heure. Mais nous sommes aussi à Saint-Égrève, parce que c'est la ville qui a reçu, en 2021, le label Ville Internet 5@. Ah, j'ai découvert ça, le niveau le plus élevé dans la classification d'ailleurs même des villes qui s'engagent dans le développement du numérique local. Bon, comme disait mon grand-père, qui n'utilisait pas Internet, pourtant on reste sur le cul, c'est une formule qu'il avait comme ça. Vous le saviez, ça, bien oui, évidemment. Ça... Vous savez tout de votre ville. C'est parce que tous les gens savent forcément tout de leur ville. Hein, vous savez. Bon. Saint-Égrève aurait donc un petit côté, on va dire, Silicon Valley, bien sûr. Hein, on va dire un petit côté comme ça, mais sans silicone. Évidemment, les belles femmes saint-égrévoises n'ont pas besoin de ça. À moins que vous ayez quelques noms également à nous fournir.
9: Non, plus,
8: vous
9: n'avez
8: aucun
9: non.
8: nom, en fait. Vous habitez Saint-Égrève, mais vous connaissez personne.
9: Je ne dirai rien.
8: Voilà. Plutôt, vous les connaissez toutes, mais vous ne dites rien. C'est tout à votre honneur. Ça n'est pas fini. La ville de M. Thomas a été également labellisée trois fleurs au concours national des villes fleuries. Vous le saviez également, mais c'est extraordinaire. Comme disait ma grand-mère, cette fois-ci, pour changer un peu, on se retrouve comme deux ronds de flanc, elle disait l'expression.
9: D'accord.
8: Comme deux ronds de flanc, vous ne savez pas. Voilà. Cinq pour l'honnête, trois pour les fleurs. Écoutez, on attend avec impatience le chiffre qui va suivre. Hein. Je ne sais pas, il va bien y avoir un label inconnu et donc nouveau. Je ne sais pas, moi, la ville où il y a le plus de chauves, par exemple, un truc comme ça. Non, vous n'avez pas, pas de nom à fournir non plus. Bon, le label 6 boule à 0, vous voyez, un truc comme ça. 6 boule à Z, j'en sais tout. Le label 6 boule à Z. Bon. Le plus, enfin bref, bon écoutez, mais je ne voudrais pas passer sous silence également que Saint-Égrève fait partie d'ailleurs de la Znief. Ah, je vous ai piégé quand même, qui m'est particulièrement cher. Alors, vous savez pas ce qu'est la Znief.
9: Ça me parle pas.
8: Alors, c'est pas une jeune femme qui s'appelle la Josiane Znief, c'est pas ça du tout. C'est la zone naturelle et d'intérêt écologique, faunistique et floristique. Ah oui, vous savez.
9: À vos souhaits,
8: je vous aurais appris un truc con, hein. Zone naturelle d'intérêt. Bon. Alors, étant moi-même très proche de la faune et de la flore, surtout de la faune, vous allez me dire, mais de la flore particulièrement, de notre beau Dauphiné, je suis très attaché donc au parc naturel régional de Chartreuse.
9: Oui.
8: Chartreuse, le dernier mot de cette phrase justifie amplement à lui tout seul d'ailleurs mon engouement pour cette partie de notre département. J'ai envie de... Vous savez, je vais vous dire un truc, on a fait un quart d'heure, on a fait trop long, donc je vais vous dire, vive le Dauphiné, vive Saint-Égrève, et tous ensemble on va dire, on n'est pas des... Quand même.
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11: Complètement gaga avec Olivier Glin. Alors bonjour Olivier, on parle d'eau aujourd'hui ?
10: Vouille, sagassouille. Bonjour les amis. Aujourd'hui, on va voir des mots comme on en trouve nulle part ailleurs. Chez nous, dans le parler gaga, on a des termes pour tout. Et pour patauger dans l'eau ou la gadoue, on n'a pas un mot, mais trois. Bassouiller, gabouiller et gassouiller. Oui, trois verbes pour exprimer le bonheur de tripoter de la flotte ou de barboter dans la boue liquide. Et, comme on est généreux, hein, quand même, on ne s'est pas arrêté là. Et on a même des noms qui vont avec. On appelle ça des déverbaux, car ces noms viennent des verbes. On a la bassouille, la gassouille et la gabouille. Ces mots sont employés dans la Loire, mais également dans le Lyonnais et le Beaujolais. Et puis de façon plus générale dans une bonne partie de la région Rhône-Alpes. Voici une maxime qui nous est donnée par Jean-Baptiste Martin. T'as beau gabouiller la bassouille, t'en feras pas rien des œufs à la neige. La plupart du temps, c'est juste remuer l'eau, éclabousser, patauger. Bref, faire ce que les mamans, elles y trouvent à redire quand les enfants reviennent avec le pantalon trempé. Et s'il y a des gens qui aiment bien gassouiller, ce sont bien les enfants. Les matrues, il n'y a pas besoin de faire grand-chose pour leur faire plaisir. Tu sors une petite bassine, tu mets un peu d'eau au fond et c'est parti pour la gassouille. C'est que ça peut gassouiller jusqu'à l'évaporation totale. La gassouille, c'est révélateur de la personnalité profonde des gens. Hein. Comme le dit l'adage, dans la gassouille, il y a deux sortes de gens. Ceux et ceux qui y tombent et ceux et celles qui t'y poussent. Bon, la nage n'existait pas hein, jusqu'à aujourd'hui, mais mieux vaut tard que jamais. Ou alors celui-ci, d'adage. Quand t'as les pieds dans la gabouille, c'est pas le moment de chercher tes pantoufles. Et oui, chez nous, la gassouille, c'est souvent un souvenir d'enfance. Mais entre nous, on est tous encore un peu des garagnas, hein. On y aime bien parfois encore. Quel plaisir de gassouiller un peu.
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1: Saviez-vous qu'en France, une grande partie des voitures de police que vous voyez dans les séries n'ont jamais arrêté personne? Non, non, elles viennent parfois d'un hangar très discret en Alsace. Oui, oui, ici, entre deux zones industrielles, on fabrique l'illusion du cinéma avec plus de 90 000 objets différents. Aujourd'hui, je teste pour vous Ciné-Régie à Geispolsheim. Nous sommes dans une zone d'activité en périphérie de la ville. Assez classique, hein. Sauf que sur le parking, on peut apercevoir plusieurs voitures de police qui attendent tranquillement. Intriguant, hein. Et là-bas, j'y retrouve Mickaël. C'est le directeur fondateur de Ciné-Régie. C'est une compagnie d'ici, hein, qui propose à la location des uniformes, des costumes, des véhicules, des armes et même de la décoration pour le cinéma et la télévision. Mickaël m'accueille avec un super sourire et une phrase plutôt rassurante. Tu verras, ici, tout est faux, mais tout doit paraître vrai. Et il n'a pas tort, hein. En poussant la porte de l'immense hangar, je comprends que je viens d'entrer dans un monde littéralement parallèle où se mêlent des uniformes à perte de vue. Police nationale, gendarmerie, pompiers, militaires, chaque uniforme correspond à une époque précise. Une couture, un écusson, une nuance de bleu, tout compte parce qu'un détail faux peut ruiner littéralement la crédibilité d'une scène. Alors comme le veut la chronique, j'ai évidemment tenté d'en porter un, mais je découvre immédiatement un problème. Oui, marcher avec assurance quand on porte un uniforme officiel, ça ne s'improvise pas. Non, je ressemblais davantage à un agent de sécurité un peu paumé plutôt qu'au commissaire Moulin, si vous voyez ce que je vais dire. On poursuit en changement littéralement d'ambiance, hein. Place aux fusils, aux flingues et autres lance-roquettes. Méga impressionnant. Mais Mickaël insiste, hein. Toutes les armes sont neutralisées ou adaptées pour le cinéma. Ah oui, ici on rigole pas avec la sécurité, hein. Elle est maximale pour une illusion absolument totale. Et je vous le confirme, ici, on n'est pas avec des petits jojos en plastoc. Non. Et Mickaël a déjà fourni des tournages de films assez balèzes, hein. Si je vous dis Fury avec Brad Pitt ou encore Sherlock Holmes avec Robert Downey Jr. Et même le film Les Rivières Pourpres. La classe quand même, hein. Ciné-Régie peut même livrer ses véhicules et ses équipements sur des tournages partout en France et même en Europe. Alors je vous laisse imaginer la scène, hein. Lorsqu'il y a un contrôle routier disons banal, la tête de l'agent quand il réalise que le véhicule de police n'est pas un officiel et qu'à l'intérieur on y trouve un bazooka, 10 mitraillettes et 12 fusils à pompe. Et heureusement, hein, avec l'attestation très spéciale que présente Mickaël, tout est réglé, hein. Mais il faut le dire, la scène reste quand même très cocasse. Comme quoi, à Geispolsheim, on peut vivre un polar sans même commettre de délit.
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2: Magali, taxi TPMR à Limoges.
3: Les Limousins sont formidables. Stéphane Pigato.
2: J'ai fait des études en sanitaire et social. C'était le métier de ma maman, qui était aide à domicile. Quand j'ai eu l'âge de travailler, j'ai fait des remplacements avec elle les étés. Je travaille pendant mes études, je fais mes études, j'ai les examens, et puis j'ai travaillé dans des hôpitaux, des maisons de retraite, à domicile. J'ai fait mes premières expériences professionnelles aussi à domicile. C'était juste parfait, en fait. J'aime être avec les personnes âgées, j'étais là pour elles, dans leur quotidien, donc moi, ça m'allait.
4: D'accord, jusqu'à 25 ans, vous faites ça. Et qu'est-ce qui fait changer le parcours finalement de vie ?
2: C'était pas des CDI en fait, donc j'étais à durée déterminée, donc il fallait que je trouve quand même à un moment donné un travail qui allait m'aider à vivre pour le reste de la vie.
4: Vous avez déjà des enfants à cette époque ou pas ?
2: Ah non, du tout.
4: Non.
2: Du tout. Mais j'envisageais, il fallait que j'envisage un métier qui allait m'aider à construire une vie. Et j'ai accepté, en fait, une nouvelle formation qui n'était pas du tout dans le même domaine, parce que c'était parti dans l'industrie électronique.
4: D'accord, oui, vous changez complètement de...
2: Complètement.
4: Qu'est-ce qui vous plaisait là-dedans ? C'était le hasard ou c'était...
2: Ah, ça a été le hasard, en fait. C'est le métier qui m'a trouvé. J'ai suivi une formation, j'ai eu les examens, j'ai fait de l'apprentissage. Et après, du coup, j'ai travaillé 20 ans avec eux. Je fabriquais des cartes électroniques. C'était moi qui les fabriquais, j'étais sur la chaîne, sur des machines.
4: Et alors là, qu'est-ce que vous vous dites ? Parce que c'est pas du tout dans ce que vous vouliez faire, l'aide à la personne, et puis on se retrouve à travailler à l'usine, à la chaîne.
2: Non, mais l'électronique est très intéressant, donc ça m'a comblé pendant 20 ans.
4: D'accord, oui, ça vous a pas... le changement a pas été si brutal que ça,
2: non.
4: Finalement.
2: Non. j'ai comblé pendant ces années-là en faisant de l'associatif, lié à mes enfants dans le sport.
4: Et comment arrive ce second changement ?
2: J'en avais pas marre de l'usine, c'est les maladies professionnelles qui m'ont amené là.
4: C'est des circonstances de vie qui font que finalement vous changez, quoi.
2: C'est ça.
4: Et qu'est-ce qui se passe à ce moment-là ? Dans la tête de Magali, qui a un métier visiblement qui lui plaît, dans l'électronique, et qui se dit, va falloir changer.
2: C'était la santé d'abord, donc il a fallu rebondir et trouver un nouveau métier. Je suis forcément revenue sur l'aide à la personne. C'était d'abord l'aide à domicile, après le transport. J'ai essayé d'allier les deux et le transport de personnes à mobilité réduite est arrivé.
4: Et puis arrive donc le transport, le taxi, ce que vous faites aujourd'hui. Ça c'est pareil, c'est pas forcément une évidence de se dire je vais devenir taxi. Comment ça arrive dans votre vie ?
2: C'était la meilleure solution pour pouvoir allier les deux. Donc je suis devenue taxi de Limoges. Un collègue m'a dit que ce métier m'allait comme un gant, donc c'est un beau compliment, on continue. Parce que le transport de personnes en fauteuil, c'est quand même bien particulier. On n'amène pas des gens que d'un point A à un point B. On rentre dans leur domicile, on les aide à se préparer, à pouvoir monter dans notre véhicule. Et à l'arrivée, c'est la même chose. Il faut les aider.
4: Et qu'est-ce qui vous plaît le plus dans ce métier aujourd'hui ?
2: Ben, c'est le fait d'être présent, d'être utile pour eux et de les aider à vivre normalement.
4: Mais qu'est-ce que ça change finalement par rapport à un taxi normal ?
2: On est bien plus utile dans leur vie en fait. On leur permet vraiment des choses qu'ils ne pourraient pas faire si on n'était pas là.
4: Et aujourd'hui, vous êtes heureuse comme ça ?
2: Très, je ne changerai rien. Il va falloir qu'ils me supportent encore longtemps.
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6: Archimède, les planches.
7: J'entends vivre les pieds au plancher.
6: Deux fois nommé aux victoires de la musique, le groupe Archimède, emmené par les frères Nicolas et Frédéric Boinard. Archimède nous livre un son pop-rock aux sonorités britanniques avec des textes en français et des refrains entraînants.

0: C'était Archimède.
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3: L'Élastique à musique, une association fondée en 1981 qui propose des ateliers et des cours de musique pour tous les niveaux au Mans. L'association vient de faire sa rentrée et bonne nouvelle, il est encore possible de s'y inscrire. Mais comment ça fonctionne? Quels instruments peut-on essayer? Bougez pas, j'ai testé pour vous l'Élastique à musique. Et direction le 14 rue du Père Mersenne, devant un bâtiment blanc et vitré. Comme indice, un panneau avec une grande note de musique, il y est écrit l'Élastique à musique. J'ouvre la porte et rentre à l'intérieur.
4: Bonjour, bienvenue
5: à l'Élastique à musique.
3: Pour m'y accueillir, Nathalie, directrice des lieux, Florence, coordinatrice pédagogique, et Gabriel, professeur de piano et de MAO, musique assistée par ordinateur, des instruments qui figurent parmi la liste des nombreux autres proposés.
6: Oui, il y a une grande variété. On a des cours assez classiques, piano, guitare, basse, batterie, violon, trombone, saxophone, trompette.
3: Et bien d'autres. Cette diversité, c'est une grande force parce que l'équipe pédagogique met en place des projets communs entre tous les élèves. Il y a même des ateliers pour le chant, si vous voulez devenir la prochaine Céline Dion. Au total, 15 professeurs pour des cours soit particuliers, soit collectifs.
6: Oui, donc l'idée quand on fait de la musique, c'est de ne pas s'enfermer tout seul avec soi-même ou qu'avec son professeur, c'est de pouvoir échanger avec d'autres personnes.
3: Et donc une vie associative dans laquelle s'impliquer, avec des différences de niveau, bien sûr, mais qui sont aussi une manière enrichissante d'apprendre. Surtout que Gabriel et les différents professeurs font les choses petit à petit.
7: Donc le premier cours, c'est une rencontre, on fait le point sur le niveau. Généralement, je demande toujours de jouer un petit quelque chose pour ceux qui ont déjà un petit bagage, ça me permet un peu de situer là où l'élève en est.
3: Alors nous aussi testons notre niveau. On démarre avec le piano. Bon, ok, je rigole. Ça, c'était plutôt Gabriel. Voici la réalité. Deuxième étape, la batterie. C'est pas mieux. Alors le troisième test, le plus dur, la trompette. Désolé pour vos oreilles, clairement il va falloir que je m'inscrive parce que c'est la catastrophe. D'ailleurs, grande nouveauté plutôt pratique pour vos enfants de 7 à 10 ans, il y a la mise en place d'un atelier découverte pour venir justement tester les instruments. Les enfants sont répartis en 3 groupes, échangent à chaque trimestre. Le premier groupe, piano-voix, le deuxième, batterie-percussion MAO, et le troisième, les cordes, guitare ou encore violon. Ça leur permet de choisir plus facilement l'année suivante et ça évite aux parents d'acheter un instrument pour rien. Ça, c'est plutôt pas mal parce que ça représente malgré tout un budget. L'Élastique à musique, c'est testé et approuvé par ICI Mène.
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1: Jolie bouteille, sacrée bouteille, veux-tu me laisser tranquille?
2: Une petite révolution est en train de se jouer et elle ne pèse pas bien lourd. Juste 55 grammes. 55 grammes en moins par bouteille, autant dire même pas le poids du cassis que l'on met dans un kir royal.
3: Tu bois des kirs, toi ?
2: Bah oui, je bois des kirs avec modération, bien sûr. Mais revenons à notre bouteille. 55 grammes en moins, je disais.
4: Elle est légère, légère !
2: Ce régime minceur pourrait bien alléger sérieusement le bilan carbone de toute la filière, racontent nos confrères de Lyon Républicaine. Testé par les caves de Bailly-Lapierre à Saint-Brie et conçu par Veralia, le géant européen du verre, cette nouvelle bouteille passe de 775 à 720 grammes. Visuellement, rien ne change. À l'œil nu ou en main, on n'y voit que du feu. Mais derrière cet allègement invisible se cache un vrai coup de pouce pour la planète.
5: Eh bien, c'est une merveilleuse invention,
6: Merveilleuse invention.
2: Car aujourd'hui, le gros problème environnemental du vin, c'est la bouteille. Produire du verre, ça chauffe fort, des fours à 1800 degrés et beaucoup d'énergie. Alors forcément, chaque gramme économisé, c'est du CO2 en moins dans l'air. À grande échelle, le calcul est vite fait. 1 million de bouteilles allégées, c'est 18 tonnes de CO2 économisées.
7: Tu sens l'impact là ? Ah oui, je sens l'impact.
2: Un gros impact, hein, mais il a fallu 2 ans de tests, de modélisation et d'essais en conditions réelles. Eh oui, encore raté. La bouteille devait tenir le choc, supporter la pression, le transport, le vieillissement en cave. Et les gens qui font de la musique avec. Maintenant, la transition va se faire en douceur. Chez Bailly-Lapierre, cette démarche s'inscrit naturellement dans une philosophie déjà bien ancrée, stocker, produire et avancer pas à pas vers un crément plus éco-responsable.
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8: Moi, le plus dur à écrire en mots, c'est concessionnellement.
9: J'ai pas compris. Tu peux m'expliquer ? On a tous rien compris.
8: Concessionnellement.
10: Bah moi, c'est aucun mot, sauf ceux où il y a 3-2 lettres qui sont pareilles. Mais sinon, j'ai aucune difficulté sur les mots.
11: Bah, moi aussi, je suis d'accord. Je dirais anticonstitutionnellement, parce que c'est le mot le plus long de la langue française. Et puis, en plus, c'est plus difficile que intergouvernementalisation.
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12: Bonjour, je suis Romain, je suis dans la région girondine depuis 5 ans maintenant avec ma femme Gaëlle.
13: 9 secondes plus rapide que l'an dernier.
14: Oui, ça va bien, c'est le matos.
12: Bienvenue à la station, ici on vous accueille toujours avec du sport à la télé.
14: Allez, va être intéressant de voir le temps.
12: Et vraiment quand on a une saturation de sport, on bascule sur de la musique.
15: Le scorpion stylo Vénus, c'est pas ce qui réveille le matin.
12: Mais bon, c'est l'amour.
15: L'amour du travail.
12: Exactement.
15: Nous sommes dans une station-service à Tauriac, mais vous l'aurez compris, ici on ne vend pas que du carburant, ce que viennent chercher les clients est parfois gratuit. Il s'agit de liens sociaux, sauf que depuis quelques semaines, les conversations se focalisent sur la flambée des prix de l'essence et du diesel.
12: Alors c'est vrai, au tout début du conflit, quand les gens se sont inquiétés, j'ai eu une fréquentation accrue. Après, les gens sont vraiment inquiets dans le sens voilà, de la géopolitique, de leur pouvoir d'achat et tout ça. Mais après, ils se sont résignés malheureusement à ça, quoi.
15: Expliquez-moi vos tarifs, comment vous les calculez et qui vous les impose?
12: Je suis indépendant quand même, donc ça veut dire que mon carburant, je l'achète, on me le délivre pas. J'ai un prix au mètre cube, que après je déduis forcément au litre. J'applique une marge de 0,10% par litre de carburant, plus la TVA évidemment, et ça donne ce tarif-là.
15: Qu'est-ce que vous en pensez de cette flambée des prix du pétrole et du carburant ?
12: On ne l'achète pas le jour pour le jour, donc j'imagine qu'il y avait des réserves avant de dire que tout augmente. J'imagine que quand ils ont acheté à bas prix, ils auraient pu continuer à avoir le tarif de carburant moins cher. Il y a quelqu'un qui gagne au change et c'est pas nous, quoi.
15: Est-ce que le distributeur, que vous êtes le professionnel, mais aussi le particulier, doit faire le dos rond ?
12: Il faut vivre avec. J'ose espérer que les choses vont bouger, quoi.
15: Alors la chance que vous avez, c'est que vous distribuez du carburant, mais pas que.
12: Alors c'est vrai
15: que
12: quand j'ai acheté, il y avait simplement donc la laverie... que vous voyez là-bas au fond, le bar qui fonctionnait à moitié et donc les pompes à carburant. Fort de mon expérience et de mes diplômes dans la restauration, dans la cuisine, j'ai créé une cuisine où vraiment les gens s'y sentent bien. J'imagine qu'ils oublient un petit peu les tracas du quotidien chez moi. Donc on peut y manger, on peut y boire des coups, on peut jouer, on peut faire à peu près tout.
15: Quel est le top 3 des demandes de vos clients? En premier, le carburant?
12: Le volume, forcément, c'est le carburant. Après, ça va être les cigarettes. Et puis après, c'est vraiment tout le reste.
15: On va rentrer dans la partie bar, dépôt de pain, bar tabac. Et c'est là où tous les jours, des habitants de cette commune, et pas que d'ailleurs, viennent discuter. C'est leur premier bonjour du matin ici.
12: 7h05, j'ai déjà mes premiers clients au café. Donc forcément, des gens qui vont travailler. Puis on échange sur tout et rien en même temps. Et je pense que je suis un peu le confident, le psychiatre du quartier. Parce que voilà, ça, les gens se confient pas mal à moi et c'est plutôt plaisant.
15: En tout cas, ici à Tauriac, on parle de l'augmentation des prix et de la crise au Moyen-Orient. Mais à la fin, fondamentalement, les choses restent les mêmes. Les clients fidèles continuent à faire confiance à Romain et à acheter leur carburant dans cette station reprise par Romain il y a 2 ans.

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1: Aujourd'hui, on s'offre une balade à Cap-Breton où histoire, nature et patrimoine se rejoignent, la maison de l'oralité. Notre guide, Véronique Gabaud, responsable du pôle culture de la ville de Cap-Breton.
2: Cette maison, en fait, c'est une des rares traces de l'époque du Moyen-Âge à Cap-Breton, avec la maison du Rey, la maison du Roi. On a voulu préserver ce bâtiment en 2013. La ville a choisi de dédier ce lieu à l'histoire de la ville. Et puis, il y a une autre spécificité à Cap-Breton, c'est que depuis 35 ans, on organise un festival du conte. Et puis, surtout, à Cap-Breton, il y a plein de légendes, certainement dues au fait que Cap-Breton soit un port et qu'il y a eu beaucoup d'histoires maritimes. À Cap-Breton, on aime parler. Et du coup, on a un pôle dédié aux arts de la parole et du récit. Et cette maison de l'oralité, on y propose des accueils en résidence d'artistes qui viennent à Cap-Breton pour créer des spectacles. Et on a aussi pas mal d'actions culturelles, de médiation, pour faire découvrir l'art du récit, l'art du conte à tout public.
1: Est-ce que quand on visite la maison de l'oralité, on a accès à des histoires, des contes ?
2: On découvre l'histoire de Cap-Breton, mais au fil de la visite, il y a parfois des podcasts qu'on peut écouter, issus notamment de ces fameux projets de médiation. On a eu un projet avec des scolaires qui s'appelle Bestiaire du Gouffre. Donc c'est un bestiaire imaginaire autour de ce fabuleux canyon sous-marin. On a aussi un podcast sur la légende de la Tourelle. La Tourelle, c'est une tradition à Cap-Breton. On se retrouve le soir du 24 décembre autour d'un grand feu. Mais quelle est l'origine de cette tradition ? Ben justement, on est allé à la rencontre des habitants. On a essayé de comprendre d'où ça venait et puis surtout comment ils la vivent. Donc, on peut écouter tous ces témoignages. Et au mois de mai, à la période du festival, on a toujours une exposition temporaire qui fait le lien avec le Festival du Conte. Et cette année, ça s'appellera Radio Estacade. Parce que ici, on aime bien les rumeurs dans la ville et les légendes, comme je le disais. Donc, on aura une installation qui nous raconte justement ce patrimoine maritime, la vie des pêcheurs, la vie des habitants et leur attachement au port. Mais c'est élargi aussi au patrimoine naturel et immatériel. Donc, immatériel, vous l'avez compris, c'est un peu l'oralité et les légendes. Et puis, naturel, ben, bien sûr, on parle des traditions de Cap-Breton, de la forêt landaise, du gouffre. C'est un lieu, en fait, qui permet de comprendre l'évolution de la ville, comment elle s'est construite et ce qui est important aussi pour ses habitants.
1: La maison de l'oralité est ouverte gratuitement toute l'année. Des audioguides en différentes langue, y compris en gascon, recommandé par Ici Gascogne.
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3: Vous partagez avec nous un lieu de Provence, et ce matin, vous allez nous faire découvrir une source.
4: Eh ben non.
3: Ah bon ?
4: Non.
3: Mais qu'est-ce que vous m'avez écrit alors ?
4: Ben, c'est faux ce que non, vous... mais sur le coup, je voulais, puis après je me suis dit, non, une source, ça se dit pas.
3: Vous faites un peu comme vous voulez.
4: Exactement. Non, ça se dit pas une source. Alors, c'est pas moi qui le dis, c'est l'île des Bellons dans le château de ma mère. Voilà. Mais je vais quand même vous parler de source à travers ces gens, c'est Manon. Oui. Hier, vous vous rappelez, je vous ai parlé de l'expression patin couffin.
3: Oui.
4: Hein, qu'on emploie dans le sens de etc. Et j'ai mentionné l'expression et le conte de Manon. Et pour n'offenser personne, j'ai dit, ne le prenez pas pour vous les Manon, c'est juste une expression. Et j'ai ajouté, on vous aime d'amour. OK. Problème, c'est qu'à peine ma chronique finie, ma chérie m'a demandé, c'est qui cette Manon que tu aimes d'amour? C'est vrai. Alors je lui ai dit, mais personne, c'est une expression. Et elle m'a dit, mais pourquoi tu lui dis que tu l'aimes d'amour? J'ai dit, mais non, mais t'as pas la ref, c'est Pagnol, c'est Manon des Sources, c'est Hugolin, hein. Vous savez, Manon, je t'aime d'amour. Oui. Vous le faites, c'est non, Eric.
3: Manon, je t'aime d'amour.
4: Je t'aime, Manon. Voilà, on est d'accord, voilà. Mais désolé, on va quitter la poésie bucolique et romantique de Manon des Sources et les collines pour que je vous explique cette expression, le conte de Manon. Alors pour tout vous dire, on ne sait pas trop d'où elle vient, elle ne semble pas typiquement provençale, en tout cas on la connaît dans le sud-ouest, chez Francis Cabrel, même si elle est très attachée à la Provence, notamment à travers l'œuvre de Pagnol, bien sûr. Comme je vous l'ai dit, on l'emploie pour exprimer là aussi une suite que l'on n'énumérera pas, comme pour dire etc. Exemple dans un roman de Jean-Paul Delfino, et tout le conte de Manon et tout le tremblement. Ou encore chez Maurice Gouirand, il regrettait la prospérité de Marseille, mais aussi le respect de la religion, de la morale, de la discipline, du patin couffin et du conte de Manon. Oui, le conte de Manon, c'est l'équivalent de patin couffin et tutti quanti. Autre

0: On trouve aussi des variantes avec le conte de Madon. Et on vous aime aussi d'amour, les Madons. Non, je vais rien dire parce que je vais avoir des problèmes avec Magaté. Magaté, c'est toi que j'aime d'amour. En tout cas, tous les auteurs s'accordent à dire que Manon est sûrement là juste pour la rime, sans aucun lien avec une quelconque Manon qui aurait existé.
1: Mais bien sûr.
0: Et je vous le confirme parce que j'ai vérifié toutes mes sources.
1: Parfait. Un petit bonjour à votre gâté qui nous écoute ce matin.
2: Manon des sources.
1: Oui, non, mais c'est pardon.
2: Il a bien Manon des sources.
0: Non, je vérifie mes sources maintenant. Je ne sais pas s'il l'a vérifié.
1: Oui, non, mais bien sûr. Non, bien sûr. Mais vous me prenez.
0: On vérifie. On vérifie.
1: C'est possible, ça.
0: C'est comme ça.
1: Non, mais si vous voulez, je vous laisse.
0: Mais non, thème d'amour, Eric.
1: Bon. Donc un petit bonjour à votre gâté. Oui. Je le confirme, mais Eric est sage comme une image.
0: Mais exactement.
1: Enfin, chérie, je t'aime.
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4: Bonjour, je m'appelle Jean, je suis né en 1935. J'ai fait du vélo depuis très jeune. J'ai côtoyé après des gens de qualité et j'ai eu la chance de participer à beaucoup d'épreuves et d'en tirer de grands souvenirs et des profits.
5: Bonjour Jean. Alors c'est pas exagéré hein, de dire que vous êtes un mordu, un grand passionné de vélo et de cyclisme. Ça se voit quand on regarde vos albums photos chez vous, vos nombreux trophées. Et ça se voit un peu dans vos yeux aussi quand on parle de vélo, ça vous émeut ?
4: Mais c'est vrai qu'à vélo j'ai été heureux. Ah oui, oui, j'étais mordu. Et alors dans mes rêves, je rêvais que le Tour de France passait dans le coin, que je me planquais derrière une haie et que je m'emmanchais dans le peloton. Je roulais comme les autres sans fatigue. Et ça, c'était un rêve qui m'est resté longtemps. Et j'ai même rêvé une nuit, il n'y a pas si longtemps, que sur le guidon, j'avais mis mon nom.
5: Jean, vous-même, vous avez participé à certaines courses, notamment le Paris-Brest-Paris.
4: Ah, Paris-Brest-Paris avait existé la première fois en 1891. Et c'est Charles Théron qui avait gagné. Il avait eu un peu de chance parce que il avait déjà un frère qui avait une voiture. Et il avait bénéficié de ravitaillement, d'assistance. Et à un moment, il a voulu abandonner. Et son frère a sorti un pétard. Il a dit, si tu t'arrêtes, je te tue. C'était sympa au possible. Il n'y a pas de dérailleur, il n'y a pas de frein, il y a un pignon fixe. Et puis tu pédales. Genre, tu comme un
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2: Bonsoir et bonsoir à tous, bienvenue sur ICI, je vous souhaite une excellente soirée et puis une excellente rentrée aujourd'hui, 1er septembre, je suis très heureux de vous retrouver, c'est déjà le deuxième numéro de Y'a pas que Paris dans la vie. Nouveau rendez-vous sur votre radio chaque soir dès 20h et durant une heure ce soir, à nouveau, nous allons ensemble prendre le temps de voyager au cœur de notre beau pays. Une aventure qui va nous conduire en Occitanie avec Benoît Prospero et sa revue des merveilles. Nous irons au pied du Canigou et même dans une forêt se faire de l'argent de poche l'été. De façon originale, c'est possible. Robin Berdeau nous emmènera dans le Nord, à Béthune, pour découvrir une initiative originale. Et puis on cuisinera, pour ceux et celles qui ne sont pas encore à table, peut-être au beurre ou même à l'huile, grâce à ICI Orléans et Catherine Kikandon. Mon invité ce soir pour conduire et se balader dans toute la France, c'est un chef d'entreprise, c'est un entrepreneur. Son parcours est extraordinaire et son ambition est vraiment à la hauteur de son talent. C'est un homme médiatique, connu entre autres, je dis bien entre autres, pour avoir lancé il y a maintenant 10 ans la marque C'est qui le patron, reconnu à l'international, s'il vous plaît, par le New York Times, entre autres, récompensé. Il est un des symboles de réussite à la française. Je reçois ce soir Nicolas Chabanne. Bonsoir Nicolas Chabanne.
3: Bonsoir.
2: Comment ça va ?
3: Très bien, très très bien. Merci pour ces mots. On est encore plus collectif que ce que vous avez dit, mais merci pour cette présentation.
2: Je suis ravi de vous accueillir, vous n'êtes pas venu seul. Alors je le dis pour ceux qui verront peut-être les images, mais pour les auditeurs, on va le décrire. Vous êtes venu presque avec votre bébé, j'ai envie de dire, à vos côtés. Vous pouvez nous dire ce qui est juste devant vous ?
3: Alors devant moi, effectivement, il y a cette brique de lait qui est née il y a 10 ans. Parce que nous, consommateurs, on a découvert que les producteurs étaient en immense difficulté, puis on n'a pas juste découvert ça, on a découvert que si on rajoutait 8 centimes sur un litre de lait, leur vie changeait. Ouais. Voilà comment est née, sans agence, sans moyens traditionnels, cette brique de lait, qui est devenue, et c'est pas pour les chiffres, c'est pour le symbole et l'espoir, la brique de lait la plus vendue de France.
2: C'est extraordinaire.
3: Ça, c'est merveilleux. Je pense à chaque fois aux producteurs quand cette phrase résonne.
2: Alors, on parlera beaucoup des producteurs, de ce que vous avez fait pour eux. Vous les aidez au quotidien. Vous les avez même sauvés à plusieurs reprises. Et encore aujourd'hui, avec, je pense, à la période de sécheresse et de canicule qu'on a connue cet été. Mais alors, ce qui nous intéresse aussi ce soir, c'est de découvrir à quoi est dû ce succès. Comment il est venu. Et vous connaissez le principe de l'émission. C'est donc une balade, un parcours un peu partout en France. On va survoler cette France. Votre point d'ancrage, minime soit-il au début de votre vie, c'est Moulins.
3: Oui.
2: C'est là où vous êtes né.
3: Un jour suffit à ce que ce soit un ancrage très fort. C'est là, évidemment, où je suis né, en 1969. Dans des conditions particulières, c'est que on habitait en réalité à Madagascar.
2: Vous avez vécu jusqu'à l'âge de 7 ans à Madagascar après.
3: Et ma mère venait à Moulins, qui est un peu la région natale, quand il y avait des naissances. Et on repartait à Madagascar. Ouais.
2: Papa qui était dans la communication territoriale, maman commerciale dans l'immobilier, un petit peu plus tard dans sa vie. Très vite, vous quittez la France. Vous avez sans doute des souvenirs extraordinaires de Madagascar. L'esprit de l'entrepreneuriat, c'est un peu un esprit de famille. Parce que, racontez-moi cette histoire, qui est Jacques Bruno ?
3: Ah oui, Jacques Bruno, alors c'est mon grand-père. Et c'est vrai que j'ai pas tout de suite fait le lien entre ces aventures dans l'agroalimentaire, notamment les fruits et légumes pour essayer d'aider les producteurs. Et puis un journaliste m'a dit un jour, mais votre grand-père a fait toute sa vie dans l'agroalimentaire. Donc il était, lui, parti à Madagascar il y a bien longtemps. Et il le raconte comme ça, parce qu'il était d'une modestie, il était de cette famille des gens plutôt très modérés, qui se mettait pas beaucoup en avant, il n'aurait pas fait autant de communication qu'on a pu.